0: tellement de choses. Je pense que la liste est non exhaustive. Animatrice de télévision, de radio, comédienne, chanteuse, chef d'entreprise. Elle a un parcours tellement original, aussi insolite. Son sourire est communicatif, sa personnalité est extraordinaire. Elle est pleine d'énergie. Je reçois ce soir Séverine Ferrer sur votre radio ici jusqu'à 21h. Limique de vie. Bonsoir Séverine Ferrer.
1: Bonsoir Eric, ravi d'être avec vous et surtout c'est vrai, il n'y a pas que Paris dans la vie.
0: Ben c'est vrai, alors on va le constater avec vous pendant une heure, mais vous faites énormément de choses. C'était la rentrée scolaire hier, pour vous aussi, on s'en dit un mot rapide, on en reparlera, il y a une rentrée sur les chapeaux de roue là.
1: Alors oui, en effet, mais je ne vais pas me plaindre, je suis une boulimique de travail, je suis une grande passionnée, j'aime ce que je fais, donc j'ai beaucoup de chance.
0: Il y a un spectacle à Paris, il y a un spectacle en tournée, il y a un projet de livre, il y a la radio. On va vous en dire davantage dans un instant. Alors, Séverine, forcément, la France, vous connaissez. Et alors, en préparant cette interview, je pensais vous connaître déjà depuis pas mal de temps. Parce que c'est vrai, on va se le dire,
1: on se connaît depuis longtemps. Ouais.
0: Et vous défendez évidemment beaucoup la Réunion, vous revendiquez la Réunion. Vous
1: avez
0: vécu,
1: origines, bien sûr.
0: Mais alors, je découvre que vous n'êtes pas née à la Réunion.
1: Eh bien non.
0: Et là, je l'ai découvert en préparant l'émission.
1: Et non, je suis montpelliéraine.
0: C'est fou ça.
1: Du 34 de l'Hérault. En effet, je suis née donc à Montpellier, pas très loin de la place de la Comédie. Et à l'âge de 3 mois, mes parents sont repartis donc du coup à la Réunion. Ma grand-mère était pas très bien à l'époque et on lui avait conseillé de venir plutôt en métropole, etc. Et je suis née à ce moment-là. Et c'est très rigolo. J'ai une petite anecdote pour vous d'ailleurs. C'est que dans l'avion qui me ramenait à la Réunion à l'âge de 3 mois, donc j'étais encore un nourrisson, il y avait Marie-France Pisier, cette grande actrice que j'adorais et que j'affectionnais tout particulièrement. Et figurez-vous qu'elle a posé son regard sur ce petit bébé que j'étais et elle a dit « Ah, je sens que cette petite, elle a du caractère, elle ira très loin ».
0: Oui, alors elle ne s'est pas trompée,
1: donc,
0: caractère, vous
1: voilà,
0: en avez,
1: donc,
0: loin vous y avez
1: mignon.
0: Été. Alors Montpellier, alors, vous allez redécouvrir Montpellier un petit peu plus tard, mais c'est vrai, vous l'avez dit, c'est quelques mois de votre vie, vous n'avez pas forcément de souvenirs.
1: En fait, j'avais pas vraiment de souvenirs, évidemment, au travers de tout ce que me racontaient mes parents, mais j'ai redécouvert Montpellier à l'âge de 18 ans. C'est assez symbolique, c'est assez marrant.
0: On parlera de la Grande Motte, on parlera du Roi si vous voulez, mais là je vais rester sur la Réunion. Je parle juste un instant de vos origines, j'ai vu que votre papa a des origines indiennes, votre maman a des origines italiennes, vietnamiennes et normandes.
1: Eh ben oui, normandes et bretonnes comme tous les réunionnais du monde.
0: Donc vous avez du sang breton, du sang normand.
1: Exactement.
0: C'est vrai, mais alors de quel côté, la Normandie, la Bretagne
1: Je ne sais pas, vous savez, en tout cas tous les réunionnais ont du sang normand et ont du sang breton, puisqu'il y a beaucoup de normands et de bretons qui sont arrivés jusqu'à nous.
0: Ouais.
1: et du coup, on a tous des origines, un peu de sang, ouais, c'est marrant.
0: Vous n'avez pas fait du coup des recherches pour savoir où votre maman vous a pas dit, tiens, j'avais une aïeule normande de
1: je sais pas. Pas du tout, alors un peu plus du côté de l'Italie, mais sinon c'est tout en fait. Il faudrait que je fasse ce fameux test ADN pour savoir d'où je viens exactement.
0: Alors, Montpellier, vos parents s'y installent pas longtemps, ils vont partir à la Réunion, je crois qu'il y avait une histoire, j'ai trouvé ça triste, j'ai lu que voilà, les gens n'étaient pas complètement d'accord sur l'union de vos parents.
1: Des histoires familiales,
0: on va pas rentrer là-dedans. C'est ça qui les pousse du coup à la Réunion pour être un peu tranquille
1: C'est un peu ça aussi, oui, qui fait qu'ils en ont un peu ras-le-bol et que maman a envie de vivre sa grossesse en toute sérénité, et il se trouve que donc du coup mamie n'étant pas très bien, on lui dit qu'il faut partir avoir un autre air, etc. Donc c'était la bonne occasion, et tant mieux, parce que si j'avais pas en tout cas eu cette chance de naître à Montpellier, je serais peut-être plus de ce monde, parce que maman a eu un accouchement très compliqué. Depuis le début je m'accroche, moi,
0: hein,
1: il faut
0: femmes,
1: le savoir.
0: Dites-moi, quand on est à la Réunion, quelle image on a de l'Hexagone?
1: C'est le rêve. Moi je me rendais pas bien compte, mais je me suis rendu compte que j'avais, enfin, dès l'âge de 3 ans, je savais que je voulais faire ce métier. Je ne savais pas comment.
0: Mais non, on va découvrir, parce que vous avez commencé jeune.
1: Mes parents sont absolument pas dans le métier, hein. Je tiens à le préciser.
0: Qu'est-ce qu'ils faisaient, vos parents?
1: Papa était homme au foyer. Voilà, il a élevé ses enfants et maman était coiffeuse.
0: Okay.
1: Donc rien à voir, nous c'était un peu dans l'autre sens, c'était original.
0: Et la France, même si la Réunion est un territoire français, faisait rêver.
1: C'est-à-dire que quand j'ai découvert au travers de mon petit écran de télé ce qui s'y passait, les gens qui dansaient, qui jouaient la comédie, tout ça, j'avais envie de faire ce métier. Mais c'est vrai que pour moi, c'était ici, en métropole à Paris, que ça se passait. Donc oui, j'y pensais, mais sans y penser réellement. J'étais encore enfant, donc j'en avais pas conscience, mais je savais que ça ne se passait pas à la Réunion, malheureusement.
0: Je vais vous permettre de revivre quelques souvenirs, peut-être.
1: Un petit Sega Maloya.
0: Quelle image vous vient tout de suite? On se parle de la Réunion.

0: vous y avez vécu plusieurs années. Première image qui vous vient, premier lieu.
1: Premier lieu, évidemment la rue Juliette Daudu où on a vécu, forcément. Et que de bons souvenirs. En fait, ma famille n'avait pas vraiment les moyens. Hein. Enfin, je suis pas là pour faire pleurer dans les chaumières. Mais je n'ai jamais manqué d'amour et de bienveillance et de bonheur. Ce ne sont que des souvenirs heureux, pleins de joie avec mon frère et tous les copains. Parce que bon, je faisais déjà plein de choses à l'époque. Et en fait, notre maison, c'était une maison. Ouais. Enfin, c'était un appartement qui était tout le temps ouvert. Donc il y avait tout le monde qui arrivait comme ça.
0: C'était familial, c'était convivial, c'était joyeux.
1: Voilà, c'était la maison du bonheur. On se prenait pas la tête. Quand il y en avait pour 4, il y en avait pour 10.
0: Vous aviez un correspondant en France ? Vous savez, quand on était gamin, on était la même génération. On avait toujours des correspondants avec des gens qu'on connaissait même pas des fois.
1: Et oui. Alors moi, j'avais une correspondante qui s'appelait Julie, qui habitait le 13e, dans le quartier chinois. Et je suis même venue quand je suis arrivée à Paris. Je suis même venue vivre un petit peu chez elle parce qu'à l'époque, on avait un appartement qui était tellement petit avec les parents que je ne pouvais pas y vivre et en même temps d'apprendre parce que j'étais encore collégienne à l'époque et du coup j'ai un peu vécu chez elle mais ça s'est pas super bien passé.
0: Bon, on a plein de dossiers qu'on va ouvrir au fur et à mesure. On essaiera le moins possible de prononcer Paris parce qu'il n'y a pas que Paris.
1: Mais il n'y a pas que Paris, et non, je vous le confirme, et au travers de mon parcours, vous allez le voir.
0: Évidemment. Ouais. Est-ce qu'il y avait du bon pain à La Réunion? Il y a des boulangeries, il y a du bon pain, c'est du bon pain à La Réunion?
1: Il y a du bon pain, il y a beaucoup de riz, mais il y a du bon pain.
0: Je vous parle de pain parce qu'il est temps de retrouver Benoît Prospero pour la revue des merveilles. Il nous fait découvrir un merveilleux boulanger, pas comme les autres, Benoît Prospero.
2: Oh là là, vous savez quoi, j'adore le pain. Et là, on a trouvé un boulanger qui gagne à être connu. Vous savez, ce genre de boulanger qui fait un pain que dès que vous le sentez, espèce de parfum de miam-miam qui vous mentonnez, je ne vous dis que ça. Pour la Revue des Merveilles, ici Périgord vous présente Adria Rodriguez. Adria, c'est celui qui a fait le choix de quitter sa vie d'avant, une vie dans laquelle on va toujours plus vite pour aller toujours plus loin.
3: Sauf que à un moment donné, je décidais que je voulais travailler avec mes mains. Et donner du sens un peu à mon métier, à ce que je faisais. Et donc là, j'ai commencé à réfléchir. Et donc, j'ai décidé que, en fait, je voulais faire du pain. Et je me suis dit qu'en fait, en faisant du pain, je pouvais éventuellement être heureux. Voilà, c'est un peu ce qui m'est venu à l'esprit.
2: Et il a donc quitté l'Espagne et Barcelone pour rejoindre la Dordogne et le Périgord, précisément le village de Verteillac. Alors, c'est quoi ce pain? C'est quoi le secret? Eh bien, d'abord, c'est la qualité des ingrédients. Ici, on parle de produits normaux, c'est-à-dire de produits sains, bio. Et ça commence avec la farine qui est faite à l'ancienne. Dans le village d'à côté, à Saint-Martin-de-Ribérac, concrètement, une farine écrasée par la meule du moulin de Bobina. Une meule qui préserve toute la richesse nutritive. Et en parlant de qualité nutritive, Adria a fait un choix, celui d'un pain 100% au levain, avec une fermentation naturelle. Un pain qui pétrit la veille pour enfourner le lendemain.
3: Du pain avec une pousse lente, plus digeste.
2: Et puis l'idée, c'est aussi de prendre le temps. Parce que, prendre le temps, c'est respecter ce que la terre nous offre. Et à ce sujet, il y a le four, ce four du 19e siècle qui chaque jour accueille ce feu qui aura mis 3h30 à brûler. Pourquoi cette méthode ? Eh bien parce que c'est la seule qui permet d'obtenir un pain, vous savez, légèrement différent chaque jour, marqué par l'humeur du jour. Et enfin, il y a ce petit plus, ce pain-là, il est 100% local. Et le résultat, ça donne quoi ?
3: J'ai fait du pain complet, du pain de campagne, du pain de seigle, du petit épeautre, des pains spéciaux, comme un pain de graines. J'ai fait un pain à l'avoine. Mais je propose aussi donc différents types de brioches, et avec de l'huile de tournesol locale, bio aussi. Donc voilà.
2: Est-ce que le public est au rendez-vous ? Ben oui, évidemment. Et on peut même dire que quand les habitants de Verteillac et des alentours retrouvent le pain d'Adria à la ferme de la Méfrenie le vendredi soir ou au marché local le samedi matin, alors ils apprécient bien sûr la qualité du pain d'Adria Rodriguez, mais aussi et surtout l'histoire que raconte ce pain. Et ça, c'est une merveille. Merci, ici Périgord, et bravo à Adria Rodriguez. Et rendez-vous à la Folle Farine à Verteillac en Dordogne, c'est dans le Périgord vert.
0: Oh là là, merci Benoît Prospero. On s'est régalé avec Séverine Ferrer.
1: Ça me met en haleine. J'ai cette petite odeur là qui est en train de me caresser les narines.
0: Et puis alors, il y avait des accents, même déjà Benoît Prospero, un accent aussi. Vous avez remarqué des accents d'ailleurs, quand vous êtes arrivé de la Réunion en métropole? Vous trouvez qu'on a un accent ici? Ou que vous en avez du coup, en tant que régionaliste?
1: Alors moi, quand je suis arrivée, c'était très drôle. Alors, j'avais pas un gros accent, comme on dit, nous, chez nous. Et en fait, la première fois que j'ai tourné, c'était L'Anamite. C'était l'adaptation de La Vie de Dany Carrel, une grande actrice française qui a été faite par Thierry Chabert pour TF1. Et alors, je disais toujours, Rose.
0: Ah bah oui.
1: Et donc, forcément, le réalisateur, il venait, il me disait, non, Séverine, c'est Rose.
0: Mais oui.
1: Ferme,
0: moi,
1: Rose.
0: Moi, je suis auvergnat. Alors, avec Clermont-Ferrand, on dit la place de Jade. On dit c'est Rose et pas la place de Jaude. Séverine Ferrer est votre invitée ce soir jusqu'à 21h parce qu'il n'y a pas que Paris dans la vie. Il y a eu Montpellier. Ok, on a pas mal parlé de la Réunion, c'est normal, ce sont vos origines.
1: Bien sûr.
0: Mais à un moment donné, il va y avoir un déclic et vous allez arriver en métropole, découvrir un peu Paris, même beaucoup, mais surtout plein d'autres choses et plein d'autres villes. Le voyage ne fait que commencer jusqu'à 21h sur ICI.

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2: Évidemment, il y a Sabrine Ferrer aussi qui est notre invitée depuis 20h et qui nous offre son sourire, sa joie de vivre sur votre radio. Alors, on se balade avec elle, on a découvert qu'elle était née à Montpellier, je le dis pour ceux et celles qui l'ont rejoint, la région de l'Hérault qu'elle va redécouvrir quelques années plus tard. On ira tout à l'heure, évidemment, il y a la Réunion où elle va vivre jusqu'à, c'est quoi, 7, 8, 9 ans ?
1: 12 ans et demi.
2: 12 ans et demi, oui, mais alors...
1: C'est précis.
2: Oui, c'est ça, 12 ans et demi, c'est-à-dire qu'il y a 12 ans et demi, c'est le déracinement total.
1: Oui.
2: Ouais. Bon, alors ça va peut-être être un petit peu difficile. Mais il va se passer déjà plein de choses à La Réunion, et comme je m'intéresse aussi au parcours, à la carrière qui vous est relativement précoce, je vois que vous avez déjà cet esprit d'entrepreneuriat, parce que j'ai vu le baby show, c'était à quel âge ça?
1: Alors le baby show, je l'ai fondé, j'avais
2: c'est un spectacle 8, ça?
1: Oui, en fait c'était un groupe, j'étais leader et chorégraphe de ce groupe.
2: Vous aviez quel âge?
1: J'avais 8 ans.
2: C'est normal.
1: Et on était 10. Ouais. Et alors, ce qui était très marrant, c'est qu'on faisait tous les arbres de Noël et les avant-premières des artistes qui venaient à La Réunion. Donc, on a fait les avant-premières de Bibi, de Dorothée, de Nicolas Perrac, de Émilie, enfin de Image à l'époque. Enfin, on en a fait plein.
2: Ouais.
1: Et en 91, ce qui a été un petit peu le déclic, c'est que un des membres du groupe, le Baby Show, a écrit à Patrick Sabatier pour l'émission Tous à la Une, et ils nous ont fait venir. Premier passage, donc en 91, en juin 91, et j'ai fait ma première télé avec Solar.
2: Suffit de demander, c'est vrai, hein. Alors ça, pour ceux qui aiment bien la télévision, on est dans les années 90, c'est le générique, tout ça, la Une.
1: C'était dingue, mais quelle joie, c'était la première fois qu'on venait tous à Paris, et tous les enfants et tout, c'était absolument génial. Et
2: 9000 kilomètres quand même, vous séparez de Paris.
1: Oui, oui, et quand on est arrivé, c'était tellement drôle, en fait, on devait être logé dans un super bel hôtel, et le producteur de l'époque qui s'occupait de moi, qui s'avérait être véreux au final, nous avait pris un hôtel miteux à Malakoff. Enfin bon, c'était très marrant.
2: À Paris. Alors, Séverine, à 9 ans, vous avez votre propre émission sur Antenne Réunion.
1: Oui.
2: Alors, un petit peu plus tard, vous allez animer Les Enfants du Soleil. Ça, c'est sur RFO Réunion. C'était à Saint-Denis?
1: Oui, exactement. Oui.
2: Vous vous souvenez du générique?
1: Si tu m'aides, cette petite voix qui monte. 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Comme de l'eau sur le feu, elle fait chauffer l'écran.
2: Oh, je me suis abusé à regarder sur YouTube, vous pouvez les découvrir. Il y a une dame qui arrive après le générique, je sais pas comment elle s'appelle.
1: Miros Waro.
2: Voilà, c'est ça.
1: Oui.
2: Et alors, très vite, on vous voit, vous chantez des chansons, vous faites plein de trucs avec des gosses. C'est génial, cette aventure.
1: C'était absolument dingue. Et en fait, Miros m'a repéré, je faisais un radio-crochet où je chantais Niagara, je m'en souviens encore, c'était L'amour à la plage. Et elle m'a repéré, elle me dit, il faut que tu viennes chanter dans mon émission. Et alors, ce qui était très, très rigolo, c'est que du coup, j'avais déjà fait une émission à l'âge de 4 ans et j'avais trouvé ça super.
2: C'est normal, on fait souvent des émissions à l'âge de 4 ans.
1: Non,
2: logique.
1: Mais tu sais, c'était pour faire une petite récitation, un petit poème comme
2: d'accord.
1: ça, vite fait. Et j'avais adoré ça. Et quand elle me l'a proposé, donc je suis venue chanter. Et puis juste après, elle m'a dit si tu restais la semaine d'après, puis la semaine d'après, puis la semaine d'après, je suis restée avec elle. Voilà.
2: Bon, alors vous savez faire évidemment plein de choses qui, on le comprend maintenant aisément, on va vous donner envie. Il y a quelque chose de très balsacien finalement dans votre vie, parce que vous m'avez dit, moi, Paris, je pense à Eugène de Rastignac, quoi, quand il dit à nous deux maintenant dans le Périgord, quand il est dans les hauteurs de Paris et qu'il voit Paris, vous aviez, même si l'émission, il n'y a pas qu'à Paris, hein, qui se passe des choses, vous vouliez croquer la France.
1: En fait, je voulais accéder au métier que j'avais choisi. Et je savais que c'était impérativement un passage obligé et obligatoire par Paris, oui. Enfin en tout cas par la métropole. Donc ça a été de franchir le cap, ça a été compliqué, mais heureusement, comme je vous le disais, ce producteur véreux nous a un petit peu forcé la main, et tant mieux. Peut-être qu'on n'aurait probablement pas fait le pas s'il l'avait pas fait. Mais non, et une fois arrivé sur Paris, alors moi je suis encore extrêmement fascinée par Paris, mais j'ai cette chance de bouger beaucoup parce que je pars beaucoup en tournée.
2: Voilà, racontez-moi, parce que OK, vous vous installez ici, on parlera même de l'endroit où vous allez vivre avec vos parents. Mais quelles sont les premières villes, les premières saveurs, les premiers endroits que vous découvrez en dehors de Paris?
1: Alors moi, j'avais un lieu de prédilection, c'était vraiment l'Arc de Triomphe.
2: Ah bah c'est Paris encore là.
1: Ah bah c'est Paris encore. Et puis évidemment Saint-Michel, le quartier de Saint-Michel, l'île de la Cité. Voilà,
2: alors ça c'est vos quartiers.
1: Ça c'était mon fief.
2: Mais est-ce que vous avez des villes comme ça que vous avez envie de découvrir, que vous avez peut-être vu à travers la télévision à La Réunion, des endroits où vous vous êtes dit, maintenant que je suis en métropole, Bah, je vais y aller.
1: Bah, au début, pas tellement, en fait. Quand on est gamine, quand on est ado, pas vraiment. Et puis, on se rend compte qu'on est au cœur du monde. Parce que quelque part, bah, la France, c'est vraiment, on est au cœur de tout. J'ai donc eu la chance de faire Mayotte, la Nouvelle-Calédonie, qui a été un vrai paradis.
2: Et parce que là, moi, j'ai envie de vous écouter sur ce pays.
1: La France, c'est le plus beau pays du
2: monde.
1: Alors
2: pourquoi ? Moi, je veux tout savoir. Et où est-ce qu'on va ?
1: Mais parce qu'en fait, moi, j'aime les villages provençaux.
2: Et ben voilà.
1: J'aime. Alors, notre petit kiff, hein, notre petit plaisir avec mon petit garçon hein, de 10 ans, qui s'appelle Elijah et que j'embrasse très fort, hein, et qui est pas bien loin.
2: Qui est pas bien loin.
1: Il suit toujours sa maman.
2: Ah oui, il est tard, il est rentré pourtant déjà à l'école.
1: Oui, mais bon, il est toujours avec sa maman. Et du coup, nous, ce qu'on aime faire, c'est-à-dire qu'on part souvent, donc, soit en Espagne, soit en Italie, soit en France.
2: Alors, la France.
1: Récemment, nous avons passé des petites vacances pas très loin d'Avignon, puisqu'il y avait le festival d'Avignon et que moi j'adore aller voir les copains quand je ne joue pas.
2: Alors parlez-moi d'Avignon, moi je veux tout savoir sur ce que vous aimez de cette ville.
1: Ah, moi j'adore. Alors le festival d'Avignon, évidemment, c'est un peu le marché du théâtre, hein. Vous savez,
2: bien
1: c'est
2: sûr,
1: toutes
2: tous
1: ces
2: les
1: pièces
2: étés, tous les mois
1: qui se jouent, etc. Et il y a tout et n'importe quoi, on peut le dire. Mais quel bonheur. Je trouve qu'il y a une ambiance de Avignon quand on y est, en tout cas pendant le festival, ça fourmille de gens, rencontre des gens qu'on connaît, les cigales, mais. Si je pouvais avoir les cigales chez moi. Alors maintenant, j'ai un grillon à la maison. Je ne sais pas ce qui s'est passé. Je pense qu'il est dans une.
2: Bah vous l'avez ramené d'Avignon, peut-être. Hein.
1: Et c'est absolument génial. Mais moi, mon grand bonheur, c'est d'arriver dans le sud et d'entendre les grillons. Je pourrais me poser sur un transat et ne faire que ça pendant des heures.
2: Alors, Avignon, mais le sud, moi, je vais vous parler d'Avignon. Ça peut être le Luberon, ça peut être Apt, Gordes.
1: Aix-en-Provence, le village de Gordes, évidemment. Et alors, moi, j'aime bien aussi toute cette. Un peu au-dessus de Nice. Grasse, entre Castaux, enfin c'est pas tout à fait à côté, mais j'adore évidemment Saint-Paul-de-Vence, enfin tous ces petits villages. Et en fait, j'aime m'arrêter, prendre ma voiture et au gré de mes humeurs, de pouvoir m'arrêter, de dire tiens, le petit village au loin, il a l'air super, ben viens, on y passe, on s'arrête. Et souvent, on a fait ça avec mon fils et on s'est retrouvés dans des endroits, et je pense notamment à Angoulême que j'avais jamais
2: alors,
1: eu l'occasion de faire.
2: Alors là, on quitte le sud totalement.
1: On quitte le sud, mais en remontant du sud souvent. Et du coup, je me suis dit, mais tiens, Angoulême, je l'ai jamais fait. J'adore aussi cet endroit. Le palais imaginaire de. Oh, comment ça s'appelle ?
2: Alors, je connais pas tout, Séverine. Hein, je peux pas vous aider surtout.
1: Non, mais en plus, il y a eu un très beau film avec Jacques Gamblin et Laetitia Casta. Père Cheval, le facteur cheval.
2: Oui, le facteur cheval, bien sûr.
1: Donc, cette ville,
2: qui a passé sa vie à construire
1: ce palais absolument incroyable. Et d'ailleurs, mon fils jouait dans le film. Et quand j'ai découvert ce lieu, c'est au milieu de nulle part. Et on a une telle richesse en France. On pourrait s'arrêter n'importe où. Il y a toujours un beau bâtiment à regarder. Il suffit juste de lever les yeux.
2: On va continuer de lever les yeux, parce que je sens que ça y est, vous êtes parti, vous allez m'emmener
1: partout.
2: Voilà, ça
1: y est, je suis partie.
2: C'est très bien. Je vois que vous avez bonne mémoire de votre vie. Et la mémoire, on va en parler. Parce qu'oublier les choses, ça vous arrive des fois d'oublier des choses, ou de dire, non?
1: J'oublie de temps en temps, mais c'est quand même assez rare.
2: Peut-être que vous oubliez les mauvaises choses, vaut mieux les oublier
1: et
2: des fois.
1: Mieux, ouais.
2: Garder les bonnes. Oublier des choses, ou même perdre la mémoire, bah, ça peut arriver à tout le monde, pour différentes raisons. Alors, heureusement. Catherine Quicandon, il existe des solutions, elle va nous le dire. Des solutions en prévention, et qui sont souvent très ludiques. Ça permet également de passer un bon moment en famille et entre amis. Écoutez ce reportage.
3: À Cagnes-sur-Mer, entre Nice et Antibes, on a le cerveau en ébullition.
4: J'ai la mémoire qui flanche, je me souviens plus très bien.
3: Eh bien non, justement. Et ce, grâce à Vaïko, ou plutôt Rémi Nadjar, jeune entrepreneur trentenaire issu de l'immobilier. Rémi a inventé un jeu de cartes de couleurs mêlant stratégie et mémoire. Le but est d'avoir le moins de points possible. Il faut 2 à 6 joueurs et chaque partie dure 25 minutes environ, autant qu'un épisode de Plus belle la vie ou de Demain nous appartient. C'est un mélange de plusieurs jeux. Uno, Skyjo, Memory et Trio. Ce jeu de cartes est un hommage à Louise, la grand-mère de Rémi.
5: Il y a quelques années, quand j'ai perdu ma grand-mère de la maladie de l'Alzheimer, j'ai vu à quel point travailler sa mémoire et son cerveau, c'était important et qu'il ne fallait pas négliger ça. Alors j'ai décidé de créer ce petit jeu en hommage à ma grand-mère.
3: Et pour cela, il a embarqué sa famille, hop hop hop, et ses amis dans l'aventure.
5: J'ai ma fille de 11 ans qui m'a aidé à mettre tout ça en lumière. Elle m'a aidé avec des dessins. Ensuite, avec des prototypes, j'ai fait essayer des amis, mes parents. Ma fille, au début, c'était un peu compliqué, mais j'ai vraiment cru. Donc après, j'ai une amie qui était designeuse et elle m'a mis vraiment en lumière et elle m'a embelli la chose pour que je puisse le développer. J'ai déposé un brevet, donc la marque est aujourd'hui déposée.
3: Et il a bien fait, car après quelques salons et marchés nocturnes à Cagnes-sur-Mer où il réside, les 500 premiers exemplaires sont partis en moins de 3 mois. Un an et demi plus tard, il en est à plus de 1700 ventes. Le jeu est disponible en ligne, mais aussi dans une vingtaine de points de vente à Cagnes-sur-Mer et dans la vallée de la Roya, dont des pharmacies. Pour ce qui est du nom, Vaiko, peut-être vous demandez-vous ce que cela veut dire ou d'où ça vient. Vous vous souvenez que cette aventure est une histoire de famille ? Eh bien, pour cela aussi, c'était le nom de son chien quand il était petit. Merci à Quentin Lacrome d'Ici Azur pour cette idée stimulante et qui marche. 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
2: Merci beaucoup Catherine Quicandon et on découvrira dans un instant avec vous Séverine Ferrer que vous aussi vous avez entrepris. Vous aussi vous êtes une chef d'entreprise. Il y a quoi, il y a 10 ans, c'est une école de mannequins je crois ou
1: Ah, c'était une agence de mannequins, ouais. Mais bon, c'est plus du tout d'actualité.
2: D'accord.
1: Mais c'est un très mauvais souvenir.
2: Vous avez quand même entrepris des choses au-delà. Peut-être que ça s'est pas terminé comme vous auriez voulu.
1: Exactement.
2: On pourra se le dire dans un instant. Il y a des choses qui ont marché et puis les échecs font aussi partie.
1: Et ça construit, en effet.
2: Continuons de voyager avec notre invitée Séverine Ferrer. Il n'y a pas que Paris dans la vie. C'est jusqu'à 21h. Et c'est sur Ici.

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15: Bien sûr, on est ensemble. Vous pouvez également partager cette émission sur ici.fr. Séverine Ferrer est votre invitée depuis 20h et ce, jusqu'à 21h. C'est ici que tout commence. Pour faire un petit clin d'œil à une série
11: à la
15: télévision, par exemple. C'est ici que l'on vous raconte la vie, la carrière d'une personnalité à travers les villes, à travers les lieux, les régions qui ont marqué son parcours. Séverine, vous l'entendez, elle est là. Elle est née à Montpellier. Elle est partie vivre à La Réunion à 12 ans et demi. C'est le déracinement. Elle s'installe en France et principalement à Paris, elle découvre notre beau pays. C'est vrai que vous avez découvert plein d'endroits. Vous êtes là il y a quelques minutes, emballé avec, avec la région du sud de la France, quoi, finalement. Vous n'avez jamais eu envie de vivre ailleurs qu'à Paris ou en région parisienne ?
11: Alors j'y pense de plus en plus. C'est sûr qu'après le Covid, on a tous eu envie de partir, de voir
15: de
11: plus grand, de se faire plaisir. On n'a qu'une vie et j'envisage très sérieusement de m'installer dans le sud. En effet.
15: Alors à Montpellier du coup.
11: Entre Montpellier et Marseillan. Ce petit port de Marseillan, alors pas plage, hein, le port de Marseillan que j'adore. C'est un endroit que j'adore et j'ai découvert cette sublime ville de Sète. Et j'ai plein de copains qui se sont installés là-bas. Et alors pour vous dire à quel point je suis motivée, alors je suis pas encore complètement prête à y aller, hein, parce que bon, c'est quand même une logistique énorme
15: bien
11: à
15: sûr,
11: organiser.
15: Bien sûr, vous avez plusieurs enfants.
11: Voilà. Pour le boulot, c'est pas simple.
15: Aussi.
11: Et j'ai aussi passé mon permis bateau, figurez-vous.
15: Non. Mais quand ?
11: Eh bien, pendant le Covid.
15: Entre les deux,
11: je me suis dit, mais en fait, le début, pour me motiver, pour m'ambiancer, comme on dit, on va déjà passer le permis bateau, parce que pour moi, c'est la liberté, le bateau.
15: Mais alors, vous avez un bateau ?
11: Ben non, j'en ai pas.
15: Vous avez une barque ?
11: Je n'ai pas de barque, j'ai qu'un paddle.
15: Ouais, effectivement. Mais alors, vous imaginez bien où vous voudriez amarrer votre bateau ? Vous voyez partir où ?
11: Eh bien, moi, mais vous savez, c'est juste le fait de prendre son bateau après l'école, d'aller faire une petite virée et de prendre l'apéro sur l'eau, en pleine mer ou sur les temps de taux. Voilà,
15: ah
11: là,
15: bah
11: je serais la plus
15: tantôt.
11: Heureuse, ouais.
15: Alors ça, voilà, c'est toute cette belle région de Sète, de Béziers, de Marseillan. Et finalement, vous revenez aux sources. Parce que, pardon, je rappelle que vous êtes né à Montpellier.
11: Oui.
15: C'est pas très loin. Espèce de voyage à rebours, encore une fois.
11: Mais alors, c'est très étrange parce que plus, évidemment, les années passent et plus je vieillis et plus, la maturité aidant, il y a un vrai besoin vital de revenir
15: aux sources
11: et aux origines. Donc,
15: comment vous l'expliquez?
11: Je pense que c'est viscéral, en fait. Quand on l'a dans la peau, enfin,
15: ouais,
11: nos origines.
15: Vous êtes resté 3 mois, Montpellier.
11: Ouais, mais il y a quelque chose qui me ramène bizarrement. Ouais. Alors, je ne sais pas vraiment comment l'expliquer, mais je pense que c'est la vie qui fait qu'elle me ramène. Tout me ramène à Montpellier.
15: Vous vous souvenez de la rue? Ils habitaient où, vos parents, à Montpellier? Vous vous souvenez du nom de la rue? Vous étiez la maison, l'appart?
11: Non, non, pas du tout. Mais alors, par contre, enfin, mes parents vivaient dans un hôtel, hein, on n'avait pas d'appartement, okay. Voilà. Et j'avais pas de berceau, moi, encore un truc pour faire pleurer dans les chaumières. J'avais une valise. J'avais comme berceau une valise. Et alors, ce qui est très marrant, hein, comme quoi la vie, je vous disais que la vie me ramène à Montpellier, je ne sais pas pourquoi. Il y a quelques temps, donc, je suis née à la maternité de Montpellier. Et j'ai eu la chance d'être mise au monde par le grand professeur Grasset qui m'a sauvé la vie, parce que je vous disais que ma maman avait eu un accouchement compliqué. Ouais. Et figurez-vous que la maternité porte et avenue du professeur Grasset, et la maternité n'existe plus, elle est devenue un conservatoire de musique.
15: Oh, c'est fou ça.
11: C'est joli, non?
15: C'est fou. C'était lié à une partie de votre vie. Mais la musique, dingue. La chanson.
11: Donc maintenant, voilà, l'endroit où je suis née est devenu un conservatoire de musique.
15: Donc vous êtes fan de cette région?
11: Oh oui.
15: Oh, le lien.
11: La transition.
15: Parce que c'est une petite émission comme ça que vous avez fait pendant 8 ans, qui vous a à peine fait connaître. Vous avez fait quelques tournages d'ailleurs un peu partout en France. Vous n'êtes pas resté tout le temps dans votre studio pour fan de.
11: Non, alors j'ai fait beaucoup de studios. J'ai écumé tous les lieux inimaginables de Paris, les restos, les endroits, les musées.
15: Vous n'avez pas fait Paris dans la vie.
11: Et voilà. et alors j'ai eu cette grande chance aussi d'aller interviewer, parce qu'à l'époque j'ai interviewé les plus grandes stars mondiales. Et je suis allée à New York interviewer Britney Spears.
15: Qui a touché votre ventre quand vous étiez enceinte?
11: Non, ça c'était Janet Jackson et Jennifer Lopez. Ça c'était à Paris. J'ai aussi fait Christina Aguilera à Atlanta. J'ai fait Pierre Paul Jacques en Jamaïque.
15: Ouais.
11: Enfin, c'était.
15: Pour les tournages qui
11: j'ai fait Lou Béga à Miami. Ouais. Bon, là, c'est fini maintenant. On n'a plus de budget, il n'y a plus rien. Ouais. Mais en tout cas, à l'époque, ça nous.
15: L'âge d'or, quoi.
11: C'était vraiment chouette. J'ai fait le tour du monde avec cette émission et c'était absolument génial pour la gamine que j'étais.
15: Montpellier, moi, je pense à la Camargue aussi, c'est pas loin.
11: Oh, connaissez la Camargue, j'adore, évidemment.
15: Gros du Roi.
11: Aigues Mortes.
15: La Grande Motte.
11: La Grande Motte, évidemment. Avec
15: c'est pas une copine d'à 18 ans qui vous a fait
11: oui,
15: qui
11: c'est
15: habite
11: Gaëlle.
15: À la Grande Motte.
11: Exactement, Gaëlle, qui maintenant travaille sur la série Un si grand soleil, d'ailleurs, qui se tourne dans la région de Montpellier. Hein,
15: mais vraiment pas de hasard, hein, dans votre vie.
11: J'en rêve, je rêve d'avoir un rôle récurrent pour pouvoir m'installer à Montpellier et tourner dans Un si grand soleil.
15: Ça y est, voilà.
11: J'adore cette série.
15: Elle vit à la Grande Motte, elle vous fait découvrir la Grande Motte, peut-être.
11: Ses parents avaient un appartement dans les grandes tours, justement, sublime.
15: Elle pyramidale, c'est ça.
11: Et elle m'a dit à 18 ans, tu connais pas Montpellier? Je suis, non, je connais pas. Elle me dit, allez, viens. Et donc.
15: C'est comme si t'as pas une Rolex à 50 ans, vous me l'avez fait sur ce ton-là. tu connais pas la Grande Motte?
11: Tu connais pas la Grande Motte? Attends, viens. Et donc, on a passé un moment absolument divin. Et du coup, maintenant, j'y retourne régulièrement. Et j'ai plein de copains qui s'y sont installés. Donc,
15: pour Camargue? Les spiguettes?
11: Oui, toute cette région. Et alors, moi, j'adore les salins.
15: Eh oui.
11: J'ai fait du cheval.
15: Il y a Aigues Mortes. Il y a Aigues Mortes qui me vient à l'instant.
11: Et alors, moi, j'ai une passion pour Sainte-Marie de la Mer.
15: Eh bien, bien sûr.
11: Voilà, c'est-à-dire que j'adore y aller, j'adore aller voir la Vierge Noire qui se trouve dans l'église, qui est absolument sublime.
15: Ça sent bon la Provence, là. Hein.
11: Je vais chercher mon petit encens de la famille, justement, de Sainte-Sara. Enfin, voilà, j'ai mes petits rituels quand je vais dans le sud.
15: On se balade pas mal, là, dans le sud, on est plutôt bien. Est-ce qu'on aurait un peu de plage, là, pour essayer de s'éloigner et aller faire un petit tour au bord de l'eau? Parce que, tout à l'heure, on m'avait dit, je parle pas de plage, mais vous qui avez vécu au bord de l'océan Indien, il y a forcément, vous avez recherché l'eau et la mer quand vous êtes arrivé ici?
11: Pas tant que ça, bizarrement, mais j'aime bien la voir. J'adore,
15: tu m'as
11: par
15: parlé
11: exemple,
15: des bateaux, donnez-moi une
11: plage. Sanary-sur-Mer, bon, j'adore le petit port de Sanary. J'adore évidemment, j'adore tout ce qui est Cap Ferret, Arcachon.
15: On est parti ailleurs.
11: Mais vous voulez du sable, je vous en donne sable.
15: La ville du Pilat.
11: La plage, alors si on parle aussi, la plage de Nice, évidemment, qui est sublime. J'aime voir l'eau. Et alors, pas que, parce que j'adore aussi forcément aller du côté de Trouville, Villerville.
15: Normandie.
11: Là, on est remonté vers la Normandie.
15: N'en dites pas plus. On va aller en Normandie dans un instant. Ça y est, le sud, Bordeaux, la Gironde, on salue d'ailleurs. Tous les habitants de la Gironde et toutes
11: et
15: les
11: on
15: difficultés,
11: pense très fort
15: bien
11: à
15: sûr. On a vécu des semaines compliquées. Et justement, il en est un peu question dès à présent dans cette émission. Parce que depuis le mois de juin dernier, la sécheresse des sols s'est installée sur l'ensemble du pays. Il y a des conséquences aussi. Plusieurs restrictions d'eau qui ont été prises dans certains départements. Alors c'est difficile par endroit de pouvoir par exemple arroser son jardin. Alors une commune en Bretagne a décidé à son tour de prendre les devants, Séverine, et ainsi anticiper les futurs manques d'eau. Et c'est Robin Bernou qui nous dit tout.
9: Et si les récupérateurs d'eau faisaient partie des solutions pour faire face à la sécheresse?
13: Je pense que c'est une excellente idée.
9: En Bretagne, pour permettre aux habitants de continuer à arroser potagers et jardins, la mairie de Plourivaux, dans les Côtes d'Armor, a lancé un achat groupé de plusieurs dizaines de récupérateurs d'eau de pluie, comme l'explique Véronique Cadudal, la maire de la commune, à notre journaliste Delphine Gocho.
14: L'idée, c'était aussi de ne pas continuer à arroser avec de l'eau potable, parce que c'est quand même un peu aussi un peu une incohérence, et de se dire que récupérer l'eau quand il pleut et de pouvoir s'en servir quand on en a plus assez, notamment pour nos potagers, nos fleurs, etc., c'est quand même une très bonne idée.
9: Aujourd'hui, l'élu est persuadé que chacun peut à son niveau faire quelque chose.
14: Si chacun y met un peu de bonne volonté, alors sans doute qu'on ne réglera pas tous les problèmes de cette façon, mais en tout état de cause, si personne ne fait rien, il ne se passera rien. Donc en fait, chacun peut à son niveau faire quelque chose.
9: Alors ici, ça marche, mais vous, qu'en pensez-vous?
16: Moi, j'ai toujours été militant pour ces choses-là, donc il n'y a pas de souci.
9: Pour Alain, c'est une bonne initiative, mais pour lui, aujourd'hui, il faut d'abord passer par de la sensibilisation.
16: On est dans une société de consommation à tout va, et puis on voit bien aussi qu'il y a un changement climatique. On a beau fermer les yeux, mais non, elle est là. Il faut sensibiliser toute la population, mais c'est à la municipalité d'abord de le faire, mettre en avant ces choses. Là, c'est primordial pour l'avenir de nos enfants.
9: Une prise de conscience qui a gagné du terrain, selon Corinne, surtout après l'été que nous venons de connaître.
17: Je pense que les gens prennent vraiment très très fortement conscience, et notamment cette année parce qu'on a tous été victimes de la sécheresse, alors qu'auparavant on n'en avait pas, et effectivement c'est très inquiétant.
9: Mais alors est-ce qu'on ne se réveille pas un petit peu trop tard? J'ai posé la question à Corinne.
17: Je pense que c'était prévisible et que malheureusement il faut qu'on soit devant le fait accompli pour en prendre conscience. C'est dommage.
9: Oui, parce que Corinne, comme vous, peut-être, elle s'est directement retrouvée impactée par la sécheresse.
17: Je ne pouvais pas arroser mon jardin et là, je me suis dit, bon, il faut faire quelque chose. Donc, si je peux récupérer l'eau de pluie pendant l'hiver, ce sera parfait.
9: Au total, cet achat groupé de récupérateurs d'eau proposé par la mairie de Plourivaux dans les Côtes d'Armor a permis de réduire les coûts. Plus d'une cinquantaine de foyers ont ainsi pu s'équiper d'une cuve de 1000 litres pour moins de 130 euros.
15: Et en juillet dernier, merci Robin Bernaud, d'après Météo France, il n'est tombé qu'un tiers des précipitations habituelles en moyenne sur la France, un déficit de 67% qui fait de juillet cet été, hein, Séverine Ferrer, le troisième mois de juillet le plus sec depuis, vous n'étiez pas né, 1959.
11: Ah oui, quand même.
15: Vous avez souffert, on parlait de sécheresse, on parlait de l'été compliqué, la canicule, ça a été pas évident aussi?
11: C'est-à-dire que moi qui ai l'habitude de la chaleur, ouais, avec la Réunion, eh bien j'ai quand même eu très très chaud, donc forcément oui, c'était assez éprouvant.
15: On va aller se rafraîchir en Normandie, qui est une des destinations...
11: Mais il a fait très beau aussi cet été en Normandie.
15: Je sais que vous aimez la Normandie, on parlera de votre actualité chargée aussi, il est bientôt 21h, mais on a encore quelques minutes pour profiter voilà, de notre invité Séverine Ferrer. Il n'y a pas que Paris dans la vie, il y a la Normandie aussi. À tout de suite.

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1: Il n'y a pas que Paris dans la vie. De la Réunion à la métropole, de Montpellier à Paris, en passant par la Grande Motte, sa vie est extraordinaire. C'est Séverine Ferrer, elle est avec vous depuis 20h. Alors il y a quelques minutes, pour ceux qui nous rejoignent, on a beaucoup parlé du sud de la France, on a été aussi en Gironde. Vous avez évoqué la Normandie rapidement, on a parlé en début d'émission des origines normandes, me semble-t-il, oui. De votre maman. Vous avez évoqué quelques villes, on peut y revenir. Il y a des villes comme ça qui vous plaisent, dans lesquelles vous allez souvent en Normandie?
2: Alors j'adore Villers-sur-Mer aussi. Cabourg, forcément. Alors le Mont-Saint-Michel, c'est un petit peu juste à la limite, mais je trouve cet endroit absolument fascinant. Bizarrement, j'aime bien Lisieux.
1: C'est dans les terres, mais vous, on va pas se le dire, vous y êtes passé cet été.
2: J'y étais cet été, oui. J'ai un petit garçon qui adore la Normandie. Et en effet, on a passé une grande partie du Covid, enfin, entre deux confinements, beaucoup en Normandie, puisqu'on avait besoin de s'aérer. Mmh. Et c'est vrai qu'on a fait beaucoup, beaucoup de villes de Normandie, mais j'ai un gros coup de cœur pour Villers-Ville. Ouais. Parce que je trouve que c'est absolument charmant. Et d'ailleurs, on pense à Laurent Ruquier, hein, qui a une très belle maison là-bas, on l'embrasse. Et j'adore aller y jouer, parce qu'en fait, voilà, c'est la côte normande, c'est le cidre, les marchés, Trouville, les vapeurs, où on mange des moules frites.
1: Oustria, Houlgat.
2: Ah ouais, non, mais tout est Houlgat, j'adore Houlgat. Hein. Je vais souvent jouer à Houlgat d'ailleurs.
1: Mais oui, parce que vous jouez à Paris, vous jouez en province en ce moment.
2: Alors les deux en ce moment, alors, en effet.
1: Allons-y, on va s'arrêter sur Paris rapidement, parce qu'il n'y a pas que Paris dans la vie. Qu'est-ce que vous jouez à Paris?
2: Alors je joue en ce moment une comédie qui est absolument géniale, qui s'appelle La soirée avait si bien commencé.
1: Oula.
2: Donc c'est la deuxième saison. La première saison était jouée par Enora Malagré, qui vient vous rejoindre.
1: Mais bien sûr, Enora, tous les jours à midi sur votre radio ici.
2: Voilà, et donc moi je partage l'affiche avec Delphine Chanéac. Donc, une copine de longue date, hein, puisque nous avons tourné ensemble il y a bien longtemps.
1: Elle a des beaux yeux bleus de mémoire, Delphine.
2: Oh,
1: elle a des yeux bleus très... Enfin,
2: toujours aussi jolis.
1: Beaucoup de talent, mais je me souviens qu'elle
2: avait... Voilà, avec Thibaut Delucie et...
1: Qui a des beaux yeux bleus aussi.
2: Nicolas Hautebois, un peu moins beau. Mais donc, une comédie de Sophie de Potter et de Thibaut Delucie. Et nous sommes en ce moment au Théâtre de Passy, donc du mercredi au dimanche.
1: Bah, c'est à deux pas de la maison de la radio et de la musique.
2: C'est vraiment à côté. Et parallèlement à tout ça, j'étais déjà en tournée moi avec une autre pièce, une autre comédie qui s'appelle Partenaire particulier au pluriel, avec Alex Good et Laurent Mestret, une pièce d'Annabelle Millot.
1: Et ça continue.
2: Et j'ai encore quelques dates là entre septembre et octobre.
1: Mais alors vous êtes comme tous les artistes, vous arrivez quelques heures avant,
2: mais
1: vous
2: c'est
1: répétez,
2: horrible, en fait.
1: Vous jouez l'hôtel, la petite salade qui va bien jusqu'à minuit, et vous repartez le lendemain.
2: C'est terrible parce que je parcours la France, on arrive, on fait tous les transports inimaginables, on passe des heures dans les trains et dans les avions, on arrive, on nous dépose à la salle, on joue, on nous ramène et on voit rien.
1: Vous ne voyez pas grand-chose.
2: Donc quand on joue deux jours sur place, c'est le top. Parce que là, moi, dès que j'arrive, je pose mes valises et je vais faire un petit tour du village, du centre historique vite fait. Et puis ramener quelques spécialités. Oui, c'est mon grand truc. Je suis capable d'arriver à Lyon, je joue à Lyon, je vais au hall, au marché Bocuse, je vais récupérer mes saucissons à la pistache et je rentre. Et... Ah non, mais je suis une grande malade, moi. Je prends des Uber même pour y aller, quoi. C'est, voilà, donc c'est vraiment...
1: Il y a des villes qui vous ont marqué parmi toutes les tournées, que ce soit avec le théâtre ou les tournées avec les souvenirs des années 90, 2000, on va en parler.
2: Oui.
1: Il y a des villes comme ça où vous êtes dit, bon, je l'ai très peu découvert, mais il faut absolument que je revienne.
2: Récemment, j'ai découvert Rouen. C'est très bête, hein, mais c'est à côté.
1: Pourquoi c'est bête?
2: Mais non, mais parce qu'on y passe souvent, mais sans s'arrêter. Mais c'est une ville magnifique. Le Mans, c'est super joli. Enfin, c'est des villes comme ça, Tours. On s'y arrête jamais. On joue, on repart, mais c'est hyper
1: chouette.
2: Qu'est-ce
1: qu'il y a de joli à Tours et au Mans? Je connais pas, moi, par exemple, Tours.
2: Tours, il y a plein de châteaux autour, hein, déjà.
1: Okay.
2: Déjà pas mal.
1: Très bien.
2: Et puis la petite ville de Tours, elle est chouette. Ouais. Le théâtre est absolument génial. Enfin non, j'adore. C'est des petits endroits comme ça où j'aime bien. Donc je reviens après. Après coup, je reviens, je me dis, ah tiens, en souvenir, c'était pas mal. Ah bah tiens, si on y passe. Et donc, je m'organise pour m'arrêter quand je vais à droite, à gauche, mais à titre personnel.
1: Alors, il y a eu la tournée I Got a Feeling, ça c'est voilà, les années 2000,
2: septembre 2027.
1: Ouais. Ok, donc là, les artistes, allez, on va aller donner quelques-uns des artistes qui
2: sont
1: sur scène.
2: Alors, sur la nouvelle série, sur la nouvelle saison en tout cas, on a Lucenzo. qui arrivent avec nous. On a Emma Domas, Evangélie, les Poetic Lovers, Najwa Belizel. On en a plein.
3: Vous avez des tenues de dingue, hein. Des costumes de dingue.
2: Oui, c'est hyper chouette. Et puis ça continue.
3: Combien de dates en France
2: Alors, combien de dates? Il y en a 30 là, qui arrivent. Mais alors, il y a encore plein de choses. J'ai ma série que j'ai tournée à La Réunion cet hiver qui sort au mois de septembre, qui s'appelle Marimar et les cœurs brisés, qui sera diffusée dans tous les dom-toms et sur la plateforme de France Télé.
3: Ok.
2: Voilà, donc j'ai hâte. Je continue le livre qui est en préparation, donc pour le printemps prochain. Et puis, je continue aussi ce spectacle, ce très beau spectacle que je fais autour de la libération de la parole des femmes, qui s'appelle La Voix des Femmes,
3: bien
2: VOIE.
3: Oui.
2: Et nous serons donc à Taverny le 20 novembre. Et donc voilà, tout plein de choses. Et puis, je fais aussi de la radio, moi, sur une autre radio.
3: On ne va pas en parler très longtemps, mais effectivement, vous êtes sur FM.
2: Mais je fais aussi les podcasts.
3: Vous êtes sur Chérie, voilà.
2: Je fais des interviews qui est devenu très 2000. Et donc, c'est tout à fait tout ce que j'aime.
3: Excusez-moi,
2: je m'éclate.
3: Vous avez 5 minutes pour vous, des fois?
2: Oui.
3: Déjà, je vous remercie de nous avoir accordé une heure. Je ne sais pas comment vous avez fait pour trouver dans cet emploi
2: du temps. C'est parce que c'était vous, Eric.
3: Ça fait plaisir.
2: Mais c'est vrai que oui, non. Mais j'essaie quand même. Alors même, évidemment, j'ai beaucoup de boulot, mais j'essaie aussi de m'autoriser des petites plages horaires dédiées à mes enfants, parce que pour moi, la famille est essentielle.
3: Séverine Ferrer, votre invitée ce soir jusqu'à 21h. Vivez où aujourd'hui?
2: Aujourd'hui, je vis dans les Yvelines.
3: De 78.
2: Et ouais.
3: Vous voulez en dire un petit mot? Vous êtes, on peut, vous voulez dire la ville ou?
2: Non, moi je dis rien, moi.
3: C'est là où vous êtes engagé personne. Politiquement?
2: C'était. Non, j'ai fait qu'un mandat.
3: Vous êtes quand même engagée.
2: Je me suis engagée.
3: Donc c'est public,
2: c'est
3: à chaque
2: fois. Oui, c'était une très belle expérience. Mais c'est vrai qu'il faut beaucoup de temps et je n'en ai plus beaucoup, malheureusement.
3: Mais c'est sympa, Château.
2: C'est très sympa. Alors moi, j'adore. Alors il y a tout. Il y a Rueil Malmaison, il y a Marly-le-Roi, il y a vraiment toute cette. C'est vraiment à côté de Paris. Il y a les quais de Seine. C'est l'île des impressionnistes aussi.
3: Bien sûr.
2: Il y a tout plein de choses à découvrir et. J'adore cette région.
3: Est-ce qu'il y a un lieu où vous aimez vous retrouver pour vous apaiser, pour vous se retrouver? Ça peut être une forêt, par exemple, un endroit.
2: Alors, je ne suis pas très forêt, moi. J'aime pas trop. En fait, j'aime les forêts, mais pas chez moi.
3: D'accord.
2: J'aime me balader quand je suis pas à la maison.
3: Ok.
2: Voilà, quand je suis à la maison.
3: Non, mais pour se ressourcer.
2: Pour me ressourcer.
3: Parce que quand on a l'emploi du temps que vous avez, à un moment donné, il faut bien se poser.
2: Oui, c'est vrai. Alors, par exemple, là, pour me ressourcer, ça va vous paraître complètement étrange, mais j'ai un lieu que j'adore à Valenciennes.
3: Ah ben voilà.
2: Alors, il y a un hôpital, un ancien hôpital général qui a été complètement réhabilité en hôtel. Et à chaque fois que j'y vais, je m'enferme dans cet hôtel et je me ressource et ça me fait du bien. Voilà, donc j'en reviens là. C'est pour ça que je suis aussi détendue.
3: Et quels sont les lieux que vous ne connaissez pas encore en France et vous dites absolument que j'aille, c'est les prochains, quoi, en gros, hein.
2: Alors, j'ai envie de vous dire, il en reste pas beaucoup, hein. Il en reste pas beaucoup
3: Toulouse,
2: parce que.
3: Toulouse, ça peut être l'Alsace.
2: Oui, Toulouse, je connais pas bien. Toute cette région de Collioure, tout ça, je connaissais pas. Et j'aimerais bien découvrir un peu Perpignan et tout ça, monter. Juste la frontière entre l'Espagne et la France. J'aimerais bien découvrir cette région-là, un peu plus.
3: Où est-ce qu'on mange bien en France?
2: Partout. Partout.
3: Vous voulez vous fâcher avec personne,
2: Non, je vous jure, je suis une telle bonne vivante, je suis épicurienne, mais moi, c'est, comme je vous disais, je suis capable de faire des kilomètres pour aller chercher un saucisson à la pistache chez Gast au marché des Halles Bocuse, quoi. Et manger une soca à Nice, et manger un poulet au cidre en Normandie, un cassoulet.
3: C'est épicurien.
2: À la Toupina à Bordeaux.
3: On va vous suivre, c'est génial. Franchement, vous nous avez emmenés partout, Séverine. Difficile de résumer toute votre actualité. La radio, on l'a dit, le livre qui va arriver, la série avec France Télévisions, la pièce de théâtre Partenaire Particulier, l'autre pièce de théâtre qui se joue à Paris au théâtre.
2: La soirée avait si bien commencé au théâtre de Passy.
3: La tournée à God of Feeling. À un moment donné, il faudra que cette émission dure 2 heures pour que je parle de l'actualité de Séverine Ferrer.
2: Je reviendrai.
3: On va se quitter avec un quiz.
2: Oh, avec plaisir.
3: Vous ne pouvez répondre que La Réunion ou la Métropole.
2: Okay.
3: Alors on va forcément retrouver des choses.
2: Oui, mais La Réunion, la métropole, oui, d'accord.
3: Non, c'est soit l'île de La Réunion, vous avez vécu, soit...
2: Oui, d'accord. Bon, ça promet d'être déjà très difficile, mais allons-y.
3: Mais non. Votre enfance?
2: La Réunion.
3: Votre premier souvenir télé?
2: Eh bien, La Réunion.
3: Votre premier amour?
2: La Réunion.
3: Votre meilleure rougaille saucisse.
2: La Réunion, sans aucun doute.
3: Ouais, la bien en France aussi. Le plus beau coucher de soleil.
2: Oh, bah, la Réunion.
3: Les premiers pas sur scène.
2: La Réunion.
3: Premier casting.
2: La Réunion.
3: Un dimanche en famille, c'est où?
2: La Réunion.
3: Prendre votre retraite.
2: La Métropole.
3: Eh ben voilà, on va terminer sur la Métropole et ce sera du côté de Montpellier, j'en suis sûr.
2: Probablement.
3: Parce que vous, à mon avis, vous irez pas du tout dans le sud tellement vous êtes en suractivité ici. Mais peut-être à la retraite, si vous la prenez un jour, vous irez peut-être là-bas.
2: Vous savez quoi? Moi, j'ai décidé de mourir sur scène.
3: Eh ben, je crois que c'était Dalida, ça. Et on va terminer sur Dalida, je vous écoute.
2: Bien, écoute, en tout cas, j'ai été très heureuse d'être avec vous.
3: Merci, Séverine. Franchement, c'était un plaisir. On a fait un joli tour.
2: Et hein. J'adore votre concept. Je vous le dis, c'est très agréable.
3: Ça fait plaisir. Il vous ressemble aussi. Spontané, bienveillant. Et puis, à l'image de toutes les villes que vous avez fréquentées.
2: Et puis, comme je vous le disais, vraiment, les voyages sont la richesse. Donc, continuez, surtout. On est tellement bien en France. Il y a tellement de choses à voir.
3: Merci.
2: Donc, n'allons pas très loin.
3: Mais oui.
2: Au final.
3: Moi, j'irai avec vous.
2: Ah oui, avec plaisir.
3: Séverine Ferrer était votre invitée sur ici.fr pour écouter cette émission. N'oublie pas qu'il n'y a pas de Paris dans la vie. On vous le prouvera à nouveau demain avec d'autres invités. On vous embrasse et on vous souhaite une très belle soirée ici.fr
2: belle soirée.
3: Pour nous suivre et réécouter l'émission. Ciao.

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1: Salut à toutes, salut à tous et bienvenue sur votre radio ici, c'est Décibel dans vos oreilles, votre rendez-vous avec l'actu musicale tous les soirs entre 19h et 20h. Voilà, c'est le temps que nous avons pour faire un petit tour d'horizon, écouter certains classiques des années 60 comme les Doors tout à l'heure en fin d'émission. Un bon souvenir des années 90, Silmarils qui va arriver, mais oui, avec l'inoubliable il va y avoir du sport. Mais si, vous allez adorer. Je suis sûre que vous allez vous en souvenir quand vous l'entendrez tout à l'heure. Et puis mon invité, évidemment, alors lui, il est inoubliable. On l'a découvert en 2019, quand il a représenté fièrement la France à l'Eurovision.

retour d'une icône de la funk, de la soul américaine, la grande Chaka Khan est de retour. Elle qui a 11 Grammy Awards à son actif va sortir un inespéré nouvel album. On savait pas qu'on l'attendait, puis maintenant qu'on sait qu'il arrive, eh ben on est ravis. L'album de Chaka Khan sortira le 18 septembre. Elle a eu la bonne idée d'inviter Snoop Dogg, Lenny Kravitz et Sia sur ce disque. Alors en attendant que ça sorte, je vous propose de réviser un grand classique des années 70, repris aussi par Whitney Houston dans Bodyguard, I'm Every Woman, le retour de Chaka Khan pour démarrer ce décibel.

0: peut-être certaines ou certains d'entre vous ont dans l'oreille la version de Whitney Houston, mais quand même, l'original de Chaka Khan, c'est quelque chose. I'm every woman. Alors, si jamais vous partez en séjour linguistique en Angleterre, sachez qu'il y a une comédie musicale à Londres, dans le West End. C'est l'équivalent de Broadway à New York, mais voilà, à Londres, ça s'appelle le West End, le quartier des théâtres et des comédies musicales. Une comédie musicale donc, qui s'appelle I'm every woman et qui est dédiée à la vie, l'œuvre et l'influence culturelle de l'immense Chaka Khan, qui fait donc son retour dans les bacs, comme disent les vieilles personnes comme moi, le 18 septembre prochain, avec un nouvel album.
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0: Le coup de cœur indé de ce soir, c'est une chanson que vous connaissez, Mon cœur, mon amour, de Anaïs, énorme tube qui vient de fêter ses 20 ans. Et entre-temps, Anaïs, elle a sorti plein d'albums, elle était dans des grosses maisons de disques, et puis finalement, maintenant, elle est en indé, elle a lancé son propre label qui s'appelle Reft et elle prend sur ses épaules ses albums, ses enregistrements et aussi ses concerts à venir. Anaïs sera le 25 septembre à La Source, à Fontaine, dans le 38, et puis le 4

décembre avec Archimède à Château-Thierry. Joyeux anniversaire à Mon cœur, mon amour, qui se paye un petit lifting version 2026. Et oui, parce que les paroles d'il y a 20 ans, on avait peur de dépasser son forfait de téléphone. Évidemment, c'est un peu obsolète. Ne vous en faites pas, elle a tout arrangé. Anaïs est dans Décibels.

0: On adore cette version 2026. Anaïs, ça lui va bien. L'indépendance, mon cœur, mon amour. 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
0: Une des chansons stars de l'album Bonsoir Paris, Bilal Hassani arrive dans quelques secondes. 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
1: Et celui qui fait l'actu musicale en ce mercredi, bon en vrai il fait l'actu depuis vendredi, non, en vrai il fait l'actu musicale depuis 2019 quand il a représenté les couleurs de la France à l'Eurovision, Bilal Hassani, bonsoir.
2: Coucou Émilie.
1: Bonsoir Paris, c'est oui. Le nom de ton nouvel album et ça démarre comme ça.
2: Bonsoir

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1: Eh ben, les premières secondes de l'album, moi j'étais cuite.
2: Ah, j'adore.
1: Alors franchement, cette intro, on sait pas si on est à Las Vegas, dans un show à l'américaine, ou au contraire justement très parisien, un show un peu cabaret. Le mur du son comme ça qui nous arrive dessus. Et quand on est en train de t'imaginer en robe à paillettes, tu nous sors la reine de la robe à paillettes. C'est Dalida qui arrive. Cette intro d'album est incroyable.
0: Merci.
1: Je sais que c'est quelque chose que tu aimes, toi. Les premières chansons des albums, c'est toujours un truc auquel tu es très vigilant. Là, elle est particulièrement réussie.
2: Oui, c'est ma préférée de tous mes albums.
1: Mon Dieu, et j'espère que ce sera l'intro du concert aussi.
2: Ah ben, bien sûr. En fait, on l'a pensé pour le live, cette chanson. Et d'ailleurs, après, ce qu'on s'est dit très rapidement, c'est qu'il fallait ajouter du live. Et donc, on a appelé des musiciens incroyables qui se sont vraiment démenés à créer ce mur de son.
1: C'est génial. Moi, j'adore. Et alors, Dalida ?
2: Oui.
1: Non, mais Dalida !
2: Dalida.
1: Ah bah, en plus, c'est juste notre reine. Est-ce que c'est facile d'obtenir le droit de mettre la voix de Dalida sur une chanson ?
2: Je vais pas mentir, honnêtement, ça a été assez facile. Oui, je crois que
1: c'est facile pour toi, mais c'est pas facile pour tout le monde. Je pense.
2: On a appelé Orlando, voilà.
1: Oui, qui est son frère, manager. Voilà.
2: C'est le manager. Il s'occupe vraiment très bien de l'héritage du coup de culturel et du patrimoine culturel de Dalida depuis des années. Et nous, on avait prévu il y a quelques temps de faire un album de reprise. Donc on avait déjà eu un premier rapport à cette époque-là. Finalement, j'ai pas voulu le faire. Et quand j'ai trouvé cette interview où elle parle du coup d'être libre de soi-même, j'ai trouvé ça tellement joliment dit. Et j'avais l'impression que c'était là que la quête du propos de l'album était. Donc je me suis dit, est-ce qu'on peut, s'il te plaît ? Il a dit oui, d'accord.
1: Orlando a dit oui.
2: Voilà.
1: Et alors pour le coup, t'as fait honneur à la voix de Dalida parce que vraiment cette intro, c'est génial. Alors le reste de l'album est bien, hein. Je vais pas écouter en boucle, c'est radio 10 secondes. On écoute 10 secondes de Bilal Hassani. Non, vous en faites pas, il y a plein de choses. On va découvrir cet album-là, tu vas rester avec nous pendant une petite demi-heure, Bilal. L'album est sorti vendredi. C'est un petit bébé qui a donc 5 jours. Temps de gestation de Bonsoir Paris. Parce que si on regarde, on va dire, les dates officielles, on se dit, Bilal, il avait sorti Théorème en 2022. Mm-hmm. Ensuite, il y avait eu Glitter Sleaze Utopia et L'Affreuse, qui étaient deux autres projets en 2024-2025, mais que tu ne considérais pas comme des albums.
2: Pas vraiment.
1: Non, c'est des projets un peu.
2: C'est des projets annexes, voilà. D'exploration créative, on va dire.
1: Donc Glitter Sleaze Utopia, qui était vraiment un truc beaucoup plus électro, et puis L'Affreuse, qui était là du piano-voix. Ouais. En fait, un peu Dalida, d'ailleurs. Il y avait à côté Dalida,
2: c'est vrai.
1: Piano-voix, assez. Et je déverse comme ça mes tripes devant le public. Donc Bonsoir Paris, il commence à naître quand dans ta tête ?
2: Il commence à naître en février 2025.
1: Okay.
2: Et le premier morceau, il a été enregistré au mars, avril, voilà, un truc comme ça.
1: D'accord. Donc c'est assez récent, en fait.
2: C'est assez récent, mais c'est quand même une bonne année de travail.
1: Oui.
2: Voilà, l'a terminé en juin, quand même.
1: Ah ouais.
2: Ouais, c'était jusqu'à la dernière milliseconde, on a tout pris. Ouais.
1: C'est ton genre, ça ? Genre jusqu'à la dernière seconde, tu modifies quelque chose avant de te dire « Ok, ça y est, j'ai envoyé, maintenant je peux plus toucher. »
2: Oui, exactement. Non, mais on peut avoir fini un mix et même un master et que je l'écoute et je dis « En fait, non, il faut qu'elle soit plus devant celle-là. Cette piste, il faut qu'on la remixe, pardon. » Et voilà,
1: ouais.
2: Ça met des petits retards. Parfois, ça stresse ma maman.
1: C'est un album, tu l'as déjà dit depuis sa sortie, un album de fête, parce que c'est un besoin de sortir, d'être avec les autres, de danser, de faire la fête. Tu le chantes, tu le cries, tu le murmures, en tout cas c'est sur tous les tons sur ce disque.
2: J'ai envie de danser, j'ai envie de bouger, j'en ai marre de cette semaine-là. Il faut du bruit, il faut des gens. J'ai envie de danser avec des gens que je connais pas en fait.
1: Ça, c'est Bounce, qui est aussi sur le disque. Et voilà, c'est un besoin. C'est pas juste j'ai envie de danser, c'est aussi j'ai besoin. Tu peux m'expliquer ça ?
2: L'urgence d'être eux, parfois, quand je vois mes amis déjà en train de s'amuser, que j'y suis pas encore. C'est l'urgence de s'amuser. C'est comme ça que je vis ma vie. J'ai envie d'être heureux. Et j'ai trouvé beaucoup de joie dans ma vie l'an passé. Et en fait, j'ai voulu encapsuler ça et en faire un disque parce que j'ai l'impression aussi que culturellement, voilà, quand culturellement il se passe des choses un peu sombres, généralement la culture qu'on consomme, elle est très joyeuse, elle est très sucrée, pétillante, etc. Moi, je sais que tout de suite, je me mets un album de Sufjan Stevens avec des ballades déprimantes, je pourrais pas, je finis
1: tu
2: pas l'année.
1: Tu sors plus de ton lit après.
2: Non, c'est ouais. Ça, il se passe trop de choses, donc du coup, c'était une demande de moi-même et pour peut-être d'autres personnes. De se faire du bien, quoi.
1: Ouais. Donc, c'est pas passif, c'est pas profiter de la fête, c'est faire la fête.
2: Ah, on l'a fait,
1: parce
2: la
1: qu'on
2: fête.
1: Fait
2: c'est ça, c'est ça.
1: Eh ben, on fait la fête avec Bilal Hassani. Bonsoir, Paris.

0: Merci Bilal Hassani pour cette chanson providentielle. Bonsoir Paris. Je me souviens, il y a plus de 10 ans maintenant, après, c'est un terrible souvenir, hein, les attentats de 2015, le Bataclan et tout. On était là tous à dire, non, mais ça va aller, Paris est une fête. Et on disait ça, on avait les larmes qui coulaient toutes seules. Mais oui, en fait, la fête, ça peut se revendiquer et on en a besoin. Et cette chanson est d'une efficacité redoutable.
1: Merci Émilie.
0: Je vous mets au défi. Écoutez ça et restez assis, c'est impossible.
1: Pas possible.
0: Ah non, c'est fou. Alors, Bonsoir Paris, c'est le nom de la chanson qu'on vient d'écouter. C'est aussi le nom de l'album. Quatrième album, donc, Bilal. Le premier, tu l'as sorti, t'avais 20 ans.
1: 19.
0: Ouais, 19.
1: Oh,
0: voilà. Est-ce qu'on fait les albums de la même façon à 19, 20 ans qu'à bientôt 27, t'auras 27 ans la semaine prochaine?
1: Exactement. Non. Ça n'a rien à voir. Non, non, mais tous mes albums, je les ai fait fabriquer différemment.
0: Ouais.
1: Et ils sont le reflet de mon taux de maturité au moment d'eux. Et voilà, ma réflexion a été différente. Là, celui-là, c'est la meilleure expérience créative de ma petite vie. Quatre albums, quand même, c'est beaucoup. C'est 6 projets au total qu'on a fait. Et celui-là, j'y suis pas allé. Donc, j'ai pas décidé que je faisais un album. Il m'est un peu venu. À la suite en fait de sessions que je faisais pour du beurre.
0: Alors ça c'est intéressant parce que toi qui as toujours été pour le coup très travailleur, très bon élève, très moi la musique c'est le truc le plus important du monde, je bosse et tout. Là t'as laissé un truc finalement venir à toi. T'es pas allé chercher, c'était pas en force.
1: Non.
0: Est-ce que c'était avec plus de joie, du coup?
1: Énormément de joie. En fait, j'étais heureux. Et je faisais plus de musique. Et donc, à ce moment-là, j'avais l'impression, le petit truc, je me suis dit, peut-être qu'il faut que je fasse une longue pause parce que là, je vais très bien. Je suis pas en train de faire de musique. Je suis heureux. Bon, je travaillais quand même un petit peu pour d'autres. J'écrivais avec des éditeurs internationaux en Corée du Sud. Donc, je partais là-bas pour écrire pour de la K-pop.
0: T'écris des musiques pour la K-pop?
1: Oui, un petit peu.
0: Bilal Hassani écrit des musiques pour la K-pop.
1: Un petit peu.
0: Voilà,
1: c'est pas, tout n'est pas sorti encore, mais
0: c'est ça super,
1: arrive.
0: Ça.
1: Ouais, c'est
0: donc
1: très
0: tu pars là-bas, tu fais des sessions
1: c'est
0: avec
1: ça.
0: Des artistes.
1: Voilà, voilà. Et donc je faisais ça, je rentrais à Paris et tout. Et c'est quand je faisais ça, j'étais là, ah, j'ai repris le goût de le faire pour du beurre, de le faire pour de faux, de pas le faire pour moi.
0: Ah ouais.
1: Et ça m'a fait arriver un jour en studio, très tard, et prendre une prod un peu au pif, ben c'est coréen qui sont trop forts, et j'ai fait un truc et j'allais me coucher dessus, j'ai fait ok c'est bon, si je veux bien faire un album là.
0: Ah, voilà. Alors ça donne un album truffé de tubes, certains que vous connaissez déjà comme beaucoup.
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0: voir. Et puis une autre chanson qui a été dévoilée avant la sortie de l'album, Capital.

0: L'objectif de vouloir faire danser les gens.
1: Oui.
0: C'est le tien, avec ce disque.
1: Totalement.
0: Ouais, hein.
1: C'est la mission. Beaucoup.
0: Fait danser, Capital. Fait danser. L'album est sorti vendredi. Est-ce que tu penses que tu atteins ton objectif?
1: J'ai l'impression,
0: ouais,
1: un petit
0: hein,
1: peu.
0: Moi aussi.
1: Voilà. Et sachant que je sors beaucoup depuis le début de la sortie des premiers singles, je vais dans les soirées. Je vais pas mentir et dire que j'y vais en incognito. Je me mets vraiment devant les gens et je regarde et je vois comment ça réagit. J'ai jamais eu de titres qui ont autant bien joué en club.
0: Ouais.
1: Nous, ce qu'on voulait aussi dans le mix, on a fait appel à un incroyable ingénieur qui s'appelle Nathan Body, qui est londonien, et les Anglais font ça très très bien. Il travaille avec Okelou, il travaille avec aussi des artistes de K-pop comme les New Jeans et tout. Bref, donc ce mec-là, trop fort.
0: J'aime bien cette petite dimension internationale.
1: Ah, un petit peu.
0: C'est bien.
1: Juste qu'il faut. Mais donc, ouais, lui, il a apporté quand même ce truc, un peu ce jus, coffre pour les morceaux. Et donc en club, il passe super bien. Je suis très content et ça danse quand même pas mal.
0: Et le tout en français, les amis, c'est assez rare pour être souligné, parce qu'il y a quand même des histoires à raconter aussi, et donc à écouter, à découvrir sur l'album de Bilal Hassani qui vient de sortir, Bonsoir Paris, avec une pochette incroyable où je ne sais pas qui est le plus beau, Bilal ou la Tour Eiffel. Vous allez découvrir ça. 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Et puis Bilal, je t'aime beaucoup, mais peut-être je vais réussir à te faire pleurer avec mon interview choix cornélien. Ça va être dur de choisir. À tout de suite.

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1: Et ce soir, c'est la fête avec Bilal Hassani. Ça va Bilal ?
2: Ça va et toi Émilie ?
1: Très bien, félicitations pour ton album Bonsoir Paris qui vient de sortir. La tournée, elle, ne va pas tarder à démarrer. Alors bon, tu t'es bien échauffé en première partie des Zénith de Laurie.
2: Incroyable.
1: Tu as fait un Tour de France fort sympathique. Et là, c'est ton Tour de France à toi. Et je pense que c'est le plus important depuis tes débuts.
2: Oui, depuis toujours. J'ai jamais fait une tournée pareille. J'ai trop hâte.
1: Énorme, elle commence le 10 octobre et c'est jusqu'au mois de décembre. Vous pourrez applaudir Bilal Hassani à Metz, Toulouse, Aix-en-Provence, Grenoble, Clermont, Rouen, Rennes. Il y a Montpellier, Paris, La Cigale le 17 novembre. C'est complet.
2: Oui.
1: Ah oui, évidemment, les enfants. Enfin, fallait vous y prendre plus tôt. Il y a Brest, Strasbourg, Lille, Tours, quelle belle tournée, Bordeaux, Yverdon-les-Bains, il y a Lyon, Bruxelles. Oh, tu vas t'éclater à Bruxelles.
2: J'ai trop hâte.
1: On adore les Belges. Nancy, Bourges et Laval le 5 décembre. Voilà, pour le moment, cette première partie de tournée, le Bonsoir Tour.
2: J'ai trop hâte.
1: Ça va être merveilleux. Alors, avant de continuer à explorer ton album, mon cher Bilal, voici le moment, l'interview des choix cornéliens. Il faut choisir. Est-ce que tu es prêt?
2: Émilie, j'ai très peur.
1: Je sais, mais je sais que tu peux te tenir la pression.
2: Je vais essayer.
1: On y va. Céline Dion ou Britney Spears?
2: Oh bah, ça commence horrible, pas du tout. Oh non, non, Émilie.
1: Après, ce sera plus facile.
2: Oh, bah, je vais dire aujourd'hui Céline Dion.
1: Elle est là.
2: Parce qu'elle est
1: là. En France, bah oui.
2: Voilà, on la célèbre, on a hâte.
1: Allez. Est-ce que tu préfères fêter la Saint-Patrick dans la rue à Dublin,
2: ouais,
1: ou la fête de la musique dans la rue à Paris? Attention, dans les deux cas, il pleut.
2: Oh, je vais prendre la fête de la musique à Paris.
1: À Paris.
2: Il peut pleuvoir, il peut neiger, il peut tout se passer que je serai toujours. C'est une de mes journées préférées
1: de
2: l'année.
1: La musique.
2: J'adore la fête de la musique.
1: Ah.
2: Entre le live, et puis maintenant les DJ, les trucs, les sorties, puis l'idée de la vadrouille. Je sors de chez moi à midi, je rentre à 23h et puis je fais une fête de jour, quoi. C'est génial.
1: C'est parfait. Bilal Hassani, tu préfères un appart pourri, mais avec le wifi, ou une villa canon, mais il n'y a pas internet?
2: Je prends l'appart pourri, voilà. Et je suis actuellement, je vis dans un truc qui commence à pourrir un petit peu. Là, on doit déménager avec mon coloc et on a le wifi, voilà.
1: Ah,
2: on n'a
1: voilà.
2: Pas la villa sans. Donc c'est mon choix, mais c'est la vie aussi.
1: Sans perruque ou sans maquillage?
2: Sans maquillage, tous les jours. Je vais d'abord.
1: Tu préfères écrire une chanson sublime ou faire un super concert? Qu'est-ce qui t'apporte le plus de satisfaction?
2: Faire un super concert, je crois.
1: Ouais.
2: Les deux me plaisent presque autant, hein, voilà. Mais oui, à la fin d'un concert qui s'est très bien passé, je peux sauter au plafond, rester au plafond une heure, quoi.
1: Plutôt intelligence artificielle ou papier-crayon?
2: Papier-crayon, toujours.
1: Oh, j'aime bien ce côté vieille personne de Bilal.
2: Je déteste l'intelligence artificielle, c'est ma pire angoisse, ma pire phobie.
1: Donc tu t'en sers pas, tu restes...
2: Iou, non, ouais, jamais, okay. Jamais.
1: Ne pas voter ou ne pas trier les déchets?
2: Ne pas trier les déchets. Je préfère qu'on vote. Votons. Votons bien, s'il vous plaît.
1: Famille nombreuse ou adulte only?
2: Plus je grandis, plus famille nombreuse.
1: Mmh.
2: J'ai hâte un peu.
1: C'est vrai?
2: Ouais.
1: Oh,
2: pas amoureux, là. Hein.
1: Oui, oui, non, mais dans l'absolu.
2: J'ai hâte de fonder une famille.
1: Fonder une famille.
2: Ouais.
1: Oh.
2: Je commence, c'est les 27 en cas.
1: Voilà, là. C'est ça.
2: Ça commence à monter.
1: La maturité. Il va chanter des berceuses. J'adore l'idée. Saint-Valentin ou Saint-Sylvestre?
2: Saint-Valentin.
1: Ouais.
2: Ouais, je veux bien, là.
1: Voilà. Il est prêt.
2: C'est ça.
1: Et dans le timing, on est pas mal.
2: Oui, oui, ça
1: tu
2: peut
1: peux
2: le faire.
1: Tomber amoureux là, maintenant, pour
2: et
1: te faire une super
2: Saint-Valentin.
1: J'ai
2: jamais fait la Saint-Valentin, en plus. J'ai toujours été séparé pile quand ça passait.
1: C'est vrai?
2: Non, jamais.
1: Jamais t'as eu ta petite rose, ton petit chocolat?
2: J'ai eu une rose une fois, pardon. Excuse-moi, si tu nous écoutes. Oui, c'est vrai. Une fois, j'ai eu une rose. Mais c'était très jeune. On venait de se rencontrer, quoi.
1: Bon, faut tout miser sur la Saint-Valentin 2027.
2: Allez.
1: Bilal, on y croit, on fera un petit point d'étape, évidemment. Et elle est la dernière. Une chorégraphie au cordeau, ou bien tu danses comme une patate en rigolant?
2: La bonne choré. Toujours la bonne chorégraphie. Oui, oui, je travaille avec un chorégraphe incroyable sur cet album qui s'appelle Malik Lenost et qui, notamment, a dansé avec Madonna sur des tournées avec Katy Perry et qui fait aussi un travail incroyable. Il bosse avec Yoa et tout. Et ben, on s'éclate. Et par contre, il ne me laisse pas une microseconde de répit, quoi. Il y a un pas par
1: ah ouais,
2: par kick, une inflexion de la voix, et ben il va le faire jouer avec le corps, donc faut tout danser.
1: C'est fou, ça, parce
2: j'adore.
1: Que c'est très technique, hein.
2: Ouais, mais c'est trop bien. Du coup, c'est sport.
1: C'est sport. Même si, dans cet album de danse et de fête, il y a un moment où tu ne danses pas.
2: Mm-hmm.
1: Je propose qu'on l'écoute. Je ne danse pas. Bilal Hassani, qui continue à nous surprendre, à nous enchanter. L'album est sorti, il s'appelle Bonsoir Paris.

0: Qui vous fait danser? C'est Bilal Hassani ce soir dans Décibel, la seule balade de l'album.
1: Oui.
0: Mais voilà, je trouvais qu'elle méritait d'être mise en avant parce que c'est pas parce que c'est la nuit et que c'est la fête que le cerveau s'arrête et qu'on arrête de se poser des questions. Hein.
1: Exactement.
0: C'est ça l'idée en fait de cette chanson.
1: C'est ce que cette chanson fait, oui. Et ça arrive toujours un peu comme un prout. Qu'est-ce que je raconte? On l'attend pas.
0: Non, mais on l'attend pas. Non, mais c'est ça. Alors, quand tu seras un peu plus vieux comme nous, tu diras ah là là, ça arrive comme un cheveu blanc.
1: Mmh.
0: Mais ça n'est pas ton problème pour le moment, évidemment.
1: Pas encore. Presque. Je crois que j'en ai vu un. Ouais.
0: 27 ans l'année prochaine,
1: la semaine prochaine.
0: En vrai, 27 ans, dans la musique, c'est un âge périlleux. Tout le monde connaît le club des 27. Ce club, alors c'est pas drôle du tout, hein, mais ces musiciens, musiciennes qui nous ont quittés à l'âge de 27 ans. Parce que quand on commence la musique jeune, et après une dizaine ou une huitaine d'années d'excès, et ben parfois la machine s'arrête. Oui, Amy Winehouse, Jimi Hendrix, Janis Joplin, Brian Jones, Kurt Cobain, voilà. Voilà, dans plein de générations différentes, des musiciens qui nous ont quittés à 27 ans. Où est-ce que j'en viens avec cette question?
1: Je ne sais pas, mais j'ai très peur.
0: Non, mais t'as parlé,
1: oui,
0: chez ton amie Léna Situation, d'ailleurs dans son émission, de la tentation, des excès, la nuit notamment. Parce que la nuit, ce n'est pas que la fête, la joie, la positivité, c'est aussi plein de pièges, c'est aussi plein de tentations.
1: Tellement.
0: Est-ce que on s'en fait pour toi ou est-ce que tu vas très bien à 27 ans?
1: Je vais très bien à 27 ans. Donc là, je suis super content parce que d'ailleurs, j'ai bien fait de commencer à me remettre les pendules à l'heure il y a 2 ans. Comme ouais. Ça, maintenant, là, ça fait assez longtemps que je suis dans un truc beaucoup plus sain.
0: Tu fais attention à toi.
1: Extrêmement attention à moi. Oui, oui, oui. C'est primordial, c'est ma priorité zéro maintenant. Parce que pour quelqu'un de très concentré, c'était quand même assez bizarre, cette période un peu floue où je me laissais me perdre et tout. Mais c'est normal, ça arrive à beaucoup de personnes.
0: Évidemment.
1: Ça arrive à beaucoup de jeunes, queer aussi. Et donc aussi, quand je fais cet album, c'est un album de réconciliation avec la fête. Parce que ça a été ça. J'ai dû parce que je pouvais pas sacrifier de danser quand même, pas sacrifier le dance
0: floor. C'est hyper intéressant parce qu'en fait, il y a plein de gens qui s'imaginent que la nuit, c'est forcément avec la drogue, avec l'alcool, et que la fête perd sa substance quand justement on n'abuse pas des substances.
1: C'est ça.
0: Cet album, c'est la preuve que non, qu'en fait la joie pure de la fête peut suffire à nous faire grimper, quoi.
1: Mais complètement. Mais ces chansons ont été enregistrées à des horaires rigolos, quoi. Il était 13h, on venait de manger une pomme pote et on arrivait à faire des chansons. Et des chansons de zinzin, on dirait qu'on fait la fête depuis 4 jours. Mais c'est parce que voilà, j'ai appris à être heureux et à repositionner la joie dans la fête.
0: Alors la fête, ça peut être plus fort, Bilal Hassani, sur le nouvel.

0: Bilal, tes influences sur cet album, les artistes vers qui t'es allé faire un petit tour pour t'inspirer?
1: Bah, j'ai beaucoup écouté de, alors pas du tout pour ce morceau-là, mais beaucoup de French Touch,
0: ouais.
1: Beaucoup de pop roumaine aussi. J'adore la pop roumaine.
0: Ah, moi j'adore Bilal Hassani parce que je pense que c'est le seul artiste, ça fait 20 ans que je fais de la radio, bien plus, même 25 ans, personne ne m'a parlé de pop roumaine.
1: Romania, j'adore la Roumanie.
0: Mais c'est depuis l'Eurovision ou...
1: Non, bien avant, mais nous on avait des tubes, on a Ina quand même qui était une artiste incroyable, ouais. Alexandra Stan qui avait un énorme tube qui s'appelait Mister Sexo Beat. C'est des chansons comme ça. Tu connais pas Mister Sexo Beat?
0: Non.
1: C'est génial.
0: Mais par contre maintenant je connais, je vais dire j'oublierai jamais.
1: Ah bah
0: Mister,
1: ouais,
0: Sexo Beat.
1: C'est génial. Bah ouais, moi je suis trop fan.
0: Donc, voilà, la pop roumaine.
1: Ouais, beaucoup en fait, okay. de pop qui utilise un peu la dérision pour dire des choses avec du gloss, quoi. C'est-à-dire de la pop qui se regarde pas trop non plus.
0: Ouais.
1: Parce que dans la French Touch, j'ai vu quand même beaucoup de sérieux et j'avais envie de me détacher de ça. Donc, on écoutait aussi pas mal de K-pop, on écoutait aussi beaucoup de PC Music, beaucoup d'hyper pop parce qu'on suit toujours, moi, dernièrement, une artiste que j'ai découvert, c'est Underscores, qui est une artiste incroyable qui a fait un album génial, très maximaliste. Et c'est ce qu'on a essayé de faire sur des chansons comme plus fort, c'est de dire, allez, on met tous les curseurs à 1000 et on assume, quoi.
0: À 1000?
1: Ah ouais.
0: C'est, je pense, le bon niveau pour écouter Artificial.

0: que la morale de l'histoire, c'est ce qu'on se cherche tous dans la fête, dans la nuit, dans la vie, c'est l'amour.
1: C'est l'amour. On n'est qu'amour de toute façon,
0: oui.
1: Nous.
0: J'ai trouvé beau qu'il y ait ça aussi, parce que c'est aussi une dimension que parfois on oublie, parce qu'on ne veut pas avoir l'air trop romantique ou trop naïf, mais toi, tu crois toujours en l'amour. Hein.
1: Oui, et puis en plus, moi j'ai un accès très limité à ça, j'ai vécu peu d'histoires, donc beaucoup de mes chansons d'amour sont des chansons... figurative quoi, j'invente beaucoup, mais sur Artificiel, ce que j'aimais bien, c'était justement de parler de ça, de cet amour un peu en surface qu'on idéalise, qu'on regarde comme un rom-com à la télé, sous son plaid, et en fait, voilà, moi je l'ai dit que j'ai tellement envie d'amour que je le veux bien. Je le veux bien même en plastique, quoi.
0: Eh ben, on te souhaite un amour, pas en plastique, pas en toc, un amour bio, mon cher Bilal Hassani. Merci d'être venu nous voir, bravo pour cet album.
1: Merci.
0: Et bonne tournée, le Bonsoir Tour, qui démarre le 10 octobre prochain à Metz. On se fait un petit point avant la Saint-Valentin, Bilal.
1: S'il te plaît.
0: Et merci d'être venu nous voir.
1: Merci.
0: Bravo.

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1: C'est l'heure du blind test, les amis, ce qui se rapproche le plus dans Décibel du sport. Mais sachez que votre radio ici est partenaire du mois septembre bouge, un mois consacré à l'activité physique et sportive organisée par le ministère des Sports. Alors ça veut dire quoi? Ça veut dire qu'en gros, chaque jour, il y a une nouvelle ville. Donc ça commence demain à Villeneuve-d'Ascq, et puis ensuite on enchaîne Saumur, Lorient, Grand-Châtellerault, Bordeaux, Marvejols, Ajaccio, Marseille, Bourg-Saint-Maurice, Les Arcs, Saint-Étienne, Nevers, Châteauroux, Strasbourg, Châlons-en-Champagne et Rouen à la toute fin du mois de septembre. Tous les jours, donc, un village avec les fédérations sportives, les assos, les acteurs de santé publique. Vous allez pouvoir découvrir des sports, vous allez pouvoir vous y essayer, et pourquoi pas aimer ça. Je n'ai jamais réussi, mais je n'en découte pas les autres. Donc vraiment, les amis, ce soir, on se fait un blind test autour des chansons qui parlent de sport, parce que c'est important, le sport ici est le fier partenaire donc de ce septembre bouge. Et pour jouer avec nous au blind test, qui est un genre de sport très chic, il y a Francis et Maxime. Bonsoir à tous les deux.
2: Bonsoir.
1: Je ne sais pas si vous êtes sportif, je vais faire le tour, tiens, pour savoir. Francis, est-ce qu'on aime le sport ou pas?
2: Je vis sport.
1: C'est vrai?
2: Non, oui, j'adore le sport. Non, c'est pour de vrai. Que ce soit pratique ou à la télé, j'adore ça.
1: Ah, moi j'aime bien regarder le tennis. C'est bien.
2: Ah.
1: Non, je dis, j'aime bien faire des grosses siestes en regardant le tennis.
2: Ah. C'est pas pareil.
1: Non, mais après je me réveille, c'est toujours très intéressant de regarder les points. Mais les siestes pendant Roland Garros au mois de juin, on va pas se mentir, les enfants, elles sont quand même très bonnes. Et Maxime, alors est-ce qu'il est sportif?
3: Bah ouais, je reviens d'une partie de tennis avec mon fils, là, tout à l'heure.
1: Ah, hey, bravo, qui a gagné, Maxime?
3: Lui, j'avoue, lui. Mais je précise que pour bien dormir devant la télé, moi je regarde les MotoGP, les Grands Prix de Formule 1. Mais quand ça tourne, c'est quand ça tourne, ou le patinage artistique, de voir tourner, moi ça m'endort.
1: Ah ouais, c'est pas mal.
3: Oui, parce que les yeux, c'était la gymnastique des yeux, et boum.
1: Et boum, on tombe.
3: Direct, on tombe.
1: Et puis évidemment, on fait une grosse dédicace à celles et ceux qui ont tapé leur meilleure sieste cet été en regardant le Tour de France, qui est quand même l'événement parfait pour les grosses siestes. Là, Francis et Maxime, vous gagnez tous les deux le nouvel album de Bilal Hassani, donc Bonsoir Paris, un album de danse, voilà, et de fête. Et on est ravis de vous en offrir à chacun un exemplaire.
3: Merci beaucoup.
1: Ah bah avec joie, avec
3: plaisir
1: de vous gâter. Et donc, on va maintenant jouer avec des chansons qui parlent de sport, de discipline sportive, de bouger son corps. On va chercher à chaque fois à retrouver le nom de l'interprète de la chanson. Et à chaque bonne réponse, eh bien, il y a un point. Ça marche ?
2: Ça marche.
1: Bon, n'oubliez pas qu'à la fin, tout le monde gagne.
2: Hein, Francis.
1: Voilà. Mais oui, il va y arriver, Francis. Maxime aussi, vous êtes prêts ?
2: Francis.
1: Mais oui.
3: Allons, on est confiants.
1: Et n'oubliez pas de me donner votre prénom avant de proposer votre réponse, car sinon je ne saurais pas lequel de vous deux a dégainé le premier. Maxime, Francis, c'est parti pour notre séance de sport quotidienne dans des cibelles. Allez, ça fait peut-être les abdos, le blind test.
2: Ah oui.
1: On y va. Première chanson qui parle d'un sport, dites-moi qui chante ça.

0: Le sport en question, c'est la course à pied.
1: Je courais sur la plage.
0: Maxime ?
2: Running Man.
0: Alors, c'est pas Running Man. Écoute la voix. Qui est-ce qui chante ça ? La chanson s'appelle Le Coureur.
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0: Oui, c'est Jean-Jacques Goldman.
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0: Jean-Jacques Goldman et Le Coureur. Allez, on change de sport. Dites-moi.
2: La vérité, elle n'était pas très connue, celle-là. Hein.
0: Elle, c'est pas sa plus connue, mais elle est très belle, en revanche. C'est vraiment toute une très belle histoire d'un coureur, voilà, de sa découverte à ses grandes victoires. On continue. Allez, tous les deux, je vous le donne, oui.
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0: Et on embrasse évidemment toutes les paulettes qui nous écoutent ce soir. Et là, Francis et Maxime, vous êtes très forts, vous avez dégainé très très rapidement sur Yves Montand.
2: Yves Montand, faites attention à les bicyclettes à Paris aussi. Hein, des fois.
0: Oh là là, mais oui. Oui. Ah, c'est pour ça que moi, tu vois, je n'en fais jamais.
3: Si vous mettez cette chanson à des enfants, ils vont penser que c'est une pub, hein, je vous le dis.
0: Ah oui, c'est vrai.
3: Voilà, c'est ça le problème.
0: Mais bon, là, comme on est entre vieux, attention, dernière chanson. Ref télévisuel des années 80. Maxime et Francis, je compte sur vous.
2: Je sais qui c'est.
0: Ah bon
2: maintenant.
0: Allez.
2: Véronique et Davina.
0: C'est trop fort, bravo. Oui, c'est du mentalisme. Maxime, Francis, Véronique et Davina, ce Toutouyoutou, le générique de l'émission Gym Tonic. Bravo, messieurs.
2: Voilà, Francis.
0: Vous avez été parfait. Je vous embrasse comme je vous aime et je vous envoie l'album de Bilal Hassani. On reste dans le thème avec un souvenir des années 90 cette fois. Il va y avoir du sport, c'est ce que nous disent les Silmarils.

0: Il va y avoir du sport tout le mois de septembre avec l'opération Septembre Bouge et votre radio ici. Et à l'instant, avec les Silmarils, je pense qu'un peu de danse, en se souvenant comme on était jeune et frais dans les années 90, ça compte aussi pour Septembre Bouge, non ?
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0: On est ensemble jusqu'à 20h, vous voyez que ça approche. Alors il nous reste évidemment un petit peu de temps pour la chanson anniversaire du jour. Il y a 61 ans, jour pour jour, le 2 septembre 1965, les Doors, groupe de rock californien absolument cultissime, le groupe de Jim Morrison, les Doors, donc le 2 septembre 65, enregistraient leurs 6 premières démos. C'était au Pacific Jazz Studio à Los Angeles. Et moins d'un an et demi plus tard, 489 jours plus tard exactement, j'ai compté parce que je suis une geek des Doors, ils sortaient leur premier album, premier carton, succès mondial. Dessus, il y avait cette petite dinguerie qu'on partage ensemble pour le plaisir. Les Doors sont dans Décibels, Break on Through.

0: Ah tiens, on parlait du club des 27 tout à l'heure avec Bilal Hassani et j'ai oublié de parler de Jim Morrison qui lui aussi est mort à 27 ans à Paris. Hein, lui d'ailleurs, il est enterré au Père Lachaise. Si vous voulez aller lui rendre une petite visite, il y a toujours plein de petits cadeaux laissés par les fans sur sa tombe. C'est assez bouleversant. Les Doors, donc à l'instant pour l'anniversaire de leur tout premier enregistrement de démo il y a 61 ans. C'était Break On Through. Et c'est terminé pour ce soir, Décibel. Merci pour cette bonne soirée passée ensemble. Merci à l'équipe de l'émission. Il y avait ce soir Kinan Lajeli, Iris Guitoni et Mélodie Chaïb. Merci à vous aussi d'avoir été là. Oui, parce que si vous n'êtes pas là, ça n'a aucun sens. Et retrouvez d'ici quelques secondes la nouvelle émission d'Éric Bastien. Il n'y a pas que Paris dans la vie. Son invité de ce soir, la délicieuse Séverine Ferrer. On l'adore. On est fan d'eux. Hein, bisous Séverine. Bisous à tous.
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0: Bonjour, bonjour à toutes, bonjour à tous, que je suis contente, heureuse même de vous retrouver chaque midi jusqu'à 13h sur votre radio Ici. Je fais un coucou aussi très chaleureux, un gros bisou si j'ose, à toutes les locales de tout le réseau Ici, partout en France. Bienvenue dans votre nouveau rendez-vous. Ici on parle bon plan, vie quotidienne, arnaque à éviter, santé, nous sommes là pour vous rendre service parce qu'on vous doit bien ça. C'est le titre de ce nouveau rendez-vous sur votre radio Ici. Nous sommes ensemble jusqu'à 13h, je vous l'ai dit. Moi je m'appelle Enora Malagré et voici la bande que j'aime plus que tout qui m'accompagne. J'en fais beaucoup aujourd'hui, non? Je suis de très bonne humeur. Qui m'accompagne tous les jours, tous les midis. Aude Razo, Madame Anti-Arnaque, bonjour.
2: Bonjour Enora, bonjour tout le monde.
0: Rayonnante aujourd'hui avec un t-shirt. On sent que vous êtes fan de foot.
2: T-shirt Zizou.
0: Oh,
2: 98.
0: Pourquoi? Parce qu'on va vous parler beaucoup sport aujourd'hui. Je vais vous le dire dans un instant. Gérald Kierzek, notre médecin. Bonjour Gérald.
3: Bonjour Enora, bonjour à toutes et à tous. Moi aussi j'aime le sport, même si j'ai pas mis la tenue.
0: Hein. Il a mis les baskets. On va prendre aussi des petits conseils sur la vie du quotidien grâce à notre rayon soleil. Elsa Wolinski, bonjour Elsa.
4: Bonjour.
0: Et le meilleur pour la fin.

0: une auditrice. Bonjour, Mélodie.
1: Je crois que j'ai fait une petite bêtise. J'ai reçu un mail me demandant de renouveler ma carte vitale. J'ai cliqué sur lien et j'ai payé.
0: Oh là là, mais j'aurais pu faire tellement la même erreur. Ça, c'est une question pour vous, Aude.
2: C'est tout à fait pour moi. Qu'est-ce qu'on fait? On appelle sa banque et puis on va aussi changer de mot de passe par la même occasion.
0: Très bien, on y répondra dans quelques instants à notre auditrice. Et puis le meilleur pour la fin, tout au long de l'année. 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Il est midi 7 et on va ouvrir le bal avec vous, mon cher oui. Valère. On parle sport, je vous l'ai dit. On voudrait bien s'y remettre, on voudrait s'y mettre tout court. Comment fait-on? Qu'est-ce qu'on fait? Par où on s'y part? Comment on s'y prend? C'est vrai, voilà, je suis tellement émue, tellement je ne fais pas sport, je ne sais même pas comment annoncer votre chronique. Excusez-moi, je ne sais pas.
3: Mais qu'est-ce que c'est le sport?
0: Je veux dire, qu'est-ce que c'est?
3: C'est vrai que ça fait partie des bonnes résolutions de rentrée, bien souvent. Alors, s'y mettre ou s'y remettre, moi, j'ai peut-être un premier conseil d'abord à vous donner, c'est ne vous lancez pas tête baissée pour au moins deux raisons. D'abord, ne pas gaspiller de l'argent, parce que quand on se lance tout de suite, allez, je vais m'abonner à la salle, c'est bon, je suis sûr que je vais y aller tout le temps, y a des frais d'inscription, il y a des équipements à acheter, et puis finalement, on ne tient pas dans la durée, on a acheté, on a dépensé pour rien, ça c'est dommage. On va y revenir. Et puis, ne pas se faire mal. Ça, c'est quand même
0: absolument,
3: essentiel,
0: oui,
3: n'est-ce
0: oui.
3: pas? Et peut-être qu'on va commencer par ne pas se blesser.
0: Gérald Kierzek, le docteur de l'émission.
4: Oui, et ça peut faire peur aussi quand on dit le mot sport qu'on n'en a jamais fait.
3: Exactement. Mm-hmm. Et je pense, vous allez le confirmer peut-être, qu'il faut faire la différence entre s'y mettre et s'y remettre.
0: Quelle est la différence?
4: Ah oui, alors s'y mettre, c'est qu'on part de zéro, en fait. On n'a jamais fait de sport, on n'a jamais fait l'activité. Et c'est en ce sens que je dis que ça peut faire peur, même le mot en lui-même, pour des gens complètement sédentaires, qui n'ont pas d'activité physique. La sédentarité, c'est, on est dans son canapé, on est assis au bureau, on n'a pas d'activité physique particulière, les muscles sont au repos.
0: Et
4: puis,
0: là,
4: il y a le sport,
0: aller
4: ça paraît assez loin. Mais entre le sport et la sédentarité, il y a l'activité physique, justement. Et je voudrais vraiment faire le distinguo. Et si on bouge pas du tout, le premier objectif c'est peut-être déjà de se mettre à de l'activité physique, là de s'y mettre. Et puis après, on pourra se mettre au sport, c'est-à-dire c'est l'étape d'après, avec une activité organisée, en club ou pas, avec des instruments ou pas. Mais l'activité physique, d'abord ça coûte rien, donc ça doit plaire à Valère, c'est la marche tout simplement, c'est prendre l'escalier plutôt que l'ascenseur, c'est faire du jardinage alors que j'en faisais pas. Vous voyez, c'est ces petites choses qui vont mettre le corps en mouvement.
0: Et si jamais vous bossez pas loin, y aller à pied,
4: ouais, descendre
0: déjà.
4: Une station de bus ou une station de métro quand il y a le métro,
0: voilà.
4: Ou pas prendre la voiture pour aller chercher le pain, ben on va prendre un petit peu plus de temps et on va marcher. C'est sortir son chien le matin, c'est tout ce qui va faire mettre en mouvement le corps et bouger le corps. Et puis quand on a déjà fait du sport, on peut s'y remettre et là il y a une mémoire musculaire. C'est ça qui est intéressant.
0: Ah.
4: Le corps, il a pas tout oublié.
3: Mais à partir de quand on doit aller voir un médecin, justement faire une consultation pour s'assurer qu'on va pas se faire mal, parce que c'est un enjeu?
4: Vous voulez un âge magique?
0: Oui.
4: Eh bien, il n'y en a pas.
0: Oh,
4: il y a pas...
0: Non, il nous fait pas... des promesses.
4: Mais non, mais il n'y a pas d'âge magique en disant, alors oui, bien sûr, 35-40 ans, on se dit qu'avant 35-40 ans, si vous n'avez pas d'antécédents, pas de problème de santé, bah, vous pouvez vous remettre sans problème ou vous mettre au sport sans problème, progressivement, évidemment. Et après 35-40 ans, c'est bien de passer par la case médecin, il fera un petit check-up, il prendra la tension, on en parlera d'ailleurs du check-up. Et puis moi, à mon avis, il y a un examen qui est clé au-delà de 50 ans. Si vous êtes sédentaire, vous ne bougez pas avant de vous remettre au sport, c'est le coroscanner. Ça, c'est un nouvel examen, un scanner des artères coronaires, un scanner du cœur qui montre l'état de vos artères. Vous savez, avant, vous faisiez pédaler sur une bicyclette, ce qu'on appelait l'épreuve d'effort, pour vérifier la tolérance de votre cœur. Oui, mais là, c'est un examen, c'est un scanner. Vous n'avez pas besoin de pédaler et ça permet de voir l'état de vos artères coronaires. Et franchement, ça, c'est un examen, il faut y penser.
0: Donc, pas de culpabilité. Vous ne vous y êtes jamais mis, c'est pas grave, il n'y a pas d'âge pour commencer. Et puis, on fait un petit bilan quand même avant d'y aller. Dans un instant, on va surtout vous dire comment payer moins cher quand on veut se remettre ou se mettre au sport. Et ça, comptez sur Valère Coréard pour avoir des bons plans. On va parler aussi d'un partenariat Septembre Bouge avec vous, Aude Razo. Beaucoup plus tard dans l'émission, Gérald Kierzek, notre médecin, l'a dit. Il vous dira aussi comment faire le fameux gros check-up santé de la rentrée. Ça, c'est aussi très important. Mais pour l'heure, nous allons écouter un peu de musique. Edwin Collins, A Girl Like You. Je ne suis pas bilingue, ça s'entend. Sur votre radio, ici. Bien.

0: Like You sur votre radio. Ici, bienvenue. Vous êtes au plein cœur de votre rendez-vous.
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0: On vous doit bien ça sur Ici. J'aime bien marcher sur la voie des autres. Pardon. On est très heureux de vous retrouver tous les jours entre 12h et 13h sur votre radio. Ici, on vous doit bien ça. Vous l'avez compris, c'est votre nouveau rendez-vous. Je suis avec Aude Razo, notre médecin Gérald Kierzek, Elsa Wolinski et Valère Coréard. Nous étions en train de parler sport, les bonnes résolutions. Vous connaissez, à la rentrée, on a envie de faire du sport, on a envie de s'y mettre, de s'y remettre. Ça coûte quand même un peu de sous,
2: ouais,
0: cette affaire. Alors, on fait comment pour ne pas trop en dépenser, Valère Coréard, monsieur Bonplan?
2: Peut-être on s'emballe pas dès le départ, c'est-à-dire on s'inscrit pas à la salle de sport immédiatement en s'engageant pendant un an.
3: Oui, genre moi, par exemple.
2: Voilà.
0: Mais pas vous, vous êtes beaucoup dans l'engagement. Et
3: toujours,
0: voilà,
3: toujours. Mais surtout dans des salles où je vois sur les réseaux, je me dis, oh, je vais aller dans celle-là. Oh, celle-là. Et puis pas du tout, c'est hyper loin de chez moi, donc j'y vais pas.
2: Faites une séance d'essai, ça vous permet déjà de voir un petit peu.
0: C'est très bien ça.
2: Vérifiez bien vos disponibilités aussi tout au long de l'année. Si c'est compliqué aujourd'hui, c'est impossible en novembre. Faut se dire ça, parce que c'était pas mal, non? J'avais écrit ça.
0: Ouais. Alors là, une épitaphe, quasiment.
2: Je sais pas ce que c'est. Profitez des forums des associations pour y voir clair. Et là, il va y avoir les forums des associations d'ici fin septembre avec toutes les offres des clubs, les aides municipales, etc. Et les aides, justement, regardez la commune, le département, la région, la CAF, hein, il faut creuser un peu, mais vous pouvez avoir des aides pour faire du sport. Et il y a d'ailleurs aussi le passeport et septembre bouge. Hein,
4: oui, c'est les deux vrais bons plans sport, là, effectivement, pour le mois de septembre. Alors, passe-sport, c'est en deux mots, hein, je précise.
5: Ah oui, c'est pas votre passeport pour aller à l'étranger.
3: Pas du tout. Mais qu'est-ce que c'est, Aude?
4: En fait, c'est les familles qui sont concernées vont recevoir un mail, ça va être là dans une dizaine de jours, quelque chose comme ça. 50 euros pour un enfant de 6 à 17 ans pour s'inscrire dans un club de sport, c'est quand même pas mal.
0: Oui.
4: Il y a des critères, notamment des critères de revenus pour y avoir droit. Donc, c'est vrai qu'il faut faire attention, il faut vérifier avant.
0: Et d'ailleurs, on a la chance de recevoir à 13h sur votre radio ici la ministre des Sports, Marina Ferrari, qui nous en touchera du coup deux mots.
4: Elle va nous expliquer ça, je pense en détail. Et puis, il y a Septembre Bouge, je vous l'avais dit, Valère, on est partenaire, notre radio ici, de cette opération. J'ai regardé, je suis allée voir sur le site, il y a 150 séances sur internet de yoga, de gym, de pilates, de fitness, de renforcement musculaire. C'est gratuit, tout le mois de septembre, avec des coachs certifiés. C'est en ligne, vous pouvez le faire chez vous.
0: C'est pas mal justement pour tester un sport, voir si on y adhère, puis s'inscrire à la salle de sport ou dans un cours collectif.
2: Exactement.
0: C'est pas mal ça, ça fait une
4: le portail, bonne entrée en matière. Je vous donne le nom du portail, vous allez regarder, c'est VitalFit.
0: VitalFit.
2: Bon, une fois que vous avez choisi l'activité sportive que vous souhaitez suivre tout au long de l'année, que ce soit foot, tennis, escrime, golf, ce que vous voulez, il y a la question des équipements. D'accord ? Et ça c'est important.
0: Cher.
2: Exactement. Donc, première chose, regardez du côté des rayons conditionnés. Par exemple, Decathlon en a un maintenant, il y a une offre en ligne, d'ailleurs j'ai vérifié ça tout à l'heure, il y a aussi Intersport, c'est-à-dire c'est des parties rayons d'occasion, mais...
5: Reconditionnés,
2: exactement. Donc c'est clean, c'est propre, c'est remis en état si c'est nécessaire, et les prix sont 30, 40, 50% moins chers. Vous avez aussi des plateformes spécialisées sur le matériel de sport d'occasion, et je pense à Sportide, ou Campsider, là c'est plutôt sur tout ce qui est à l'extérieur, mais c'est pareil, l'occasion, il y a un gisement qui est incroyable. Alors bien sûr, ensuite vous avez les Vinted, le Bon Coin et j'en passe, mais comme d'habitude, je vais le répéter un peu à l'envi toute l'année, toute la saison, si du moins je reste ici toute la saison, on sait jamais. c'est que l'occasion, c'est un beau gisement. Et puis il y a les bourses au matériel sportif, et ça c'est un petit peu partout en France.
0: D'accord.
2: Vous avez des bourses qui sont organisées par les clubs, les communes. Tapez bourse au matériel sportif plus le nom de votre ville, et il y a une chance peut-être sur 4 ou 5 que vous en ayez une près de chez vous. Et ça, c'est un bon plan. Et puis les vide-greniers, c'est encore la saison des vide-greniers.
0: Est-ce qu'on a envie d'avoir une vieille raquette qui a été utilisée pendant 50 ans avant nous?
2: C'est une très bonne remarque.
0: Avec un vieux maillage.
2: Non, pas une vieille raquette, vous avez raison. Mais une petite raquette d'occasion pour la petite de 3-4 ans qui va commencer.
0: Pour les enfants, ça c'est pas mal.
2: Exactement. L'équitation, ça coûte une fortune. Je crois que c'est le troisième sport pratiqué en France. Bon, ben voilà, c'est pareil. Comment on appelle ça, ce qu'on met sur la tête là?
0: Une bombe.
2: Exactement.
0: Et un poney d'occasion.
2: Ça va. Voilà. Et un poney d'occasion.
0: Et un poney d'occasion sur le Bon Coin. Oui, Gérald.
5: Par contre, il faut pas trop lésiner sur les chaussures. Parce que les chaussures, c'est hyper important. Je pense aux gens qui vont se remettre au jogging, etc. Prendre des chaussures usagées, justement, ça peut poser problème. Il y a des chaussures maintenant pas chères, des grandes chaînes de magasins qui font des très bonnes chaussures qui vont maintenir le pied et surtout qui vont avoir une semelle adaptée. On n'est pas tous pareils. Quand on a un pied qui va plutôt à l'intérieur ou à l'extérieur, il faut une chaussure chaussure qui compense. Si elle est d'occasion, malheureusement, l'amorti est moins bon et elle n'est pas forcément
1: soyons
5: adaptée.
1: Soyons sérieux sur les chaussures. Vous êtes sportif, je le sens, Valère Coréard, monsieur Bonplan.
2: Oui, j'aime bien le sport, c'est vrai.
1: Ouais, qu'est-ce que vous faites comme sport?
2: Du tennis.
1: Oh là là, c'est si chic.
2: Très longtemps.
1: On parlera peut-être du padel tout à l'heure. Je ne veux plus en entendre parler, sachez-le.
4: Ah non.
1: J'ai l'impression que toute la France fait du padel. Ça m'agace.
2: Ça, c'est ceux qui ne savent pas bien jouer au tennis.
1: Et voilà.
5: Tout de suite, bien sûr. Mais le padel, il faut expliquer ce que c'est. Ça se joue à 4 et c'est avec une raquette plus grosse, une petite raquette. Et puis on tape et on peut taper sur les murs.
1: Laissez-nous tranquille. Nous, avec Aude, on fait du foot.
4: On fait du foot, c'est très bien le foot.
1: Oui, c'est très bien. Ça, c'est un vrai sport. Voilà. Allez, dans un instant, on va continuer à vous parler sport. On vous parlera check-up santé. Il y a Elsa Wolinski aussi qui vous dira qu'il y en a un petit peu marre de cette injonction aussi à faire du sport. Et en plus, en particulier après 50 ans. Mais pour l'heure, nous écoutons Marine, une participante de la Star Academy qui nous chante Escroc. Tiens, c'est pour vous ça, Audrazo.
4: Oh,
1: Madame Anti-Escroquerie, vous diamantier arnaque.

0: douce voix de Marine sur votre radio. Ici Escro dans On vous doit bien ça.
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0: 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Il est midi 24 sur votre radio Ici. On est en plein cœur de votre nouveau rendez-vous quotidien sur votre radio Ici. On parle sport aujourd'hui, on parle bon plan, comment payer moins cher nos abonnements, comment s'y mettre ou s'y remettre. On parlera de check-up santé avec notre médecin Gérald Kierzek. Et puis cette injonction aussi à faire du sport. Oh là là, on va essayer de déculpabiliser un petit peu hein, sur votre antenne, sur votre radio Ici. Et puis vous êtes très très nombreuses et nombreux à réagir au 0810 055 056. C'est notre numéro WhatsApp, c'est gratuit, je le rappelle. Et il y a Cécile qui nous a écrit un texto, parce que vous pouvez écrire des textos, envoyer des messages vocaux, nous appeler. Elle nous demande, elle vous demande, docteur Kierzek, à partir de quel âge on met les enfants au sport? Très bonne question. Merci Cécile.
2: Il y a pas d'âge unique, mais globalement, avant 5 ans, c'est pas tellement du sport, c'est de l'activité physique. L'activité physique libre, finalement. C'est de l'éveil corporel, donc c'est bouger. Les recommandations, d'ailleurs, c'est avant 5 ans, il faut 3 heures d'activité physique par jour pour les bouts de chou de moins de 5 ans.
0: C'est beaucoup.
2: Donc c'est important de les faire bouger, et ça veut dire...
3: Ils se débrouillent tout seuls, en général.
0: Les vôtres, Valère Correa.
2: Non, mais ça veut dire que les écrans, par exemple, bah, c'est pas une activité physique, vous voyez. Enfin, alors, je ferme la parenthèse.
0: Non,
2: mais...
0: et c'est une parenthèse importante, ça sera l'objet d'une grande émission qu'on fera, hein, parce que ça concerne quand même beaucoup de gens, enfants et adultes.
2: Donc, il faut qu'ils bougent. Dès la marche, ils vont bouger. Souvent, ils vont bouger tout seuls. Il faut faire attention, bien sûr, les surveiller, comme le lait sur le feu, etc. Il y a les baby sports qui existent, le baby judo, le baby foot, ça existe. Ça, c'est à partir de 2-3 ans.
0: Mais le baby foot, c'est pas le petit truc au PMU. On prend son enfant, on le met dedans.
2: Non, mais ce sont des activités qui sont un peu structurées, qui peuvent permettre déjà d'être un peu en équipe. Et les sports structurés dans un club, c'est au-delà de 6 ans, quoi.
0: On continue de parler sport sur votre radio Ici. On accueille un auditeur qui est un grand sportif, on peut le dire. Bienvenue à vous, cher Sébastien. Bonjour.
4: Bonjour Enora, bonjour Aude, bonjour Valère, bonjour Gérald, et j'espère que je n'oublie personne.
0: Non, la pauvre.
3: Bonjour Sébastien.
4: Il fallait que j'en fasse une.
0: Merci de nous écouter, cher Sébastien. Vous habitez dans le Cantal, c'est ça, je crois?
4: Oui. C'est exact, oui.
0: Eh bien, nous saluons de tout notre cœur ici Besançon, qui font un travail formidable. Alors vous, vous êtes un grand sportif. Racontez-nous tout ça.
4: Bah, disons que j'aime beaucoup le sport sous toutes ses formes, téléspectateurs, spectateurs et acteurs.
0: Oui.
4: J'ai toujours pratiqué beaucoup de sports différents, en essayant de faire en sorte que ça ne vienne pas non plus trop phagocyter la vie de famille. Donc je pense que de ce côté-là, j'ai trouvé un bon équilibre.
0: Ah bah attendez, je dis que vous avez fait l'ascension du Mont Blanc et du Kilimandjaro. Mais attendez, c'est complètement fou. Non mais attendez.
4: J'ai 12 Mont Blanc à mon actif, un Kilimandjaro.
0: Oh là là.
2: Moi aussi, mais c'est la crème des serres.
4: Non mais, c'est un sport aussi, hein.
0: Oui, c'est une sorte de sport. Non mais attendez, c'est très impressionnant.
4: Je me suis amusé à faire le tour du Mont Blanc en courant avant que ça devienne une course internationale. Et à l'époque où c'était très mal vu, je me faisais copieusement engueuler par les gardiens de refuge qui me disaient la montagne, c'est pas un terrain de jeu, etc.
0: Bon, en tout cas, vous êtes un très très grand sportif. Pardonnez-moi de vous couper, je vois 5-6 heures par semaine. Alors, quelle est la question que vous voulez nous poser, cher Sébastien?
4: Ben, je voulais demander au docteur Kierzek, bien qu'il ne soit pas ni cardiologue, ni psychologue, ni...
3: C'est bien de le rappeler.
2: Les urgentistes ont fait un peu tout. Hein.
4: Attendez, docteur, vous êtes bien plus que ça, puisque vous êtes l'oreille de vos patients et puis vous devez être polyvalent. Moi, il y avait deux questions, si j'ai le temps de les poser les deux.
0: Ouais,
4: la première, c'est que j'ai eu besoin très tôt de pratiquer le sport de manière très intensive. Comme vous disiez, avec des ultra-trails qui n'existaient pas, je m'amusais à auto-organiser des randos de plus de 100 km en moins de 24 heures. Mon record est de 140, c'est rien d'extraordinaire parce qu'il se fait beaucoup mieux maintenant. Et je voulais savoir, selon vous, docteur, ce qui poussait certaines personnes comme moi à vraiment se dépasser jusqu'à parfois l'épuisement pour atteindre la plénitude, pour atteindre ce besoin de bien-être à la fois physique.
0: Là, mon cher Sébastien, on est quasiment sur de l'ordre de l'addiction, là.
2: Exactement,
0: si
2: c'est une addiction. C'est-à-dire, quand on fait du sport, il y a un état de bien-être, c'est ce qu'on appelle les endorphines. On sécrète une espèce de morphine naturelle. Et en fait, le cerveau va s'y habituer, va prendre plaisir, va avoir cette récompense-là. Et donc, on tombe dans une addiction au sport. Et il ne faut pas tomber dans cette addiction au sport. Il faut trouver le moment de plaisir, mais sans être mettre dans la bigorexie, c'est le nom un peu savant de l'addiction au sport, où on a besoin de sa dose tous les jours. Et moi, je dis très souvent, le sport, c'est bien. L'activité physique, déjà, c'est déjà bien de bouger, mais 2-3 fois par semaine, il faut que le corps se repose aussi.
0: Bah voilà, merci beaucoup. En tout cas, cher Sébastien, faites comme lui, hein, faites comme nos chers auditeurs. Appelez-nous 0810 055 056. Vous avez un problème ? On a quelques réponses. On va passer à notre jeu. Tout au long de l'année, je booste votre pouvoir d'achat. On vous doit bien ça sur votre radio. Ici, 200 euros, là, tout de suite, dans votre poche, à dépenser dans une grande enseigne pour faire vos courses. Et vu que c'est la rentrée, pour vous alléger un peu, il y aura 2 gagnants par jour. Mais là, nous recevons la première gagnante. Elle s'appelle Angèle. Bonjour Angèle.
5: Bonjour Enora.
0: Comment allez-vous, chère Angèle ?
5: Ben, je vais bien, merci. Je me suis cassé le pied, alors je suis au cours, donc le sport, pour le moment, c'est un petit peu en stand-by.
0: Bon, nous vous souhaitons un prompt rétablissement. Voilà. On espère surtout que vous ne souffrez pas trop, Angèle. Vous appelez d'Antibes, dans la région des Alpes-Maritimes.
5: Oui,
0: très belle région. Donc vous nous écoutez évidemment sur Ici Azur, à qui on fait un petit coucou.
5: Exactement.
0: Vous êtes conseillère
5: en voiture et à la maison.
0: C'est exactement là où il faut nous écouter. On est très très contents, en tout cas, de vous les donner, ces 200 euros.
2: Bravo.
5: Merci beaucoup. Merci, je suis ravie pour la rentrée des classes.
0: Bah oui, ça aide un peu quand même. Ça aide un peu. Faites comme Angèle. Inscrivez-vous sur ici.fr, chers amis, et ces 200 euros pour vous immédiatement. Dans un instant, on revient avec plein de bons conseils à vous prodiguer. Un check-up santé, pas d'injonction au sport, pas de pression. Mais tout de suite, les infos de votre région sur ici.

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1: Il est 12h33 sur votre radio, ICI, bienvenue dans votre nouveau rendez-vous. Ça s'appelle On vous doit bien ça. Ici, on vous parle bon plan, vie quotidienne, arnaque à éviter, santé, avec notamment notre docteur Kirzek qui parlera du gros check-up de rentrée qu'on devrait faire, en tout cas, je crois. Bienvenue à vous, nous sommes ensemble jusqu'à 13h. Je suis Enora Malagré. Il y a aussi Aude Razo avec nous, Elsa Wolinski, qui nous parlera de l'injonction à faire du sport, surtout quand on est une femme après 50 ans. C'est pénible tout ça. Et puis mon chouchou, Valère Correa, monsieur, bon plan. Et puis pour l'heure, on va répondre à un vocal d'un auditeur. Il nous a appelé, ou elle nous a appelé, au 0810 055 056.
3: Oui, bonjour l'équipe, je crois que j'ai fait une petite bêtise. J'ai reçu un mail me demandant de renouveler ma carte vitale. J'ai cliqué sur lien et j'ai payé. Malheureusement, je ne sais pas trop quoi faire. Est-ce que vous auriez une solution ou des choses à pouvoir me conseiller? Parce que je crois que j'ai fait une grosse bêtise en faisant ça. Merci beaucoup.
1: Mais merci à vous, surtout, chère Mélodie, de nous alerter, parce que je crois que nous, avec Elsa Wolinski, on aurait pu tomber dans le panneau. Donc faites comme notre auditrice, hein, alertez-nous, 0810 055 056, et puis réagissez évidemment en direct. On est ensemble jusqu'à 13h. Aude Razo, Madame Antiarnac, c'est complètement pour vous. On vous écoute avec attention.
4: Alors déjà, sur le côté bêtise, je précise que beaucoup l'ont faite, cette bêtise, parce qu'on parlait de déculpabiliser. On parlait de déculpabiliser tout à l'heure sur le sport, on peut déculpabiliser aussi sur les arnaques. J'ai pas mal d'auditeurs qui m'écrivent, qui me disent « Oh là là, j'ai tellement honte, je suis stupide, j'ai cliqué, mais quel imbécile, etc. » Non, franchement, il y a plein de gens qui font les mêmes bêtises que vous, c'est juste qu'eux, ils n'en parlent pas.
1: C'est ça, la grosse différence. Merci à notre courageuse auditrice.
4: Voilà, effectivement, c'est bien d'en parler. Bon, déjà, petite mise au point avant de parler solution, une carte vitale, ça ne se renouvelle pas. La petite carte que vous avez dans le portefeuille, la petite carte verte, elle est valable. Il n'y a pas besoin de la renouveler jamais. Donc si vous recevez un mail qui vous dit il faut renouveler votre carte vitale, c'est une arnaque.
1: Et je ris.
5: Mais moi, je vous assure que je pensais qu'il fallait la renouveler.
4: Mais non, mais vous avez déjà renouvelé une carte vitale.
5: Non, mais j'ai l'impression.
1: Je me dis, quand on la perd.
4: Mais oui, ah oui, mais là, vous faites une demande.
1: Ah oui,
5: voilà, on ne la renouvelle pas.
4: Mais si vous recevez un mail non sollicité sur il faut renouveler votre carte vitale.
1: Docteur Kirzek.
6: Par contre, elle se met à jour à la pharmacie, dans un guichet sécu, à l'hôpital. Il y a des petites bandes pour la mettre à jour.
1: C'est nous qui faisons la démarche.
4: Oui, pas sur Internet, attention. Et donc, évidemment, le point important, c'est de ne pas payer, évidemment. Donc, sur les solutions, première chose à faire, si on a cliqué et qu'on a payé, on appelle la banque tout de suite, là, maintenant, avant de nous appeler, nous. Parce que c'est quand même très, très urgent. Parce que ça veut dire que, certes, vous avez payé peut-être un euro pour, soi-disant, renouveler votre carte vitale, mais vous avez surtout donné votre carte bleue
1: à quelqu'un
4: qui est très malhonnête. Donc, on appelle la banque tout de suite pour savoir quelle marche à suivre. Deuxième chose, rapidement, souvent il y a la deuxième bêtise qui va avec, c'est que vous avez donné des fois vos identifiants sécu, vous avez donné votre mot de passe, etc. Donc on va sur son espace de la sécu, Amélie, hein, vous connaissez, et puis on change le mot de passe pour être sûr.
1: Très bien, merci Aude Razo, notre madame Antiarnac. Ça vraiment c'est très utile. On va écouter, pardon, j'adore Stéphane Escher, excusez-moi. Pas d'amis comme toi Elsa Wolinski, parce qu'on va l'écouter dans un instant, elle nous parlera des injonctions au sport après 50 ans.

0: amis comme toi, Stéphane Echer, sur votre radio, ici. 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
0: On vous doit bien ça, c'est votre nouveau rendez-vous tous les midis entre midi et 13h sur votre radio. Ici, nous sommes au cœur d'une grande émission autour du sport. Et on va parler avec vous, ma chère Elsa Wolinski, de cette injonction qu'on a à faire forcément du sport après 50
2: mais
0: ans.
2: Oui,
0: comment on le vit tout ça, ma Elsa?
2: Mais oui, moi j'ai un petit coup de gueule ce matin à pousser, parce que quand même, depuis quelques années, je vois apparaître, surtout sur les réseaux sociaux, une nouvelle injonction faite aux femmes, et bizarrement, beaucoup moins aux hommes. Mm-hmm. Oui, Valère.
3: J'écoute un peu pour
2: effectivement. Il faut absolument faire du sport et de plus en plus tôt. Maintenant, je vois même des femmes de 35 ans s'y mettre, ce qui est très bien évidemment, mais qui ont en même temps une espèce de panique anticipée, ce qu'elles ne devraient pas évidemment ressentir. Parce qu'il faudrait être dynamique, tonique, mince évidemment si possible, surtout musclé. Alors évidemment, je comprends, le sport c'est très bon pour le corps, pour la tête, ça aide à vieillir, être en meilleure santé, bien sûr. Mais ce qui m'agace, c'est que même, c'est qu'il y a quand même quelque chose, j'en bafouille d'ailleurs, tellement ça m'agace, c'est que c'est bon pour nous, mais que c'est pas la peine de nous culpabiliser en permanence.
0: Tellement d'accord.
2: Évidemment, il faut en faire, mais il faut pas que ça soit une nouvelle contrainte. À partir de 40 ans, on vous explique qu'on perd du muscle et que, évidemment, à la ménopause, avec la baisse des oestrogènes, on perd aussi plus facilement en densité osseuse, Gérald. Donc il faut faire de la musculation. Très bien, on fait de la musculation. Ensuite, on vous dit qu'on va perdre que vous l'avez dit tout à l'heure d'ailleurs, Gérald, qu'on perd
4: la souplesse articulaire.
2: Évidemment, on perd la souplesse. Alors là, on vous dit qu'il faut faire du yoga pour l'équilibre, la posture. Évidemment, pour se détendre aussi. Très bien, donc musculation, yoga. Ensuite, on vous dit pour le pilates, pour les muscles profonds, le dos, le périnée, les abdos. On en a musculation, yoga, pilates. Maintenant, on se dit, bon, on est tranquille. Pas du tout, maintenant,
0: ruiné,
2: c'est la mode du lagri. Est-ce que vous savez
0: c'est
2: quoi ce lagri?
4: C'est quoi?
2: Alors, ça ressemble un peu au pilates, mais c'est sur une machine avec des ressorts, sauf que c'est beaucoup, beaucoup, beaucoup plus dur. Et moi, j'ai eu l'impression de voir ma vie défiler.
0: Je vous testé, le dis. Elsa Wolinski.
2: Alors, moi, ce que j'avais envie de vous dire ce matin, c'est très bien de faire du sport. Évidemment, c'est bien pour la tête, pour la santé. Mais ne vous culpabilisez pas. Vous avez aussi le droit d'avoir la flemme.
0: Ouais.
2: N'est-ce pas, Gérald? On a le droit d'avoir la flemme.
0: Ah, bravo!
4: Oui.
0: Bravo,
4: non, mais
0: Elsa.
4: Vous avez totalement raison. Alors, au-delà du sport, parce que sport, ça fait athlète et ça fait un peu
2: mais
4: inaccessible.
2: Oui, c'est ça.
4: C'est vraiment l'activité physique, c'est de bouger. Il n'y a rien de plus puissant que l'activité physique pour ralentir le vieillissement, pour se sentir mieux dans sa tête, dans son corps. Donc l'activité physique, bouger, c'est important. Mais il y a une autre chose qui est capitale, c'est le plaisir. Et quand vous décrivez l'instrument, on a l'impression que c'est de la torture,
2: oui,
4: etc. Il faut trouver du plaisir. Il faut trouver du plaisir pour d'abord avoir de la régularité, Valère en parlait, pour tenir sur le long terme. Et puis, on peut le faire aussi avec des copains, des copines.
0: Et
4: ça apporte du plaisir
0: aussi. Trouver quelque chose qui
4: L'idée,
0: vous ressemble.
4: C'est pas de la torture, vraiment.
0: Trouver quelque chose de joyeux, vous avez envie
4: Exactement.
0: D'y aller le matin ou le soir ou au boulot entre midi et deux. Moi, j'aime bien faire de la danse. J'ai l'impression d'être Beyoncé, du coup, alors
2: moi
0: que pas du
2: faire
0: tout.
2: La danse.
0: Mais c'est chouette.
4: Et alors, moi, j'aime pas du tout la danse, donc
0: ça,
4: je fais autre chose.
0: Ça... Non, mais cette injonction au sport, c'est aussi le cas chez les hommes, Valère. Alors, vous faites beaucoup plus jeune, mais on peut le dire. Vous venez d'avoir 50 ans.
3: Ouais, mais
0: joyeux-vous. Vous l'avez aussi un peu, j'imagine.
3: Mais j'étais en train de me dire, alors on l'a en tant qu'homme, mais je me disais, finalement, il vaut mieux ce type d'injonction qu'une autre. Alors oui, c'est un peu pénible parce que j'entends tout ce que Elsa vient de dire, mais moi, je trouve que cette injonction, elle est mieux qu'à d'autres époques où il y avait d'autres types d'injonctions. Mmh. Par exemple, il fallait savoir pas dormir pendant 3 jours, faire des fêtes incroyables, où on nous disait il faut savoir s'amuser comme ci, comme ça.
0: C'est
3: vrai que le sport touche beaucoup les jeunes d'ailleurs.
0: Ouais.
3: Et je me demande si c'est pas un moindre mal.
0: Oui, c'est sûr que c'est mieux, mais enfin, il faut que ça soit, comme dit Elsa, dans le plaisir. Vraiment. Et Gérald, alors, cette histoire de ménopause, pardon, je m'arrête un peu de ce qu'on... Non, mais ça m'interpelle. Quel type de sport on peut faire quand on a une ménopause qui débarque dans notre vie? On fera évidemment une grande émission sur la ménopause.
4: Ménopause ou pas ménopause, quand on vieillit, il faut qu'on se mette à bouger, ça c'est clair.
0: Ouais.
4: Donc, on va marcher, on va faire des activités qui nous apportent du plaisir, on va faire du jardinage, on va faire... Mais ça paraît bête, mais du ménage, ça fait bouger les muscles par rapport à une activité qui est sédentaire. Et puis après, il n'y a pas de sport indiqué ou contre-indiqué à la ménopause. Alors évidemment, si vous commencez à avoir des problèmes articulaires, il y a des sports qu'il va falloir éviter. Le jogging, parce que c'est des sports à impact, donc ça va taper, ça fait mal au dos.
0: Mm-hmm.
4: Mais je disais en début d'émission, il y a 3 composantes importantes. Il faut faire travailler le cœur, il faut faire travailler les muscles, il faut se muscler, parce qu'on perd du muscle à la ménopause ou à l'andropause d'ailleurs. Et il faut jouer sur la souplesse articulaire. Et en fait, il faut trouver soit une activité qui combine les trois, soit plusieurs activités qui vont nous faire travailler ces trois choses.
2: C'est marcher, si simple.
4: Elsa, vous êtes venue comment aujourd'hui?
2: Je suis venue en métro. J'ai marché.
4: Mais vous, oui, mais en métro, vous avez marché. Ouais. Vous, si vous avez pris les escaliers et pas l'escalator, vous avez marché.
2: Non, je prends l'escalier.
4: Je sais que vous venez en vélo, qu'Enora vient en vélo. Si
2: oui,
4: le vélo,
2: alors,
4: c'est de l'activité physique.
0: Moi, je vais pas vous mentir, c'est un vélo électrique.
4: Oui, mais le vélo électrique,
0: c'est déjà ça.
4: Mais oui, c'est déjà ça, parce que ça travaille la coordination, ça travaille l'équilibre. C'est toujours mieux que de prendre la voiture, par
0: exemple. Alors, on va continuer à parler santé sur notre antenne, hein, sur votre radio ici, où Gérald Kirzek, notre docteur, nous parlera gros check-up de rentrée. Pour le moment, une petite pause. Breakfast in America, Supertramp sur votre radio ici dans On vous doit bien ça.

0: Supertramp, Breakfast in America sur votre radio ici.
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0: Midi 47, c'est votre nouveau rendez-vous quotidien. On vous doit bien ça sur votre radio. Ici, on a beaucoup, beaucoup parlé sport, mais ça a beaucoup, beaucoup réagi au 0810 055 056. On accueillera d'ailleurs un auditeur dans quelques instants. Mais pour l'heure, le docteur Gérald Kirzek va nous parler du fameux gros check-up de rentrée. Check-up santé, j'entends. Il faut le faire. Comment on le fait? Qu'est-ce qu'on y met dedans, monsieur?
3: Il est gros, il est petit, il est inexistant pour beaucoup, hein, parce que...
0: J'en ai jamais fait, je vous dis la vérité.
3: Qui a fait un check-up, un contrôle technique?
0: Valère Correa, évidemment.
4: Tous les 6 mois, j'étais en train de me dire, j'en ai un énorme à faire.
3: Mais parce que t'es hypochondriaque.
4: J'ai peur.
3: Sa voiture, en fait, il y a un contrôle technique tous les 2 ans. C'est la même idée, en fait, avec le check-up. C'est de pouvoir, et alors, c'est à la rentrée, parce que c'est bien, on redémarre, on a passé l'été, il y a peut-être eu des petites choses qui n'allaient pas bien, on s'est remis à l'activité physique, justement, ou au sport, on a vu une petite douleur, on s'est dit, tiens, le moment de la rentrée, c'est le bon moment pour faire son check-up. Avec qui on le fait, où on le fait, le premier interlocuteur, la première personne, c'est le médecin traitant. Allez voir votre médecin traitant. Pareil pour les enfants, parce que le check-up, c'est, de 7 mois, même avant, jusqu'à 77 ans et même après, c'est d'aller voir son médecin traitant, d'aller voir le pédiatre pour les enfants ou le médecin généraliste pour les adultes. Qu'est-ce qu'il va faire? Il va déjà vous interroger. La médecine, c'est discuter sur vos habitudes de vie. Alors, vous continuez à fumer, j'espère que vous avez arrêté. On va pouvoir, cette année, se mettre dans le sevrage tabagique. Il va contrôler votre poids, contrôler votre taille, contrôler votre tension artérielle, mettre un coup de stéthoscope pour vous ausculter, vous examiner. Et c'est ça qui est déjà la première étape du check-up. C'est la consultation et l'examen. Ensuite, il va faire le point sur les vaccins. Donc ça, c'est capital aussi, les vaccins, parce que les enfants, on y pense, les vaccinations obligatoires, il y a les entrées à la crèche, puis à l'école, donc là, c'est contrôlé. Mais quand on a passé 18 ans, il n'y a plus aucun contrôle. Votre carnet de santé, je vous mets au défi, et nos auditeurs et auditrices aussi, je pense que vous n'avez plus votre carnet de santé. Donc les vaccins tétanos, diphtérie, poliomyélite, qui sont des vaccins obligatoires, il y a des rappels à 25 ans, à 45 ans, à 65 ans.
0: Je les ai tous loupés.
5: Mais 25 ans, je n'ai pas fait.
3: Et oui, et pour les plus de 65 ans, c'est tous les 10 ans, parce qu'on a un système immunitaire qui est moins solide, qui vieillit. Voilà. Donc, c'est l'occasion aussi, la consultation chez le médecin traitant, de faire le point sur ces vaccins. Pardon, ça fait partie du check-up.
0: Le vaccin contre la grippe, ça fait partie du check-up, ou
3: ça fait
0: pas obligatoire,
3: des vaccins, mais pas des vaccins obligatoires, mais des vaccins recommandés. Et c'est là où ça va varier en fonction de votre âge, en fonction de vos habitudes de vie, vos habitudes professionnelles. Il y a le zona pour les plus de 65 ans. Si vous êtes à risque en situation d'obésité, par exemple, ou avec une maladie chronique, on va vous recommander effectivement la grippe. La campagne grippale, vaccination antigrippale va démarrer en octobre. On a la chance d'avoir un vaccin qui est pris en charge pour les plus fragiles, les femmes enceintes, les plus de 65 ans et les personnes qui sont en situation d'obésité ou qui ont une maladie chronique. On en reparlera largement. Mais ce sont des vaccins, j'allais dire, sur mesure. Un check-up, l'idée, c'est de l'adapter. Il y a des choses qui vont être faites à tout le monde. Et puis après, on va personnaliser. Pareil, si je dépiste une petite hypertension artérielle, il y a peut-être des examens complémentaires, on va vous prescrire une prise de sang, etc. Et donc ça, c'est important de le faire en fonction de votre état, de vos antécédents, de votre âge.
0: Valère,
4: est-ce que
0: Correa,
4: ça coûte cher tout ça? Parce que je me dis, dis donc, entre les vaccins, les prises de sang, le rendez-vous chez le médecin et j'en passe...
3: On a la chance d'être dans un pays qui s'appelle la France, il y a la sécurité sociale, votre consultation chez le médecin généraliste, elle est remboursée, il y a des examens complémentaires, c'est remboursé, les vaccins aussi sont pris en charge, de même que, et c'est le troisième pied du trépied, c'est le dépistage, les dépistages. En fonction, vous êtes une femme de plus de 50 ans, c'est la mammographie tous les 2 ans, vous êtes un homme ou une femme.
0: Ça, hein.
3: Ben oui, les dépistages. Et le check-up, c'est l'occasion avec le médecin, tout ça lors de la consultation à 30 € qui sera remboursée, de vous proposer, de vous orienter vers des dépistages systématiques, là aussi, qui sont pris en charge et qui sont gratuits. Mammographie, cancer du col de l'utérus, cancer du côlon, vous savez, pour les hommes et pour les femmes au-delà de 50 ans aussi. Et puis après, en fonction de vos antécédents, il y a des dépistages un peu particuliers, mais en fait, tout ça, c'est pris en charge par la sécurité sociale. La Sécu qui vous propose même des bilans de santé, ça s'appelle pas check-up, mais ça s'appelle bilan de santé. Vous recevez à la maison la proposition pour aller dans un centre de santé. Donc, pas besoin de répondre à des centres de santé privés ou à des prises de sang qui sont payantes, là aussi, qui vont vous proposer des dépistages. Déjà, faites la base avec votre médecin traitant. Et lui, c'est un peu le chef d'orchestre. Il va vous coordonner la suite de la prise en charge. L'autre coordinateur de la santé bucco-dentaire, c'est le dentiste.
0: Ah oui.
3: Et puis il y a l'ophtalmo. Faut pas l'oublier. Ça fait partie. Ça fait partie du check-up.
0: Il me regarde en disant ça parce que je ne vais pas vous mentir. Je ne vois plus grand chose. Merci beaucoup, Gérald Kierzek. C'est très important. Vous avez vu, on prend aussi soin de votre santé dans On vous doit bien ça, votre nouveau rendez-vous quotidien. Il nous reste quelques minutes ensemble et dans un instant, on accueillera un auditeur qui a une question à nous poser. Faites comme lui, 0810 055 056.
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0: 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Revoici sur les ondes de votre radio, ici dans On vous doit bien ça. On a parlé largement sport aujourd'hui, check-up, santé, injonction à faire du sport. Et on a une question d'un auditeur qui nous a appelé au 0810 055 056. Bonjour.
5: Bonjour à toute l'équipe.
0: Bonjour. Bonjour. Quelle jolie voix. Comment vous appelez-vous, cher monsieur ?
5: Bruno.
0: Ben bonjour Bruno, bienvenue.
5: Voilà, merci. Alors moi, j'ai pas une question, j'ai juste un par rapport au sport.
0: Ouais.
5: J'ai eu la chance il y a quelque temps parce que bon, je suis un peu je vais pas détailler ma vie. dans un camping, j'ai rencontré quelqu'un.
0: Ouais.
5: Et en fait, cette personne ne fait jamais de sport en salle.
0: Bon,
5: en fait, lui, il fait du sport avec son corps.
0: Mais
5: c'est-à-dire que il fait beaucoup de marche.
0: Oui.
5: Alors il fait de la marche toujours avant de manger. Jamais après manger.
0: D'accord.
5: Parce qu'en fait, on brûle les graisses du repas d'avant.
0: C'est vrai ça, monsieur docteur ? On va demander
3: oui,
0: quand même au docteur.
3: Oui, c'est vrai.
0: C'est vrai que c'est mieux de le faire avant qu'après. Je pensais qu'il fallait marcher après pour digérer, moi.
3: Alors, c'est ce qu'on appelle la marche digestive, mais c'est d'autres activités, notamment la musculation au poids du corps, c'est bien de le faire avant, effectivement. Faire du sport à jeun, ça pose pas de problème.
0: Et alors, excusez-moi Bruno, il fait quoi d'autre, ce monsieur ?
5: Alors, il fait, par exemple, tout ce qui peut être... par exemple, vous prenez un banc.
0: Oui.
5: Vous mettez vos deux bras sur le banc, vous allongez vos jambes et en fait vous descendez, vous remontez, vous remontez
3: des
5: et vous faites 2-3 séries de 13 flexions. Oui. Vous faites 1 minute 30 de repos entre chaque séance. Vous faites des pompes, c'est la même chose. Vous faites des tractions, c'est la même chose. Toujours avoir 1 minute 30 de repos entre chaque série de 10 ou 12 suivant si on est capable de le faire.
0: C'est très très chouette ça, c'est vraiment d'utiliser tout ce qu'il y a dans votre environnement pour faire du sport. D'ailleurs je pense à Nordine Attab qui va rejoindre l'équipe, hein. on en parlera vendredi avec lui qui est un grand coach sportif et qui nous conseille surtout de prendre un banc. Il y a beaucoup aussi maintenant d'agrès dans les parcs, hein, partout, dans les petites
3: et grandes
0: villes. Et là pour le coup, Valère Correa, votre monsieur Bonplan sera ravi, ça coûte zéro.
4: La calisthénie, c'est très à la mode, c'est-à-dire faire du corps avec son propre poids. C'est le fait de faire du sport avec son propre corps, sans ustensiles, sans équipement, quoi. Et c'est super, c'est des pompes, c'est des burpees, c'est des squats. Je vous montrerai à l'occasion.
0: Les burpees, c'est horrible. C'est quoi les burpees?
6: C'est génial, les burpees.
0: Déjà, le mot me donne pas du tout envie d'y aller.
4: Vous faites une pompe et puis vous rejetez vos jambes près de vos mains et puis vous vous levez, vous sautez.
0: Très bien. Écoutez, ça sera sans moi.
7: On vous regardera. Allez,
4: je vais en faire.
0: Je préfère aller déjeuner là. On va. En tout cas, merci beaucoup à vous, Bruno. Faites comme lui. Appelez-nous au 0810 055 056. C'est le moment de donner un petit 200 €, dis donc, à dépenser dans une grande enseigne pour vous aider pour la rentrée. On le fait 2 fois dans l'émission. Voilà, ça fait 400 € en tout parce que je sais compter, figurez-vous. C'est notre petite embellie de la rentrée sur votre radio. Ici, on accueille Frédéric de Saint-Gilles-Croix-de-Vie, pardon. Bonjour Frédéric.
8: Bonjour, bonjour.
0: Oh, quelle voix enjouée, j'adore ça. Vous nous appelez d'où ? De la Vendée, je viens de le dire.
8: Exactement.
0: On embrasse très fort Ici Loire-Océan. Je passerai une tête d'ailleurs dans pas longtemps, chers collègues. Vous êtes assistante administrative, vous avez 2 grandes filles, c'est ça ?
8: Exactement, exactement.
0: Et vous vous êtes inscrite sur ici.fr.
8: Tout à fait.
0: Et bien vous avez gagné du coup 200 €.
8: Merci, merci, merci à tous.
0: C'est tellement chouette. On est très très contents de pouvoir vous donner ces 200 € à dépenser dans une grande enseigne. Merci beaucoup, ma chère Frédéric, d'avoir
8: merci, merci à
0: participé. Ça vous plaît l'émission ? Vous passez un bon moment ?
6: Génial, génial. Bon, moi, je ne suis pas très sportive non plus. Hein.
0: Moi non plus, c'est pas grave, c'est pas grave. Elsa Wolinski nous a dit il y a une minute que c'était pas grave, non, qu'on n'avait pas à culpabiliser. On fait comme on peut et on fait bien ce qu'on veut. Je vous embrasse très fort, Frédéric.
6: Merci, merci. Belle journée.
0: Belle journée à vous. Je voudrais déjà vous dire au revoir. C'est fou, hein, ça passe à une vitesse folle, mais on se retrouve demain, rassurez-vous, entre midi et 13h sur votre radio ici. Votre nouveau rendez-vous, ça s'appelle On vous doit bien ça. Je voudrais remercier Elsa Wolinski, Valère Coréard, Monsieur Bonplan, le grand docteur, l'imminent, le sachant, le docteur Gérald Kirzek, et puis ma chère Audrazo, Madame Anti-Arnaque, grâce à qui on a su qu'il fallait pas renouveler sa carte vitale.
7: Et non.
0: C'est une arnaque. Merci beaucoup à Céline pour la réalisation, à Gwen à la préparation, à Sadika au standard, et à Titouan, mon breton, à la technique.

0: Sister Sledge avec We Are Family. Et oui, c'est toute la famille d'ici, dès 5h, qui est là ce mercredi pour vous réveiller. Bonjour tout le monde, soyez les bienvenus.
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0: Bonjour Valentine.
3: Bonjour Louis, bonjour à tous.
0: On est mercredi 9 septembre et ce 9 septembre, figurez-vous que c'est la journée internationale du Sudoku. Le choix de la date, lui, c'est pas un hasard puisque nous sommes le 9e jour du 9e mois de l'année pour une grille de 9 cases sur 9. Alors ce matin avec Valentine, on cherche un auditeur qui...
3: Un adepte des Sudoku ou d'autres jeux de grille, hein, comme les mots croisés ou les mots fléchés.
0: Vous êtes plutôt, tiens, une petite grille de temps en temps ou plusieurs chaque jour. Racontez-le nous ce matin au 0810 055 056.
3: On parle aussi de votre budget à la station-service. Essence ou diesel, les prix sont au plus haut. Pour certains, c'est même un mois de revenus dépensés à la pompe chaque année. Vos témoignages dès 5h.
0: Et pour vous accompagner jusqu'à 6h, Saveria au standard, Florent à la technique, Emeline à la rédaction en chef. Ici, dès 5h, ça commence maintenant.
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0: Mercredi 9 septembre, excellent réveil à l'écoute d'ici, il est 5h. Le tour de l'actualité à vos côtés, Valentine, et à la une, le carburant toujours plus cher.
3: 2,10€ en moyenne le litre de samplon 95-10, 2,27€ pour le diesel. Le trou dans le budget des Français se creuse encore. Pour 5 millions de ménages, c'est même selon l'INSEE, l'Institut National de la Statistique, un mois entier de revenus sur un an dépensés à la station-service, Jules Dekis.
4: Saisir le pistolet de la pompe, remplir son réservoir en regardant le compteur défiler très vite. Odette en a l'habitude. Trajet domicile-travail, elle roule 100 km par jour.
5: Je vais faire un plein maximum tous les 10 jours. Je suis à 115€.
4: Le calcul est vite fait. 345€ par mois, plus de 4000€ par an avec les prix actuels. Odette fait donc partie de ces Françaises et Français qui sont entrés dans cette catégorie. Mettre en une année plus d'un mois de salaire dans son réservoir. Donc elle tente de tout optimiser.
5: Avant de partir du travail, j'ai regardé vers chez moi les prix, enfin, j'ai comparé 3-4 stations et effectivement on fait attention parce que bah oui, on est parents, on a deux enfants, puis on a deux voitures, on est obligé de se déplacer au travail et on n'a pas de possibilité de prendre des transports parce que bah, c'est pas aussi bien desservi, donc on est dépendant de la voiture.
4: Comme Odette, Sylvain n'a pas choisi cette pompe par hasard.
6: Parce que c'est la moins chère.
4: Il avale les kilomètres.
6: Je fais 25 000 en moyenne par an.
4: Alors, aujourd'hui est-il dans cette catégorie, un salaire par an de carburant?
6: Je préfère pas le calculer en fait.
4: Mais la réponse est oui, alors qu'il tente de faire baisser la facture.
6: Quand je peux, je prends le vélo au lieu de prendre la voiture.
4: Aujourd'hui donc, comme pour Odette et Sylvain, 5 millions de ménages consomment plus d'un salaire par an en carburant avec bien souvent cette idée de rogner ailleurs et souvent sur les loisirs. 5 millions de ménages dans ce cas, c'est deux fois plus qu'il y a 5 ans, estime l'INSEE.
3: Et les prix ne sont pas prêts de baisser. Avec la reprise des frappes au Moyen-Orient, le gouvernement reçoit donc aujourd'hui les distributeurs de carburant. Son téléphone, grave danger, ne l'a pas sauvé.

0: mètres et ont décroché les 4 toiles les plus précieuses du musée avant d'en abandonner 2 dans leur fuite. Nos cours d'eau à sec à l'issue d'un été caniculaire. Le niveau des rivières est au plus bas, Grégoire Lecalo, et celui des nappes phréatiques n'est pas beaucoup mieux.
1: 2 nappes d'eau souterraines sur 3 en France sont un niveau plus bas que la normale, constate l'organisme en charge de leur surveillance, le BRGM, Bureau de Recherche Géologique et Minière. Leur état est particulièrement préoccupant dans le Limousin, où les orages n'ont pas suffi, et dans le Grand Est, Jura et Plaine d'Alsace. Les nappes bretonnes et celles du Sud-Aquitaine sont également en déficit important. Pour autant, la situation en sous-sol est meilleure qu'en 2022, grâce aux pluies soutenues de février qui ont permis une recharge suffisante pour encaisser l'été. Ainsi, la Beauce et l'Armagnac qui connaissent des remplissages satisfaisants, ce qui n'était pas le cas il y a 4 ans. En revanche, en surface, les cours d'eau atteignent des niveaux historiquement bas. L'Office français de la biodiversité compte plus de 1400 petits cours d'eau tout ou partie à sec, surtout en Bretagne, Pays de Loire, Aquitaine, Gard-Lozère et dans le centre et l'est. En Vendée et en Loire-Atlantique, par exemple, seuls 4 petits cours d'eau coulent encore et faiblement. Les pluies d'automne sont particulièrement attendues.
0: Un point de situation est justement prévu aujourd'hui par la ministre de la Transition écologique sur les bords de Loire à Orléans.
2: 5h04 autour du Paris Saint-Germain d'entrée sur la pelouse.
0: Le bal de la Ligue des champions de foot ouvert hier par Lille, battu 3-2 par le Betis Séville. Les Parisiens, double tenant du titre, remettent leur couronne en jeu après des débuts, Julien Froment, inquiétants en championnat.
3: Le Paris Saint-Germain, candidat naturel à sa propre succession, oui, même si pour le capitaine Marquinhos, malgré l'expérience emmagasinée et le statut de grand favori, la route pour Madrid, où aura lieu la finale, n'est pas toute tracée.
4: C'est très difficile de gagner une déjà, gagner deux c'est encore plus, gagner trois c'est hyper difficile et très peu des équipes qui ont fait. Mais voilà, c'est une question d'ambition, de motivation, une question de philosophie. Si on veut gagner encore une fois, on doit être exigeant avec nous-mêmes.
3: L'exigence, c'est le mot qui est aussi revenu dans la bouche de l'entraîneur Luis Enrique. Son équipe a interdiction de se reposer sur ses acquis.
5: Le passé, c'est le passé. Il faut renouveler le carnet de conduite. Il faut renouveler chaque année. Il faut sortir de notre zone de confort. Et je suis prêt à chercher à contrôler ça, à chercher à améliorer mon équipe et chercher à montrer à nos supporters qu'il faut se réinventer chaque jour.
3: Et le PSG va pouvoir redémarrer en douceur face à Bratislava, l'adversaire sur le papier le plus abordable.
0: Et c'est ce soir à 21h. La météo, Louis.
2: Eh bien, globalement, ce mercredi, c'est une alternance entre nuages et éclaircies. Beaucoup de nuages, hein, d'ailleurs, ce matin, à l'est de la région Grand Est, jusqu'au pourtour méditerranéen, avec quelques averses en plus, directement de la Haute-Savoie jusqu'aux Bouches-du-Rhône. Pour les températures en milieu de matinée, on flirte avec les 20 degrés à Lille et Strasbourg, 19 degrés, Brest, 18, Tours, 20 degrés, Clermont-Ferrand, 22 degrés, Bordeaux et Toulouse, 23 degrés. Cet après-midi, les quelques averses sur le quart sud-est, elles s'arrêtent. On garde dans le ciel de cette alternance, toujours entre nuages et éclaircies. Puis pour les maximales, ce mercredi, elles sont en baisse tout de même. 21 pour la maximale dans le nord à Reims et dans le sud, 27 degrés attendus cet après-midi à Nice.

Bonne fête à tous les Alains, tiens, qui se réveillent avec nous ce mercredi matin. Pour commencer la journée, je vous propose d'aller faire un tour en Corrèze, retrouver, vous les connaissez, trois amis d'enfance qui partagent en chanson leur amour de l'art corrèze, aux copains et aux souvenirs. Ça a été un immense succès. Voici pour vous ce mercredi, les trois cafés gourmands avec À nos souvenirs sur ICI.

0: un petit peu les yeux qui collent hein, aussi hein, quand on se réveille de bonne heure à 5h09. Elle est pas mal celle-ci. Je vais me l'accréditer, vous savez quoi. Bon réveil à l'écoute d'ici.
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0: Alors comment elle s'est terminée, cette drôle d'évasion? Réponse avec Stéphane Bern tout à l'heure à 5h25.
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0: Et oui, à 5h10, vous avez rendez-vous avec Catherine Quicandon pour Ici, ça entreprend.
3: Et ce matin, on parle sous-vêtements et notamment de culottes menstruelles ou pour fuite urinaire.
0: On en voit de plus en plus en rayon, mais celles trouvées par Catherine ce matin sont en lin et fabriquées en France, en Charente-Maritime.
4: À La Rochelle, la lingerie féminine est absorbante.
5: Oh, dis donc, c'est joli, ça c'est quoi? C'est du cachemire?
6: C'est du coton.
4: En lin, plutôt, c'est la matière qu'ont choisi Arnaud et Beverly pour leur marque L'Intime Conviction.
7: C'est une gamme de produits absorbants, destinés dans un premier temps aux règles féminines, parce que c'est le domaine d'où on vient. Quand on a des petites fuites urinaires, ces produits sont aussi parfaitement adaptés.
4: Les culottes absorbantes et les serviettes hygiéniques lavables sont fabriquées dans des ateliers à Chizé, dans les Deux-Sèvres, et à Chauvigny, dans la Vienne. Le lin, lui, est produit en Normandie. Seuls les élastiques viennent d'Espagne et les attaches des brassières d'Allemagne. Pas le choix, ils n'en ont pas trouvé en France. Mais alors, pourquoi des sous-vêtements réutilisables? Car on ne va pas se mentir, une protection jetable, c'est quand même très pratique. Quand on a besoin d'en changer au milieu de la journée, on la jette à la poubelle. Et là, ce n'est pas le même topo. Alors Arnaud Lacoste, que nous dites-vous?
7: Vous êtes encore nombreuses à utiliser des protections jetables. On sait que ces protections-là sont mauvaises pour la santé, nuisibles à l'environnement. Vous êtes nombreuses à avoir déjà essayé des produits menstruels réutilisables, donc des culottes menstruelles ou des serviettes réutilisables. C'est mieux. Essayez le lin, vous allez voir. C'est frais, c'est léger, c'est hypoallergénique. Et vous allez normalement être agréablement surprise.
4: Je n'en doute pas. Pour le prix, c'est plus cher. À partir de 17,90€ pour la protection hygiénique et 44,90€ pour la culotte. Il y a aussi une brassière, mais là aussi, Arnaud a un bon argument.
7: Quand vous regardez le prix que vous dépensez pour les protections jetables aussi, c'est-à-dire les serviettes conventionnelles ou les tampons conventionnels, et que vous passez à des culottes menstruelles réutilisables ou à des serviettes réutilisables, vous faites sur la durée de votre vie de femme, vous allez utiliser ces produits-là, vous faites à peu près 50% d'économie. Alors c'est un investissement. Parce qu'au départ, on vous dit oui, mais il faut acheter entre 4 et 5 culottes pour pouvoir faire un roulement, pour pas être obligé de laver tous les jours pendant la semaine où vous avez vos règles. Ben oui, effectivement, il y a un petit investissement, mais il faut le considérer comme un investissement. C'est pas à perte. C'est-à-dire que c'est pas des produits que vous jetez dès que vous les avez utilisés. Et surtout, c'est pas des produits dans lesquels vous avez du plastique et des matières chimiques.
4: Et ça, ça n'a pas de prix. Enfin si, mais vous avez compris. 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Merci à Fabien d'ici La Rochelle pour cette idée intime et convaincante. Ici, ça entreprend l'Intime Conviction, une gamme de lingerie absorbante en lin qui nous respecte.
0: Merci Catherine. Et voilà, une production, tiens, qui s'annonce déjà comme record cette année.
3: Celle des olives, des lucs et autres picholines en abondance cette saison grâce à la canicule.
0: Un reportage dans le Gard, c'est à suivre dans moins d'une minute.
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0: Soyez les bienvenus ce mercredi matin, 5h14, on a trouvé les grands gagnants de cet été caniculaire.
3: Les producteurs d'olives, nous sommes dans le Gard ce matin, dans une oliveraie de Saint-Gilles, où la récolte commence et les professionnels du secteur, Antoine Liffaut, parlent déjà d'une production record.
6: Des branches alourdies par des dizaines d'olives.
8: Cette année, je vois qu'il y avait plus.
6: Son panier autour du cou, Hassan fait les récoltes partout en France depuis 20 ans.
9: C'est l'année où vous voyez le plus d'olives, vous ?
8: Oui, oui. Surtout dans cette région, je vois qu'il y avait plus.
6: Depuis lundi, il cueille là les picholines, une par une, emblématiques du Gard, l'immense majorité des olives qui poussent sur les 10 000 arbres autour de nous.
8: Faut pas les tirer avec la branche. Après, il y a des endroits qu'on fait à la machine, mais là, on le fait juste comme ça, là. C'est pas pour l'huile, ça.
6: Parce que la récolte pour l'huile d'olive doit-elle commencer mi-octobre ? Mais déjà là, le co-gérant à côté, Hugo Jean-Jean, a le sourire quand il fait les comptes.
10: On tourne en moyenne, je dirais, entre 70 et 80 tonnes par an. Je pense que c'est une saison correcte. Notre record, ça a été 130 tonnes.
9: Cette année, vous visez combien de tonnes ?
10: Cette année, on vise les 150 tonnes.
9: Donc record potentiellement pulvérisé.
10: Potentiellement pulvérisé. Après, tant que c'est pas ramassé, on sait jamais ce qui peut se passer en fonction de la pluie. S'il pleut, on peut pas ramasser. Donc ça aussi, ça joue beaucoup sur la météo.
6: La météo, sa meilleure alliée cette année. Parce que le soleil cuisant de l'été a fait fuir les mouches d'olive.
10: Alors les mouches, c'est pas du tout les mouches qu'on voit au quotidien. C'est une petite insecte, un peu comme une fourmi avec des ailes, qui va pondre un ver du coup dans le noyau d'olive. L'olive va pourrir de l'intérieur et après l'olive va tomber. Même si elle est ramassée, ça donne vraiment de la qualité mauvaise.
6: Les parents, les grands-parents d'Hugo, des oléiculteurs aussi, s'en souviennent.
10: Mes parents me disaient qu'il y a 4-5 ans, il y avait énormément de mouches. Il fallait vraiment traiter constamment à l'argile.
6: S'il ne voit pas les mouches depuis le début de l'été, Hugo Jean-Jean redoute la baisse des températures.
10: Dès qu'il fait au-dessus de 30 degrés, normalement, il ne devrait pas y en avoir. Et en dessous, dès qu'on passe les 25-20, là, c'est leur température de prédilection pour elle. Et là, c'est la catastrophe.
6: Même si ces arbres sont irrigués, cet oléiculteur de 23 ans voit en eux comme un moyen de résister demain à la sécheresse.
10: Dans les pays extrêmement chauds, maghrébins, par exemple, le Maroc, il y en a énormément. Ils n'ont pas forcément d'irrigation. Et c'est un olivier qui a un fort caractère, qui tient dans le temps.
6: À l'entrée de son oliveraie, un arbre pas comme les autres, plus gros, beaucoup plus vieux, 800 ans, Hugo Jean. Jean l'a donc toujours connu et me dit qu'il n'a jamais donné autant d'olives.
3: Alors attention, les températures chutent à partir d'aujourd'hui jusqu'à passer sous les normales de saison en fin de semaine, selon Météo France.
0: Il va falloir ressortir notre petit manteau. Merci Valentine. 5h16 dans les coulisses TV ce matin. Une nouvelle série tient qui a tapé dans l'œil de Patrice Gascoigne. France 2 lance ce soir Les Évaporés avec notamment Alexia Barlier et elle nous emmène dans les coulisses ce matin de cette nouvelle fiction. C'est dans moins de 5 minutes sur ICI et à 5h17, je vous propose un petit peu de soleil en musique. Ça vous dit ? On y va. Une basse du reggae et la voix de Jimmy Cliff qui vous accompagne ce mercredi matin avec Reggae Night. Et c'est à l'écoute d'ici. Bon réveil avec nous.

0: On était en 83 avec cette chanson de Jimmy Cliff. Chanson écrite, d'ailleurs, figurez-vous, par Latoya Jackson, la sœur de Michael Jackson. Il est 5h20, soyez les bienvenus sur ICI si vous nous rejoignez à l'instant. Et vous êtes là en plus au bon moment, puisqu'il faut nous appeler. Prenez votre téléphone, composez tout de suite le 0810 055 056. Avec Valentine, une nouvelle fois ce matin, l'on cherche à parler à deux d'entre vous pour notre duel d'auditeurs. Une personne tient parmi vous, et vous êtes nombreux, qui vous levez très tôt pour aller bosser, ou à contrario, tiens, si vous couchez très tard et que vous nous écoutez en ayant terminé votre journée. Vous nous appelez tout de suite et l'un d'entre vous repartira avec un super joli cadeau, Valentine.
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0: C'est bien ça, alors allez-y, foncez, c'est Saveria qui attend vos appels ce matin au 0810 055 056, il nous en faut deux d'entre vous pour notre bataille, notre duel d'auditeurs tout à l'heure. Bonne chance à tous.
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0: Et on retrouve tout de suite Patrice Gascoin avec ses coulisses TV. Aujourd'hui, Patrice, gros plan sur une nouvelle série de France 2 qui débute ce soir. Et vous l'avez adoré, une série qui s'appelle Les Évaporés.
4: Voilà une série qui part d'une véritable information, le nombre de disparitions volontaires en France.
5: Excusez-moi, vous avez beaucoup de cas ? Environ 10 000 disparitions volontaires chaque année en France. C'est pour ça qu'on est là.
4: 10 000 personnes disparaissent volontairement en France chaque année et l'héroïne de la série Les Évaporés, qui débute ce soir sur France 2, elle est confrontée et dévastée par la disparition soudaine et inexpliquée de son mari. Seulement voilà, cette héroïne, Esther Bazin, jouée par la comédienne Alexia Barlier, elle est capitaine de police. Son mari étant majeur et sain d'esprit, il a ce qu'on appelle le droit fondamental de disparaître et aucune enquête de police ne peut être lancée. Mais Esther va être aidée par une association gérée par des civils, le GRD. DV, le groupe de recherche des disparitions volontaires. Avec eux, elle va donc monter une brigade très atypique pour résoudre d'étranges affaires de disparitions volontaires, à commencer par celle de son mari. Alors, je suis allé voir cette héroïne, en tout cas la comédienne qui l'incarne, Alexia Barlier, pour lui demander si elle avait proposé physiquement quelque chose pour incarner cette héroïne.
6: Alors, un exemple physique, j'ai proposé cette coupe qui est assez radicale. J'avais envie de quelque chose de différent et je pensais que ça pouvait bien correspondre à Esther, son côté dynamique. Sur le terrain, flic, et qu'elle a un peu délaissé sa vie personnelle. Je trouvais que ça lui donnait un côté un peu moderne, efficace, androgyne.
4: C'est vous qui avez décidé de vous couper vos cheveux.
6: Oui, on avait rendez-vous pour la prépa avec le chef coiffeur, et il commence à me couper un peu les cheveux, mais c'était assez classique. Et je regarde la réalisatrice, Émilie Grandperret et Louis Granger, le producteur. Le chef coiffeur n'arrêtait pas de me dire que ça m'irait bien, les cheveux peut-être plus courts, et j'ai dit, et si on tentait plus court ? J'ai senti qu'ils étaient un petit peu inquiets, parce qu'on ne sait jamais si ça va et c'est un gros changement pour le personnage. Et on s'est dit, bon, on y va. Et en fait, on était très contents et on est ravis. Ça fait une vraie différence pour Esther par rapport... et je pense que ça aussi nourrit comment on bouge, comment on parle. Que voilà, c'est un détail physique, mais parfois, quand on est comédien, une coupe, un vêtement, ça peut aussi nous aider à rentrer dans le personnage et à le définir.
4: C'est peut-être un détail pour vous, mais pas pour Alexia Barlier, qui a eu l'idée de cette coupe de cheveux qui donne du caractère à cette héroïne dans la tourmente. Les Évaporés, ce soir sur France 2. À demain, bien coiffé, pour de nouvelles coulisses télé.
0: On peut compter sur nous, mon cher Patrice.
1: J'aurais peut-être besoin d'une coupe, hein, Louis. Hein.
0: J'ai la mèche rebelle, moi, vous savez bien.
1: Oui, je fais ça.
0: Va pas.
1: Petite coupe, ça ferait du bien pour la rentrée, quand même.
0: Ouais, bah écoutez, j'en prends. Vous avez la frange saillante, vous, tiens.
1: Merci beaucoup.
0: c'est le seul mot qui m'est venu, la frange saillante. Oui, imaginez comme vous voulez.
1: C'est un bon descriptif.
0: C'est plutôt mignon. Il est 5h24, bon réveil avec nous. C'est l'une des nouveautés tiens, musicales de cette rentrée. Marc Lavoine et Patrick Fiori en duo pour vous chanter Occupé ce mercredi matin.

0: Marc Lavoine avec Patrick Fiori, occupé. C'est l'une des nouveautés musicales de cette rentrée, mercredi 9 septembre. Et ça y est, ils sont plus là, ils sont partis. Avant les infos de 5h30, comme d'habitude, un petit peu d'histoire pour vous avant l'actu aux côtés de Stéphane Bern. Et ce matin, on voyage au temps où un ministre quitte Paris, non pas en train, ni en avion, ni même à cheval, mais en ballon.
1: En pleine guerre contre la Prusse, un homme d'État choisit le moyen le plus improbable pour quitter la capitale assiégée, s'envoler. Nous sommes le 7 octobre 1870, en pleine guerre franco-prussienne. Depuis plusieurs semaines déjà, Paris est encerclé. Les troupes ennemies assiègent la capitale et la ville est coupée du monde. Mais à l'intérieur, une partie du gouvernement de défense nationale est bloquée. Parmi eux, un jeune ministre plein d'énergie, Léon Gambetta. Ministre de l'Intérieur, il comprend très vite qu'il ne peut pas jouer son rôle s'il reste enfermé à Paris. Il faut dire qu'à l'époque, on n'avait pas encore inventé le télétravail ou les visioconférences.
2: Les envahisseurs barbares, ça vous dit rien ?
3: La réunion de bataille hier soir, il ne semblait pas vous avoir vu roupiller pourtant.
1: Car sa mission est ailleurs, à Tours, ville depuis laquelle il doit organiser la défense du pays et coordonner la résistance contre l'envahisseur. Oui, mais alors, comment franchir les lignes ennemies ? Par les airs. Le 7 octobre, Gambetta embarque à bord de l'Armand Barbès.
4: C'est l'histoire d'une montgolfière.
1: Le pari un peu fou. Pendant plusieurs heures, le ministre survole la France en guerre. Il doit éviter les tirs des Prussiens et dépend entièrement du vent. Sauf que ce jour-là, la météo n'est pas coopérative.
5: Mesdames et messieurs, ici votre capitaine, nous traversons actuellement une zone de turbulence.
1: Le ballon dérive et l'équipage atterrit en début d'après-midi à Épineuse, à 100 km au nord de Paris.
6: Faites demi-tour.
1: Épineuse, un nom prédestiné pour une virée compliquée. Gambetta reprend la route par voie terrestre et rejoint Tours deux jours plus tard, où il exhorte aussitôt la population à prendre les armes. Finalement, la stratégie de Gambetta pour fuir Paris était comme le moyen de locomotion retenu, très gonflé.
0: Merci Stéphane. Allez, on revient sur Terre. Après les infos, on parlera cinéma. Nos salles de ciné ont retrouvé le sourire après un record historique le mois dernier. Et à l'affiche cette semaine, puisque c'est mercredi, un film sur l'évacuation de plusieurs milliers d'œuvres au Louvre avant la Seconde Guerre mondiale. Je vous explique tout ça en détail à 5h40, puisque tout de suite, il est 5h30. Voici l'actualité en France et dans le monde en 90 secondes. C'est avec vous, Valentine Letès.
7: De retour devant la justice, François Bayrou et 10 anciens cadres du Modem dans l'affaire des assistants parlementaires européens, jugés en appel à Paris pour complicité de détournement de fonds publics. L'ancien maire de Pau se dit absolument serein, relaxé en première instance au bénéfice du doute. Équipé d'un téléphone grave danger pour contacter au plus vite la police, une femme de 40 ans a été retrouvée morte hier près de Toulouse dans un garage en feu. Son ex-conjoint tout près, gravement blessé à la tête et une arme à feu sur lui. À nos musées, il y a urgence d'adopter une culture de la sûreté. C'est l'appel de la ministre de la Culture. Après le cambriolage hier du musée Renoir de Cagnes-sur-Mer, dès le mois de juillet, Catherine Pégard a recommandé au musée de France de retirer des vitrines les pièces les plus rares, le temps de relever la sécurité. Probablement l'une des plus grosses attaques de loups en plein air. 64 brebis d'un même troupeau ont été tuées, une vingtaine d'autres disparues dans la Drôme. Le loup est désormais présent dans plus de 60 départements français contre moins de 10 il y a 10 ans. Réguler plus strictement les réseaux sociaux plutôt que d'interdire leurs accès aux enfants. Plus de 130 associations et experts appellent l'Union européenne à revoir son projet de majorité numérique, réclamé notamment par Emmanuel Macron. 5 footballeurs français parmi les 30 sélectionnés du Ballon d'Or 2026. Ousmane Dembélé récompensé l'an dernier, Kylian Mbappé, Mikael Olise, William Saliba et Dayot Upamecano. 3 françaises chez les femmes, Wendy Renard, Selma Bacha et Melvin Mallard.
0: L'info du jour, c'est la nouvelle envolée des prix du carburant.
7: 2,29€ en moyenne le litre de gazole, 2,12€ pour le sans-plomb E10. Avec ces tarifs, l'INSEE, l'Institut National de la Statistique, a fait le calcul. Sur un an, 5 millions de ménages français dépensent plus d'un mois de leurs revenus à la pompe. Les habitants des zones rurales, en particulier Marion Ferrer, comme dans le Finistère.
2: À la pompe à essence, les voitures défilent, mais ne restent pas très longtemps. Aucun conducteur ne fait totalement le plein.
6: Non, jamais. En général, 40-50 euros comme maximum.
8: Sûrement pas, c'est trop cher.
9: Non, là, je fais pas le plein complet. Heureusement que ça consomme pas trop ce que j'ai, parce que je sais pas comment...
2: Un rire amer partagé par Alice quand elle découvre le prix du litre de diesel.
10: 2,24 euros, on commence à le sentir.
2: Cette aide-soignante de 37 ans dépense environ 300 euros par mois en carburant. Pour s'en sortir, elle a fait le choix de limiter ses déplacements. Elle refuse de se rendre à plus de 20 km de son domicile. Mais malgré tout, difficile de rentrer dans ses frais.
11: Quand j'ai commencé mon activité, je ne faisais pas payer les frais d'essence, donc je ne fais toujours pas payer mes frais de gasoil à mes clients. Mais ça, c'était volonté de ma part. Mais c'est vrai qu'à ce prix-là, ça commence à devenir difficile.
2: Et les prix des carburants augmentent donc, mais pas les salaires. Lâche Marion, 28 ans, en scrutant le compteur qui défile. Elle gagne 1600 euros par mois. Et pour faire face, la jeune femme a décidé de faire l'impasse sur certains loisirs.
12: On réfléchit pour partir en vacances, on réfléchit pour les trajets, pour aller voir la famille, les amis. Ça fait mal.
2: Des travailleurs qui s'inquiètent pour la fin de l'année, car les prix à la pompe risquent de ne pas s'inverser dans les prochains jours.
7: La preuve avec ces nouvelles frappes cette nuit au Moyen-Orient. L'Iran a tiré 20 missiles sur la Jordanie quand les États-Unis poursuivent leurs frappes sur des pétroliers iraniens dans la région du Golfe. Un point de situation est donc prévu aujourd'hui à Paris. Les distributeurs de carburant sont reçus au ministère de l'Économie.
0: Merci Valentine. La météo tout de suite de ce mercredi 9 septembre. C'est une alternance entre nuages et éclaircies. Ce mercredi, beaucoup de nuages. Ce matin, à l'est notamment de la région Grand Est jusqu'au pourtour méditerranéen, avec quelques averses en prime de la Haute-Savoie aux Bouches-du-Rhône. Pour les températures en milieu de matinée, elles restent agréables. On est autour des 20 degrés à Lille et Strasbourg, 19 degrés, Brest 18 degrés, Tours 20 degrés, Clermont-Ferrand 22 degrés, Bordeaux et Toulouse ce matin 23 degrés. Cet après-midi, pas de bouleversement dans le ciel. On reste sur la même tendance avec toujours cette alternance entre nuages et éclaircies. Et quant aux averses sur le quart sud-est, elles seront terminées. Pour les maximales, ce mercredi, 21 dans le nord à Reims, dans le sud, 27 degrés à Nice.
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0: Eh oui, vous le savez, vos chansons préférées sont ici et nulle part ailleurs. 5h35, pour vous réveiller avec le sourire, voici tout de suite Lenny Marlin à l'écoute de votre radio.

0: ici dès 5h avec Lenny Marlene pour vous accompagner ce mercredi matin. Dans quelques instants, c'est pas vrai, votre rendez-vous anti-arnaque. Et attention à cette fausse lettre des impôts.
1: Sans doute les premières conséquences des cyberattaques au fisc, un courrier papier totalement faux dans lequel on vous menace d'une amende de 750 euros.
0: Aude Razo nous explique tout ça dans quelques minutes sur ICI.
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0: Et à 5h39, c'est l'heure du duel des auditeurs avec Valentine. Tout de suite, Patricia. Patricia qui nous vient des Ardennes.
1: D'Asfeld, précisément. C'est tout près de Reims.
0: Bonjour, Patricia.
4: Bonjour.
0: Ravi de vous accueillir ce matin. Vous êtes une lefto. Vous êtes ASH en bloc opératoire.
4: Tout à fait.
0: Je ne savais pas qu'on se levait si tôt.
4: Ah ben si, on commence le travail à 6h du matin.
1: Il faut bien préparer le bloc, Louis.
0: Et oui, c'est, oui, tout à fait.
1: C'est mieux, hein, avant c'est de vous donner un petit coup de bistouri.
0: C'est plus rassurant. Samuel aussi est avec nous. Samuel de Bruges, en Gironde. Bonjour Samuel.
1: Bonjour Samuel.
5: Bonjour Louis, bonjour Valentine, bonjour Patricia.
0: Vous allez bien
4: bonjour
0: ce matin
4: Samuel. Je vais bien, merci, et vous?
0: Oui, ça va très bien. Je suis ravi d'être avec vous, Valentine également. Vous allez jouer avec une question autour de l'actualité et une nouvelle fois, un très joli cadeau à la clé, Valentine.
1: Le poste de radio parfait. Il vous suivra partout puisqu'il se recharge à l'énergie solaire. Il a le Bluetooth, il fait lampe torche. La seule fonction qu'il n'a pas encore, et je le répète, c'est de faire le café.
0: Bien dommage. J'ai une question pour vous, à vous de me donner le chiffre qui vous vient tout de suite en tête. C'est une bonne nouvelle qu'on a apprise il y a quelques jours pour le cinéma français. Les salles ont fait le plein cet été avec un record battu. À votre avis, combien d'entrées ont été enregistrées en France au mois d'août cette année? Il me faut un chiffre. On commence par vous, Patricia.
1: Au million près. Un petit indice. Au million près, Patricia.
4: Pardon, 1,5 million.
0: 1,5 million pour Patricia. Samuel.
5: J'aurais dit 10 millions.
0: Samuel, 10 millions. Et notre arbitre, notre avare de tous les jours, Valentine?
1: Presque 20 millions, très exactement 19 940 000 entrées. C'est le meilleur mois d'août depuis le début des statistiques mensuelles en 1980. La fréquentation a même plus que doublé par rapport à août de l'année dernière. C'est donc Samuel.
0: Bravo Samuel.
5: Merci beaucoup.
0: On vous offre votre poste radio ici pour nous écouter partout à la maison, mais aussi, je vois, dans votre... Ah non, dans le camion, il y a déjà la radio, donc le poste sera lui pour la maison. Vous êtes chauffeur poids lourd?
5: Exactement, tout à fait.
0: Vous bossez en région ou vous vous étendez un petit peu sur l'Europe? Vous bougez pas mal?
5: Non, non, régional.
0: Régional uniquement. Eh bien, Samuel, oui. On vous envoie votre poste radio directement à la maison. Merci beaucoup d'avoir joué avec nous. Et Patricia, un mot sur votre passion. Vous avez une passion musicale plutôt excellente, je trouve.
4: Ah oui, j'adore la country.
0: Ah, j'adore la country. Ça y est, là, hop, les Santiago, le chapeau de cow-boy, le petit, voilà la caricature que je raconte, le petit brin d'herbe, vous savez, entre les dents. Et on est parti.
1: Vous êtes sur Lucky Luke, là.
0: Eh ben, c'est un peu ça, la caricature de la country.
1: Vous devez être un petit peu triste, du coup, Patricia, de la mort de Dolly Parton.
4: Oui, oui.
0: Effectivement, ouais. Patricia, on fera une danse de country très bientôt. Je vous embrasse et je vous souhaite une belle journée. Merci d'avoir joué avec nous.
4: Bonne journée à l'équipe.
0: À bientôt, Patricia. Au revoir.
4: Au revoir.
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0: Et chaque matin, on découvre avec vous une initiative qui marche quelque part en France et qui pourrait inspirer ailleurs. face à un arrêt cardiaque. Chaque minute compte, vous le savez, mais encore faut-il, Valentine, avoir un défibrillateur à portée de main.
1: Et savoir comment l'utiliser. Alors en Normandie, une association propose d'emprunter gratuitement un défibrillateur. C'est une première en France.
0: Alors comment ça fonctionne concrètement? Robin Bernot est allé voir sur place et vous l'explique dans quelques minutes sur ICI, 5h44. Soyez les bienvenus. Tiens, il y en a peut-être parmi vous qui ont encore du mal, là, ce matin, à sortir du lit. Et puis, il y en a d'autres en musique, figurez-vous, qui arrivent très bien avec cette envie de partir ailleurs. Voici pour vous Nicolas Perrac avec une envie d'ailleurs et de liberté, on peut dire. Aussi, je pars sur ICI.

0: Nicolas Perrac. Je parle, écoute, d'ici 5h47. Bon réveil avec nous tout de suite. C'est pas vrai, votre rendez-vous anti-arnaque.
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0: On retrouve tout de suite Aude Razo. Aude, vous nous alertez sur une fausse lettre du fisc qui arrive en ce moment dans les boîtes aux lettres.
2: Oui, et quand je dis boîte aux lettres, je ne parle pas des mails, hein, je parle bien de la bonne vieille lettre en papier et de la bonne vieille boîte aux lettres devant chez nous ou dans le hall de notre immeuble. À quoi ressemble ce courrier? Je l'ai sous les yeux, plusieurs personnes l'ont relayé dernièrement sur les réseaux sociaux. Déjà, il fait très officiel. Il y a votre nom en haut à gauche, il y a écrit « Direction générale des finances publiques » en haut à droite, et je vois aussi écrit « Mise en demeure ». Ah, donc là on se met à transpirer et on vous met en demeure donc de déclarer vos actifs numériques, en clair, votre crypto-monnaie. Si vous ne le faites pas, on vous menace d'une énorme amende, plusieurs milliers d'euros.
0: Mais Aude, il est où le piège dans ce courrier?
2: Le piège, attention parce qu'il est très ingénieux, c'est le QR code qu'il y a en bas de la lettre et qui, selon l'escroc, va vous éviter cette énorme amende, va vous permettre de régulariser votre situation. Je m'arrête là-dessus. Un QR code, il faut toujours le prendre avec des pincettes, où qu'il soit, dans un courrier, sur un horodateur ou sur une borne de recharge. Quand vous flashez, quand vous scannez un QR code avec votre téléphone, c'est pour atterrir sur un site web. Et ce site web, c'est difficile de savoir au premier coup d'œil s'il est fiable ou pas. Donc soit vous êtes sûr, soit vous ne l'êtes pas. Et dans le doute, qu'est-ce qu'on fait? On s'abstient. Donc je reviens à mon faux courrier du fisc. Il a beau faire très sérieux, si vous avez vraiment de la crypto-monnaie à déclarer, ça se passe sur impots.gouv.fr lors de votre déclaration de revenus. Il n'y a pas d'histoire de QR code. Et si vous n'avez rien à déclarer, la lettre part à la poubelle et puis c'est tout.
0: Merci Aude pour ce nouveau conseil afin d'éviter les arnaques. Et tiens, si vous voulez en découvrir d'autres, je vous invite à aller voir la page C'est pas vrai de Aude Razo directement sur notre site internet ici.fr. Dans quelques instants, une initiative qui marche en France, c'est juste après Teddy Swim avec Lose Control.

0: La voix de Teddy Swims avec Lose Control à l'écoute d'ici. Chaque matin avec vous, on découvre une initiative qui marche quelque part en France. 40 000 à 50 000, c'est le nombre de personnes victimes chaque année d'une mort subite en France.
1: Face à un arrêt cardiaque, chaque minute compte et l'accès à un défibrillateur peut faire la différence.
0: Alors, comment faire pour que ces appareils soient toujours plus accessibles? Il y a peut-être une solution en Normandie, Robin Bernot.
2: C'est dans l'Orne qu'une association vous propose d'emprunter gratuitement des défibrillateurs.
3: Bah, je pense que c'est plutôt pas mal. Oui.
2: Depuis novembre 2025, l'association Réseau Défibrillateurs Citoyens propose quelque chose de génial et surtout d'inédit, puisque c'est tout nouveau chez nous en France. N'importe qui, vous, votre voisin ou moi, pouvons emprunter gratuitement un défibrillateur. Alors ça marche pour des événements privés comme un anniversaire, un mariage, mais aussi pour des rendez-vous associatifs. Christophe Pommier-Gas, qui est à l'origine du projet, explique comment ça se passe pour emprunter un défibrillateur. Il répond aux questions de Richard Domi.
4: Un prêt gratuit qu'on va contractualiser dans un contrat où on va demander une caution forcément pour le prix de l'appareil.
5: Oui.
4: On va vous demander de vous assurer que vous êtes bien assuré en responsabilité civile. Mmh. Et puis, point, c'est tout. On s'organise pour remettre le défibrillateur en main, rappeler comment on l'utilise. D'accord. Et on le récupère dans les mêmes conditions.
2: Non mais franchement, l'idée elle est géniale, en plus d'être très utile. Alors ici en Normandie ça marche, mais vous tiens, qu'en pensez-vous? Gaël, par exemple, surprise par l'initiative, quand je lui montre l'article sur notre site ici.fr, elle fait oui de la tête.
6: Bah, je trouve ça très bien parce que ça permet aux gens de se former, ça permet aux gens aussi de, en cas de problème, d'avoir ce qu'il faut sous la main.
2: Alors j'ai voulu faire un petit test, je me trouve actuellement devant la gare, j'en ai profité pour demander à Gaël et Frédéric s'ils savaient où se trouvait le défibrillateur le plus proche de nous.
6: Pas du tout.
3: Non, pas du tout.
2: Bon, je pense que nous aurions été très nombreux à avoir la même réponse, mais alors quelle conclusion en tirer? Est-ce que la population est assez formée?
6: Non, on n'en parle pas suffisamment. Je veux dire, moi, mes amis sont pas forcément formés. Moi, je le suis, mais eux, non.
2: Comment pourrions-nous changer ça? Je pose la question à Frédéric.
3: C'est une petite formation à l'école, au plus jeune, à partir du plus jeune âge, ouais. Et un petit peu plus de... d'informations, ouais, un petit peu partout, ouais, de signalétique. Ouais.
2: Pour Gaël, la solution se trouve aussi dans les formations.
6: Peut-être faire des formations en dehors du PSC1, notamment.
2: Alors, petite pause, PSC signifie prévention et secours civique.
6: Pour pouvoir former les gens à l'utiliser, justement, de manière responsable et de manière... plus correct.
2: Depuis quelques mois, l'association Réseau Défibrillateurs Citoyens croule sous les demandes et a donc eu l'idée d'étendre ses services. Une antenne a par exemple tout récemment vu le jour dans le Haut-Rhin et à terme, l'association souhaiterait pouvoir se rendre utile dans toute la France.
0: Robin Bernot avec Richard Domi pour une initiative qui marche en France. 5h54 ce matin avec Valentine, nous recherchons un auditeur adepte des Sudoku.
1: Comment vous dites ?
0: Sudoku.
1: Non, c'est un U devant.
0: Sudoku.
1: Voilà.
0: J'ai l'impression que chaque région a sa façon de prononcer ce fameux jeu. Ou d'autres grilles d'ailleurs, comme les mots croisés ou mots fléchés. Donc on va retrouver notre auditeur joueur juste après la musique d'ici, aux côtés de Renaud. Voici pour vous Marche à l'ombre. 5h55, bon réveil.
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0: et marche à l'ombre. Renaud à l'écoute d'ici 5h57. Valentine, ce matin, oui, on recherche un auditeur. Et un auditeur qui...
1: est un adepte des sudoku.
0: Ou d'autres jeux de gris, c'est Étienne qui est avec nous.
1: Il ne veut plus le dire.
0: Non, ah ben non.
1: Bonjour Étienne.
2: Bonjour.
1: Comment vous dites-vous?
2: Sudoku, moi, en français.
0: Ah, bon, ben français. Voilà. Étienne,
1: oui,
0: on est tout de suite copains.
1: Vous
0: voilà.
1: Mettez un U devant, vous ne mettez pas un O.
0: Sudoku.
2: Non, mais moi, je lis ce qui est marqué, et voilà.
1: Vous avez bien raison.
0: Étienne, voilà. Vous venez.
2: Il y a même une grosse blague à la con qui met en forme le matin. C'est un dicton que j'ai inventé, c'est sudoku, sexe au nord, voilà.
1: Vous êtes en forme, Étienne, à 6h du matin.
0: Étienne, il est réveillé et en plus, vous faites des sudoku de bonne heure puisque quand vous nous avez appelé...
2: Je suis insomniaque, donc en fait, ça m'arrange.
0: Donc, quand vous levez, vous faites, vous faites une grille.
2: Pas forcément, c'est un peu n'importe quand.
0: Et vous en êtes à quel niveau? Parce qu'il y a plusieurs niveaux de difficulté.
2: Ben là, je suis... je monte et je descends. Le problème des sudoku, c'est qu'on ne trouve pas toujours...
1: Dans l'ordre.
2: Oui, non, c'est pas ça, à la vente. Des fois, il n'y a plus les
0: niveaux. Ah, il y en a de moins en moins dans les magazines.
2: Non, moi, j'achète que en librairie ou bureau de tabac.
1: Il n'achète que des carnets de sudoku.
2: Moi, voilà.
0: Et je suis
2: en moyenne entre 10 et 12, ça dépend. Et puis quand il n'y a pas, je prends 8. Je suis en train de vous parler, j'en fais un là en même temps.
0: Eh bien, Étienne, gagnez cette grille. On se revoit pour la 13e. Merci à tous d'avoir été là. À 6h, vous avez rendez-vous avec l'actualité de vos régions. À 6h30, vous retrouvez Valentine Lettès.
1: Pour l'info en France et dans le monde en 90 secondes.
0: Et voici toutes les équipes d'ici matin qui sont là ce mercredi. Je vous souhaite à tous une belle journée qui commence ici.
3: Salut Louis. Et puis à demain, à partir de 5h, à tout à l'heure, Valentine, pour les 90 secondes. Actu en France, c'est dans le monde. Et pour l'info d'ici, Lisa Guigny, que je salue. Bonjour Lisa.
4: Bonjour Stéphane, bonjour à tous. Ça va bien?
3: Bah écoutez, en pleine forme, bien le bonjour, bon réveil. Je suis arrivé un peu trempé ce matin.
4: Ah oui, un petit peu. Vous aviez un petit côté chamouillé, je me permets.
3: Voilà, mais vous avez raison, permettez-vous. Vous êtes passé entre les gouttes.
4: Exactement, j'ai vraiment eu de la chance.
3: Bon, alors changement de temps, hein, vous l'avez compris.
4: Oui, il fait froid en plus.
3: On aura l'occasion d'y revenir. Actu locale, musique et.
4: Bonne humeur.
3: Voilà.
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3: Allez, content de vous retrouver, il est 6h.
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3: Et l'info d'ici Lisa, les soignants de l'hôpital Nord-Franche-Comté essorés.
4: En grève hier à l'appel d'une intersyndicale nationale, ils veulent plus de moyens à quelques semaines du vote du budget de la sécurité sociale. Revendication portée lors d'un pique-nique devant le centre hospitalier. À Trévenans, on demande aussi d'être reconnus. Les soignants mal soignés. On manque, Pauline Boudier, d'un médecin du travail.
6: Brassard noir au bras sur leur blouse d'infirmière, Stéphanie et Estelle profitent de leur pause de midi pour déjeuner sous le barnum des syndicats.
7: Pourquoi vous avez décidé de mettre ce brassard noir?
8: Parce que les conditions de travail se dégradent et puis que ce serait bien qu'on soit entendu.
9: C'est vrai que c'est pas normal que ça se dégrade pour les patients et pour le personnel.
6: Accueillir des patients dans les conditions actuelles devient presque insupportable pour Estelle.
9: C'est frustrant. Les services de soins où on court dans tous les sens, où il n'y a pas forcément ni les moyens humains, ni les moyens matériel.
6: Les soignants ne sont pas les seuls à faire ce constat. Gilet orange de la CFDT sur le dos, Caroline s'occupe des repas des patients et du personnel de la chaîne FC, service dans lequel les absents ne sont pas remplacés.
10: Du coup, il faut faire le travail. On court, et jusqu'à ce qu'il y en a qui tombent et qui se mettent en arrêt derrière parce que c'est trop. Et ça, je le comprends tout à fait.
6: Elle-même n'est pas passée loin et pourtant...
8: Ça fait longtemps que j'ai pas eu de visite médicale, je m'en souviens plus. Je dis avant Covid, mais peut-être après, mais enfin, par là, j'ai pas le souvenir.
6: Car en effet, depuis le départ en retraite du dernier médecin du travail de l'hôpital, le poste n'a pas été remplacé. Quelques 3500 membres du personnel se retrouvent donc sans accès à ce service.
4: Une assistante sociale est aussi attendue à l'hôpital depuis des années. Les soignants opposés au gel des salaires. Les syndicats appellent à rejoindre la mobilisation de tout le secteur public le 29 septembre prochain.
3: Ici Belfort-Montbéliard, il est 6h02. La très forte émotion aux obsèques de Nino et Eden agi hier.
4: Les deux garçons de 10 et 6 ans tués par balle dans la commune de Haute-Saône mercredi dernier. Le père toujours soupçonné de s'en être pris à eux et à leur belle-mère avant de se suicider. J a inhumé ses enfants hier, 200 à 300 personnes réunies, des roses blanches à la main ou des maillots de foot sur le dos pour accompagner la maman dans la plus dure des épreuves, Marie Roussel.
11: Une foule silencieuse se forme devant l'église. Des personnes de tous âges sont présentes, des adultes, des enfants, en noir, en blanc, l'air triste et le visage fermé pour la plupart.

0: Ah, vous pouvez qu'elle puisse continuer à tenir le choc. Hein.
1: C'était très émouvant, mais très prenant pour toute l'assemblée. Quoi.
2: Claude a pu également entendre quelques mots de la maman.
3: Oui, que ses petits anges étaient partis, quoi. Voilà. Et puis sa maman aussi.
2: L'enterrement de la grand-mère se déroule aujourd'hui à Montagné.
4: Montagné au sud de Grès, en Haute-Saône. À Gilles, le maire attend le retour de la famille pour organiser une marche blanche. Retour sur ses difficiles obsèques après le drame sur ici.fr. En garde à vue à Lille-sur-Doubs, après plusieurs violences sur des femmes, une gifle à sa compagne dans la rue, une tentative d'agression sexuelle sur une autre femme. Cet homme de 37 ans sera jugé au tribunal de Montbéliard en février prochain. Des faits de violence commis alors qu'il est ivre. Le site internet de la SPA du pays de Montbéliard, inaccessible car piraté. Les équipes du refuge d'Alondan tentent de résoudre le problème et de sécuriser leur système informatique.
5: Et puis une question ce matin, Lisa, est-on de plus en plus nul à l'école?
4: Les résultats PISA dévoilés hier, assez médiocres, les plus bas même jamais mesurés. Cette étude évalue le niveau en langue, sciences et maths des élèves de 15 ans à travers le monde. La France se hisse tout juste dans le premier tiers du classement. Mais quelle place accordée à ce rapport? Sofiane est prof de maths depuis une dizaine d'années au collège Vauban de Belfort. Pour lui, ce fameux PISA ne mesure pas tout.
6: Moi, je vois aussi un peu le parallèle avec le classement qu'on peut faire dans une classe. Pas toujours beaucoup de sens. Là, le test PISA, c'est... Alors certes, il y a des mathématiques à l'intérieur, mais c'est des problèmes déjà. Et d'un certain type, sur lesquels, dans le programme qu'on doit mobiliser avec les élèves, on peut tomber. On peut les faire travailler sur ce genre de problèmes. Mais c'est pas des problèmes mathématiques au sens large. Ils sont vraiment très spécifiques. Pour moi, faire des mathématiques, c'est pas répondre à un calendrier politique ou un test PISA international. Après, par rapport à la vision un peu fantasmée des mathématiques très rigoristes, où on pousse presque les élèves à bout pour qu'ils aient tous 20 sur 20, effectivement, on est loin de ça maintenant. Et on fonctionne avec les élèves qu'on a. On est aussi, normalement, une politique qui est beaucoup plus inclusive. Tous les élèves qu'avant, on s'empressait de chasser de l'école parce qu'ils avaient des troubles d'apprentissage, maintenant, normalement, la volonté, c'est plutôt de les inclure. Donc, c'est pas pour dire que ces élèves-là, ils tirent la classe vers le bas. Faut regarder les choses intégralement et pas juste un test PISA, par exemple.
4: On retourne au collège Vauban de Belfort dans une demi-heure. L'établissement individualise au maximum l'enseignement des élèves. Vous l'entendrez dans l'info d'ici à 6h30. Toboggan, tourniquet et pont suspendu de la Chapelle-sous-Rougemont dans le nord du territoire, dangereux pour les enfants. Après un contrôle, ces équipements de l'aire de jeu sont maintenant interdits d'accès.
5: Louise Doucan entre en compétition au championnat du monde de basket fauteuil.
4: Les premiers mondiaux de la Bellefontaine entrés sur le parquet contre les États-Unis cet après-midi. La compétition se déroule au Canada. Les Américaines, un gros morceau pour entamer la phase de poule. Mais Louise Doucan a hâte.
7: On sait que les États-Unis, c'est une très, très grosse équipe et qu'en termes de niveau, forcément, on est en dessous. Mais c'est pas grave. Je pense qu'il faut pas le prendre comme une défaite, on va dire, tout de suite de les jouer. C'est plus une chance parce que jouer les États-Unis, ça arrive peut-être qu'une fois dans sa vie. Et donc on va essayer de faire tourner toutes les joueuses pour que tout le monde joue et puis après de mettre tout en place pour essayer au moins d'être contente de notre jeu et de nous. Et puis après, le score, ça sera, on va dire, futile. Mais on va essayer au moins d'avoir un score serré et puis d'être fiers de nous à la fin.
4: La fierté de la Bellefontaine, Louise Doucan en compétition avec l'équipe de France de basket fauteuil contre les États-Unis. Match à 22h30, heure française, à suivre notamment en ligne. Vous faites l'info locale avec nous. Vous nous contactez au numéro de l'info à la radio 06 23 18 31 18. Appel SMS ou WhatsApp. Et pour la météo, de la pluie, il fait froid, voilà.
5: Il y a de la pluie, effectivement. C'est très humide, on va dire. Bon, on en a bien besoin en ce moment. Hein. Oui. Le ciel est couvert ce matin et puis peu à peu, des éclaircies devraient se former plus en plus larges cet après-midi. Alors les températures, 15 degrés, là, relevé du côté de Belfort. Et puis on attend 20 degrés pour les maximales en plaine et puis 12 degrés au sommet du Ballon d'Alsace.
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5: C'est une nouvelle journée qui commence avec votre radio préférée ici, la radio qui parle de vous, qui parle de votre quotidien, la vraie radio de proximité. Désenchantée, Mylène Farmer. Bonne journée.

0: Ici Belfort-Montbéliard, désenchanté, Mylène Farmer.
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0: Je suis avec Lisa Guinic et on vous souhaite la bienvenue en ce mercredi 9 septembre. Bilal Hassani, c'est son anniversaire aujourd'hui, Lisa.
4: Oh, il a une vingtaine d'années, bientôt 30 même.
0: Bientôt 30, 27 ans, effectivement. Il a été choisi pour représenter la France au concours de l'Eurovision de la chanson 2019.
4: Il est arrivé deuxième ou troisième
0: avec son titre Roi, c'est ça. Ah, on n'est pas arrivé premier, ça
4: fait
0: une
4: paire d'années. Jamais.
0: Est-ce que vous vous souvenez de ça?
5: E.T. téléphone maison.
0: Un petit peu enroué, l'extraterrestre.
4: E.T.
0: en même temps, il n'avait pas la fibre, donc il fallait téléphoner. Bon. Henri Thomas, bah, c'est le jeune Elliot qui recueille E.T.
4: Mais
0: justement,
4: qui n'est plus un enfant. Du
0: ah
4: coup.
0: Non, il a 55 ans, je vous le confirme. Hugh Grant, ça vous parle.
4: Ah oui, oui, oui, c'est un sacré film. Il a une bonne cinquantaine d'années.
0: 66 ans, même coup de foudre à Notting Hill.
4: Bah, oui.
0: 4 mariages et un enterrement. Éric Serra, le compositeur du Grand Bleu. Ma belle. Lui, il a 67 ans. Et puis on conclut avec Dave Stewart, c'est le cofondateur du groupe Eurythmics avec Annie Lennox. Il a 74 ans aujourd'hui, Dave Stewart.
4: Et puis un bon anniversaire à tous.
0: Parce qu'il nous écoute.
4: Parce qu'il nous écoute tous, je le sais. Surtout Hugh Grant.
0: Surtout Hugh Grant, ouais. Bonne M avec Daddy Cool pour la musique.
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0: Ben oui, c'est à côté de Rognon, tournant, c'est bien.
6: Exactement.
0: Ça. Ah oui, je connais bien.
6: Non, ça m'étonnerait.
0: Béatrice, on vous offre vos invitations.
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0: 6h14, bonjour docteur Kierzek. Aujourd'hui, journée mondiale du syndrome d'alcoolisation fœtale et un message. Zéro alcool pendant la grossesse.
11: Bonjour à toutes et à tous, nous sommes le 9 septembre, une date pour rappeler un message simple mais fondamental. Pendant la grossesse, c'est zéro alcool en effet. Pourtant, il y a un Français sur quatre seulement qui sait qu'il n'existe pas de consommation d'alcool sans risque pour le bébé. C'est largement sous-estimé. Et pourtant, l'alcool pendant la grossesse, c'est la première cause de handicap mental non génétique chez l'enfant. Et le plus grave, c'est qu'il s'agit d'une cause qu'on pourrait éviter à 100%. Dans l'alcool, en fait, il va traverser le placenta. La maman boit, ça traverse et ça passe dans le sang du bébé. Et le fœtus n'a pas les enzymes pour digérer l'alcool, pour métaboliser l'alcool. Résultat, son foie, son cerveau, ses organes en développement sont exposés à une substance extrêmement toxique, beaucoup plus toxique chez le fœtus que chez un être humain parfaitement développé. Les conséquences peuvent être graves, c'est un retard de croissance, des malformations, une atteinte du système nerveux. Bref, c'est ce qu'on appelle le syndrome d'alcoolisation fœtale et ça associe des anomalies faciales. Le visage est un peu différent, il y a des troubles du comportement, il y a des difficultés d'apprentissage. Mais en dehors de ce SAF, de ce syndrome d'alcoolisation fœtale, il y a aussi des troubles du spectre de l'alcoolisation fœtale. C'est des troubles plus discrets mais qui sont invalidants avec des difficultés de concentration, des difficultés d'apprentissage et des retards scolaires, parfois même des années après.
0: Et un seul verre, ça peut vraiment avoir des conséquences.
11: C'est là où le message doit être clair. On ne connaît pas de dose sans risque. Il n'y a aucune étude qui a prouvé qu'un verre, même occasionnel, était inoffensif. Donc c'est un peu le principe de précaution. C'est zéro alcool, c'est la seule garantie. Alors après, il ne faut pas culpabiliser, je ne veux pas affoler les mamans qui auraient bu sans savoir qu'elles étaient enceintes, pas de panique, mais on agit, on arrête dès qu'on sait qu'on est enceinte, on en parle à son médecin ou à sa sage-femme, inutile de culpabiliser, mais l'essentiel c'est d'arrêter dès maintenant, et d'ailleurs si l'arrêt est difficile, il y a des structures d'aide, hein, Alcool Info Service, je rappelle le numéro 0980 980 930, c'est ouvert 7 jours sur 7, il y a des consultations spécialisées, et puis l'entourage aussi a un rôle clé à jouer, un partenaire qui soutient et qui arrête aussi de boire, c'est un soutien précieux. Et pendant la grossesse, zéro alcool, c'est de la conception à l'accouchement. Pour le bébé, c'est vraiment la seule garantie d'un développement sans risque. Allez, d'ici là, portez-vous bien.
0: Salut docteur, à demain, 6h16. Dans 3 minutes, on va retrouver un comptoir qui compte au micro de Karine Duché. Il s'appelle Pascal, ça sera juste après Bonhem avec Daddy Cool. 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

Il est 6h20 ici Belfort-Montbéliard avec Karine Duché, à l'honneur un franc-comtois qui compte, un franc-comtois qui est solidaire envers les plus démunis. Ah, on va retrouver Karine Duché dans un instant, juste après Doré d'État, avec Vianney, voilà, qu'on écoute.

0: soirée d'éteint, Vianney, il est 6h23. Aujourd'hui, Karine Duché, vous mettez en avant la solidarité d'un franc-comtois envers les plus démunis.
1: Je vous présente Pascal. Il organise des convois vers l'Ukraine depuis 4 ans avec l'association Partir Offrir. Ça fait 30 ans que Pascal est bénévole dans l'humanitaire.
2: J'ai eu l'opportunité de participer à un projet humanitaire en 93. Les 3 semaines qu'on avait passées en Roumanie étaient incroyables. L'accueil des gens, la chaleur humaine, tout ce qu'on peut vivre, voilà, et ça m'a donné vraiment envie d'y retourner. L'association Partir Offrir est née en 95. Après, on a enchaîné les convois, puisqu'à ce jour, ça va être mon 270e. Depuis 3 ans et demi, on a fait le choix familial de passer à mi-temps, parce que l'association se développe et c'était plus possible de suivre avec un plein temps salarié et un plein temps bénévole.
1: Et avant l'Ukraine, il y avait d'autres convois?
2: Oui, parce qu'on va encore dans d'autres pays comme la Croatie, la Pologne. Alors certes, c'est pas de l'humanitaire pur, mais c'est du soutien. Il y a des associations qui font un super travail avec peu de moyens. On va également au Maroc, dans les villages sinistrés suite au tremblement de terre de 2023. Puis on a encore quelques contacts en Roumanie aussi.
1: Vous diriez que les Franc-Comtois sont généreux ?
2: Oui, la solidarité existe encore. On arrive encore à récupérer beaucoup de choses. Les camions sont toujours pleins et on manque encore, malheureusement, plutôt de véhicules que de marchandises à emmener.
1: Vous avez choisi aussi, dans l'organisation de l'association, de travailler avec des associations qui sont sur place.
2: C'est ça, c'est le choix qui a été fait. C'est vraiment du contact personnel de petite association à petite association, ce qui permet d'avoir la certitude que tout ce qu'on emmène arrive bien et est utilisé correctement, puisque c'est vraiment des gens de confiance qu'on connaît depuis plusieurs années maintenant. Et puis, on a les retours photos, vidéos, la distribution après coup.
1: Ça veut dire que maintenant, en Ukraine, dans les villes et les villages dans lesquels vous vous rendez, on connaît un petit bout de Franche-Comté?
2: Oui, forcément. Forcément. Et alors, notamment à Zaporijja, qui est jumelée avec la ville de Belfort.
1: C'était dans votre éducation, Pascal, l'entraide. Ça fait partie de ce que vos parents vous ont transmis?
2: Oui, complètement. Oui. Oui, on a toujours été dans l'idée de partage, dans l'idée de regarder un petit peu autour de nous les difficultés des gens et surtout pas fermer les yeux sur les difficultés des personnes.
1: Vous avez des besoins pour votre prochain départ?
2: Le gros besoin, c'est une camionnette supplémentaire, des véhicules 3,5 tonnes, permis B, quoi. Voilà, sinon on continue nos collectes d'alimentation, de produits d'hygiène. On a 2 points de collecte sur Montbéliard, le pays de Montbéliard. Une à Beutal, chez un couple de particuliers de l'association Philippe et Odile Muo de rue du Duvet. Et l'église Ménonite de la Prairie à Montbéliard nous met à disposition une pièce où les gens peuvent librement déposer les dons. Du mardi au jeudi de 14 à 18 heures, le vendredi de 14 à 22 heures et le dimanche matin de 9 heures à 12 heures 30. L'association, elle est en pleine croissance en fait. On a de plus en plus de membres. Il y a 104 membres à l'association. Les dons, ben, on a toujours ce qu'il faut pour remplir les véhicules. Donc ça marche aussi.
1: La solidarité de Pascal appelle la solidarité de nombreuses autres personnes. Alors qu'est-ce qu'on leur dit à tous? Merci d'être ici.
0: Karine Duché, il est 6h26, à suivre l'horoscope de Catherine Villiers dans un instant. L'info d'ici, Lisa Guinic et Michel Berger pour la musique.
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0: Il est 6h27, excellent début de journée à toutes et à tous. Nous sommes aujourd'hui le mercredi 9 septembre. L'horoscope, Catherine Villiers, le signe influent du jour, c'est toujours le lion, Catherine.
10: Avec Jupiter, ils ont un an pour se réaliser au grand jour.
11: Bélier, journée très valorisante, on tient à vous, c'est certain.
12: Taureau, il ne faut pas vous décourager, continuez à vous investir côté famille.
13: Gémeaux, Jupiter vous invite à voyager et à reprendre le dialogue avec qui vous voulez.
14: Cancer, le domaine des possessions matérielles est plus que jamais valorisé.
15: Lion, vous avez carte blanche et ce pour un an, alors en vue votre accomplissement.
16: Vierge, vous avez intérêt à trouver votre place loin de l'agitation, à faire un pas de côté.
17: Balance, Alors on vous confie un rôle solaire, on viendra à vous, on aura besoin de vous.
18: Scorpion, une place au soleil vous attend côté job, certains choisissent une toute autre voie.
19: Sagittaire, c'est positif, le fait d'ouvrir votre porte à l'inconnu, de voyager et de vous cultiver.
20: Capricorne, il est question de votre univers intime, prenez-en soin.
21: Verseau, journée révélatrice de ce qui sera votre actu pour un an, la vie relationnelle.
22: Poisson, eh bien vous faites preuve d'une sacrée force d'adaptation et c'est tout à votre honneur.
23: Et pour nous tous, allez, on se félicite de quelque chose.
0: Merci beaucoup Catherine, on aura le plaisir de vous retrouver demain ici.
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0: Bien le bonjour les amis, bon réveil en ce mercredi 9 septembre. On va en profiter pour souhaiter une bonne fête au Alain qui nous écoute aujourd'hui, qui nous écoute à la radio ou qui nous regarde également sur le canal 32 de la TNT, puisque cette émission s'écoute et se regarde sur l'application ici également et sur ici.fr Belfort-Montbéliard. J'espère que vous avez passé une excellente nuit. Changement de décor hein, au niveau météo avec pas mal de pluie ce matin. Et puis bonjour à Lisa Guinic.
24: Bonjour Stéphane, bonjour à tous.
0: Dans l'actu ce matin, Lisa.
24: On va notamment revenir sur ce classement PISA, vous savez, cette étude qui évalue le niveau des élèves en France. Bah, c'est pas très bon, hein. Maths, français, globalement, on est mauvais.
0: Et puis, on va vous offrir des cadeaux ce matin, pas n'importe quel cadeau. On va vous emmener à Kinsheim, près du château du Haut-Königsbourg, avec vos invitations pour la montagne des singes. Je ne sais pas si vous connaissez, c'est l'endroit
24: magnifique. Non, mais si vous m'y emmenez, avec grand plaisir, Stéphane.
0: Je vous offre les deux places, alors.
24: Non, c'est pas sympa pour les auditeurs.
0: Allez, 6h30, les infos avec vous, Lisa.
24: Les obsèques hier des deux garçons tués à Gy en Haute-Saône il y a 6 jours. Une cérémonie émouvante. Une mère qui a rendu hommage à ses deux petits anges. Une commune traumatisée. Le père, principal suspect de ces meurtres, avant de retourner l'arme contre lui mercredi dernier. Une vingtaine de soignants devant l'hôpital Nord-Franche-Comté hier midi pour un pique-nique revendicatif. La profession en grève, manque de moyens et sous-payée. On tente de relever le niveau en maths dans un collège de Belfort au lendemain de la publication d'un rapport accablant pour les bases en lecture et en logique chez les jeunes. Les maths toujours aussi repoussoirs. On essaye de faire mieux dans ce collège belfortin à Vauban. Reportage dans l'info d'ici, juste après l'actu en France et dans le monde en 90 secondes. Et c'est avec vous, Valentine Letesse.
25: Nouveau record de prix à la pompe, 2,29€ en moyenne le litre de gazole selon la toute dernière actualisation ce matin, 2,12€ pour le sans-plomb 95E10, des prix à la hausse avec la reprise des frappes au Moyen-Orient. Absolument serein, François Bayrou est de retour au tribunal aujourd'hui, aux côtés de 10 anciens cadres du Modem. L'affaire des assistants parlementaires européens est jugée en appel. En première instance, l'ancien maire de Pau a été relaxé au bénéfice du doute. Malgré un téléphone grave danger en sa possession pour alerter rapidement la police, une femme de 40 ans a été retrouvée morte hier près de Toulouse. Son ex-conjoint gravement blessé à proximité et en possession d'une arme. Des mesures d'urgence à mettre en place sans délai dans les musées de France. Consigne donnée par la ministre de la Culture après un nouveau cambriolage hier à Cagnes-sur-Mer. 2 œuvres de Renoir ont été volées. C'est une première dans le monde, un sommet international de l'espace à Paris. Plus de 2000 participants annoncés sous la verrière du Grand Palais, 120 pays représentés, mais sans le géant américain SpaceX. Le Paris Saint-Germain remet sa couronne en jeu ce soir en Ligue des champions de foot. Les doubles tenants du titre affrontent le Slovan Bratislava à 21h. Hier, Lille a été battu 3-2 par le Betis Séville. Et puis 7 ans après Samsung, le géant Apple comble son retard ce soir avec la présentation de son tout nouvel iPhone pliable.
24: Pas besoin de sortir la calculatrice. Le niveau des élèves français dégringole. Résultat du fameux rapport PISA publié hier. Il évalue les compétences des jeunes de 15 ans en maths, mais aussi en sciences et lecture à travers le monde. La France est 27e sur un peu plus de 90, mais surtout ses résultats sont les plus mauvais jamais enregistrés. À Belfort, Collège Vauban, les professeurs s'emploient à accompagner au mieux leurs élèves pour faire aimer une matière Alexandre Lepère détestait, des plus jeunes.
1: Les mathématiques plus les devoirs. L'addition donne des maux de tête à Maëlia, une élève de 4e.
2: Ça me fatigue parce que déjà ils mettent trop de devoirs.
1: Elle préfère une autre matière à l'étude, par exemple des nombres relatifs.
2: Si on fait un exercice en histoire avec des dates, ben on regarde dans le cahier, on écrit les dates. Mais les maths, faut tout le temps savoir.
1: Avis partagé par la plupart de ses amis. Solène n'a pas la bosse des maths.
3: Je suis désolée, le théorème de Pythagore, ça n'a jamais servi à personne. Je connais même pas mes tables.
1: 8 x 7. Écoutez des rires, les mathématiques provoquent de l'indifférence, difficile de maintenir tout le monde concentré. Fabien Berceau est professeur de mathématiques et coordonnateur de la matière au Collège Vauban.
5: On a bien conscience que leur attention est captée de plus en plus par les écrans où ils ont un plaisir facile et rapide.
1: Il y a aussi la peur de la mauvaise note chez les élèves.
5: Effectivement, il ne faut pas s'arrêter à la note, il faut travailler beaucoup sur le plan pédagogique.
1: Le maître mot de Fabien Berceau est d'individualiser au maximum le suivi des collégiens.
5: On propose des activités qui sont accessibles au plus grand nombre, dans lesquelles ils sont en réussite et on fait une pédagogie différenciée. On essaye, dans la mesure du possible, hein, c'est pas évident dans une classe de 25, de faire progresser tout le monde en partant d'où il est, sans exiger que tout le monde réussisse la même chose.
1: Les enseignants s'adaptent aux élèves. Preuve supplémentaire, le Collège Vauban dispose d'une salle d'expérimentation pédagogique.
6: Vous voyez autour de vous 9-10 tableaux dans cette salle qui permettent de faire travailler les élèves par petits groupes.
1: Philippe Tissot est le principal de l'établissement Belfortin.
6: Ces groupes permettent la coopération aussi entre les élèves. L'enseignant surveille l'évolution du travail donné dans chacun des groupes et certains élèves peuvent circuler dans un groupe, deux groupes pour acquérir des connaissances, pour être dans un contexte qui va les faire progresser.
1: Le Collège Vauban revendique une amélioration dans les résultats moyens en mathématiques depuis 5 ans.
7: En fait, la façon de diviser, c'est comme une sorte de jeu, on va dire. C'est quelque chose qui est plutôt amusant, je trouve, en soi.
1: Comme Héloïse, il reste dans les collèges quelques irréductibles passionnés des mathématiques.
24: Le niveau à la baisse des élèves français, c'est notre grand dossier du jour. On en parlera notamment avec un prof de maths syndiqué invité à 7h45. En attendant, tous les enseignements à tirer de cette étude PISA sont à retrouver sur ici.fr. On ressort les pulls, le parapluie, Stéphane, pour la météo, on se couvre.
0: Bah oui, effectivement, alors il y a eu un front pluvieux hein, qui est arrivé en fin de nuit, il va bien nous arroser encore ce mercredi matin, avec 10 mm en quelques heures, et puis ensuite, eh bien, le soleil va faire de belles apparitions. Les températures ce matin voisinent de 15 degrés, et puis comptez cet après-midi, moins qu'hier, hein, puisqu'on avait 32-33, bah, on attend 20 degrés cet après-midi. Sur Belfort, Montbéliard et Héricourt.
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0: La groupie du pianiste pour commencer cette journée de mercredi en musique. Ici Michel Berger.

0: Merci Belfort-Montbéliard, la groupie du pianiste avec Michel Berger. Il est très exactement 7h20.
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0: Et je suis avec Lisa Guinic et on vous accompagne avec la complicité de Noah Sommier qui va arriver dans une dizaine de minutes. Et puis de Pierre-Hugues José, la petite humeur du jour. Lisa, est-ce que vous avez été enquiquiné cet été ? Parce qu'il a fait particulièrement chaud, hein, par les moustiques.
3: Oui, c'est vrai. Non, mais j'en ai encore chez moi, là. Et ce matin, je me suis battue avec un moustique à la radio. C'est pas
0: à
3: possible.
0: La radio.
3: Vu le temps, là, la pluie, moi, je pensais que c'était fini. Après, on se gratte.
0: Vous n'êtes pas la seule à vous battre.
3: Je pense que je vais pas écouter la chronique. J'ai peur que ça me.
0: Pierre-Hugues José. Mais il va parler, en fait, du survivant, du dernier moustique, celui du mois de septembre.
3: Mais j'espère que c'est le dernier.
0: Il n'en reste plus qu'un. C'est celui que vous avez croisé à la radio ce matin.
3: J'ai pas réussi à l'avoir. La je suis désolée.
0: Tumeur du jour avec Pierre-Hugues José. Donc, allez dans une vingtaine de minutes. Et puis, Arnaud Fromage est là pour la nécessaire minute comtoise. Arnaud, c'est un franc-comtois qui a mis au point le premier sérum anti-venin de vipère dont vous nous parlez aujourd'hui.
4: Oui, il s'appelait Césaire Physalix et il était originaire de Moutier-Haute-Pierre dans la vallée de la Loue. Alors il a eu une vie incroyable. Fils de vigneron, il obtient 2 baccalauréats en lettres et en sciences. Il monte ensuite à Paris faire des études de médecine et devenu médecin militaire, il est envoyé en Tunisie avant, en 1888, de rejoindre la faculté des sciences de Besançon. Un poste qui le mènera au Graal, au Muséum d'histoire naturelle de Paris. Et c'est là qu'il parviendra à mettre au point le sérum anti-venin de vipère en 1894.
0: Oui, mais autre chose de très intéressant quand même, Arnaud.
4: Exactement, parce que le plus important, c'est quoi ? C'est pourquoi une vipère mord ? Et ça, eh bien, une équipe de chercheurs brésiliens un peu tarés a tenté d'y répondre en marchant volontairement sur des serpents. Science oblige, il faut que je vous explique un petit peu comment ça s'est passé. Ils ont placé 75 serpents différents, de tous les âges et de tous les sexes, des serpents venimeux, hein, sinon c'est pas marrant, dans différentes conditions de température et ont donc marché dessus, gentiment c'est précisé, à différents moments de la journée, pour voir comment ils réagissaient. Résultat, les jeunes serpents et les femelles sont plus enclins à mordre, surtout de jour et quand il fait chaud. La taille des serpents semble être aussi un élément important, surtout pour les mâles, on ne se refait pas. Les plus petits serpents ont tendance à mordre plus que les gros. Et voilà, c'est pour cette découverte incroyable que nos chercheurs brésiliens ont obtenu le 3 septembre dernier le prix Ig Nobel de biologie. Les Ig Nobel, ce sont des parodies des prix Nobel qui récompensent donc tous les ans les recherches les plus improbables.
0: Oh, ça fait peur. Il y a eu d'autres lauréats cette année ?
4: Moi aussi, je tremble, mais oui, il y en a eu d'autres. Le prix Ig Nobel d'économie a été remis à une équipe qui a montré que les riches avaient plus tendance à piquer des bonbons à leurs enfants. Une autre équipe a obtenu le prix pour avoir mesuré la fertilité des sols en étudiant la décomposition de 1000 caleçons identiques enterrés dans 25 pays différents. Il a aussi été prouvé que du point de vue des parents, les bébés ont une odeur agréable, mais que les adolescents puent. Et mon préféré est le prix Ig Nobel de physique remis à une équipe qui, selon moi, va changer le monde. Ne reculant devant rien, ils ont mené des centaines d'expériences, des simulations informatiques, ils ont fait des graphiques, des courbes et tout le toutim pour mettre au point le premier prototype d'urinoir qui empêche totalement les éclaboussures et autres gouttelettes de rebondir. Et moi j'ai envie de dire merci la vie et putain c'est beau la science.
0: Et merci Arnaud, la nécessaire minute comptoise à demain. À suivre les conseils de notre vétérinaire, le docteur Pierre Fabin et puis Chico Buarque, es samosa diferente.
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0: Il est 7h moins le quart. Lors des promenades, beaucoup de chiens se transforment en véritables tondeuses à gazon et dévorent l'herbe du parc. Alors, docteur Pierre Fabin, pourquoi ont-ils ce comportement? Cherchent-ils à se purger?
9: En fait, on croit souvent qu'ils mangent de l'herbe pour tuer les vers intestinaux. Mais c'est un mythe, l'herbe n'a aucune action vermifuge. En fait, il y a deux grandes raisons à ce comportement. La première, c'est un simple inconfort gastrique. Si votre chien a mangé quelque chose de lourd, qu'il a des aigreurs d'estomac ou un peu de bile qui remonte, il va chercher à manger des grandes herbes qui vont venir chatouiller les parois de son estomac et déclencher un réflexe de vomissement. Ça le soulage immédiatement. Et la deuxième raison, plus simple, c'est le goût. Au printemps, les jeunes pousses d'herbe tendres sont sucrées et croquantes. Beaucoup de chiens les broutent juste par pure gourmandise, sans vomir derrière.
0: Mais si notre chien broute très régulièrement et vomit souvent en rentrant de promenade, est-ce que ça doit nous alerter sur son alimentation?
9: Effectivement, si c'est quotidien, c'est un vrai signal d'alarme. Un chien qui broute frénétiquement tous les jours essaye de compenser un problème chronique. C'est souvent lié à une alimentation de mauvaise qualité. Si vous lui donnez des croquettes non adaptées, son estomac va mal travailler. Il souffre de micro-inflammation constante. Donc essayez d'abord de passer sur une alimentation un peu plus digeste ou ajouter de vrais légumes à sa ration comme des courgettes bien cuites ou des haricots verts. Ces fibres, elles vont en fait réguler son transit et très souvent, le besoin compulsif de manger de l'herbe disparaît en quelques jours. Si malgré ces changements de régime, il continue à vomir, une visite de contrôle s'impose.
0: Mais quand il se met à manger de l'herbe, on le laisse faire tranquillement ou doit l'empêcher?
9: Alors, il faut le laisser faire, c'est un comportement complètement naturel. Mais le danger, ce n'est pas l'herbe en soi, c'est ce qu'il y a dessous. Si vous êtes dans un champ agricole ou sur le gazon de la propriété, méfiez-vous des pesticides, des désherbants ou des engrais. Ce sont des produits hautement toxiques. Et si c'est compulsif et qu'il vomit systématiquement après en avoir mangé, par exemple, plusieurs fois dans la soirée, il vaut mieux le stopper car c'est un cercle vicieux. Il a mal au ventre, donc il mange de l'herbe, puis il vomit. Mais si son mal de ventre continue, eh ben on continue à vomir. Dans ce cas-là, vous consultez votre vétérinaire s'il a vomi plus de 4 ou 5 fois.
0: Merci beaucoup, docteur. À demain, 6h47, les 3 plus, les 3 infos indispensables au réveil et l'arrivée de Noah Sommier. Ça sera juste après Chico Buarque, ici.

0: Ici Belfort Brouillard avec Chico Buarque, il est 7h10, on fait la météo ensemble. Salut à Zaza Larousse qui habite à Giromagny, qui nous écrit sur les réseaux sociaux, 18 degrés sur la page Facebook, 15 degrés à Roye, 18 degrés à Giromagny, 15 degrés à Roye, et puis nous avons 15 degrés également à Dole, merci à Josie. Bonjour Noah Sommier.
1: Bonjour Stéphane, bonjour à tous.
0: C'est l'heure des 3 plus, les 3 infos indispensables au réveil que vous nous dénichez chaque matin. En 3 mots, un bébé, sensation et miss.
1: Bébé, tout d'abord, si vous attendez un heureux événement ou si vous venez tout juste de devenir parent, j'ai une excellente initiative à vous partager. Le département, la CAF et la CPAM s'associent pour vous proposer des ateliers de naissance éco-animés par des sages-femmes de la PMI pour vous guider aussi bien sur la santé du bébé que sur vos congés, vos démarches administratives. La prochaine session aura lieu le 14 septembre, lundi prochain, de 14h à 16h15, au centre Simone Veil à Belfort.
0: Sensation ensuite.
1: Bah oui, c'est moi qui dois y aller tout seul. C'est vous, tout à l'heure, qui allez intervenir. 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
0: Et là, puis, c'est à vous. Noah, l'info qui a retenu votre attention, c'est surtout Miss.
1: Et on se met dans l'ambiance. Toute notre région va être derrière elle ce vendredi 11 septembre à Port-sur-Saône. Élection de Miss Franche-Comté 2026. Emma Nino s'apprête à concourir pour cette couronne du haut de ses 21 ans. Entre la fin de ses études, sa saison comme sauveteuse en mer et cette dynamique, habitante de Fesches-le-Châtel s'entraîne d'arrache-pied pour défiler. On l'écoute, elle s'est exprimée à notre micro.
2: Alors moi à la base je suis pas du tout dans ce domaine. Marcher en talons, ça fait pas partie de mon quotidien. Danser encore moins. Parce que j'avoue que moi j'avais un petit peu peur de me lancer dans ce domaine que je connais pas du tout. J'ai commencé le sauvetage en mer quand j'avais 16 ans. Je suis rentrée au sein du CFI de Montbéliard dans lequel j'ai poursuivi ma formation et j'ai pu partir en saison sur les plages de France.
1: Le 11 septembre c'est l'élection de Miss Franche-Comté. Est-ce que vous êtes prête?
2: Ça demande beaucoup de préparation et puis il faut savoir que moi au mois d'août, tout le mois d'août, j'étais en saison de sauvetage en mer à Royan et c'était là qu'il y avait les entraînements avec tous les membres du comité, puis les autres Miss.
1: Et vous allez défendre quelle association?
2: Aujourd'hui, j'aimerais mettre en avant la place de la personne âgée dans la société.
1: On croise très fort les doigts pour elle, pour Emma Nino, et pour l'aider à décrocher l'écharpe régionale, pour nous représenter à l'élection de Miss France. Notez bien son numéro, c'est la candidate numéro 12.
0: Les 3 plus, les 3 infos à retenir, les 3 infos indispensables, c'est tous les matins avec l'ami Noah. Le temps est bon, c'est bon entendeur. Ici, il est 6h53.

0: 6 matins jusqu'à 9h. Le temps est bon avec bon entendeur. Vous restez avec nous dans 4 minutes. L'info d'ici avec Lisa. On va écouter Étienne Dao également. Nous allons retrouver Pierre-Hugues José avec son ennemi juré, le dernier moustique du mois de septembre.
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0: Et en bonne humeur, ils s'y connaissent. C'est Pierre-Hugues José, la petite humeur du jour. Salut Pierre-Hugues.
9: Salut le Steph, comment que c'est?
0: Je crois qu'on a fini avec la galère de l'été.
9: Oh, on est septembre bien tassé. Ils sont presque tous partis et pourtant chaque année il en reste un. Le dernier moustique de l'été. Et lui, je sais pas ce qu'il a vécu, mais il est déterminé. Tous ses collègues sont morts, la saison est terminée, la direction a fermé le service, mais lui... Non, moi je continue. C'est le Michel Drucker du moustique. Et il partira quand lui, il aura décidé. Tu vois, et surtout, il attend toute la journée, rien. Tu peux être dans ta chambre à 14h, disponible, éveillé, prêt au combat. Il vient pas. Non. Monsieur travaille de nuit, 2h47. Tu dors profondément, puis là, à 3 cm de ton oreille. Mais pourquoi l'oreille? T'as l'intégralité de mon corps. Il y a 2 m² de viande accessible. Et puis, toi, tu viens faire un contrôle technique du tympan. Donc, t'allumes, plus rien, il a disparu. Puis là, commence la traque. Tu regardes le mur, le plafond, derrière le rideau. À 2h52, t'es en caleçon, sur ton lit, avec la lampe du téléphone, comme un membre du GIGN, extrêmement mal équipé. Puis t'abandonnes, t'éteins, tu poses la tête. Ah, l'enfoiré, il savait. Et il attendait l'extinction des feux. Et le lendemain matin, tu te réveilles avec une piqûre énorme sur la cheville. Alors, quelque part, j'ai presque du respect. Parce que ce moustique-là, c'est peut-être qu'il est le dernier. Tu vois, l'été se termine, ses copains sont partis. Puis lui, il reste quelques nuits. Et plutôt que de prendre sa retraite, il a choisi de finir sa carrière en nous cassant les couilles. Une légende. Bon, allez, la bise sur les cadjoux, l'équipe Stel Pérugue. Allez, tchou.
0: Et à demain.
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0: Et ici c'est vous, c'est tous les matins à partir de 9h avec vous Noir.
10: Je pense à vous qui préparez sûrement les enfants pour l'école, pour le collège. La question qui pique ce matin, est-ce que la course aux activités sportives ne vous rend pas déjà complètement fou? Le cours de judo du grand, la danse de la petite, les mercredis transformés en marathon, c'est le sujet abordé tout à l'heure.
0: Mercredi 9 septembre, il est 7h.
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0: Et les infos avec vous, Lisa Guinic. Les cloches ont résonné face à une foule silencieuse et compacte à J.I.R.
11: 200 à 300 personnes réunies devant l'église de la commune de Haute-Saône pour dire au revoir à Nino et Eden, ces deux garçons de 10 et 6 ans tués par arme la semaine dernière. Leur corps retrouvé près de ceux de leur grand-mère et de leur père, principal suspect des meurtres. Amis d'école, habitants, parents, beaucoup de monde pour les obsèques hier, Marie Roussel, face à une tragédie toujours difficile à comprendre.
12: Certains arrivent devant l'église avec une rose blanche. D'autres portent un maillot de foot en mémoire des deux enfants licenciés au club des Monts de Gy. Il y a des camarades présents avec leurs parents. Tous ceux qui voulaient rendre hommage ont pu obtenir une dispense de classe de leur école ou de leur collège. Des proches de la famille sont évidemment là, en noir, des voisins, mais aussi des personnes qui viennent d'un peu plus loin, comme ce monsieur négociant à Vesoul. Il a posé son après-midi pour venir assister aux obsèques. Il explique qu'en tant que parent et grand-père lui-même, il est très touché par ce drame familial. Il a tenu à faire la route, une quarantaine de kilomètres jusqu'ici, pour soutenir la maman et dire au revoir aux enfants. Une cérémonie émouvante et digne, décrivent les personnes à la sortie de l'église. Elles louent le courage de la mère endeuillée qui a prononcé quelques mots pour saluer, je cite, « ses deux petits anges ». C'est toute la population qui est traumatisée, résume une habitante. Très touchée avant de s'éloigner.
11: Les obsèques de la grand-mère ont lieu aujourd'hui à Montagné, au sud de Grès. Le maire de Gy attend l'aval de la famille pour organiser une marche blanche. Des dizaines de vols dans des salles de sport Basic Fit du Nord-Franche-Comté. Deux jeunes de 19 ans en garde à vue. Toujours le même mode opératoire, les casiers fracturés, les portables, clés de voiture, monnaie dérobée. Après 48 heures en garde à vue pour des faits commis à Del et d'Anjoutin, les deux jeunes sont réentendus depuis hier soir à Montbéliard pour une même série de vols commises cette fois-ci dans le pays de Montbéliard.
0: L'été caniculaire, symptôme du malaise des soignants.
11: Ils demandent surtout des moyens. L'objet de la mobilisation nationale hier et à l'hôpital de Trévenans pendant un pique-nique revendicatif. Une vingtaine d'agents ont répondu à l'appel de l'intersyndicale. Céline Durosay, infirmière et présidente de la coordination nationale infirmière, regrette un été dangereux à l'hôpital Nord-Franche-Comté face à une mauvaise organisation des pouvoirs publics.
13: On a recensé énormément de difficultés. On a mis une alerte d'ailleurs au niveau de la direction. Un jour où on avait jusqu'à 25 ambulances à la queue leu-leu devant les urgences dans ce plan canicule. La direction a été réactive, nous a proposé une réunion rapidement, a entendu les demandes qu'on a faites et a essayé d'y répondre. Donc on a eu quand même des commandes de t-shirts qui ont été faites, mais après tout prend du temps. Et c'est ça le reproche en fait, parce que des commandes ont été faites, des ventilateurs ont été commandés, il y a des choses qui ont été faites. Le problème c'est le manque d'anticipation, mais ce manque d'anticipation, il est aussi au niveau national et surtout au niveau national où on n'a pas tiré les leçons de la précédente canicule. On n'a rien anticipé et du coup, comme on n'anticipe rien, on n'a pas donné de moyens à l'hôpital et l'hôpital n'a pas pu faire face à la hauteur de ce qu'il aurait fallu.
11: Les soignants de Trévenans s'inquiètent aussi d'un médecin du travail et d'une assistante sociale absent de l'hôpital. Leurs revendications locales, on y revient dans une demi-heure dans l'info d'ici. Le niveau des élèves français en maths, lecture, sciences n'a jamais été aussi bas. Les résultats PISA

0: tabac du Doubs dans le cortège. Ils portent les mêmes revendications que la Confédération nationale des buralistes, bloquer le prix du paquet pour lutter contre le tabac de contrefaçon. Surtout quand on est une région proche de la frontière, s'insurge Fabrice, buraliste à Héry-Moncourt depuis 15 ans.
1: Nous sommes un pays entouré de pays, les gens vont chercher à l'étranger. Ma solution, c'est qu'on se remet à un prix raisonnable au niveau de la cigarette pour qu'il n'y ait pas de concurrence déloyale avec l'Europe. Puisqu'on parle tout le temps de l'Europe, j'estime que nous devons avoir des prix européens, surtout sur les produits de santé. Un alignement européen, je pense que ça serait l'idéal. Vous êtes à 13,50 sur un paquet de 20 ici en France, la moyenne. Je veux dire, vous seriez sur un prix à 11 euros. 11 euros ou 10,50 euros, ça serait la moyenne générale de l'Europe, puisqu'il y a, il y a des pays qui sont même à 6 euros ou 8 euros. Je pense que ça serait raisonnable. On serait quand même au-dessus de la moyenne. Et je pense que les gens arrêteraient d'aller à l'étranger ou de prendre de la cigarette de contrefaçon, qui est plus mauvaise que la nôtre, la cigarette de contrefaçon.
0: Les buralistes mobilisés toute cette semaine aussi contre des articles de la loi Riposte retoqués par le Conseil constitutionnel. Ils prévoyaient d'aggraver les peines en cas de trafic de tabac de contrefaçon, de faux paquets. Python royal, boa constricteur, caïman à lunettes, 10 reptiles saisis dans un logement de Grès en Haute-Saône. C'était la semaine dernière, on l'a appris hier. Le couple a acquis ces animaux illégalement. Ils ont été confiés à divers refuges en France. L'affaire est à retrouver sur ici.fr. La benne à déchets verts inaccessible à Essert près de Belfort. Aujourd'hui et jusque vendredi, des travaux en cours sur la trappe. Il faut reporter vos dépôts de déchets verts. Donc.
2: Et puis une belle fortaine sur le parquet des championnats du monde de basket fauteuil. Les premiers de sa carrière.
0: Louise Douquen en compétition avec l'équipe de France. Ça commence dès aujourd'hui au Canada. Phase de poule avant une qualification en huitième de finale. Et à 27 ans, la basketteuse fauteuil de Belfort vise encore plus haut. Écoutez Louise Douquen.
3: Le plus grand objectif qu'on se donne, c'est d'arriver en quart, qui serait super beau parce que ben là, l'équipe de France féminine, elle est en train de se renouveler. Ça fait même pas un an qu'on joue tout ensemble parce qu'il y a eu des départs, il y a eu des joueuses qui sont venues. Donc c'est vrai qu'on apprend nos automatismes et on affronte des équipes qui jouent depuis plus de 10 ans ensemble. Donc forcément, c'est pas la même chose. Donc, nous, notre objectif, c'est de passer cette étape des poules et d'essayer de passer les huitièmes et l'écart serait vraiment magique.
0: Et c'est tout le mal qu'on lui souhaite. Début de la compétition pour l'équipe de France de basket fauteuil contre les États-Unis. Match à 22h30, heure française. 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Noah, interrogation surprise, le numéro de l'info à la radio.
4: 06 23 18 31 18.
0: 20 sur 20, vous êtes le meilleur des élèves français.
4: Je connais mieux que celui de ma mère, donc...
2: Ça lui fera plaisir.
0: Voilà. Est-ce que vous pouvez dire un petit mot pour de la météo pour votre maman, Noah?
4: De légères averses, voilà ce qui est annoncé par Météo France ce matin.
0: Vraiment, elle va être ravie, votre maman, ce matin.
4: Oui, elle n'est pas d'ici, donc elle s'en fiche. Elle a du soleil. Enfin bref, ça bouille ce matin, bien évidemment. Et ce qui est bien, c'est que cet après-midi, les éclaircies vont venir s'installer dans notre ciel. On enregistre entre 12 et 19 degrés ce matin.
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2: Excellente journée avec l'équipe d'ici matin qui vous accompagne comme tous les jours. Le grand sommeil, Étienne Daou.

0: Pensons à Noah, Lisa et à moi, oui. C'est la raison pour laquelle on ne veut plus quitter notre lit pour que la nuit dure toute la vie. On n'est absolument pas concerné par le grand sommeil. Étienne Daou ici.
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0: Et bonjour et bienvenue à la radio et à la télé, canal 32 de la TNT.
3: On va enfiler des baskets, Stéphane, on va sortir les griffes. D'ici quelques minutes, notre marquise des ondes, Angélique Alasta, nous rejoint. Elle va nous faire courir. Bon, je vous rassure, pour la bonne cause, le 20 septembre prochain aura lieu la toute première édition de la Social Lyon, événement sportif solidaire qui va relier le site Peugeot au mythique Stade Bonal. Faites voir, Stéphane, vous n'êtes pas super équipé, vous avez encore quelques minutes.
0: Je vais réfléchir à ce problème. Be My Baby, Vanessa Paradis à suivre ici.
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0: Il est 7h12, mon œil, l'édito de David Ossiou. Le nouveau top 20 des prénoms choisis en France sort demain. En tête, Louise et Gabriel. Mais derrière, il y a du nouveau.
9: Oui, surtout chez les filles. Regardez, Esmé. Esmé entre à la 14e place. C'est un prénom qui était encore rare il y a quelques années. Pourquoi Esmé ? On n'en a aucune dans l'histoire de France. Il n'y a pas de Saint Esmé à fêter au calendrier. En fait, c'est à cause d'une série à laquelle vous avez peut-être été accro.
10: Tout le monde a droit à la parole. Lève-toi, Esmé.
9: Vous l'avez entendu ? Esmé, c'est la femme de John Shelby dans Peaky Blinders. Elle n'est pas la seule, il y a Alba aussi, 8e, l'héroïne des Demoiselles du Téléphone. Et puis Arya, évidemment, pour Game of Thrones. Les auteurs de l'officiel des prénoms parlent d'un véritable effet série. C'est intéressant parce qu'un prénom, on pense que c'est le choix le plus personnel qui soit. Pourtant, des milliers de parents finissent par choisir les mêmes au même moment. Les prénoms racontent une époque. Hier, ils étaient influencés par la religion, les romans, le cinéma, les chanteurs. Aujourd'hui, ce sont les séries. Et puis, il y a ceux qu'on croyait passer de mode et qui reviennent. Charles, par exemple. 1040 petits Charles nés l'an dernier. Si on ajoute Charlie, IE, Charlie, Y, la famille Charles se retrouverait carrément 6e du classement masculin. Pourquoi ce retour ? Charlie et Charlie l'ont rajeuni, c'est vrai, mais les auteurs évoquent aussi un possible effet The Crown. Pendant des années, on a vu le prince Charles sur nos écrans avant de le voir devenir roi. Et finalement, même à 77 ans, Charles III peut encore faire des bébés, enfin des prénoms de bébés. En France, il y a un autre Charles qu'on voit beaucoup sur les écrans, De Gaulle. Un film, des séries, des documentaires, décidément, Charles fait encore de la résistance.
0: Il est 7h15, Doha, on joue.
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0: Alors, la question est la suivante. Quelle particularité physique majeure distingue le macaque de barbarie de la grande majorité des autres espèces de singes? Est-ce qu'il est totalement dépourvu de queue apparente ou il possède une queue très longue pour se suspendre aux branches? Le macaque de barbarie a une spécificité. Il est totalement dépourvu de queue ou il possède une queue très longue pour se suspendre aux branches. 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Bonne chance. Si Vanessa Paradis avec Be My

0: À l'époque, Lenny Kravitz, Vanessa Paradis, Be My Baby. Il est 7h19, la météo, non ?
1: Oui, le temps va redevenir progressivement plus sec et lumineux sur le Nord-Franche-Comté au fil des heures. Encore des nuages pour le moment, des possibles averses localisées. Merci pour les messages qu'on reçoit. Sylvie nous dit 18 degrés ce matin à Arcey, 14 à Vendoncourt. Et ça, c'est Christine qui nous l'a dit.
0: Et c'est Céline qui joue avec nous, Grand Velaise. Bonjour Céline. Ça commence bien, j'adore quand c'est comme ça. Bonjour Céline, je tente une deuxième fois. Hein. Céline, est-ce que vous êtes avec nous ? Merci.
2: C'est
1: franc du collier.
0: Ah oui, c'est clair. Claire et net, j'ai bien compris le message. Donc Céline qui nous appelait de Grand-Villard et qui était sur la route, c'est ce que m'a confirmé Vanessa, notre chargée d'accueil.
2: Vous,
0: je suis rassuré. Céline qui avait répondu à la question qui était la suivante et qui concernait les macaques de Barbarie que vous pouvez observer d'ailleurs à la montagne des singes du côté de Kinsheim. C'est une espèce totalement pourvu de queue apparente ou s'il possède une queue très longue et préhensile pour se suspendre aux branches. Eh bien non, il est totalement dépourvu de queue, ce macaque de Barbarie. Donc applaudit quand même notre amie Céline de Grand-Villard qui est sur la route, donc qui nous écoute. Qu'elle soit rassurée, hein. Céline, vous repartez avec vos invitations pour la montagne des singes à Kinsheim. Quelle est la radio qui vous offre les plus beaux cadeaux, Céline ?
2: Ici, Belfort-Montbéliard.
0: Merci beaucoup, Céline.
1: Vous faites bien, Céline. Hein, à 7h20, ici, ça marche, votre nouveau rendez-vous matinal avec vous, Angélique Alasta. Bonjour, Angélique.
3: Bonjour, Noah.
1: Dites-moi, on dirait, Madame la Marquise, qu'on se met au sport ce matin.
3: Écoutez, oui, ce matin, je sors mes griffes et vous allez comprendre tout de suite pourquoi je m'entraîne pour la Sochalion, un événement sportif dont la première édition se déroulera entre l'usine Stellantis de Sochaux et le Stade Bonal le dimanche 20 septembre prochain. Jonathan Ritzenthaler, directeur du développement du FC Sochaux-Montbéliard, vous en explique le concept.
4: Eh bien, on est très heureux d'organiser la Sochalion en étroite collaboration avec nos voisins de Stellantis et avec le soutien de Peugeot, sponsor principal au FC Sochaux. L'idée, bien évidemment, c'est de fédérer et de réunir tout le territoire autour d'une course solidaire pour accompagner la Ligue contre le cancer. On se réjouit d'accueillir plusieurs milliers de participants qui débuteront leur course chez nos voisins de Stellantis et qui finiront au Stade Bonal, sur le parvis du stade, avec de nombreuses animations.
3: Alors c'est plutôt une belle idée, avec le volet sportif en toile de fond, la visée caritative et en filigrane, des liens qui se tissent à nouveau entre ces deux voisins, deux entités fortes du Nord-Franche-Comté.
4: Les liens ont été renoués avec notre voisin de Stellantis et de Peugeot depuis quelques mois maintenant, et tout le monde s'en réjouit sur le territoire. Donc l'idée c'est d'aller un petit peu plus loin dans l'histoire qui est la nôtre. Le projet social du FC Sochaux est un projet qui nous tient à cœur. On multiplie les actions pour rendre au territoire que le territoire nous apporte depuis 2-3 ans maintenant. On a pu organiser le premier forum de l'emploi en lien avec le département du Doubs pour qu'on puisse justement mettre cette capacité à fédérer au service du territoire, et on tient à la mettre maintenant avec cette action et cet événement de la Sochalion au service de la Ligue contre le cancer qui en a bien besoin pour ses actions.
3: Alors finalement, cette toute nouvelle Sochalion à visée caritative manquait dans le paysage sportif local. Sa création était peut-être une évidence. Écoutez Monique Janot, responsable communication du site Stellantis de Sochaux.
5: C'était une vraie évidence quand on a commencé à réfléchir à la deuxième édition de cet événement. Après la signature du partenariat avec la marque Peugeot, on revenait aux côtés du FC Sochaux. Donc c'était normal qu'on construise cette course avec un final en apothéose au Stade Bonal pour montrer le lien qui existe vraiment entre la marque Peugeot, bien sûr, le site Stellantis et le Stade Bonal et le FCSM.
3: Ce n'est pas qu'une simple rencontre sportive. Derrière, il y a un objectif caritatif qui vous tenait particulièrement à cœur, ainsi qu'au FCSM.
5: Oui, tout à fait. Cette année, on a voulu que cet événement ait un caractère caritatif au profit de la Ligue contre le cancer. Donc en fait, les droits d'inscription pour les différentes courses, pour le 5 km, pour le 10 et pour la marche, seront reversés en totalité à la Ligue contre le cancer cette année. Donc les tarifs pour la marche 5 km, c'est 5 euros. Pour la course 5 km, c'est 10 euros. Et enfin, pour la course 10 km, c'est 15 euros. Et l'ensemble de ces euros qui seront récoltés à la fin des inscriptions, eh ben, seront reversés en intégralité à la Ligue.
3: Alors, je précise quand même qu'aucune de ces épreuves n'est chronométrée. Chacun va y aller à son rythme. C'est vraiment pour le plaisir. Alors pas de raison de ne pas y participer. Direction la billetterie du site du FCSM pour vous inscrire. Attention, le nombre de places est limité, Noah. Vous avez votre ticket ou pas encore? Alors,
1: pas encore. Je vais vite me connecter pour rejoindre l'aventure. Et vous saurez tout sur la Social Lyon à partir de 10h à vos côtés. Monique Jeannot sera l'une de vos invitées de Ici Ça Marche. Et puis Angélique, on se retrouve demain matin.
3: À demain matin.
0: Louis Bertignac et les visiteurs, ces idées-là, il est 7h24. 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

0: ces idées-là. Bertignac et les visiteurs, vous restez avec nous, l'info d'ici avec Lisa Guinic dans un instant, et puis les Bee Gees, You Should Be Dancing.
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0: Et dans les prochaines minutes, un constat au goût amer qui fait énormément réagir les parents, les enseignants. Ce matin, l'étude PISA est tombée, baisse historique des résultats en maths, sciences et lecture pour les jeunes de 15 ans. La France dégringole à la 27e place des pays, c'est du jamais vu. D'ici une dizaine de minutes, Lisa Guinic reçoit Médéric Bayard, professeur de mathématiques de notre académie, pour en parler.
7: Il est 7h30, l'info d'ici, Lisa.
8: Des visages fermés, des roses blanches et des maillots de foot pour rendre hommage aux deux garçons tués à J. Obsèques hier des enfants victimes de ce drame familial en Haute-Saône. Leur père, principal suspect des meurtres avant de se suicider. Une cérémonie pleine d'émotions. La maman a rendu hommage à ses deux petits anges. Le Luxembourg et l'Allemagne, des usines de contrebande de tabac. Les buralistes du pays de Montbéliard ont défilé aux côtés de leurs collègues alsaciens hier. Ils dénoncent une concurrence européenne déloyale. Eux demandent plus de moyens. Les soignants de l'hôpital de Trévenans en grève hier, épuisés par un été caniculaire. Ils accusent aussi un manque d'accompagnement social et médical pour eux-mêmes depuis des années. L'exaspération des soignants, c'est après l'actu en France et dans le monde en 90 secondes. Avec vous, Valentine Letess.
9: De revenus dépensés chaque année à la pompe. 5 millions de ménages en France se trouvent dans cette situation selon l'INSEE et les prix du carburant grimpent encore ce matin. 2,29€ en moyenne le litre de gazole, 2,12€ pour le sans-plomb 95E10. Les distributeurs sont convoqués à Bercy aujourd'hui. Son téléphone, grave danger, ne l'a pas sauvé. Une femme de 40 ans a été retrouvée morte hier matin près de Toulouse, près de son corps. L'homme, à cause duquel le dispositif d'alerte lui a été fourni, son ex-conjoint, gravement blessé à la tête avec un pistolet sur lui. Acte 2 dans l'affaire des assistants parlementaires européens du Modem. Le dossier est jugé en appel à partir d'aujourd'hui, avec sur le banc 10 anciens cadres du parti et François Bayrou, relaxé en première instance au bénéfice du doute. 2000 participants, 120 pays représentés. Le tout premier sommet mondial sur l'espace commence aujourd'hui à Paris. Sous la verrière du Grand Palais, sans acteur majeur, l'américain SpaceX est absent. Nous avons trouvé les grands gagnants de cet été caniculaire, les producteurs d'olives. Dans le Gard notamment, on se dirige vers une récolte record de pitcholine et de luxe selon les professionnels. Le LOSC s'effondre en Ligue des Champions de foot avec 2 buts encaissés et 1 carton rouge en 7 minutes de match. Défaite de Lille hier soir, 3-2 face au Betis Séville. Le PSG entre en piste ce soir face au Slovan Bratislava. Le coup d'envoi du match, c'est à 21h.
8: Les soignants de l'hôpital Nord-Franche-Comté à Essoré en grève hier à l'appel d'une intersyndicale nationale. Ils veulent plus de moyens à quelques semaines du vote du budget de la Sécurité sociale. Revendication portée lors d'un pique-nique devant le centre hospitalier. À Trévenans, on demande aussi d'être reconnus. Les soignants mal soignés, on manque, Pauline Boudier, d'un médecin du travail et d'une assistante sociale.
10: Brassard noir au bras sur leur blouse d'infirmière, Stéphanie et Estelle profitent de leur pause de midi pour déjeuner. déjeuner sous le barnum des syndicats.
11: Pourquoi vous avez décidé de mettre ce brassard noir?
12: Parce que les conditions de travail se dégradent et puis que ce serait bien qu'on soit entendu.
13: C'est vrai que c'est pas normal que ça se dégrade pour les patients et pour le personnel.
10: Accueillir des patients dans les conditions actuelles devient presque insupportable pour Estelle.
13: C'est frustrant. Les services de soins où on court dans tous les sens, où il n'y a pas forcément ni les moyens humains, ni les moyens matériels, parce que quand ils sont trois dans les chambres, c'est pas logique non plus, quoi.
10: Tout ça pour une reconnaissance très limitée après les 24 ans de carrière de Stéphanie.
12: On ne peut plus mettre de côté. À la fin du mois, on est tous ric-rac, je pense. Tout a augmenté autour. Avant, on s'en serait très bien sortis. Enfin, on s'en sortait pas trop mal.
10: Les soignants ne sont pas les seuls à faire ce constat. Gilet orange de la CFDT sur le dos, Caroline s'occupe des repas des patients et du personnel de la HNFC, service dans lequel les absents ne sont pas remplacés.
12: Du coup, il faut faire le travail. On court, et jusqu'à ce qu'il y en a qui tombent et qui se mettent en arrêt derrière parce que c'est trop. Et ça, je le comprends tout à fait.
10: Elle-même n'est pas passée loin, et pourtant...
12: Ça fait longtemps que j'ai pas eu de visite médicale, je m'en souviens plus. Je dis avant Covid, mais peut-être après, mais enfin, par là, j'ai pas le souvenir.
10: Car en effet, depuis le départ en retraite du dernier médecin du travail de l'hôpital, le poste n'a pas été remplacé, dénonce Luc Cal, représentant syndical pour la CGT.
14: On est confronté à énormément de risques professionnels, des horaires longs de temps en temps pouvant monter jusqu'à 12 heures, le travail de week-end, le travail de nuit, ça concerne d'autres catégories de métiers aussi, qui ont besoin d'un suivi spécifique, et ça, il nous faut un médecin du travail.
10: Autre poste vacant, celui d'assistant social, un manque bien ressenti par les représentants syndicaux, comme Céline Durosay pour la Coordination Nationale Infirmière.
15: On fait aussi un peu l'assistante sociale pour les aider à remplir des dossiers, faire des demandes, les orienter vers des structures adaptées en ville. Nous, on ne peut se faire que le relais de ce qui peut se trouver en ville.
10: En tout, quelques 3500 membres du personnel se retrouvent sans accès à ces deux services.
8: Les soignants aussi opposés au gel des salaires. Les syndicats appellent à rejoindre la mobilisation de tout le secteur public le 29 septembre prochain. Le pique-nique revendicatif du personnel de l'hôpital Nord-Franche-Comté en difficulté à retrouver sur ici.fr. Pour la météo, Noah, on prend bien le parapluie aujourd'hui.
0: Oui, pour le matin, mais sachez que l'humidité matinale s'évacue doucement pour laisser place à une belle amélioration générale pour l'après-midi, entre 12 et 19 degrés ce matin. Par contre, cet après-midi, ça ne va pas décoller énormément les températures. On restera entre 18 et 21 pour les maximales.
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7: Tiens, rendez-vous à ne pas manquer, ça va se passer le samedi 19 septembre à l'espace La Craie de Vaujoucourt, la soirée Quelle belle époque. Vous allez revivre tous les tubes des années 80, 90, 2000 avec les anciens DJ de la belle époque à Maté, ça c'était aux belles années. Et puis il y aura même un concert hommage au groupe mythique, les Bee Gees. Tribute, Staying Alive, c'est dur à dire ça. Rendez-vous donc le 19 septembre à l'espace La Craie à Vaujoucourt. Les Bee Gees tout de suite avec You Should Be Dancing.

0: You should be dancing the Bee Gees.
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0: Et toute l'équipe d'Ici Matin qui vous accompagne, nous sommes très heureux de commencer cette journée de mercredi en votre compagnie avec Sybille Martinez qui va nous chanter une partie de pétanque. Ça fait plaisir.
3: Alors, collègues, on a fait cette partie de boule. On l'a fait à pétanque en 15 points de 3 à 9 mètres et les pieds dans le rond, hein, surtout. Vas-y, bébé.
4: Ah, la pétanque dans le midi, c'est sacré. Je peux vous dire que c'est presque une religion. Après, je reconnais que la Franche-Comté est aussi fan de ce sport. La preuve, je vous emmène à Plancher-les-Mines, car samedi, on aura un concours de pétanque et des jeux. On peut remercier l'association Ensemble pour Plancher-les-Mines, dont Amandine Leroy est la présidente. Voici les actions qu'elle mène.
5: Alors, du coup, on est une petite association qui vient d'ouvrir le 1er juillet 2026. Nous sommes une association citoyenne, intergénérationnelle surtout, faut pas oublier, parce que on veut pas mettre de côté les personnes âgées ou les enfants. Toute personne est vivement congée chez nous. On fait régulièrement des réunions mensuelles justement pour avoir beaucoup, je dirais, de demandes de ce qu'ils attendent de nous, avec de multi-ateliers, des sorties, des choses comme ça qu'on fera petit à petit.
4: Ce qui est absolument génial, c'est qu'entre 13h et 19h, non seulement on va sortir les triplettes de boules, mais en plus les enfants auront de quoi s'amuser aussi. Un moment qui promet donc d'être convivial.
5: Si vous voulez, ça sera un petit concours basique, hein. Nous sommes à 3€ par adulte. Les premiers auront une belle coupe avec deux bouteilles. Le deuxième, une petite coupe avec deux bouteilles. Et le troisième, deux petites bouteilles. Et on n'a pas oublié nos petits bouts, nos petits enfants. Donc c'est 2€ par enfant. Ils iront faire divers petits jeux, Mikado géant, le molki, les fléchettes, le chamboule-tou. Et au bout de cette petite carte, ils viendront à ma rencontre et ils auront un petit cadeau.
4: J'imagine qu'il va y avoir beaucoup de monde pour jouer à la pétanque et les minots qui vont se régaler samedi. Du coup, est-ce qu'il vaut mieux réserver à l'avance ou on pourra venir à l'improviste?
5: Priorité, forcément les personnes qui se seront inscrites, mais après les autres personnes qui veulent intégrer courant journée, il n'y a aucun souci. On avait juste fait par rapport à la pétanque pour qu'on puisse organiser niveau terrain parce qu'il n'est pas non plus énorme. On a un bon terrain de boule, mais voilà, il faut qu'on puisse faire tourner toutes les équipes. Mais sinon, il n'y a aucun souci. On arrivera toujours à classer les gens qui veulent venir petit à petit.
4: Voilà, maintenant vous savez que vous pourrez faire de la pétanque et des jeux ce samedi à Plancher-les-Mines pour pas cher. Je vais peut-être m'entraîner avec une petite chanson bien sympathique qui me rappelle mon sud natal.
6: Une partie de pétanque, ça fait plaisir.
0: Soyons malins, les bons plans de Sybille Martinez, c'est tous les jours, il est 7h42, Noah.
1: Dites-moi Stéphane, vous qui avez la chance d'avoir de grands enfants, est-ce que vous regrettez cette période où vous courriez après les inscriptions pour les activités sportives de vos enfants?
7: Non.
1: Merci pour cette réponse. C'est le casse-tête en tout cas des milliers de parents sur l'ensemble de la région. C'est notre sujet à partir de 9h et vous réagissez déjà au 03 84 22 82 82.
0: Et puis tant pis pour elle, Charles Cardin pour la musique à suivre.
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0: Ici Belfort-Montbéliard, Charlotte Cardin, tant pis pour elle.
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0: Il est 7h46, le niveau inquiétant des élèves français, les résultats les plus bas jamais mesurés. Voilà ce que révèle le test PISA publié hier, qui évalue les compétences des jeunes de 15 ans au collège en compréhension de l'écrit, en maths et en sciences. La France se hisse difficilement à la 27e place sur un peu plus de 90 pays dits de l'OCDE, les pays développés. Pour en parler, Lisa Guinic, l'invité de la rédaction, un professeur de mathématiques, membre du syndicat SNES-FSU dans l'Académie de Besançon.
3: Bonjour Médéric Bayard.
4: Et bonjour.
3: Est-ce que ça vous inquiète alors ce faible niveau des élèves, ces résultats toujours plus à la baisse ?
4: Ben oui, ça inquiète évidemment, oui, mais surtout malheureusement, ça confirme ce que dans les organisations syndicales on dénonce depuis longtemps, hein, c'est-à-dire principalement un manque de moyens pour l'éducation dans notre pays.
3: Et du coup, ce manque de moyens, ça a des conséquences sur le niveau des élèves en maths, par exemple, vu que vous êtes professeur de maths ? Vous le voyez dans vos classes ?
4: Écoutez, ça a des conséquences concrètes. Alors pour parler par exemple des lycées, depuis la réforme du lycée, on a des groupes de plus en plus chargés dans les établissements. Donc il s'agit pas seulement des maths, hein, mais bien de toutes les disciplines. Donc évidemment, des effectifs plus chargés, pour les élèves, c'est plus de difficultés pour suivre, c'est moins d'attention individuelle, c'est plus de difficultés à participer. Donc ça a des conséquences concrètes. Et puis pour parler un peu aussi des collèges. Depuis quelques années, la nouveauté du collège, c'était les groupes de niveau. Et à l'époque de leur mise en place, on a dénoncé le fait que les groupes de niveau allaient accentuer les inégalités au lieu de les réduire. Et aujourd'hui, on y est.
3: C'est la réforme du choc des savoirs qui avait été mise en place par Gabriel Attal. Ce que dit quand même le rapport de l'OCDE, le rapport PISA, c'est que finalement, on a du mal à analyser chaque nouvelle réforme puisque, par exemple, le choc des savoirs, ça a duré moins de 3 ans. Est-ce que le gouvernement a vraiment quelque chose à voir là-dedans ? Parce que c'est difficile d'analyser le manque de moyens le manque de moyens et chaque réforme, parce qu'elle ne dure pas très longtemps à chaque fois.
4: Oui, après la responsabilité du gouvernement est dans les choix politiques qui définissent les budgets, hein, tout simplement. Donc si on veut continuer des comparaisons internationales, on peut aussi parler du PIB et de la part consacrée à l'éducation. En France, on est au-dessus de 5%. Si on veut se comparer avec l'Islande ou la Suède, ils sont à 7,3% pour l'éducation.
3: Et
4: il faut savoir aussi que notre chiffre est artificiellement gonflé.
3: Vous parlez des pays nordiques. Ce rapport de l'OCDE avec ce rapport PISA dit quand même que ça ne vient pas de l'investissement public. On a la même dépense d'éducation que le reste des pays développés, mais que c'est de comment on investit l'argent plutôt que du montant.
4: Oui, alors après, il y a un leurre dans les comparaisons des dépenses publiques. C'est qu'en France, on intègre dans la dépense publique consacrée à l'éducation, on intègre les pensions des retraités. Donc en fait, c'est un leurre dans les calculs visant à faire croire qu'on dépense plus que ce qu'on dépense réellement.
3: Donc agir sur les moyens, que vous ayez plus de moyens. Est-ce qu'il n'y a pas aussi d'autres choses à faire pour améliorer le niveau de nos élèves ? On pense par exemple aux réseaux sociaux. C'est le ministre de l'Éducation nationale qui pointe notamment ça comme principale cause. Édouard Geffray qui a dit hier que les réseaux sociaux étaient peut-être en cause quand même dans ce niveau très bas des élèves.
4: Alors il y a certainement un impact des réseaux sociaux, mais je pense pas que ce soit le principal. Je pense que le principal, c'est bien les moyens, et c'est peut-être justement pour ça que le ministre veut accentuer sur autre chose, parce que le gouvernement ne veut pas investir dans l'éducation. On nous parle de baisse démographique, donc on supprime des postes, sauf qu'en fait on supprime davantage de postes que ce qu'il y a comme réelle baisse démographique. Et si on ne supprimait pas de postes malgré la baisse démographique, on arriverait au taux d'encadrement qu'on avait il y a 10 ans. Donc en fait, la vraie priorité du ministère est de faire des économies. Donc évidemment, il cherche d'autres causes pour essayer de se justifier.
3: Là, c'est pas le ministre. Enfin, certes, il pointe aussi cet argument, mais également l'OCDE et le rapport PISA, c'est le soutien des parents dans l'éducation scolaire de leurs enfants. Est-ce que vous constatez que les parents sont un peu moins présents et que peut-être là aussi, ça joue sur le niveau scolaire de nos enfants ?
4: Alors ça, c'est un peu difficile à mesurer parce que Donc c'est un peu difficile à mesurer. Moi, en tout cas, à titre personnel, j'ai pas constaté d'évolution défavorable ces dernières années. Ce que je peux dire quand même en lycée, c'est que les familles ont effectivement un peu plus de mal à s'investir du fait de la réforme. Les choix d'orientation sont devenus de plus en plus complexes. Les élèves ne sont plus dans des classes bien identifiées. Donc, je pense qu'effectivement, ça rend plus compliqué
3: pour les parents de suivre le
4: travail des parents,
3: de suivre la scolarité de leurs enfants, surtout au lycée. Merci beaucoup Médéric Bayard, professeur de maths et membre du syndicat SNEF-FSU dans l'académie de Besançon, d'avoir été avec nous ce matin. Pour vous, le principal problème dans cette baisse du niveau scolaire en maths, sciences et lecture de nos enfants, c'est le manque de moyens, attribuer plus de temps de professeur à chaque élève. Merci beaucoup à vous, bonne journée.
0: Il est 7h52.
5: Le ciel encore bien chargé ce matin va s'éclaircir franchement au cours de la journée. On a relevé entre 12 et 19 degrés ce matin, cet après-midi. Les maximales seront plus de saison avec notamment 17 degrés à Val-d'Oie, 18 à Grand-Villard, 21 degrés du côté de Luxeuil.
0: Vous savez que Eddie Mitchell s'est récemment lancé dans le monde du 9e art. Il va sortir sa première bande dessinée de western. Ça s'intitule Colt et Cognac. Ah bah, Eddie Mitchell, un portrait de Norman Rockwell ici.

0: Ici Belfort-Mont, il y a un portrait de Norman Rockwell, Eddie Mitchell. L'info d'ici avec Lisa dans 4 minutes. On va écouter Daniel Balavoine.
1: Dieu que c'est bon.
0: Et on va voyager dans le temps. À tout de suite.
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0: Et ce matin avec vous, Stéphane Bern, on voyage au temps où un ministre quitte Paris, non pas en train, ni en avion, ni même à cheval, mais en ballon.
10: En pleine guerre contre la Prusse, un homme d'État choisit le moyen le plus improbable pour quitter la capitale assiégée, s'envoler. Nous sommes le 7 octobre 1870, en pleine guerre franco-prussienne. Depuis plusieurs semaines déjà, Paris est encerclé. Les troupes ennemies assiègent la capitale et la ville est coupée du monde. Mais à l'intérieur, une partie du gouvernement de défense nationale est bloquée. Parmi eux, un jeune ministre plein d'énergie, Léon Gambetta. Ministre de l'Intérieur, il comprend très vite qu'il ne peut pas jouer son rôle s'il reste enfermé à Paris. Il faut dire qu'à l'époque, on n'avait pas encore inventé le télétravail ou les visioconférences.
11: Les envahisseurs barbares, ça vous dit rien ?
12: La réunion de bataille hier soir, il ne me semblait pas vous avoir vu roupiller pourtant.
10: Car sa mission est ailleurs, à Tours, ville depuis laquelle il doit organiser la défense du pays et coordonner la résistance contre l'envahisseur. Oui, mais alors, comment franchir les lignes ennemies ? Par les airs. Le 7 octobre, Gambetta embarque à bord de l'Armand Barbès.
13: C'est l'histoire d'une montgolfière.
10: Le pari un peu fou. Pendant plusieurs heures, le ministre survole la France en guerre. Il doit éviter les tirs des Prussiens et dépend entièrement du vent. Bon, sauf que ce jour-là, la météo n'est pas coopérative. Mesdames et messieurs, ici votre capitaine, nous traversons actuellement une zone de turbulence. Le ballon dérive et l'équipage atterrit en début d'après-midi à Épineuse, à 100 km au nord de Paris.
14: Faites demi-tour.
10: Épineuse, un nom prédestiné pour une virée compliquée. Gambetta reprend la route par voie terrestre et rejoint Tours 2 jours plus tard, où il exhorte aussitôt la population à prendre les armes. Finalement, la stratégie de Gambetta pour fuir Paris était comme le moyen de locomotion retenu, très gonflé.
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0: Et on reçoit des messages sur nos réseaux sociaux, le WhatsApp 03 84 22 82 82. On parle du sport pour vos enfants. La maman n'en peut plus de faire le taxi. Le mercredi, le papa s'énerve parce que son fils veut arrêter au bout de 2 semaines. On aura aussi des experts pour venir nous dire comment bien choisir le sport de son enfant. Mercredi 9 septembre, belle journée, il est 8h.
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0: Et les infos avec vous, Lisa Guinic. La très forte émotion aux obsèques de Nino Eden agit hier.
15: Les deux garçons de 10 et 6 ans tués par balle dans la commune de Haute-Saône mercredi dernier. Le père, toujours soupçonné de s'en être pris à eux et à leur belle-mère avant de se suicider. J a inhumé ses enfants hier. 200 à 300 personnes réunies, des roses blanches à la main ou des maillots de foot sur le dos pour accompagner la maman dans la plus dure des épreuves, Marie Roussel.
16: Une foule silencieuse se forme devant l'église. Des personnes de tous âges sont présentes, des adultes, des enfants, en noir, en blanc, l'air triste et le visage fermé pour la plupart.
17: Toute la population est traumatisée parce qu'on se met à la place d'Aurore. Moi j'ai des enfants, des petits-enfants et j'ai une petite fille qui est de l'âge du petit.
16: Ce monsieur, lui, ne connaît pas la famille, mais ça lui paraissait normal d'être là. Il a fait la route de Vesoul et a posé son après-midi pour assister aux obsèques.
1: On est aussi parents.
4: Les grands-parents.
1: Alors bon, ça nous fait un peu mal au cœur, on vient. Voilà.
16: Au son des cloches, tout le monde s'engouffre dans l'église. La cérémonie dure 2 heures. Suzanne et Raymond en ressortent bouleversés.
5: Il a parlé à la fin de la cérémonie, chapeau. Hein. Bravo, pourvu qu'elle puisse continuer à tenir le choc. Hein.
1: C'était très émouvant, mais très prenant pour toute l'assemblée. Quoi.
16: Claude a pu également entendre quelques mots de la maman.
5: Oui, que ses petits anges étaient partis. Quoi. Voilà. Et puis son moment aussi.
16: L'enterrement de la grand-mère se déroule aujourd'hui à Montagné.
15: Montagné, au sud de Grès, en Haute-Saône, à Gilles, le maire attend le retour de la famille pour organiser une marche blanche. Une femme dans un état grave, fauchée par une voiture à Andelnan et le Val de Bitaine, près de Lure, hier soir. La victime de 58 ans, transportée par hélicoptère à l'hôpital de Besançon. Le conducteur de la voiture, un jeune homme de 24 ans, est légèrement blessé. Emmené lui au centre hospitalier de Vesoul. Des salles de sport prises pour cible dans tout le Nord-Franche-Comté. Deux jeunes de 19 ans enchaînent les gardes à vue dans le territoire de Belfort, puis dans le pays de Montbéliard depuis lundi. Ils sont soupçonnés d'une dizaine de vols dans les salles Basic Fit, à Del, dans Joutin, dans le Doubs. Toujours le même mode opératoire, les casiers fracturés et les portables, clés de voiture, monnaie dérobées. Ces deux jeunes repérés par deux gendarmes de Del en repos, en plein sport à la salle. On vous raconte sur ici.fr.
11: Les buralistes du pays de Montbéliard face au tabac de contrefaçon.
15: Une cinquantaine de gérants de bureaux de tabac du Doubs dans un cortège régional à Saverne, en Alsace, hier. Ils répondent à l'appel à la mobilisation nationale lancée par la profession. Arrêtez la hausse des prix du tabac. Faux paquets, concurrence européenne, on est étranglés de toutes parts, proteste Sébastien Trèves, buraliste à Montbéliard et à la Chambre syndicale du Doubs.
14: Aujourd'hui, on est un paquet sur deux qui est acheté en dehors du réseau légal. Hein. On peut parler d'épicerie, épicerie de nuit. Je peux parler d'usines de contrebande qui se montent de manière éphémère. On fabrique des paquets de cigarettes et puis on les revend. Alors ça, c'est des fausses cigarettes. Hein, c'est vraiment de la contrebande. Et puis, ce marché parallèle de gens qui vont acheter du tabac en Allemagne, en Suisse ou au Luxembourg et qui, moyennant une commission, le ramènent ici par l'intermédiaire de réseaux sociaux, Snapchat, Facebook... Donc voilà, pour se faire un peu d'argent. Quoi. Un manque à gagner, non seulement pour nous, mais je pense aussi à la santé, au système de la lutte contre les cancers divers et variés qui sont nourris par du tabac, du coup, acheté à l'étranger, mais payé par par nous, les Français. Donc il y a un vrai manque à gagner quoi, pour tout le monde, hein, des taxes et puis de l'argent pour la recherche.
15: La Confédération nationale des buralistes mobilisait toute cette semaine en France. Le site internet

0: ne mesure pas tout.
1: Moi, je vois aussi un peu le parallèle avec le classement qu'on peut faire dans une classe. Pas toujours beaucoup de sens. Là, le test PISA, c'est... Alors certes, il y a des mathématiques à l'intérieur, mais c'est des problèmes déjà, et d'un certain type, sur lesquels, dans le programme qu'on doit mobiliser avec les élèves, on peut tomber, on peut les faire travailler sur ce genre de problèmes. Mais c'est pas des problèmes mathématiques au sens large, ils sont vraiment très spécifiques. Pour moi, faire des mathématiques, c'est pas répondre à un calendrier politique ou un test PISA international. Après, par rapport à la vision un peu fantasmée des mathématiques très rigoristes, où on pousse presque les élèves à bout pour qu'ils aient tous 20 sur 20, effectivement, on est loin de ça maintenant. Et on fonctionne avec les élèves qu'on a. On est aussi, normalement, une politique qui est beaucoup plus inclusive. Tous les élèves qu'avant, on s'empressait de chasser de l'école parce qu'ils avaient des troubles d'apprentissage, maintenant, normalement, la volonté, c'est plutôt de les inclure. Donc, c'est pas pour dire que ces élèves-là, ils tirent la classe vers le bas. Faut regarder les choses intégralement et pas juste un test PISA, par exemple.
0: On retourne au collège Vauban de Belfort dans une demi-heure. L'établissement individualise au maximum l'enseignement des élèves. Vous l'entendrez dans l'info d'ici à 8h30. Toboggan, tourniquet et pont suspendu de la chapelle sous Rougemont dans le nord du territoire. Dangereux pour les enfants. Après un contrôle, ces équipements de l'aire de jeu sont temporairement interdits d'accès.
2: Et puis, Louise Douken entre en compétition au championnat du monde de basket fauteuil.
0: Les premiers mondiaux de la Belfortaine entrés sur le parquet contre les États-Unis cet après-midi. La compétition se déroule au Canada. Les Américaines, un gros morceau pour entamer la phase de poule. Mais Louise Douken a hâte.
3: On sait que les États-Unis, c'est une très très grosse équipe et qu'en termes de niveau, forcément, on est en dessous. Mais c'est pas grave. Je pense qu'il faut pas le prendre comme une défaite, on va dire, tout de suite de les jouer. C'est plus une chance parce que jouer les États-Unis, ça arrive peut-être qu'une fois dans sa vie. Et donc on va essayer de faire tourner toutes les joueuses pour que tout le monde joue. Et puis après, de mettre tout en place pour essayer au moins d'être contente de notre jeu et de nous. Et puis après, le score, ça sera, on va dire, futile. Mais on va essayer au moins d'avoir un score serré et puis d'être fiers de nous à la fin.
0: La fierté de la Belfortaine, Louise Douken, en compétition avec l'équipe de France de basket fauteuil contre les États-Unis. Match à 22h30, heure française, à suivre notamment en ligne. Vous mettez l'info locale dans le panier d'ici Belfort-Montbéliard. 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Appel SMS ou WhatsApp. Pour la météo, grosse chute des températures aujourd'hui, Noah.
4: Ah ça oui, le calme va être de retour, les éclaircies également au fur et à mesure de la matinée pour l'après-midi. Entre 12 et 19 degrés relevés ce matin, on ira cet après-midi jusqu'à 18 degrés seulement par rapport au dernier jour à Giromagny, Del ou encore Audincourt, 20 à Héricourt ou encore du côté de Lure.
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2: Qu'est-ce que ça passe vite quand même le matin, hein, déjà 8h et 7 minutes. Dieu que c'est beau, Daniel Balavoine, c'est ici Belfort-Montbéliard qui vous accompagne à la radio et à la télévision.

0: Ici Belfort-Montbéliard, Daniel Balavoine-Dieu, que c'est beau, il est 8h11.
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0: Si vous attendez un heureux événement ou si vous venez tout juste de devenir parent, excellente initiative à vous partager ce matin. Le département, la CAF et la CPAM s'associent pour vous proposer des ateliers de naissance. C'est co-animé par des sages-femmes de la PMI pour vous guider aussi bien sur la santé du bébé que sur vos congés, les démarches administratives également. Sachez que la prochaine session gratuite a lieu ce lundi 14 septembre de 14h à 16h15 au centre Simone Veil à Belfort. N'oubliez pas aussi de vous inscrire du côté de la CAF.
3: Pastime Paradise, l'un des grands tubes de Stevie Wonder à suivre ici.
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0: C'est pas vrai, le rendez-vous anti-arnaque d'ici Belfort-Montbéliard avec vous, Aude Razo. Vous nous alertez sur une fausse lettre du fisc qui arrive en ce moment dans les boîtes aux lettres.
5: Oui, et quand je dis boîte aux lettres, je ne parle pas des mails, hein, je parle bien de la bonne vieille lettre en papier et de la bonne vieille boîte aux lettres devant chez nous ou dans le hall de notre immeuble. À quoi ressemble ce courrier? Je l'ai sous les yeux. Plusieurs personnes l'ont relayé dernièrement sur les réseaux sociaux. Déjà, il fait très officiel. Il y a votre nom en haut à gauche, il y a écrit Direction Générale des Finances Publiques en haut à droite, et je vois aussi écrit Mise en demeure. Ah, donc là on se met à transpirer, et on vous met en demeure donc de déclarer vos actifs numériques, en clair votre crypto-monnaie. Si vous ne le faites pas, on vous menace d'une énorme amende, plusieurs milliers d'euros.
0: Où est le piège dans ce courrier, Aude?
5: Le piège, attention parce qu'il est très ingénieux, c'est le QR code qu'il y a en bas de la lettre et qui, selon l'escroc, va vous éviter cette énorme amende, va vous permettre de régulariser votre situation. Je m'arrête là-dessus. Un QR code, il faut toujours le prendre avec des pincettes, où qu'il soit, dans un courrier, sur un horodateur ou sur une borne de recharge. Quand vous flashez, quand vous scannez un QR code avec votre téléphone, c'est pour atterrir sur un site web. Et ce site web, c'est difficile de savoir au premier coup d'œil s'il est fiable ou pas. Donc soit vous êtes sûr, soit vous ne l'êtes pas. Et dans le doute, qu'est-ce qu'on fait? On s'abstient. Donc je reviens à mon faux courrier du fisc. Il a beau faire très sérieux, si vous avez vraiment de la crypto-monnaie à déclarer, ça se passe sur impots.gouv.fr lors de votre déclaration de revenus. Il n'y a pas d'histoire de QR code. Et si vous n'avez rien à déclarer, la lettre part à la poubelle et puis c'est tout.
0: 8h et quasiment 15 minutes, on joue ensemble avec vous ici, Noah.
6: Oh, je suis accompagné, écoutez ça Stéphane.
0: C'est venu avec toute la famille.
6: Ah bah c'est ma père, mon père, ma mère.
0: Les frères et mes soeurs, ce serait le bonheur.
6: Eh bah ça va être le bonheur. 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Nantes débarque chez nous pour une nouvelle journée de Ligue 2.
0: Il y a 10 ans, en mars 2016, le FC Sochaux-Montbéliard, alors en Ligue 2, élimine le FC Nantes, alors en Ligue 1, en quart de finale de la Coupe de France. Mais quel a été le score exact de cette confrontation spectaculaire au Stade Bonal? C'était en mars 2016. Je rappelle à vos souvenirs. 3-2 après prolongation ou 1-0 après prolongation? 3-2 après prolongation ou 1-0 après prolongation? Vous avez la bonne réponse? Alors vous nous appelez 03 84 22 82 82 et on vous invite au Stade Bonal pour Sochaux-Nantes. C'est samedi à 14h, c'est bien ça,
6: ouais, hein, début d'après-midi, ouais, il y aura du monde.
0: Pastime Paradise, c'est Stevie Wonder qu'on écoute ici.

0: Ici Belfort-Montbéliard, Pastime Paradise, Stevie Wonder, c'est le paradis ici, ouais. Ici Belfort-Montbéliard, ici surtout le matin, Noah. Avec vous et la météo.
1: Oui, alors la météo peut-être un petit peu moins, on est dans une journée de transition. Stéphane, il y a eu des pluies cette nuit, les nuages nous accompagnent sur une bonne partie de la matinée, ça va se transformer en éclaircie cet après-midi. Par contre, les températures, on ne va pas monter très haut, 17 degrés annoncés pour les maximales à Val-d'Oie, 18 à Grand-Villard, 19 à Montbéliard, Exincourt, 20 degrés à Héricourt, Belfort ou encore Vesoul.
0: Et puis on a Zaza Larousse qui nous laisse régulièrement des messages sur les réseaux sociaux, sur la page Facebook ici Belfort-Montbéliard, habite à Géromanie, c'est son anniversaire aujourd'hui.
1: Donc ah bah bon anniversaire.
0: Un bon anniversaire. Catherine, bonjour.
2: Eh ben bonjour.
0: Je suis avec Lisa Guinic, avec Noah Sommier, tout va bien ce matin Catherine.
2: Eh ben bonjour tout le monde, eh ben ça va très bien, très très bien.
0: Ce n'est pas votre anniversaire aujourd'hui?
2: Ah non.
0: Eh ben, vous avez droit à un cadeau quand même.
2: Ah oui,
0: deux entrées pour Sochaux-Nantes, ça va se passer samedi 14h au Stade Bonal.
2: Oui.
0: Avec qui irez-vous?
2: Avec mon mari.
0: Oh, très bien, en pleine forme.
2: Voilà.
0: Bon, il y a 10 ans, en mars 2016, le FC Sochaux Montbéliard, alors en Ligue 2, élimine le FC Nantes, alors en Ligue 1. Nous sommes en finale, quart de finale de Coupe de France. Quel a été le score exact de cette confrontation disputée au stade Auguste Bonal? 3-2 après prolongation, 1-0 après prolongation.
2: Eh bien, 3-2 après prolongation.
0: Bonne réponse.
3: Bravo.
0: Vous le saviez, c'est du bol, on vous a aidé. Comment ça s'est passé, Catherine?
2: J'ai un petit peu cherché.
0: C'est bien, c'est bien. Bah, il y a aussi Stevie Wonder, hein, 3 minutes 40.
2: Voilà.
0: Les Sochaliens qui ont fait plier les Canaries au bout du suspense dans leur entre de Bonal pour se hisser donc en demi-finale. On va saluer les buteurs de l'époque. Moussa Sao, deux buts, hein, 87e, 106e, et puis Sekou Cissé à la 98e pour Sochaux. Et puis une nouvelle confrontation au stade Bonal face aux Nantais. Ça va se passer donc samedi à 14h et vous serez de la partie avec votre mari,
2: super.
0: Catherine.
2: Eh ben super, merci beaucoup.
0: Quelle est la radio qui vous accompagne tous les matins?
2: Eh bien ici, Belfort-Montbéliard.
0: Belle journée Catherine.
2: Merci, bonne journée.
1: 8h21, aujourd'hui dans notre Made in chez nous, on reçoit un homme qui a déjà eu plusieurs vies professionnelles. Votre invité, Bastien Barry.
0: Et bonjour Bastien.
4: Bonjour Stéphane, bonjour tout le monde.
0: Bastien, vous avez 53 ans, vous avez commencé par être chauffeur routier pendant une vingtaine d'années. Comment passe-t-on du volant d'un camion à celui d'un bus? Parce que maintenant vous êtes à la tête d'un food truck, on va y revenir. Racontez-nous un petit peu.
4: Bah, le bus en fait, il a fait à manger pendant tous les travaux du TGV. Et du coup, ben, j'ai racheté le bus pour faire un food truck. Ben, il était déjà un food truck, en fait. J'ai racheté à la personne qui a arrêté. Et puis du coup, je me suis lancé là-dedans.
0: Alors en 2010, vous avez même acheté un bus à soufflet de la CTPM, comme on disait à l'époque. Et vous l'avez transformé en snack à frotter les lures, le bus Riders. Ça, c'était un concept plutôt original à l'époque.
4: Ouais, j'avais un grand parking d'un hectare. Et puis je récupérais tous les routiers, tous les gens du coin. Je faisais soirées, concerts, etc. Et ouais, ça marchait bien. J'ai fait plus d'un an.
0: Ouais. Ouais, et là, vous êtes fait une réputation avec des burgers plutôt généreux, hein, jusqu'à 6 steaks dans le même burger. Faut avoir faim. Hein.
4: Ouais, voilà. Ouais. Ouais, je suis parti, j'ai arrêté le bus, j'ai vendu le bus et je suis parti faire The Riders, parce qu'il n'y avait plus de bus, à Lure.
0: Et puis, vous reprenez la route comme chauffeur routier avant de revenir depuis environ 2 ans vers l'événementiel, cette fois avec votre fils, c'est bien ça?
4: C'est ça. On est parti de. En fait, on est parti avec la marque Just Rush, de fringues alternatives, on va dire, dans les salons tatou. Et puis, bon, après, c'est reparti. J'avais envie de refaire autre chose. Cameron aussi, du coup, on est reparti sur Just Raclette. On fait de la. Ouais, on est
0: Just Rush, Just Raclette.
4: Ben, en fait, c'est parti de Just là. Hein, oui. Du coup, Just Love, il est parti en Just Rider, on va dire. Mm-hmm. Et du coup, on a gardé Just. Donc, la Just Raclette, on fait les festivals les électro. Encore un, il y a 15 jours, là, on a fait ça.
0: Avec la raclette?
4: Dans le Nord, avec la raclette. Mm-hmm. Ça cartonne, les gens, ils adorent. Puis, bon, Just Burger. On gardait Just.
0: Alors, Just Burger, justement, vous allez vous installer du côté de Bavan.
4: C'est ça, à côté de PFL. Alors, c'est une station. J'aime encore bien les lieux insolites, là. Donc, du coup, je serai sous une station.
0: Mais en fixe, ça veut dire que vous allez rester là à l'année
4: Je vais m'arranger pour être au moins là 3 jours par semaine. Voilà, les dates exactes, je n'ai encore pas exactement, parce que j'ai beaucoup de salons encore à organiser derrière. Mais ouais, je serai là à la semaine avec ma remorque.
0: Ah bah c'est très bien, et vous allez proposer toujours des burgers avec 6 steaks ou le score à battre c'est maintenant c'est 12 steaks dans le même burger ou...
4: Non, les 6 steaks c'était un truc énorme, c'était vraiment de la com. Mais j'ai quand même eu beaucoup de monde qui m'en prenait, ça devenait un pari en fait. Les gens, ils pariaient de savoir s'ils allaient le manger. En fait, je leur disais, celui qui ne le mange, j'y offre. Donc, je n'ai pas offert, ouais. Je n'ai pas offert beaucoup.
0: J'imagine, six steaks, t'as raison. Et puis, avant de vous installer à Bavant, on va vous retrouver quand même, notamment sur des événements. Je pense à la soirée Quelle Belle Époque, qui aura lieu à Salle de la Craie, à Vaujoucourt. Vous serez stationné devant. Alors, il y aura des DJ toute la nuit, un tribute aux Bee Gees. Et là, vous aurez donc le camion installé devant la Craie le 19 septembre.
4: Hein, c'est ça. Le 19 à 20h, je serai là pour satisfaire tout le monde.
0: Ouais, bah voilà. Voilà. Eh ben écoutez, c'est Bastien Barry avec la marque Just Trash, avec Just Burger, Just Machin, Just tout Team,
4: Just
0: Raclette. Ça c'est génial, Just Raclette. Merci beaucoup d'avoir été avec nous,
4: Bastien
0: Barry.
4: Merci à vous.
0: Dans Made in chez nous, c'est l'émission qui donne justement une visibilité aux chefs d'entreprise du Nord-Franche-Comté. Les murs porteurs, c'est Florent Pagny ici, les 8h24 minutes.

0: Belfort-Montbéliard, les murs porteurs Florent Pagny. Florent qui vous donne rendez-vous à l'Axone de Montbéliard. Notez bien, samedi 16 janvier 2027, dans le cadre de sa tournée, la suite du retour 65 tours. L'actu locale avec Lisa dans moins de 2 minutes. Et puis Jean-Jacques Goldman, je marche seul à suivre. 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
0: À suivre avant 9h.
8: Oui, d'ici une vingtaine de minutes, on va faire chanter le territoire de Belfort. On va nous faire hocher de la crête au rythme des concerts et découvrir des créateurs de chez nous. C'est la nuit du coq qui revient faire vibrer le foyer Georges Brassens de Beaucourt pour la 3e édition. Il y aura des concerts, il y aura des exposants, des food trucks, de la bonne humeur. Au programme, on en parle avec Greg Pacifico. C'est le président de l'association La Nuit du Coq qui nous rejoint donc dans les prochaines minutes, Stéphane.
0: L'info d'ici en ce mercredi 9 septembre avec vous, Lisa Guinic.
9: Des sportifs dans les salles Basic Fit de tout le Nord-Franche-Comté, victimes de vols. Une dizaine de faits constatés à Delle, d'Anjoutin, dans le pays de Montbéliard. Deux jeunes de 19 ans arrêtés. Après une garde à vue dans le territoire, ils sont maintenant entendus pour le même type d'enquête dans le Doubs. Une vingtaine de soignants devant l'hôpital Nord-Franche-Comté hier midi pour un pique-nique revendicatif. La profession en grève, manque de moyens et sous-payée. On tente de relever le niveau en maths dans un collège de Belfort au lendemain de la publication d'un rapport accablant pour les bases en lecture et en logique chez les jeunes. Les maths toujours aussi repoussoires. On individualise l'enseignement dans ce collège belfortin, établissement Vauban. C'est juste après l'actu en France et dans le monde en 90 secondes. Avec vous, Valentine Letès.
10: 2,29€ en moyenne le litre de gazole, 2,12€ pour le sans-plomb 95E10. Les prix du carburant battent de nouveaux records ce matin avec la reprise des combats en mer au Moyen-Orient. Pour trouver comment baisser les prix, les distributeurs sont reçus à Bercy aujourd'hui. Et pour montrer que chacun peut faire un effort, le chef du gouvernement réfléchit à diminuer l'indemnité de ses ministres, actuellement fixée à 10 000 euros brut par mois environ. Une mesure envisagée par Sébastien Lecornu dans le prochain budget de la France. Absolument serein, François Bayrou retourne au tribunal aujourd'hui aux côtés de 10 anciens cadres du Modem. L'affaire des assistants parlementaires européens est jugée en appel. En première instance, l'ancien maire de Pau a été relaxé au bénéfice du doute. Sécuriser les musées en urgence, c'est la consigne donnée hier soir par la ministre de la Culture après un nouveau cambriolage dans un musée plus tôt dans la journée, celui consacré au peintre Renoir à Cagnes-sur-Mer. Les voleurs sont repartis avec 2 toiles. Des recommandations de lecture données aux élèves à chaque vacances scolaires, les premières dès la Toussaint. La réaction ce matin du ministre de l'Éducation au classement PISA sur les mauvais résultats des élèves français. En 7 minutes de jeu, tout a basculé pour le LOSC hier soir en Ligue des Champions de foot. 2 buts encaissés, 1 carton rouge et 1 défaite finalement. 3-2 face au Betis Séville. Ce soir, le Paris Saint-Germain entre en piste face aux Slovaques de Bratislava.
9: Pas besoin de sortir la calculatrice. Le niveau des élèves français dégringole. Résultat du fameux rapport PISA publié hier. Il évalue les compétences des jeunes de 15 ans en maths, mais aussi en sciences et lecture à travers le monde. La France est 27e sur un peu plus de 90. Mais surtout, ces résultats sont les plus mauvais jamais calculés. À Belfort, collège Vauban, les professeurs s'emploient à accompagner au mieux leurs élèves pour faire aimer une matière. Alexandre Lepère détestait des plus jeunes.
4: Les mathématiques plus les devoirs. L'addition donne des maux de tête à Maëlia, une élève de 4e.
11: Ça me fatigue parce que déjà ils mettent trop de devoirs.
4: Elle préfère une autre matière à l'étude, par exemple des nombres relatifs.
11: Si on fait un exercice en histoire avec des dates, ben on regarde dans le cahier, on écrit les dates. Mais les maths, faut tout le temps savoir.
4: Avis partagé par la plupart de ses amis. Solène n'a pas la bosse des maths.
12: Je suis désolée, le théorème de Pythagore, ça n'a jamais servi à personne. Je connais même pas mes tables.
4: 8 fois 7.
12: Je sais pas.
4: Écoutez des rires, les mathématiques provoquent de l'indifférence, difficile de maintenir tout le monde concentré. Fabien Berceau est professeur de mathématiques et coordonnateur de la matière au Collège Vauban.
13: On a bien conscience que leur attention est captée de plus en plus par les écrans où ils ont un plaisir facile et rapide.
4: Il y a aussi la peur de la mauvaise note chez les élèves.
13: Effectivement, il ne faut pas s'arrêter à la note, il faut travailler beaucoup sur le plan pédagogique.
4: Le maître mot de Fabien Berceau est d'individualiser au maximum le suivi des collégiens.
13: On propose des activités qui sont accessibles au plus grand nombre, dans lesquelles ils sont en réussite, et on fait une pédagogie différenciée. On essaye, dans la mesure du possible, hein, c'est pas évident dans une classe de 25, de faire progresser tout le monde en partant d'où il est, sans exiger que tout le monde réussisse la même chose.
4: Les enseignants s'adaptent aux élèves. Preuve supplémentaire, le Collège Vauban dispose d'une salle d'expérimentation pédagogique.
14: Vous voyez autour de vous 9, 10 tableaux dans cette salle qui permettent de faire travailler les élèves par petits groupes.
4: Philippe Tissot est le principal de l'établissement Belfortin.
14: Ces groupes permettent la coopération aussi entre les élèves. L'enseignant surveille l'évolution du travail donné dans chacun des groupes et certains élèves peuvent circuler dans un groupe, deux groupes pour acquérir des connaissances, pour être dans un contexte qui va les faire progresser.
4: Le Collège Vauban revendique une amélioration dans les résultats moyens en mathématiques depuis 5 ans.
15: En fait, la façon de diviser, c'est comme une sorte de jeu, on va dire. C'est quelque chose qui est plutôt amusant, je trouve, en soi.
4: Comme Héloïse, il reste dans les collèges quelques irréductibles passionnés des mathématiques.
9: Le niveau à la baisse des élèves français, c'est notre grand dossier du jour. Tous les enseignements à tirer de cette étude PISA sont à retrouver sur ici.fr. Pour la météo, Noah, il fait pas chaud.
8: Meilleur lancement de la semaine, il faut le dire.
0: C'est pas mal.
8: Rassurez-vous, les éclaircies arrivent, on nous rejoindra à partir du
9: c'est
8: milieu
9: de matinée.
8: C'est
9: parce que la descente de température est violente, donc
8: c'est
9: du coup,
8: température ça met un petit peu de temps à arriver à mon cerveau. Annoncé par rapport au dernier jour, il va faire frais. 18 degrés à Giromagny, à Delle, 19 à Sochaux, à Audincourt, 21 degrés du côté de Luxeuil et du côté de Belfort.
0: Et puis attention, si vous êtes du côté d'Andelnan, ça coince sur la rue des Prés actuellement. Ça coince également sur la N19 entre Grand-Villard et Delle, il y a des travaux. Jusqu'à vendredi 16h, la voie de droite est neutralisée avec un ralentissement permanent, ralentissement dans le secteur notamment en direction de Delle et de la Suisse. Et puis ça coince également sur la rue de la Prairie à Montbéliard.
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0: Ah, lui, il est pas kikiné par les bouchons, finalement, puisqu'il ne conduit pas, il marche seul.
8: Oui, c'est ça.
0: Jean-Jacques Goldman, sur la première radio de proximité du Nord-Franche-Comté, ici, Belfort-Montbéliard.

0: Chaussol, Jean-Jacques Goldman à 9h20.
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0: On vous souhaite une belle journée en ce milieu de semaine, en ce 9 septembre. Il est temps de vous accueillir, Karine Duché, avec nos Comtois qui comptent. Vous mettez en avant la solidarité d'un franc-comtois envers les plus démunis, Karine.
3: Je vous présente Pascal. Il organise des convois vers l'Ukraine depuis 4 ans avec l'association Partir Offrir. Ça fait 30 ans que Pascal est bénévole dans l'humanitaire.
4: J'ai eu l'opportunité de participer à un projet humanitaire en 93. Les 3 semaines qu'on avait passées en Roumanie étaient incroyables. L'accueil des gens, la chaleur humaine, tout ce qu'on peut vivre, voilà, et ça m'a donné vraiment envie d'y retourner. L'association Partir Offrir est née en 95. Après, on a enchaîné les convois, puisqu'à ce jour, ça va être mon 270e. Depuis 3 ans et demi, on a fait le choix familial de passer à mi-temps, parce que l'association se développe et c'était plus possible de suivre avec un plein temps salarié et un plein temps bénévole.
3: Et avant l'Ukraine, il y avait d'autres convois?
4: Oui, parce qu'on va encore dans d'autres pays comme la Croatie, la Pologne. Alors certes, c'est pas de l'humanitaire pur, mais c'est du soutien. Des associations qui font un super travail avec peu de moyens. On va également au Maroc dans les villages sinistrés suite au tremblement de terre de 2023. Puis on a encore quelques contacts en Roumanie aussi.
3: Vous diriez que les Franc-Comtois sont généreux ?
4: Oui, la solidarité existe encore. On arrive encore à récupérer beaucoup de choses. Oui, les camions sont toujours pleins et on manque encore, malheureusement, plutôt de véhicules que de marchandises à emmener.
3: Vous avez choisi aussi, dans l'organisation de l'association, de travailler avec des associations qui sont sur place.
4: C'est ça, c'est le choix qui a été fait. C'est vraiment du contact personnel de petite association à petite association, ce qui permet d'avoir la certitude que tout ce qu'on emmène arrive bien et est utilisé correctement, puisque c'est vraiment des gens de confiance qu'on connaît depuis plusieurs années maintenant. Et puis, on a les retours photo, vidéo, la distribution après coup.
3: Ça veut dire que maintenant, en Ukraine, dans les villes et les villages dans lesquels vous vous rendez, on connaît un petit bout de Franche-Comté?
4: Oui, forcément. Forcément, et alors notamment à Zaporijja, qui est jumelée avec la ville de Belfort.
3: C'était dans votre éducation, Pascal, l'entraide. Ça fait partie de ce que vos parents vous ont transmis?
4: Oui, complètement. Oui, oui, on a toujours été dans l'idée de partage, dans l'idée de regarder un petit peu autour de nous les difficultés des gens et surtout pas fermer les yeux sur les difficultés des personnes.
3: Vous avez des besoins pour votre prochain départ?
4: Le gros besoin, c'est une camionnette supplémentaire, des véhicules 3,5 tonnes, permis B, quoi. Voilà, sinon, on continue nos collectes d'alimentation, de produits d'hygiène. On a 2 points de collecte sur Montbéliard, le pays de Montbéliard. Une à Beutal, chez un couple de particuliers de l'association Philippe et Odile Muot de rue du Duvet. Et l'église Ménonite de la Prairie à Montbéliard nous met à disposition une pièce où les gens peuvent librement déposer les dons. Du mardi au jeudi de 14 à 18 heures, le vendredi de 14 à 22 heures et le dimanche matin de 9 heures à 12 heures 30. L'association, elle est en pleine croissance, en fait. On a de plus en plus de membres. Il y a 104 membres à l'association. Les dons, ben, on a toujours ce qu'il faut pour remplir les véhicules. Donc ça marche aussi.
3: La solidarité de Pascal appelle la solidarité de nombreuses autres personnes. Alors, qu'est-ce qu'on leur dit à tous? Merci d'être ici.
0: Et on vous dit aussi rendez-vous à la salle des fêtes de Beutal ce vendredi 11 septembre à 20h30 pour rencontrer Pascal et l'association Partir Offrir.
5: Et puis à suivre pour la musique, Céline Dion qui va lancer sa série de concerts à Paris. Hein, samedi, on va vous en parler dans quelques instants. Bonjour, pardon, merci.
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5: À la météo, Noah.
0: Amélioration en vue au fil de la journée avec un soleil qui fera des apparitions de plus en plus belles sur l'ensemble du département de notre région. Les températures fraîches cet après-midi annoncées, 17 degrés à Val-d'Oise, 18 à Grand-Villard, 19 à Montbéliard, Exincourt, 20 degrés pour Belfort et 21 degrés à Vesoul.
5: Et puis dans 15 minutes, ici c'est vous, avec vous, Noah.
0: Et les avis tranchent déjà fort sur WhatsApp avec notamment Elodie de Grandvillard qui nous dit « Moi je suis contre surcharger les semaines, sinon quand est-ce que mon enfant se repose entre l'école et le sport ?» Ils n'ont plus le temps de souffler.
5: Voilà, pas tout à fait tort, hein. Il faut bien le reconnaître, à trop vouloir en faire, est-ce qu'on ne fatigue pas nos gamins inutilement ?
0: C'est tout le débat d'ici 15 minutes Stéphane, est-ce qu'il faut les pousser à bouger et préserver leur temps libre ? On en parle dès 9h avec vous, 03 84 22 82 82.
5: Il est 9h moins le quart, notez bien, vendredi, donc après-demain, nous vous proposerons un 100% Céline Dion de 22h à minuit, veille de son premier concert à Paris, lancement de cette série de concerts au Plénitude d'Arena Nanterre, oui, Paris La Défense Arena, on va faire plus simple. Hein. Allez, bonjour, pardon, merci, c'est Céline Dion ici.

0: Merci. Bonjour, pardon, merci, elle est polie. Céline Dion, il est 8h48. Pour la troisième année consécutive, le foyer Georges Brassens de Beaucourt s'apprête à faire résonner la musique avec l'arrivée du festival La Nuit du Coq Noir.
1: Et pour nous donner envie de pousser la porte de cette belle soirée, on accueille avec nous dans l'événement d'ici Greg Pacifico. Greg, bonjour.
2: Bonjour.
1: Vous êtes le président de l'association La Nuit du Coq. Techniquement, qu'est-ce qu'elle défend, cette association, Greg?
2: Elle défend la culture locale, hein, sous toutes ses formes, que ça soit l'aspect artistique, musical ou la création. Également, tous nos partenaires de la soirée, brasserie, food truck, sont des gens du coin.
1: On est sur le 11 septembre, c'est ce vendredi, avec la troisième édition du Chant du Coq. C'est de la musique. Quel style de musique va nous faire voyager ce vendredi? Et qu'est-ce qu'on va retrouver d'ailleurs?
2: Alors, cette édition a une orientation rock. Donc avec quatre groupes locaux, bien entendu, Kicking Jam Club, Roadster, Diddly Shake et Crazy Therapy, qui sont quatre groupes de la région. Une évolution dans la soirée pour arriver sur quelque chose d'assez festif avec le groupe Crazy Therapy.
1: C'est important de donner aussi la scène à des groupes locaux qui viennent de chez nous, de se dire bah ça c'est son pourtant made in chez nous.
2: De plus en plus important pour que le public déjà les rencontre, pour que eux rencontrent leur public. On a de moins en moins de possibilités quand on a un groupe indépendant comme ça de pouvoir se produire, sorti des smacks du secteur, des peu de cafés-concerts. Donc c'est vrai que ça nous tient à cœur de leur donner une vitrine.
1: Alors on parle de musique, bien évidemment, mais sur le parvis du foyer, il y aura quoi? Restauration, buvette, tout ça qui va avec?
2: Sur le parvis, il y aura restauration, effectivement, avec deux food trucks, un qui s'appelle Sepi Pizza, qui est du secteur également, et les glaces d'Adrien. Le reste sera géré par l'association. Et deux artisans locaux qui présenteront leurs créations, les Folies d'Augustine et l'Atelier de Julie, qui sont plutôt orientés mode et déco.
1: C'est le 11 septembre, J-2. Il y a encore possibilité de réserver ou c'est complet? Non, on peut encore réserver.
2: On peut encore réserver. Les préventes sont clôturées jeudi soir.
1: Les équipes sont comment à deux jours de cette troisième édition? On est au taquet, tout
2: elles
1: est
2: sont okay. Comme les poules dans un poulailler, prêts à en découdre.
1: C'est le 11 septembre donc, c'est la troisième édition de cette belle soirée, la Nuit du Coq. On rappelle les horaires, ouverture des portes à partir de quelle heure?
2: Ouverture des portes 18h et la soirée se clôture pour 1h du matin.
1: Eh bien, merci en tout cas d'avoir fait le déplacement chez nous et puis un bel événement à deux jours par avance.
2: Merci beaucoup à vous.
1: À bientôt, Greg.
0: Il est 8h51. 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Vous allez jusqu'au 15 septembre. Votez oui. 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Ça va se passer au mois d'octobre.
1: C'est exactement ça.
0: C'est bien, hein. Jesus, he knows me. Écoute, Genesis, ici.

0: Et la voix de Phil Collins. Genesis, Jesus, Sinosmi, il est 9h05, Dr Kierzek, bonjour. Aujourd'hui, journée mondiale du syndrome d'alcoolisation fœtale. Et un message, zéro alcool pendant la grossesse.
1: Bonjour à toutes et à tous, nous sommes le 9 septembre, une date pour rappeler un message simple mais fondamental. Pendant la grossesse, c'est zéro alcool, en effet. Pourtant, il y a un Français sur quatre seulement qui sait qu'il n'existe pas de consommation d'alcool sans risque pour le bébé. C'est largement sous-estimé. Et pourtant, l'alcool pendant la grossesse, c'est la première cause de handicap mental non génétique chez l'enfant. Et le plus grave, c'est qu'il s'agit d'une cause qu'on pourrait éviter à 100%. Dans l'alcool, en fait, il va traverser le placenta. La maman boit, ça traverse et ça passe dans le sang du bébé. Et le fœtus n'a pas les enzymes pour digérer l'alcool, pour métaboliser l'alcool. Résultat, son foie, son cerveau, ses organes en développement sont exposés à une substance extrêmement toxique, beaucoup plus toxique chez le fœtus que chez un être humain parfaitement développé. Les conséquences peuvent être graves, hein. C'est un retard de croissance, des malformations, une atteinte du système nerveux. Bref, c'est ce qu'on appelle le syndrome d'alcoolisation fœtale et ça associe des anomalies faciales, hein. Le visage est un peu différent, il y a des troubles du comportement, il y a des difficultés d'apprentissage. Mais en dehors de ce SAF, de ce syndrome d'alcoolisation fœtale, il y a aussi des troubles du spectre de l'alcoolisation fœtale. C'est des troubles plus discrets mais qui sont invalidants avec des difficultés de concentration, des difficultés d'apprentissage et des retards scolaires, parfois même des années après.
0: Et un seul verre, ça peut vraiment avoir des conséquences, docteur ?
1: C'est là où le message doit être clair. On ne connaît pas de dose sans risque. Il n'y a aucune étude qui a prouvé qu'un verre, même occasionnel, était inoffensif. Donc c'est un peu le principe de précaution. C'est zéro alcool, c'est la seule garantie. Alors après, il ne faut pas culpabiliser, je ne veux pas affoler les mamans qui auraient bu sans savoir qu'elles étaient enceintes, pas de panique, mais on agit, on arrête dès qu'on sait qu'on est enceinte, on en parle à son médecin ou à sa sage-femme, inutile de culpabiliser, mais l'essentiel c'est d'arrêter dès maintenant, et d'ailleurs si l'arrêt est difficile, il y a des structures d'aide, hein, Alcool Info Service, je rappelle le numéro 0980 980 930, c'est ouvert 7 jours sur 7, il y a des consultations spécialisées, et puis l'entourage aussi a un rôle clé à jouer, un partenaire qui soutient et qui arrête aussi de boire, c'est un soutien précieux. Et pendant la grossesse, zéro alcool, c'est de la conception à l'accouchement. Pour le bébé, c'est vraiment la seule garantie d'un développement sans risque. Allez, d'ici là, portez-vous bien.
0: Les précieux conseils du docteur Kierzek à retrouver tous les jours dans Ici Matin. 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Dans un instant, Noël Sommier, ici c'est vous. Belle journée.
2: Merci beaucoup Stéphane de nous avoir réveillés ce matin. Vous êtes là demain ?
0: Bah, je vais essayer.
2: Et bah, demain alors. Bah,
0: si Dieu me prête vie jusque-là. Mais qui te plombe l'ambiance, tu sais, je veux dire. Bonne émission.
2: Voilà, voilà. À demain Stéphane. 8h58, comment faire pour trouver le bon sport qui plaira à son enfant ? C'est la question qu'on pose aujourd'hui. La musique arrive aussi. Gérard Blanc, une autre histoire. À tout de suite.
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2: Mercredi 9 septembre, belle journée ici, il est 9h. L'heure de point sur l'actu, avec vous Lisa Guinic, les soignants de l'hôpital Nord-Franche-Comté essorés.
6: En grève hier à l'appel d'une intersyndicale nationale, ils veulent plus de moyens à quelques semaines du vote du budget de la Sécurité sociale. Revendication portée lors d'un pique-nique devant le centre hospitalier. À Trévenans, on demande aussi d'être reconnus. Les soignants mal soignés, on manque, Pauline Boudier, d'un médecin du travail.
10: Brassard noir au bras sur leur blouse d'infirmière, Stéphanie et Estelle profitent de leur pause de midi pour déjeuner sous le barnum des syndicats.
11: Pourquoi vous avez décidé de mettre ce brassard noir ?
12: Parce que les conditions de travail se dégradent et puis que ce serait bien qu'on soit entendu.
13: C'est vrai que c'est pas normal que ça se dégrade pour les patients et pour le personnel.
10: Accueillir des patients dans les conditions actuelles devient presque insupportable pour Estelle.
13: C'est frustrant. Les services de soins où on court dans tous les sens, où il n'y a pas forcément ni les moyens humains, ni les moyens matériel.
10: Les soignants ne sont pas les seuls à faire ce constat. Gilet orange de la CFDT sur le dos, Caroline s'occupe des repas des patients et du personnel de la HNFC, service dans lequel les absents ne sont pas remplacés.
12: Du coup, il faut faire le travail. On court, et jusqu'à ce qu'il y en a qui tombent et qui se mettent en arrêt derrière parce que c'est trop. Et ça, je le comprends tout à fait. Hein.
10: Elle-même n'est pas passée loin, et pourtant...
12: Ça fait longtemps que j'ai pas eu de visite médicale, je m'en souviens plus. Je dis avant Covid, mais peut-être après, mais enfin, par là, je n'ai pas le souvenir.
10: Car en effet, depuis le départ en retraite du dernier médecin du travail de l'hôpital, le poste n'a pas été remplacé. Quelques 3500 membres du personnel se retrouvent donc sans accès à ce service.
6: Une assistante sociale est aussi attendue à l'hôpital depuis des années. Les soignants opposés au gel des salaires, les syndicats appellent à rejoindre la mobilisation de tout le secteur public le 29 septembre prochain. Des dizaines de vols dans des salles de sport Basic Fit du Nord-Franche-Comté. Deux jeunes de 19 ans en garde à vue. Toujours le même mode opératoire, les casiers fracturés et les portables, clés de voiture, monnaie dérobées. Après 48 heures en garde à vue pour des faits commis à Del et d'Anjoutin, les deux jeunes sont réentendus depuis hier soir à Montbéliard pour une même série de vols commises cette fois-ci dans le pays de Montbéliard. Alto, tabac étranger moins cher, c'était le mot d'ordre hier dans une manifestation régionale de buralistes à Saverne. Une cinquantaine de gérants de bureaux de tabac du Doubs dans le cortège alsacien. Diminuer les indemnités des ministres et de leurs conseillers, mesure envisagée par le Premier ministre Sébastien Lecornu à l'aune de la préparation du budget 2027. Information BFM TV confirmée par nos confrères de France Info. Salaire fixé à environ 10 000 euros bruts par mois dans les ministères.
2: Ici Belfort, Montbéliard. 9h03, une belle fortaine sur le parquet des championnats du monde de basket fauteuil, les premiers de sa carrière.
6: Louise Duquesne en compétition avec l'équipe de France, ça commence dès aujourd'hui au Canada. Phase de poule avant une qualification en huitième de finale. La basketteuse fauteuil de Belfort de 27 ans vise encore plus haut. Écoutez Louise Duquesne.
14: Le grand objectif qu'on se donne, c'est d'arriver en quart, qui serait super beau parce que là, l'équipe de France féminine, elle est en train de se renouveler. Ça fait même pas un an qu'on joue tout ensemble parce qu'il y a eu des départs, il y a eu des joueuses qui sont venues. Donc, c'est vrai qu'on apprend nos automatismes et on affronte des équipes qui jouent depuis plus de 10 ans ensemble. Donc, forcément, c'est pas la même chose. Donc, nous, notre objectif, c'est de passer cette étape des poules et d'essayer de passer les huitièmes, et l'écart serait vraiment magique.
6: Et c'est tout le mal qu'on lui souhaite. Début de la compétition pour l'équipe de France de basket fauteuil contre les États-Unis. Match à 22h30, heure française. Python royal, boa constricteur, caïman à lunettes, 10 reptiles saisis dans un logement de grès en Haute-Saône. C'était la semaine dernière, on l'a appris hier. Le couple a acquis ces animaux illégalement. Ils ont été confiés à divers refuges en France. L'affaire est à retrouver sur ici.fr. La benne à déchets verts inaccessible à Essert près de Belfort. Aujourd'hui et jusque vendredi, des travaux en cours sur la trappe. Il faut donc reporter votre dépôt de déchets verts. Vos dons de produits d'hygiène

0: nuages et averses localisées effectivement, mais le ciel va être de plus en plus lumineux au fur et à mesure de la matinée, surtout du début d'après-midi. Température cet après-midi largement plus fraîche que ce qu'on a connu ces derniers jours. On annonce 18 degrés pour les maximales à Delle, Grand-Villard, 19 à Audincourt, à Sochaux, à Belfort également, 20 à Héricourt et 21 à Lure. Prochain point sur l'actu avec vous, Lisa, c'est à 10h. À tout à l'heure.
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0: En ce début de mois de septembre, c'est le grand casse-tête de très nombreux foyers du territoire de Belfort, du pays de Montbéliard. Trouver le bon sport pour nos enfants. Et soyez honnêtes, en tant que parents, est-ce que cette quête de l'activité idéale ne vous rebute pas un peu et parfois? Les envies qui changent toutes les semaines, les plannings du mercredi à faire exploser, le budget matériel, l'enthousiasme de la rentrée peut vite tourner au casse-tête et les chiffres le prouvent. Selon une étude Ipsos, 43% des parents avouent éprouver de vraies difficultés à trouver le sport adapté à leur enfant. Autre chiffre marquant, 37% des jeunes sportifs ont déjà abandonner une discipline en cours d'année. Comment éviter les erreurs? Comment transmettre le goût de bouger sans imposer de pression? Pour nous guider ce matin, nous sommes avec Jérôme Julliard, éducateur sportif au CODOS 90, c'est le comité départemental olympique et sportif du territoire de Belfort. Jérôme, tout d'abord, c'est quoi le comité départemental olympique et sportif du territoire de Belfort?
3: Alors le CODOS 90, hein, c'est une association, comme son nom l'indique, départementale, qui a une vocation de promotion du sport, des activités sportives et de l'activité physique auprès de différents types de publics, de structures. Donc on intervient ponctuellement dans les collèges, auprès de différentes associations, la mission locale, et puis régulièrement aussi pour le compte de l'école de la deuxième chance, également en maison d'arrêt. Donc on a différentes activités sportives et des animations sportives proposées auprès de différentes structures dans notre département.
0: Et d'ailleurs, concernant vous, Jérôme Julliard, on devient comment éducateur sportif spécialisé dans le sport santé?
3: Alors, on devient déjà éducateur sportif en passant un diplôme donc d'État. Il faut avoir effectivement un brevet d'État pour pouvoir officier comme éducateur contre rémunération. Et ensuite, on peut effectivement décider d'approfondir ses connaissances, notamment sur la thématique du sport santé, qui est une thématique en vogue, avec le vieillissement de la population et beaucoup d'enjeux sur notamment la lutte contre la sédentarité. Mais on devient éducateur spécialisé en sport santé en suivant des formations complémentaires auprès d'organismes habilités et des stages aussi qui nous permettent d'étoffer nos compétences.
0: Voilà. Jérôme, qui est notre expert ce matin tout au long de cette émission, ici c'est vous qui nous écoutez. Comment vous organisez pour les activités des enfants? Est-ce que trop c'est trop? Dites-nous tout ça au 03 84 22 82 82.
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0: Cette chanson de Gérard Blanc, une autre histoire, c'est un peu une renaissance artistique, faut se l'avouer. Chanson coécrite avec sa compagne Annie Pujol, une autre histoire. Gérard Blanc, 9h08. 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

0: Une autre histoire, Gérard Blanc, 9h12.
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0: C'est le casse-tête de la rentrée. Comment trouver le bon sport pour nos enfants sans que ça ne devienne une épreuve de force à la maison? Le 03 84 22 82 82 est disponible sur WhatsApp. Vous pouvez nous envoyer des messages comme l'a fait Karine Darbouan qui nous dit: chez nous, c'est la croix et la bannière. Mon fils de 9 ans traîne totalement des pieds. Dès qu'il faut aller à un entraînement de foot, entre le trajet, le sac à préparer, ses refus, chaque mercredi devient une source de tension pour toute la famille. Je sais plus s'il faut le pousser ou tout arrêter. Merci déjà Karine pour cette franchise, ce message. Je me retourne vers notre expert aujourd'hui, Jérôme Julliard. Que faire quand l'enfant résiste? Est-ce qu'il faut insister? Est-ce qu'il faut lâcher prise? Je vous pose la question, Jérôme.
3: Alors, l'approche, effectivement, est vraiment intéressante pour les parents. Il doit y avoir une approche non contraignante. Il ne faut pas obligatoirement... Il n'y a pas d'obligation à faire du sport. Il faut essayer déjà de comprendre pourquoi peut-être l'enfant n'a pas envie d'en faire. Est-ce qu'il n'aime pas la compétition? Est-ce qu'il est éventuellement gêné devant les autres? Est-ce qu'il trouve une activité trop difficile? Donc, je pense qu'il faut déjà avoir un certain nombre de questionnements et partir des goûts de l'enfant, éventuellement, pour l'orienter. S'il aime la musique, ben pourquoi pas s'orienter vers la danse. Si vous remarquez qu'il aime bien grimper, on peut penser à l'escalade. Donc, je dirais qu'il y a déjà une approche un petit peu analytique au niveau des parents. Et ne pas éventuellement aussi négliger toute l'activité physique qu'on est susceptible de faire en dehors du cadre club. Hein. On peut très bien aussi encourager la pratique du vélo le week-end, marcher, jouer avec son enfant le soir. Donc, c'est déjà faire de l'activité physique au quotidien et c'est déjà être actif pour l'enfant.
0: C'est vrai que les enfants, quelque part, c'est un sujet vague parce que on pense notamment aux tout petits à partir de 3 ans où on peut commencer notamment à faire des activités ou à trouver, puis après on grandit. Est-ce que il y a un âge, voilà, à respecter selon certaines catégories de sport? On parle bien sûr d'éveil notamment sportif. Est-ce qu'il y a entre guillemets un sport pour chaque âge?
3: Alors, il existe effectivement différentes disciplines qui sont susceptibles d'accueillir hein, plus ou moins tôt. On l'a vu sur Sportissimo ce week-end. Pour les plus petits, on est vraiment là dans l'éveil moteur. Donc, ils aiment courir, sauter, grimper, lancer. Il est possible de trouver des activités, notamment sur des activités de nautiques. Donc, la natation est excellente à cet âge-là pour commencer. Tout ce qui est baby gym aussi va beaucoup stimuler l'appareil locomoteur. Mais c'est vrai qu'à partir de 3 ans, on doit rester dans une approche vraiment exclusivement ludique. Hein, l'objectif, c'est de faire bouger l'enfant, c'est pas déjà de l'orienter vers une discipline, lui faire aimer le mouvement. Et ensuite, quand on commence à grandir, quand les capacités de l'enfant hein, se développent, entre 6 et 10 ans, on est davantage, donc on gagne en coordination, donc on peut s'orienter vers des disciplines un peu plus, on va dire, athlétiques. Pourquoi pas démarrer sur des activités en athlétisme ou découvrir des sports collectifs. Ça va dépendre aussi de l'envie de l'enfant. Je dirais qu'il faut surtout laisser le choix à l'enfant de l'activité et s'assurer ensuite que les clubs sont en capacité aussi de l'accueillir et de lui proposer des activités adaptées à son âge.
0: On a souvent, et on en parle aussi, je vais prononcer le mot du projet Mbappé, notamment ses parents qui poussent derrière pour la performance. Un environnement sain aussi, c'est de quoi? C'est de parler de l'activité de l'enfant, mais savoir s'il s'est amusé, savoir s'il s'est éclaté, savoir s'il veut revenir au prochain entraînement la semaine suivante.
3: Oui, c'est ça. En fait, c'est je dirais que le rôle d'un parent, c'est pas d'être le deuxième entraîneur de votre enfant, c'est vraiment d'être un supporter au quotidien et de s'intéresser effectivement déjà aux séances hein, qu'il est amené à réaliser de semaine en semaine, c'est de l'interroger sur si la séance lui a plu, est-ce qu'il a trouvé de la satisfaction. C'est le critère le plus important pour moi, c'est que l'enfant ait envie d'y retourner. Donc il doit y avoir de la satisfaction, du plaisir avant tout dans le cadre de l'activité sportive. Le parent doit pas être du tout dans une approche compétitive ou en tout cas dans une approche de résultat. De plus en plus tôt, on s'aperçoit que les parents poussent un petit peu leur enfant à vouloir performer rapidement. C'est pas du tout l'objet, notamment chez les plus petits. On est vraiment déconnecté de cette approche-là. Il faut être déconnecté. Il faut souvent insuffisamment, je dirais, traduit et matérialisé, c'est la valorisation. La valorisation des acquis, la valorisation de l'enfant dans ses résultats. Il va développer au fur et à mesure des savoirs, des compétences. Il va progresser, mais il faut toujours garder en tête de le valoriser pour l'inciter à poursuivre. Et pour lui aussi, c'est très important pour son estime de soi, et il va gagner en confiance dans le cadre, bien sûr, du sport, mais plus généralement dans le cadre du développement de compétences dans la vie de tous les jours.
0: Et c'est ça, réapprendre surtout à privilégier le plaisir. Vous qui nous écoutez, est-ce que vous trouvez que le sport, les activités extrascolaires prennent parfois beaucoup trop de place dans votre vie de famille? Est-ce que vous avez concrètement l'impression de passer vos mercredis, vos samedis à faire le taxi plutôt qu'à profiter de vos enfants? On vous pose la question, à vous de nous répondre. 03 84 22 82 82. L'une des toutes dernières chansons de Marine s'appelle Tricheur et on l'écoute ici.

0: Ça, c'est la chanson de Marine Tricheur, 9h21.
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0: On parle de sport à choisir pour les enfants, des activités extrascolaires. Et souvent, on imagine les crampons sur le terrain de foot, la raquette de tennis ou les tatamis de judo. Mais la pratique évolue. Les enfants aussi, un chiffre marquant pour s'en convaincre, 60% des jeunes sportifs recherchent des activités plus ludiques, moins axées sur la compétition pure et le classement du week-end. Alors pour sortir des sentiers battus, éviter aussi les embouteillages dans les clubs traditionnels, vers quoi on peut se tourner? C'est la question que je vous pose, Jérôme Julliard. Vous êtes éducateur sportif. Est-ce qu'aujourd'hui, il y a des activités au-delà du foot et du rugby notamment, qui ont vraiment le vent en poupe chez nos enfants?
14: Alors, y a des sports qui bénéficient effectivement d'une attractivité de par les résultats notamment de certains sportifs de haut niveau. Je pense notamment au tennis de table qui a vu effectivement un nombre de licenciés croître depuis quelques années avec l'exposition des frères Lebrun. Y a des sports effectivement qui ont toujours la cote. Bien sûr, le football à Belfort, la natation aussi est très prisée des parents parce que c'est important pour leurs enfants de savoir nager le plus rapidement possible. L'athlétisme aussi est relativement sollicité puisque ça va développer beaucoup de compétences. Il y a une pluralité des disciplines qui permet aussi à l'enfant de trouver souvent une activité qui va lui plaire. Les sports de plein air aussi bénéficient, je trouve, d'une bonne dynamique. Sur le triathlon notamment, il y a la fédération qui a mis en place un certain nombre d'actions encourageant effectivement les clubs aussi à développer des pratiques complémentaires avec des journées portes ouvertes. Donc je dirais qu'il ne faut pas hésiter pour ce mois de septembre, pour les parents qui souhaitent qui hésitent encore sur le choix de l'activité de leur enfant, c'est déjà décidé en lien avec l'enfant de ce qui peut lui plaire, et ne pas hésiter à démarcher auprès des clubs pour tester. De nombreux clubs du territoire proposent des séance découverte ou un mois gratuit d'essai sur différentes activités, différents clubs, et ça peut permettre effectivement d'affiner son choix.
0: Est-ce qu'il faut faire aussi attention au nombre d'heures d'activité à côté de l'école, à côté du collège? Est-ce qu'il faut faire gaffe à cet équilibre où l'enfant doit aussi trouver du repos?
14: Oui, bien sûr, il faut trouver un bon équilibre pour que l'enfant ne soit pas ne démontre pas de signes de fatigue trop importants qui peuvent ensuite impacter sa qualité de vie et ses résultats scolaires. Donc les préconisations d'activité physique, voilà, pour les plus petits, on va encourager un maximum de mouvement. Ça peut être jusqu'à 3 heures d'activité par jour, en privilégiant bien sûr le jeu, différents mouvements. On va essayer de faire pratiquer au moins 1 heure d'activité physique, voilà, d'intensité modérée à élevée par jour. Ça, c'est valable à partir de 6 ans. Et si on peut le pousser, je dirais, jusqu'à l'adolescence et garder cette dynamique, c'est bien. Il peut y avoir effectivement des disciplines comme la gymnastique, où on va avoir un certain nombre d'heures d'entraînement par semaine. Je dirais que tout va dépendre aussi de la capacité de l'enfant à encaisser la charge et le volume d'entraînement. Ce qu'il faut surtout, c'est être attentif aux signes de surfatigue qui peuvent apparaître pour l'enfant. Et j'avais noté, je recherche mes notes, hein, Manuel. Oui, c'est ça. Donc être attentif au changement. Quand on est fatigué après une forme, bon, ça c'est normal. En revanche, si la fatigue elle devient persistante, si on remarque effectivement que l'enfant dort mal, qui devient éventuellement inhabituellement irritable, qui peut perdre aussi l'envie d'aller à l'entraînement, ça c'est des signes qui doivent attirer l'attention. Et puis bien entendu, s'il y a des douleurs physiques qui apparaissent et que l'enfant effectivement se plaint de certaines gênes, que ce soit au niveau articulaire ou musculaire, il ne faut pas hésiter à consulter un professionnel de santé et lever le pied, voilà, si nécessaire, quelques jours pour garder une dynamique et surtout du plaisir à l'activité.
0: Ouais, ça c'est l'important. Est-ce que vous qui nous écoutez, vous faites tout pour éviter les sports les plus prisés, pour échapper à la cohue, au matériel peut-être trop cher ou à l'esprit de compétition à outrance? Est-ce que vous avez inscrit vos enfants à des disciplines plus originales ou insolites? Dites-nous tout ça à 03 84 22 82 82. Vanessa vous attend au standard ici Belfort-Montbéliard, ou si vous avez seulement quelques secondes, une petite note vocale grâce à ce numéro sur WhatsApp et on le reçoit directement ici. Cette chanson a remporté le prix de la meilleure chanson au MTV Europe Music Award. C'était en 1994. Chanson qui réunit Youssou N'Dour, Néné Chéri, 7 Seconds, ici.

0: Youssou Ndour et Néné Chéri 7 Seconds, on parle des activités extrascolaires de nos enfants, on parlera aussi des filles et notamment le foot qui s'ouvre de plus en plus au 100% féminin d'ici quelques minutes avec le club de foot de l'ASDAN.
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0: Et merci aussi pour les messages qu'on reçoit sur les réseaux sociaux, sur le WhatsApp, le 03 84 22 82 82. Dans les prochaines minutes, on écoutera un vocal qu'on vient de recevoir à l'instant et qui a été envoyé de la part d'Amandine.
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0: On continue de faire le plein de bons conseils ce matin avec votre radio Ici Belfort-Montbéliard. On résume ce qu'on vient de nous expliquer avec Julien Julliard du CNOS 90 pour éviter le piège des abandons en cours d'année. Il faut savoir sortir des sentiers battus, il faut savoir redonner du plaisir à vos enfants. Un chiffre à garder en tête d'ailleurs pour relativiser la pression, 98% des familles qui ont testé le multisport estiment que c'est la meilleure solution pour permettre aux enfants de toucher à tout avant de se spécialiser. Dans un instant, on va parler d'une véritable révolution sur nos terrains locaux. La place du sport féminin, l'essor des équipes 100% filles dès le plus jeune âge avec Anthony Varin, responsable de l'école de foot de l'ASDAM.
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0: Et la musique avec Véronique Sanson.
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0: Véronique Sanson, Baïa, 9h37.
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0: On parle bien sûr des activités extrascolaires, mais le sport féminin dans Toussaint, c'est vrai que il a été longtemps restreint à quelques disciplines stéréotypées. Il prend aujourd'hui de plus en plus de place sur tous les terrains. Pour répondre d'ailleurs à cet engouement, les clubs s'organisent activement pour créer de vraies filières et proposer des équipes 100% féminines dès le plus jeune âge. Voyons comment ça se passe concrètement sur le terrain avec notre invité Anthony Varin, responsable de l'école de foot à l'AS d'Anjoutin, Andelnan-Meuroux-Moval. On parle de foot avec vous. Anthony, bonjour.
3: Bonjour à tous.
0: Vous êtes responsable de l'école de foot. Concrètement, à l'ASDAM, l'école de foot, ces petits champions, ces jeunes pousses, ça représente combien de licenciés, combien de joueurs au club de l'ASDAM ?
3: Alors, ce qu'il faut savoir, c'est qu'au niveau du club de l'ASDAM, l'année dernière, on était 450 au total. Et si on se concentre sur le public jeune, on est plus de 250.
0: Alors c'est vrai que le foot, souvent on reste dans les clichés, mais c'est pas du tout une histoire réservée aux garçons, ça c'est une excellente nouvelle. Quelle place occupent aujourd'hui les filles, la section féminine au sein de l'ASDAM, Anthony ?
3: Alors il y a quelques années, on a relancé notre section féminine qui avait été mise en sommeil. Alors qu'est-ce qu'on entend par section féminine ? C'est qu'on propose aujourd'hui des équipes 100% féminine chez les jeunes pour le coup, la grande difficulté sur lequel on a été confronté durant de plusieurs saisons, en fait, c'est le manque de licenciés. Et pour pallier à ça, on s'est rapproché depuis cette saison, alors c'est une nouveauté, hein, on s'est rapproché du club voisin des Serres pour lancer un groupement jeune féminin pour proposer la pratique à toutes les jeunes filles du coin.
0: Alors c'est vrai que dans pas mal de clubs au début, pour démarrer, les filles sont mélangées avec les garçons. Est-ce qu'à un moment donné, c'est aussi très important d'être qu'entre filles et de pouvoir évoluer, voilà, avec uniquement des copines ?
3: Alors effectivement, lorsque les effectifs ne sont pas nécessaires, la fédération nous permet encore la mixité. Sur les catégories les plus jeunes. Bon, après, on se rend compte quand même assez rapidement que les filles aiment bien, comme les garçons d'ailleurs, venir évoluer avec les copines d'école et se retrouver entre elles. Pour le coup, donc, on s'est rendu compte que la mixité, au bout d'un certain temps, pouvait devenir un frein et qu'il fallait qu'on passe le cap suivant et qu'on propose des équipes justement 100% féminines.
0: Vous l'avez dit, ce rapprochement avec ESR, c'est à partir de quel âge que les jeunes championnes peuvent venir profiter des équipes 100% féminines à l'ASDAM ?
3: Alors nous, on accueille les enfants dès leur première année de foot, c'est-à-dire en U6, U6, U7, et on peut les accueillir. Cette année, on a engagé des équipes jusqu'en U15.
0: Donc U15, quand on parle de U6, U15, le chiffre, en fait, ça correspond à l'âge de la catégorie, c'est ça ?
3: C'est ça, exactement. Donc, en gros, on peut accueillir les enfants à partir de 2021.
0: On a vu également des chiffres qui montrent que plus de 70% des jeunes qui arrêtent un sport en cours d'année le font par manque de plaisir ou à cause d'une grande pression. À l'ASDAM, il y a une méthode pour que le football reste avant tout un jeu et une fête pour les joueurs et pour les enfants, Anthony ?
3: Alors, il n'y a pas de recette miracle. On essaye, comme beaucoup, je pense, de faire du mieux possible. Après, voilà, comme on le disait, et encore plus particulièrement sur le public féminin où on est en plein développement, la notion de plaisir, effectivement, elle doit être au cœur du projet, au cœur du programme. Il faut réussir à se détacher des résultats et justement donner aux filles, c'est ce qu'on disait tout à l'heure, hein, donner aux filles de venir le mercredi d'après rejoindre les copines et là-dessus, elles doivent avoir envie de se retrouver. Donc on mise sur le foot, c'est sûr, mais aussi sur toutes les actions, toutes les activités cohésion, hein, qu'on peut essayer d'organiser en dehors du stade.
0: Vous l'avez dit, vous avez parlé d'action, vous êtes également le référent du plan éducatif fédéral qu'on appelle PEF dans le club. Vous avez notamment aussi remporté et souligné l'accès notamment à l'hygiène féminin sur la saison dernière. On imagine que ça continue. C'est important aussi d'avoir des actions comme celle-ci au-delà du foot en lui-même.
3: Oui, car c'est notre rôle premier en tant que club, en tant qu'association. Alors oui, notre port d'entrée, ça reste le sport, ça reste le foot. Par contre, c'est un milieu très concurrentiel. On sait que on formera pas tous les joueurs de Ligue 1 de ces prochaines années. Par contre, tous les joueurs qui passent chez nous deviendront adultes et les messages qu'on véhicule sont importants à ce niveau-là. Et on doit former les hommes et les femmes du coup de demain.
0: Et pour former les femmes de demain, je pense aux parents qui nous écoutent. Est-ce qu'il est encore temps de venir tester un entraînement à l'ASDAM pour les filles qui aimeraient se lancer dans le foot?
3: Bien sûr, il est toujours temps pour les filles de venir essayer. La preuve, hein, nos bénévoles étaient présents durant tout le week-end sur le stand Sportissimo pour aussi faire la promotion justement de cette toute nouvelle entité, on va dire. Mais bien évidemment, il reste des places et il faut pas hésiter. N'hésitez pas à nous contacter, à venir nous rejoindre.
0: On vient directement aussi sur vos réseaux sociaux, le site internet de l'ASDAM pour récupérer toutes les informations, pour venir vous contacter.
3: Exactement. Alors soit sur le site, il y a les différents numéros, soit sur nos pages Facebook ou Instagram. Les numéros sont facilement trouvables et s'il y a des questions ou autres, on reste bien évidemment disponible pour y répondre.
0: Les filles sont attendues du côté de l'ASDAM. Anthony Varin, responsable de l'école de football, référent PEF également, à l'AS d'Anjoutin, Andelnan, Meroux, Moval. Merci d'avoir accordé ces quelques minutes à notre micro.
3: Merci beaucoup, bonne journée à tous.
0: Dans quelques instants, le vocal envoyé sur le 03 84 22 82 82 par WhatsApp d'Amandine, juste après Yves Duteil.
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0: Dutheil, la langue de chez nous, 9h48, le sujet de ce matin, dont ici, chez vous, le sport, les activités extrascolaires. Est-ce que ça prend trop de temps, trop de place chez vous? Amandine nous a envoyé un message vocal au 03 84 22 82 82 grâce à WhatsApp. Écoutez.
1: Bonjour tout le monde, ici Belfort-Montbéliard. Donc, je voulais juste réagir à l'histoire du sport pour les enfants. Donc le mien a 6 ans, mon petit Martial. J'avais voulu, quand il était plus petit, l'inscrire à la piscine. Ça n'a jamais... ça lui a pas plu. Après, l'année dernière, je pensais qu'il était assez grand pour l'inscrire quelque part, mais il voulait pas. Bon, j'ai dit je laisse tomber, parce que moi, mon choix, c'est pas de lui imposer, mais de le laisser choisir. Et quand il était prêt, vouloir. Donc cette année, il s'est dit prêt à faire du foot. Surtout que son papy, son oncle, etc. sont des grands fervents supporters et joueurs de football. Donc, comme il est gardé par mes parents le mercredi, il est, depuis la semaine dernière, footballeur à l'ASDAM, donc à Donjoutin, en Delmont Donjoutin, et en plus il va accompagner tout le monde, tout ce petit monde, au match de foot à Sochaux. Donc là il est très heureux, très content, et en même temps il a une autre discipline sportive qu'il partage avec son papa et moi-même. Nous sommes des pêcheurs sportifs, hein, pêcheurs de carpe et autres disciplines à la pêche, et donc il nous suit dans cette discipline. Voilà un peu pour mon témoignage. Et la pêche, je pense, est un sport à part entière et un peu original.
0: Ah, et ça, il faut y penser aussi. Merci beaucoup, Amandine. Vous aussi, vous continuez de témoigner. 03 84 22 82 82.
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0: Et pour conclure ce tour d'horizon sur les sports, les activités extrascolaires, c'est notre sujet depuis 9h ce matin. Jérôme Julliard, notre expert dans le cadre de vos activités d'éducateur sportif, vous l'avez dit tout à l'heure, vous allez régulièrement à la rencontre des élèves, directement dans les écoles et les collèges. Est-ce que les élèves que vous rencontrez sont toujours motivés à l'idée de trouver une activité ?
11: Oui, oui. Alors, on est tous conscients hein, que les écrans gagnent du terrain et ont gagné beaucoup de terrain ces dernières années, notamment auprès des publics jeunes. Et on remarque les chiffres hein, officiels démontrent aussi une baisse de l'activité physique assez sensible pour les adolescents, public adolescent. Il y a un décrochage assez significatif, notamment chez les filles, hein, sur la tranche d'âge 12-17. Donc, on essaie nous de trouver des stratégies, voilà, pour inciter les jeunes à reprendre de l'activité physique, même quelques minutes par jour. C'est pas, faut pas non plus chercher forcément à devoir se dire, faut que je fasse une heure ou une heure et demie de sport après la journée. Ça peut être des séquences de 15, 20 minutes, 30 minutes le midi, pourquoi pas. C'est en lien avec la lutte contre la sédentarité. Bien sûr, il faut promouvoir l'activité physique, mais il faut aussi promouvoir, en tout cas, il faut lutter contre la sédentarité. C'est deux thématiques complémentaires sur lesquelles nous, on essaie de sensibiliser un maximum le public, et notamment dans les écoles, puisque cette démarche de lutte contre la sédentarité, à mon sens, elle doit effectivement être prise en conscience par l'éducation nationale pour faire de nos jeunes écoliers, je dirais, des écoliers davantage actifs en classe, en instaurant pourquoi pas des pauses actives, des activités, un peu d'activité physique peut-être avant le début des cours pour stimuler le cerveau et qu'ils soient beaucoup plus réceptifs. Et on est à faire, je suis intervenu l'année dernière sur certaines écoles de Dell pour justement appréhender un peu différemment les cours en instaurant davantage de mouvements, et j'ai eu des retours plutôt intéressants de professeurs qui étaient intéressés par la démarche, puisqu'ils avaient constaté une amélioration de la concentration des élèves au niveau de l'apprentissage après une petite séance d'activation, en quelques mouvements en classe. Ça peut permettre ensuite à l'enseignant d'avoir une meilleure écoute, une meilleure attention, et aux écoliers un meilleur apprentissage.
0: Ce qu'on peut dire à celles et ceux qui nous écoutent, amusez-vous surtout. Et c'est par là aussi qu'on n'aura pas l'impression de faire du sport, Jérôme Julliard, c'est bien ça hein.
11: Oui, c'est ça, c'est déjà le plaisir avant tout. Alors ça, c'est valable qu'on soit jeune ou adulte. Bien sûr, c'est le plaisir qu'on va trouver dans la pratique qui va nous encourager à sortir, à retrouver effectivement une activité régulière. Les maîtres mots, hein, pour avoir des bénéfices réels sur sa vie quotidienne quand on commence une activité sportive, c'est la régularité, la progressivité, voilà, ne pas brûler les étapes. Et c'est en trouvant les stratégies, alors ça peut être en sortant aussi, je pense à un enfant hein, qui aurait besoin de peut-être d'être un petit peu accompagné ou de se sentir un petit peu entouré d'autres enfants. Voilà, c'est aussi développer des amitiés dans le cadre des activités club qui peuvent permettre à l'enfant aussi de continuer et trouver de la motivation pour aller bien sûr faire sa séance de gym. Mais quand on retrouve les copains ou les copines, ça donne aussi du plaisir, et en termes de relations sociales, c'est important.
0: Et Jérôme Julliard du comité départemental olympique et sportif du territoire de Belfort, notre expert aujourd'hui. Merci d'avoir pris du temps avec nous et de toutes ces explications, Jérôme.
11: Merci à vous, bonne journée.
0: Et dans moins de 3 minutes, le retour de notre marquise des ondes, Angélique Alasta, juste après Jean Schultes. Confidence pour Confidence, 9h56, ici.

0: Jean Schultes, confidence pour confidence. Oh, bah, c'est pas une confidence, hein. C'est un nouveau rendez-vous depuis il y a déjà plusieurs jours. À partir de 10h, Angélique Alastin, rebonjour.
1: Rebonjour, Noah Sommier. Mais oui, votre émission ici, ça marche, ça démarre dans quelques minutes. J'ai le plaisir de vous proposer un plateau 100% féminin ce matin. Ça tombe bien. On parle de la Sochalione. Si vous vous demandez ce que c'est, restez bien avec nous. On en parle jusqu'à 11h avec nos invités que je vous présente dans un instant. Et côté musique, on sera pas en reste non plus.
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1: Louise Attac, je t'emmène au vent.
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1: 10h, bienvenue sur la première radio de proximité du Nord-Franche-Comté. Flash présenté par Lisa Guinic, un grave accident près de Lure hier soir.
4: Une femme fauchée par une voiture à Andelnans et le Val de Bitaine. La victime de 58 ans transportée par hélicoptère à l'hôpital de Besançon. Le conducteur de la voiture, un jeune homme de 24 ans, est légèrement blessé, emmené lui au centre hospitalier de Vesoul. Des salles de sport prises pour cible dans tout le Nord-Franche-Comté. Deux jeunes de 19 ans enchaînent les gardes à vue dans le territoire de Belfort puis dans le pays de Montbéliard depuis lundi. Ils sont soupçonnés d'une dizaine de vols dans les salles Basic Fit à Delle, d'Anjoutin, dans le Doubs. Toujours le même mode opératoire, les casiers fracturés, les portables, clés de voiture, monnaie dérobée. Ces deux jeunes repérés par deux gendarmes de Delle en repos, en plein sport à la salle. On vous raconte sur ici.fr. Sur votre application ici aussi, la vidéo impressionnante de ces visiteurs qui descendent à pied d'une attraction d'Europa Park en Allemagne. L'évacuation du Grand 8 aquatique Poséidon remonte à samedi. Les images circulent depuis sur les réseaux sociaux, personne n'a été blessé. Le site internet de la SPA du pays de Montbéliard, inaccessible car piraté, les équipes du refuge d'Alondan tentent de résoudre le problème et de sécuriser leur système informatique. Toboggan, tourniquet et pont suspendu de la chapelle sous Rougemont dans le nord du territoire, dangereux pour les enfants. Après un contrôle, ces équipements de l'aire de jeu sont temporairement interdits d'accès. Essayez-vous un instrument de musique ou à la danse à Montbéliard. Cet après-midi, c'est porte ouverte au Conservatoire du Pays de Montbéliard. Rendez-vous avenue du Président Wilson de 14h à 17h30. Et si vous êtes plus 7e art, c'est la rentrée du Ciné-Volant à Giromagny ce soir. Projection du film de la Comédie Française avec Pauline Clément, Laurence Stocker et Julien Frison. Ça se passe à l'espace de la Savoureuse à 20h. 5 euros l'entrée, 3 euros en tarif réduit. Pour la météo, Angélique, les averses commencent à être derrière nous, je crois.
1: Oui, beaucoup de nuages dans le ciel nord-franc-comtois, accompagnés de quelques averses localement, encore un petit peu ce matin, ça peut arriver, c'est ce que nous annonce Météo France. Des éclaircies vont bien progressivement apparaître chez nous et finiront par s'imposer dans l'après-midi. Et avec elles, le retour d'un temps sec et c'est aussi le retour de la fraîcheur. Vous l'avez sans doute remarqué si vous avez déjà mis le nez dehors, avec un mercure en chute libre, on peut le dire. Pas plus de 21 degrés attendus en pleine au plus fort de la journée. 12 degrés sur les reliefs. Et pour l'heure, vous notez 14 degrés à Beaucourt et Blamont, 15 degrés à Belfort, Montbéliard et un timide 16 degrés à Lure.
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1: Le sport s'invite dans votre émission positive Ici ça marche ce matin. La Sochalione, c'est ce tout nouveau rendez-vous sportif, nouveau sous cette forme en tout cas, qui se déroulera le 20 septembre prochain entre les usines Stellantis à Sochaux et le Stade Bonal à Montbéliard. Une belle idée à visée caritative que nous développons jusqu'à 11h avec nos invités. Bonjour Monique Janot.
6: Bonjour Angélique.
1: Vous êtes responsable communication à Stellantis pour le site de Sochaux. On va parler de ce bel événement qui se déroulera dans vos murs en partie.
6: Tout à fait. Le départ sera donné sur le site de Sochaux.
1: Et l'arrivée donc au Stade Bonal. Bonjour Manon Hérard.
7: Bonjour.
1: Vous êtes la représentante du Stade Bonal ce matin en votre qualité de responsable billetterie et merchandising. Je crois qu'il y a beaucoup de choses qui attendent ceux qui vont aller jusqu'au bout de cet événement sportif sur le parvis du Stade Bonal.
7: Exactement. On a le village d'arrivée du coup au Stade Bonal avec les quelques derniers kilomètres qui seront au sein du stade et dans les coulisses des vestiaires.
1: Alors si vous souhaitez échanger avec nos invités, c'est possible. Si vous avez des questions à leur poser aussi, direction le WhatsApp de votre radio ici Belfort Montbéliard, 03 84 22 82 82.
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1: Et nous, on se laisse porter tranquillement par le vent, celui de Louise Attaque, souffle par ici.

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0: Ici, ça marche, votre nouvelle émission 100% positive met à l'honneur la Sochalionne ce matin. Sans doute l'un des plus beaux événements sportifs et caritatifs de cette rentrée. Notez la date, dimanche 20 septembre prochain. Si vous n'en avez pas encore entendu parler, d'abord on se demande pourquoi, comment. Et séance de rattrapage jusqu'à 11h avec nos invités. Manon Erard, vous êtes donc responsable billetterie et merchandising au FCSM. Monique Jeannot, vous êtes quant à vous responsable communication à Stellantis pour le site de Sochaux. Toutes les deux, comment elle est née cette idée? Parce que pour nous ça paraît évident aujourd'hui, mais il a quand même fallu qu'elle arrive à un moment donné. C'est arrivé comment cette aventure?
2: Alors cette aventure elle est partie alors déjà l'année dernière on avait organisé une course qui s'appelait la 3008 Run. C'était parti un peu d'un défi lancé par notre directeur qui était un grand sportif. Et donc, il nous dit, allez, on va faire une course au milieu de nos ateliers. Et donc là, on a dit, OK, on y va. On organise ça en un mois. Donc, la 3008 Run a été un grand succès. 1500 coureurs se sont retrouvés dans les ateliers du site de Sochaux pour un super moment. Et ça a été, on s'est dit, il faut une deuxième édition. Mais pour cette deuxième édition, il y a eu un partenariat qui s'est créé entre le site de Sochaux et le FCSM. Un partenariat, on parlait d'évidence, mais c'est vraiment une évidence.
0: Bien sûr.
2: On a eu la joie de revenir aux côtés du FC Sochaux avec la marque Peugeot. Et le parcours devait, se terminer au Stade Bonal avec un beau final.
0: Donc cette année, la Sochalionne, on le rappelle, c'est le 20 septembre. Il y a plusieurs épreuves, on va dire tout de suite qu'elles sont non chronométrées. Est-ce que vous pouvez nous les détailler?
3: Exactement. Alors on a trois épreuves. La première, c'est une marche de 5 km, donc non chronométrée, qui est accessible à de tout âge, autant pour les enfants que les adultes. On a une deuxième épreuve qui est une course de 5 km, donc c'est le même tracé que la marche. Non chronométrée aussi, l'idée c'est d'avoir une course conviviale pour tout le monde, accessible aussi à tous. Et enfin une course de 10 km, donc qui a un parcours un peu plus long, donc c'est pas deux fois la boucle de 5 km, c'est vraiment un tracé de 10 km complet et non chronométré une fois de plus, avec du coup un parcours qui se finit, les trois parcours se finissent au Stade Bonal, au village d'arrivée sur le parvis.
0: Alors la jauge est fixée à 6000 participants, il y a des participants une jauge maximale par catégorie. Les 6000 ne partiront pas en même temps, les départs sont étalés et ça on le choisit lors de l'inscription je crois, hein, c'est ça ?
3: Exactement, sur la billetterie du coup au moment de prendre son dossard on choisit son créneau de départ, donc il y a vraiment des vagues de départ pour chacune des courses et également la marche entre 9h et 14h à peu près, c'est étalé sur toute la matinée et le début d'après-midi pour pouvoir permettre à tout le monde de profiter vraiment du tracé sans être trop collés les uns aux autres.
0: Oui justement, et chacun peut aller à son rythme, y compris avec les enfants, ça aussi on le précise lors de l'inscription. Rapidement, une question pour toutes les deux. C'était une évidence d'unir ces deux entités aussi brillantes et fortes du Nord-Franche-Comté autour d'un événement autant fédérateur.
2: C'était vraiment une évidence parce que l'histoire entre le FCSM, la marque Peugeot et le site de Sochaux, c'est une longue histoire qui a eu un petit moment qui s'est interrompue à un certain moment.

0: Mais là, maintenant, cette année, on a eu la joie vraiment de renouer les liens et de d'écrire un nouveau chapitre de cette belle histoire.
1: Vous souhaitez poser une question à nos invités, n'hésitez pas, vous sortez votre WhatsApp 03 84 22 82 82, c'est le numéro pour écrire à votre radio ici, Belfort, Montbéliard, et poser une question à nos invités. On est ensemble jusqu'à 11h. La musique aux accents funk, si vous aimez ça, bah c'est bien aussi pour s'entraîner, faire du sport. Et le petit prince du funk, c'est Bruno Mars, On My Soul, ici.

0: Bruno Mars, On My Soul. Ici ça marche pourrait s'appeler aujourd'hui Ici ça court, puisqu'il est question de la Socialion qui rugira pour la première fois le 20 septembre prochain. Un événement sportif à visée caritative, on va le développer jusqu'à 11h avec nos invités.
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0: On a rebaptisé l'émission à l'occasion de la Socialion, cette nouvelle venue dans le paysage sportif local qui n'a pas fini de faire parler d'elle. Et pas besoin d'être un athlète pour y participer, il faut juste avoir envie de partager un moment convivial à visée caritative. On va en parler dans cette émission et on vous parle de cette Socialion jusqu'à 11h avec nos invités. Et on fait un peu plus connaissance avec nos invités. Monique Janot, vous êtes responsable communication à Stellantis, donc pour le site de Sochaux. Est-ce que vous êtes un pur produit Peugeot Stellantis?
13: On peut dire ça parce que j'ai fait toute ma carrière au sein du groupe qui a évolué dans les noms Peugeot, PSA Peugeot Citroën et Stellantis maintenant. Ça fait 30 ans que donc, je travaille pour le groupe. J'ai commencé sur le site de Mulhouse pendant 10 ans et j'ai rejoint le site de Sochaux. Ça fait maintenant 20 ans et avec un vrai attachement à Sochaux et à la région.
0: Mais oui, mais ça, beaucoup de gens nous le disent ici, parce que souvent, ils ont de la famille qui a travaillé chez Peugeot.
13: Tout à fait. Mon papa a travaillé, a travaillé chez Peugeot et également d'autres membres de la famille avec la famille de mon mari.
0: Donc, combien de collaborateurs d'ailleurs aujourd'hui dépendent du site de Sochaux?
13: On est 5400 salariés à Sochaux et Sochaux-Bellechamp. Donc la moitié sur la production et la moitié en recherche et développement, et auxquels on rajoute aussi plus de 1000 intérimaires en production.
0: Et alors, vos missions au quotidien, qu'est-ce que c'est?
13: C'est assurer la communication en interne pour l'ensemble des salariés. C'est les relations avec les médias, les affaires publiques et également la partie événementielle qui nous occupe pas mal ces jours-ci.
0: Et on comprend tout à fait pourquoi. Manon Hérard, je me tourne vers vous maintenant. Vous êtes responsable billetterie et merchandising au FCSM, un joli nom sur la carte de visite. Mais qu'est-ce que c'est en fait? Qu'est-ce que ça veut dire?
14: Alors ça regroupe du coup tout le côté grand public. On a le côté boutique avec la gestion de la boutique, du e-shop. On essaie de développer un maximum de gammes et de produits du coup dans la lignée du FCSM et de... de l'identité du club. Et puis côté billetterie, c'est vraiment, on essaye de, en dehors de la gestion de la billetterie, c'est l'accueil des supporters, l'améliorer un maximum. Et puis le côté fan expérience, avec le développement aussi de nous, nos clubs amateurs, de nos publics, et aller chercher un maximum de monde pour nous rejoindre pour les matchs.
0: Et on va dire que ça fonctionne plutôt bien en ce moment, tout ça.
14: Pour le moment, ça marche plutôt bien. On est vraiment contents. Il y a un réel engouement de la part de nos supporters. Donc on est très contents de ce début de saison et même des dernières saisons.
0: Alors le football, c'était un milieu évident pour vous. D'ailleurs, vous êtes au FC FCM depuis combien de temps?
14: Alors ça fait 3 saisons maintenant que je suis au FCSM. Alors évident, pas forcément. Le sport, oui, mais pas forcément le foot. Pour le coup, je suis aussi de la région et du territoire, donc le FCSM, ça reste évident dans un coin de la tête. Mais oui, voilà, ça fait 3 saisons que je suis au sein du club.
0: Vous étiez déjà supportrice avant d'y entrer?
14: Forcément, par le frère, par le papa, par le papi, par tout le monde.
0: On n'a pas le choix ici, hein, en fait.
14: Exactement.
0: C'est ça. On est un petit peu obligé de suivre. Et vous comptez développer d'autres choses? Les prochains paliers, qu'est-ce que ça pourrait être pour vous?
14: Alors forcément, on continue toujours de se développer. Là, pour le moment, c'était surtout de réussir à s'équilibrer chez nous et trouver un vrai équilibre autant en interne que chez nos supporters. Mais le but, c'est toujours de se développer un maximum toutes nos gammes, tous nos projets, de pouvoir répondre au mieux à nos supporters, à leurs demandes, à leurs envies et essayer à chaque fois de s'améliorer.
0: Alors très rapidement, hein, vous évoluez toutes les deux dans des univers qu'on pourrait qualifier de masculins, hein, c'est vrai, c'est autant sûr. L'automobile que le football. Vous occupez en plus des postes à responsabilité. Ce qui est très bien. Est-ce qu'il a fallu vous imposer rapidement, Monique Janot?
13: Non, ça s'est fait de façon assez naturelle. Alors, la place des femmes quand même dans l'entreprise est importante. On a quand même 22% de personnel féminin en production. Donc on fait la part belle quand même aux femmes dans nos ateliers.
0: C'est important de le souligner. Important. Et pour vous, Manon Erard?
14: Alors oui, le foot, c'est masculin. Pour le coup, FCSM, non, je ne le ressens pas. J'ai eu la chance d'avoir des collaborateurs et surtout des dirigeants et des directeurs qui nous ont fait confiance et qui m'ont fait confiance aussi. Je suis arrivée en alternance, donc il y a aussi ce levier-là à prendre en compte. Mais non, pour le coup, non, c'est toujours un plaisir d'être même dans un monde masculin, parce que là-dessus, il y a un réel respect des collaborateurs, des collaboratrices, des joueuses et de tous les supporters.
0: Et ça fait plaisir à entendre. Johnny Hallyday, Nathalie Baye, quelque chose de Tennessee pour la musique.
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0: Nathalie Baye et Johnny Hallyday en 1985, quelque chose de Tennessee.
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0: Ici ça marche, votre émission positive s'intéresse aujourd'hui à la Sochalion. Retenez bien ce nom, un tout nouvel événement sportif à but caritatif organisé dans le pays de Montbéliard le 20 septembre prochain. Un projet conjoint entre Stellantis à Sochaux et le Stade Bonal juste à côté à Montbéliard. Nos invités Manon Hérard, responsable billetterie et merchandising au FCSM, et Monique Janot, responsable communication à Stellantis pour le site de Sochaux. On peut le dire pour une fois, c'est une manifestation qui a mis les deux entités d'accord du premier coup, c'est ça ?
3: Clairement. Clairement, les deux entités étaient d'accord. C'était même très naturel d'un côté et de l'autre de pouvoir s'associer pour cet événement et notamment pour cette cause. Le FCSM travaille déjà beaucoup en collaboration avec la Ligue contre le cancer et Stellantis était plus que d'accord pour...
4: C'était vraiment un souhait, une volonté partagée d'avoir ce volet caritatif pour la Sochalion.
0: Alors justement,
4: c'est très important pour la Ligue contre le cancer.
0: Ce volet caritatif, on en parle, il consiste en quoi précisément sur cette manifestation Sochalion ?
4: Eh bien, en fait, l'ensemble des droits d'inscription vont être reversés en totalité à la Ligue contre le cancer à l'issue de la manifestation. Donc voilà, vous souhaitez faire la course des 10 km, vous versez 15 euros. Ben, ces 15 euros seront reversés intégralement à la Ligue contre le cancer.
0: Donc on peut le dire, 100% des droits d'inscription vont à la Ligue contre le cancer. Et ça, c'était aussi une volonté commune.
4: Tout à fait.
3: Clairement, oui.
0: Allez, on continue à parler de la Sochalion jusqu'à 11h avec nos invités. Si vous souhaitez leur poser une question, WhatsApp pour vous, 03 84 22 82 82. Christophe, Señorita.

0: Christophe Señorita.
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0: Je vous emmène à Exincourt où se déroulera la fête du sport ce samedi, le 12 septembre, à partir de 14h. Un événement placé sous le signe de l'inclusion avec la Fédération française de sport adapté. Une occasion unique de découvrir et d'essayer des disciplines adaptées à tous. C'est gratuit et le rendez-vous est fixé au complexe sportif d'Exincourt, 12 rue de l'Usine. Vous trouverez tous les renseignements au 03 81 90 78 40.
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0: Du sport simplement, du sport facilement, du sport pour le plaisir et à but caritatif, c'est la Social Lyon. Et on en parle. Elle se déroulera le 20 septembre prochain dans le pays de Montbéliard. Vous hésitez à vous inscrire ? Eh bien, Ici ça marche et ses invités ont les moyens de vous convaincre. On est ensemble jusqu'à 11h. Guim Sévianné.
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0: C'est le duo musical qui arrive tout de suite, la même.

0: la même.
1: Gims et Vianney en duo, la même.
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1: On parle de la Social Young, c'est pour ça qu'on dit qu'ici ça court. Ce matin, on a rebaptisé l'émission à cette occasion. Et on va parler de ce qui vous attend pour cette Social Young le 20 septembre prochain avec nos invités. Je commence par vous, Monique Janot. Vous êtes responsable communication à Stellantis pour le site de Sochaux. C'est de là qu'on partira le 20 septembre. Qu'est-ce qu'ils vont voir, les coureurs?
4: Alors, le départ sera bien donné du site de Sochaux, entrée côté Montbéliard, à l'entrée principale côté Montbéliard. On vous réserve une petite séance d'échauffement.
1: Oui, il faut.
4: C'est important. Bien se préparer avant de prendre le départ. Et puis ensuite, on vous a tracé un parcours qui va vous mener à l'intérieur des ateliers, au ferrage, à l'emboutissage, au montage. On passera même par l'installation biomasse de chez Engie. Enfin voilà, on vous a réservé un parcours différent de celui qu'on a pu vous proposer l'année dernière, avec des petites surprises aussi tout au long du parcours. Mais je vous en dis pas plus parce que sinon je vais gâcher la surprise. Mais voilà, il y aura toute cette partie atelier et puis on terminera aussi avant de rejoindre le stade Bonal par une traversée de la R&D un peu spéciale.
1: La R&D, c'est la recherche et développement.
4: Pardon.
1: Donc ça veut dire que évidemment on va pas éventer de secret là non plus. Tout est sécurisé au sein du site Stellantis, mais on pourra apercevoir là où plein d'idées germent. Des brevets naissent.
4: Ce sera une façon originale de l'évoquer, mais on vous montrera pas tout.
1: Bon, je sais qu'on n'a pas le droit d'amener d'appareils photo, de choses comme ça.
4: Vous pouvez.
1: C'est possible.
4: Vous pouvez faire toutes les photos que vous voudrez. Au contraire. Profitez-en.
1: Et ben alors, c'est noté. Prenez vos appareils. Profitez-en. Manon Erard, vous êtes responsable billetterie et merchandising au FCSM. Je sais qu'il y a beaucoup d'animations qui sont prévues sur le parvis, mais avant ça, il y a une belle surprise pour les participants.
5: Exactement. Alors, les participants finiront tous, donc autant les marcheurs que les coureurs, leur parcours donc sur le bord de la pelouse du stade Bonal, donc en faisant un tour du stade et un passage dans les coulisses aussi du FCSM en passant du coup par les vestiaires avec un peu toute une vue sur ce qu'on peut pas voir d'habitude, donc les vestiaires des joueurs, du coach, de tout le monde. Exactement.
1: Et après donc beaucoup d'animations aussi sur le parvis, on aura l'occasion d'y revenir d'ici 11h. Toc toc pour la musique, vous l'adorez ce titre, Such a Shame.

0: Toc Toc. Énorme succès des années 80, Such a Shame.
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0: Mais dans votre émission Ici ça marche, nous mettons chaque matin à l'honneur une initiative qui marche ailleurs, en dehors de la Franche-Comté. Et si je vous dis des chiffres comme 40 000, 50 000, c'est le nombre de personnes victimes chaque année d'une mort subite en France face à un arrêt cardiaque. Hein, chaque minute compte, on le sait, et l'accès à un défibrillateur peut vraiment faire la différence. Alors comment faire pour que ces appareils soient toujours plus accessibles? Il y a peut-être une solution. On va en Normandie avec vous, Robin Bernot.
3: C'est dans l'Orne qu'une association vous propose d'emprunter gratuitement des défibrillateurs.
4: Bah, je pense que c'est plutôt pas mal. Oui.
3: Depuis novembre 2025, l'association Réseau Défibrillateurs Citoyens propose quelque chose de génial et surtout d'inédit, puisque c'est tout nouveau chez nous en France. N'importe qui, vous, votre voisin ou moi, pouvons emprunter gratuitement un défibrillateur. Alors ça marche pour des événements privés comme un anniversaire, un mariage, mais aussi pour des rendez-vous associatifs. Christophe Pommier-Gas, qui est à l'origine du projet, explique comment ça se passe pour emprunter un défibrillateur. Il répond aux questions de Richard Domi.
5: Un prêt gratuit qu'on va contractualiser dans un contrat où on va demander une caution forcément pour le prix de l'appareil.
3: Oui.
5: On va vous demander de vous assurer que vous êtes bien assuré en responsabilité civile. Et puis, point, c'est tout. On s'organise pour remettre le défibrillateur en main, rappeler comment on l'utilise. D'accord. Et on le récupère dans les mêmes conditions.
3: Non mais franchement, l'idée elle est géniale, en plus d'être très utile. Alors ici en Normandie ça marche, mais vous tiens, qu'en pensez-vous? Gaëlle, par exemple, surprise par l'initiative, quand je lui montre l'article sur notre site ici.fr, elle fait oui de la tête.
6: Bah, je trouve ça très bien parce que ça permet aux gens de se former, ça permet aux gens aussi de, en cas de problème, d'avoir ce qu'il faut sous la main.
3: Alors j'ai voulu faire un petit test, je me trouve actuellement devant la gare, j'en ai profité pour demander à Gaëlle et Frédéric s'ils savaient où se trouvait le défibrillateur le plus proche de nous.
6: Pas du tout.
4: Non, pas du tout.
3: Bon, je pense que nous aurions été très nombreux à avoir la même réponse, mais alors quelle conclusion en tirer? Est-ce que la population est assez formée?
6: Non, on n'en parle pas suffisamment. Je veux dire, moi, mes amis ne sont pas forcément formés. Moi, je le suis, mais eux, non.
3: Comment pourrions-nous changer ça? Je pose la question à Frédéric.
4: C'est une petite formation à l'école, aux plus jeunes, à partir du plus jeune âge, ouais. Et un petit peu plus de... d'informations, ouais, un petit peu partout, ouais, de signalétique. Ouais.
3: Pour Gaëlle, la solution se trouve aussi dans les formations.
6: Peut-être faire des formations en dehors du PSC1, notamment.
3: Alors, petite pause. PSC signifie prévention et secours civique.
6: Pour pouvoir former les gens à l'utiliser, justement, de manière responsable et de manière... plus correct.
3: Depuis quelques mois, l'association Réseau Défibrillateurs Citoyens croule sous les demandes et a donc eu l'idée d'étendre ses services. Une antenne a par exemple tout récemment vu le jour dans le Haut-Rhin et à terme, l'association souhaiterait pouvoir se rendre utile dans toute la France.
0: Ben voilà, une bien belle initiative. Et puisqu'on parle justement d'accès au secours, en termes de secours, qu'est-ce qui est prévu pour la Sochaux-Chalonne, Monique Janot?
7: Eh bien écoutez, sur le site de Sochaux, ce sont nos équipes de secours internes qui assureront les éventuelles interventions. Donc on a nos pompiers, ainsi que le médecin du travail et une équipe d'infirmières qui seront là pour les secours éventuels.
0: Et au Stade Bonal, avec vous Manon Hérard?
8: Nous on aura le dispositif habituel des soirs de match, donc avec la présence de la protection civile et voilà, tout sera bien assuré tout le long du parcours.
0: Et ben on est rassurés aussi, je partirai.

0: Ah bah nous aussi, on est bien partis pour s'inscrire à la Sochalionne. Oh chi, je partirai. La Sochalionne au cœur de votre émission 100% positive. Ici, ça marche jusqu'à 11h. On s'échauffe avec nos invités encore quelques minutes et on va évoquer dans quelques instants les animations qui vous attendent le 20 septembre.
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0: La Sochalionne à l'honneur encore hein, pour quelques minutes dans votre émission 100% positive. Ici, ça marche avec nos invités. Manon Erard, vous êtes responsable billetterie et merchandising au FCSM. Il y a beaucoup d'animations qui sont prévues le 20 septembre prochain pour cette belle manifestation sur le parvis du Stade Bonal.
9: Exactement, donc autant pour nos coureurs, nos marcheurs que les supporters. Donc le parvis sera accessible à tout le monde gratuitement évidemment, avec des stands photos, le stand de la Ligue, des animations sportives avec des tennis ballons, des l'ASCAP aussi qui sera présent.
0: L'ASCAP, c'est une association du pays de Montbéliard.
9: Exactement.
10: Hein, l'association sportive de l'usine.
0: Et l'association sportive de l'usine aussi.
9: Voilà. On aura forcément buvette, restauration à disposition toute la journée pour tout le monde. Un DJ, une fanfare et la boutique qui sera ouverte du coup avec une gamme de la Sochalionne qui sera en vente à ce jour-là.
0: Vous êtes en train de nous dire qu'on va pouvoir acheter des objets aux couleurs de la Sochalionne.
9: Exactement.
0: Mais oui, ça. Mais c'est formidable. On peut commencer une collection alors.
9: C'est ça, ce serait une petite collection du coup qui sera disponible dès le samedi. En fait, le samedi, du coup, il y a le retrait des dossards qui sera disponible sur le parvis. Donc, la boutique sera ouverte avec la gamme de la Sochalionne qui sera en vente pour pouvoir courir avec le maillot de la Sochalionne pour ceux qui veulent.
0: Ah, ça, c'est plutôt sympa. Je crois aussi que vous recherchez des bénévoles. Hein.
9: Exactement, on cherche toujours des bénévoles donc pour un peu animer le parvis, faciliter l'accès un peu aux supporters, aux coureurs. Donc, on cherche effectivement des bénévoles pour l'événement.
0: Vous cherchez des bénévoles tout profil en fait?
9: Tout profil exactement, des jeunes, des moins jeunes, tous les profils sur des missions assez simples mais surtout d'accueil pour tout le monde, pour faciliter vraiment l'accès à tous et que ce soit agréable pour tous nos supporters.
0: Et vous avez déployé un mail hein, justement si on est intéressé pour venir vous aider sur cette manifestation, je peux le donner à l'antenne?
9: Bien sûr.
0: billetterie@fcsochaux.fr. N'hésitez pas, si vous avez envie de participer de l'intérieur, de voir les coulisses de cette belle manifestation, vous vous inscrivez, vous serez bénévole pour la Sochalionne. Monique Janovou, vous êtes responsable communication à Stellantis pour le site de Sochaux. On ne pourra pas, en tant qu'accompagnant, venir sur le site de Stellantis. En revanche, on pourra, dès l'ouverture, accéder au stade Bonal. Il y a des catégories, on va les rappeler, pour s'inscrire, pour participer à la Social Lyon. Il y a déjà beaucoup de monde qui s'inscrit. Est-ce qu'il reste de la place partout ou est-ce qu'il y en a qui sont déjà complètes?
10: Alors, il reste de la place dans les différentes catégories, 5 km, 10 km et pour la marche. Mais il y a déjà des créneaux horaires qui sont complets. Donc, il ne faut vraiment pas tarder à s'inscrire. Je laisse Manon donner les chiffres précis.
0: Alors, c'est les chiffres précis maintenant. Allez-y, voilà, Manon Hera.
9: Alors, il nous reste un peu moins de 300 places pour la course 10 km, environ 500 places pour la course 5 km et plus que 500 petites places pour la marche.
0: Parfait, on a bien noté. Donc, il ne faut pas tarder pour s'inscrire. Il y a c'est la billetterie du FC Sochaux.
9: C'est ça, c'est sur ça la billetterie. Donc,
0: directement.
9: La billetterie du FCSM, où d'habitude on a la billetterie pour les matchs. Il y a la Social Lyon qui est à disposition.
0: Merci beaucoup d'avoir été nos invités ce matin à la Social Lyon le 20 septembre. On s'inscrit. Super Tramp, give a little bit pour la musique.

0: 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Les filles, allez-vous jouer dans un instant avec Jean Sureda, Comptoir en Toit, un magnifique cadeau encore cette semaine, Jean.
1: Oui, on prolonge l'été, on prolonge peut-être même les vacances, un barbecue Weber d'une valeur de 500 € offert par la jardinerie Potier à Montbéliard. 03 84 22 82 82 pour venir jouer avec nous et je vous dis à demain.
0: À demain.
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1: Et il est 11h avec votre radio ici Belfort-Montbéliard. Actualité avec vous Thierry Comprenon, bonjour.
3: Bonjour, un grave accident hier soir vers 20h sous la RD32 près de Lure. Une femme de 58 ans qui marchait sur le bord de la route a été renversée par une voiture. Elle était transportée dans un état grave par hélicoptère au CHU de Besançon. Le conducteur de la voiture, un jeune homme de 24 ans, a été légèrement blessé et amené lui à l'hôpital de Vesoul. Une enquête est en cours pour connaître les circonstances de cet accident. Deux jeunes de 19 ans, originaires de Dunincourt et Exincourt, ont été placés en garde à vue. Ils sont soupçonnés d'avoir volé des dizaines d'affaires personnelles dans des casiers des salles de sport de Basic Fit, Adèle, dans Joutin et dans trois autres salles du pays de Montbéliard. Ils opéraient toujours de la même façon. Ils cassaient les cadenas et volaient tout ce qu'ils trouvaient. Ils seront jugés le 26 novembre par le tribunal de Belfort pour vol en réunion. Les distributeurs de carburant seront reçus aujourd'hui au ministère de l'Économie. Une nouvelle réunion pour faire le point sur l'envolée des prix en raison de la guerre au Moyen-Orient. Les prix sont toujours au plus haut, 2,10 € en moyenne le litre pour l'essence et 2,27 € en moyenne pour le diesel. La CFDT Santé Sociaux de l'hôpital Nord-Franche-Comté organise aujourd'hui une collecte de produits d'hygiène au profit de l'association Partir Offrir pour l'Ukraine. C'est jusqu'à 16h à l'hôpital de Trévenans. L'association a besoin en priorité de produits d'hygiène et de matériel d'incontinence pour adultes. Le convoi partira le 11 septembre. Les sports, le tennis et ce coup de tonnerre à l'US Open aux États-Unis. Le tenant du titre, Carlos Alcaraz, troisième joueur mondial, est éliminé en quart de finale par Ben Shelton au bout d'un match en 5-7. L'Américain met fin à une série de 18 victoires consécutives de l'Espagnol en grand chelem. Et puis le football, la suite de la première journée de la phase de Ligue de la Ligue des Champions. Après la défaite de Lille hier soir 3-2 contre le Betis Séville, le Paris Saint-Germain, le tenant du titre, reçoit ce soir à 21h le club slovaque de Slovan Bratislava. Demain, Lens, troisième club français engagé, se déplacera au Slavia Prague. La prévision météo pour ce mercredi, donc il a plu cette nuit, un peu ce matin, mais en tout cas on ressent la fraîcheur.
1: Ouais, c'est bien changeant hein, aujourd'hui par rapport à hier dans le Nord-Franche-Comté, de la grisaille, vous venez de l'évoquer, des averses également attendues par moment, surtout ce matin au début d'après-midi pour les températures, ça a forcément chuté par rapport à hier, 18 degrés à Beaucourt et Giromagny, 19 à Belfort et Héricourt et 20 degrés à Montbéliard ou encore Audincourt. J'ai une bonne et une mauvaise nouvelle pour vous Thierry. Je commence par quoi ?
3: Par la mauvaise.
1: La mauvaise, on se retrouve tout à l'heure à midi.
3: Et la bonne, c'est qu'on se retrouve tout à l'heure à midi.
1: Exactement.
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1: Très heureux de vous retrouver dans Comptoir en Toit. Entre 11h et midi sur Ici Belfort-Montbéliard. 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C'est Vanessa qui vous attend au standard et Marc-Antoine qui m'accompagne à la réalisation ce matin.
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1: On peut dire qu'on fait un bon tandem avec Marc-Antoine à la réalisation. Justement, tandem, c'est Vanessa Paradis. Maintenant, pour commencer, Comptoir en Toit, 03 84 22 82 82. C'est jusqu'à midi.

0: Vanessa Paradis, le tandem avec Ici Belfort-Montbéliard.
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0: Allez, on joue au 03 84 22 82 82. Un barbecue à gagner cette semaine dans Compte-toi, rends-toi. Thomas, bonjour.
3: Bonjour, Jean.
0: Vous nous appelez d'où ?
3: De Montbéliard.
0: Tout va bien ?
3: Oh, bah oui, plutôt. Je suis content d'être sélectionné.
0: Bah oui, c'est une première dans Comptoir en toi ou on a déjà joué ensemble ou pas? Je sais plus, pour être honnête, Thomas.
3: Non, mais il y a très très longtemps.
0: C'est peut-être pour ça que je me souviens plus, Thomas. C'est peut-être pour ça. Bon retour dans Comptoir en toi. Est-ce que votre semaine se passe bien? Est-ce que vous avez prévu quelque chose sur le week-end qui arrive? Dites-moi tout.
3: Sur le week-end qui arrive, là, avec des copains, on va à la fête de l'humain.
0: Oh, trop bien. Génial. Parfait. Rappelez-moi, c'est où? Je sais pas plus. C'est vers Paris, Paris, hein, c'est ça. Hein, ouais, c'est ça.
3: Bretilly-les-Orges, je crois, quelque chose comme ça.
0: Très bien, et c'est ce week-end. Je ne savais même pas que c'était ce week-end. Donc, bonne fête pour ce week-end. Profitez bien doucement sur la route. Je ne sais pas si vous allez en voiture.
3: Je me fais emmener, j'ai tout prévu, et puis c'est ça qu'aux voitures.
0: Ah bah parfait, nickel. Comme ça, le problème est réglé. Bon courage également maintenant avec un barbecue à gagner. Ça serait plutôt pas mal. Une minute pour répondre à un maximum de questions. Vous me dites pas si ça ne vient pas. La première réponse donnée qui compte. Et la question, Lenny Mafou, on voit ça dans un deuxième temps. Thomas, est-ce que vous êtes prêt?
3: Après, oui.
0: Allez, c'est parti. Et quel ingrédient fait lever les gâteaux?
3: La levure.
0: Sur quelle chaîne peut-on voir des racines et des ailes ce soir?
3: La 3.
0: Quelle unité sert à mesurer la vitesse d'un véhicule? Bah justement, on en a parlé.
3: Le kilomètre à l'heure.
0: Bien joué. Dans quel département se trouve la commune de Lair?
3: 25.
0: C'est bien ça. Qui chante Armstrong en 1965?
3: Moral.
0: Ah, dommage. Dans quelle ville une cliente a gagné 500 000 euros au grattage dans un bureau de tabac?
3: Oh, Héricourt.
0: Ah, il y a eu Héricourt il n'y a pas longtemps. Dommage, bien joué. Combien de bandes y a-t-il dans le logo Adidas?
3: 3.
0: Qui est le nouveau directeur de la Star Academy? Est-ce que vous l'avez entendu?
3: Oh, Arthur.
0: Ah, dommage. Quelle lettre n'apparaît dans aucun nom d'État américain, pour terminer?
3: Y.
0: Ah, le Q. Il n'y a pas de lettre Q dans les noms d'État américains. Ça, c'est assez incroyable. On va regarder ça ensemble. Ça s'est plutôt bien passé pour vous, Thomas. Ça va, hein, sincèrement.
3: Oh, bah, j'étais beaucoup de à côté, quand même, j'ai l'impression.
0: Ouais, mais il y a eu beaucoup de bonnes réponses aussi. Il y a eu beaucoup de bonnes réponses aussi. Alors, à Héricourt, il y a eu un gagnant à 500 000 euros au cash, mais c'était il y a quelques mois. Là, je vous parlais d'hier ou d'avant-hier. C'est à Valentinier.
3: Bon.
0: 500 000 euros. Alors, c'est bien de gagner, mais je suis obligé de vous le dire. Faites attention au jeu d'argent, bien entendu, à l'endettement derrière. Pour les autres mauvaises réponses, c'est Quentin Moziman, le gagnant de la 5e édition de la Star Academy, qui devient directeur. Il succède à Goldman. La lettre Q pour le nom des États américains où il n'y a pas de lettre Q. Bien joué. Et puis l'autre mauvaise réponse, ah oui, Armstrong en 65. Je vous pose la question puisqu'il est né le 9 septembre 1929. C'est Claude Nougaro. Claude Nougaro.

0: en CE2, celle-là. Ça nous rajeunit pas. Pour les bonnes réponses, la levure, bien joué. Kilomètre heure, bien joué. L'air est bien dans le doux, bien joué. Adidas à 3 bandes, on va citer Nike et Puma. Et puis enfin, c'est sur France 3, ce soir, des racines et des ailes, à partir de 21h10. 1, 2, 3, 4, 5, ça vous fait 50 points, Thomas. 50 points, sincèrement, c'est pas mal. Ça peut être mieux avec la question Nenni ma foi. Ça ferait 100 points en cas de bonne réponse. Ça peut être moins bien aussi avec la question Nenni ma foi. Une mauvaise réponse, ça vous fait 25. Vous pouvez même me dire non, non, on s'arrête ici, je garde mes 50 points. Vous me dites quoi, Thomas?
1: Oh, bah, je vais tenter de doubler Nenni ma foi.
0: Allez, on y va.
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0: Question 1, question 2, question 3 ou question 4?
1: Allons-y pour la question 1.
0: La question 1, il y a la fête de la Riot qui organise un concours de poésie. Fin des inscriptions, c'est ce lundi, mais dans quelle ville se trouve la fête de la Riot pour ce concours de poésie?
1: C'est à Nomé. C'est à Nomé, c'est bien ça?
0: Ouais, c'est ça.

0: C'est ça, bien joué. Vous l'aviez vu, vous avez regardé, vous l'avez entendu?
1: Ma mère qui l'a entendu et qui est arrivée en courant pour me le dire.
0: C'est... ça, c'est très drôle, ça. C'est très drôle. Merci, maman, Thomas, vous pouvez dire, alors.
1: Oui, bah merci, là. 50 points, j'ai rien fait pour, mais bon, très bien.
0: Non, je n'ai pas envie d'entendre ça. C'est un jeu d'équipe, vous avez le droit de jouer à plusieurs,
1: oui,
0: je l'ai déjà dit.
1: Victoire d'équipe, c'est vrai.
0: Donc, bien joué, ça vous fait 100 points, c'est pas mal pour démarrer, sincèrement. Ah, il y a des fois, ça suffit. Hier, ça aurait suffi, puisque c'est un jour historique, hier, dans Comptoir Antois, pour celles et ceux qui n'étaient pas là. Il y a eu 4 égalités à 20 points hier, pour la première fois de l'histoire de Comptoir Antois. Vous avez 100 points, il reste encore 3 candidats, 3 candidates. On vous appelle dans une demi-heure si c'est gagné. Ça vous va, Thomas ?
1: Eh ben, je touche du bois. Oui, ça me va. J'espère qu'on se revoit tout à l'heure.
0: Eh ben, j'espère pour vous aussi. À bientôt. 03 84 22 82 82. Eh ben, on continue de jouer dans Comptoir Antois sur Ici Belfort, Montbéliard, à gagner le barbecue Weber d'une valeur de 500 euros offert par la Jardinerie Potier à Montbéliard. Et on prolonge l'été sur votre radio. Et nous, on revient juste après la nouveauté de Pierre Desmarres. C'est Je pense à vous.
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0: Tour de Pierre Desmarre, je pense à vous, avec votre radio ici.
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0: Allez, on continue de jouer au 03 84 22 82 82, direction Brognard. Catherine, bonjour.
3: Bonjour Florent, bonjour à tous.
0: Comment ça va aujourd'hui, ce matin, tout va bien?
3: Très bien, merci.
0: On respire avec le temps, hein?
3: Oui, c'est plus agréable.
0: C'est plutôt sympa. Quelque chose de prévu cet après-midi dans la semaine? Dites-moi tout.
3: Bon, non, la course, rien de particulier, avec la rentrée, c'est reparti.
0: Et comme ça, c'est reparti. Des barbecues, vous avez pu en faire cet été ou pas du tout?
3: Oui, quelques-uns quand même.
0: C'est vrai, ça s'est bien passé à chaque fois. Il y a un côté convivial dans le barbecue que j'aime bien, par contre. Ça, c'est pas vous, mais c'est plutôt sympathique.
3: C'est sympa.
0: On est bien d'accord. Ce qui est moins sympathique, et là, vous me voyez venir avec mes gros sabots, c'est le score de Thomas de Montbéliard, qu'on salue, 100 points pour commencer. Une minute pour répondre à un maximum de questions. Vous me dites pas ça, si ça ne vient pas, la première réponse donnée qui comptait la question de ma foi. On verra ça dans un deuxième temps. Catherine, est-ce que vous êtes prête?
3: C'est parti.
0: Allez, c'est parti. On a posé la question hier. Comment s'appelle le centre culturel de Montbéliard qui ouvre ses portes ce samedi?
3: Simone Veil.
0: Bien joué. Quelle céréale est commune au whisky et à la bière? Avec modération.
3: Le malt.
0: Vous avez dit?
3: Le malt.
0: Ah, dommage. Qui chante Allô Maman Bobo en 77?
3: Alain Souchon.
0: Contre qui joue le Paris Saint-Germain ce soir en Ligue des Champions de football?
3: Je passe.
0: On passe. Quelle valeur correspond à 100 centimes?
3: 100 centimes, 1 euro?
0: Ouais, c'est ça. Et quel moyen de transport circule sous terre dans les grandes villes?
3: Le métro.
0: Quel fromage est affiné dans des caves à Poligny?
3: Le comté.
0: Quel appareil utilise-t-on pour se réveiller le matin?
3: Un radio-réveil.
0: Ouais, bien joué, on va regarder ça ensemble. Ça s'est plutôt bien passé pour vous, j'ai l'impression, Catherine. Il y aura une petite balle de match. Je crois que Thomas et la maman de Thomas qu'on salue vont arrêter ce qu'ils sont en train de faire pour vous écouter, puisque il y a 60 points pour vous. Donc faut doubler, vous avez une balle de match. C'est bien ça. Deux petites erreurs. Alors vous m'avez dit Malte. On valide Malte. Enfin, on peut pas, on est en train de tout pour, on est en train de il y a Marc-Antoine, l'arbitre et réalisateur qui me dit attends, fais autre chose parce que je suis en train de vérifier. On m'a dit Malte, on a noté orge. Donc on est en train de voir si entre guillemets c'est la même céréale ou pas. Je crois pas, hein, mais savoir si c'est commun aux deux pour voir. Pour l'autre mauvaise réponse, c'est le Paris Saint-Germain qui affronte Bratislava ce soir. Bratislava ce soir en football. Pour les bonnes réponses, un réveil bien joué. Poligny, le comté bien joué. Le métro bien joué. 100 centimes, c'est 1 euro. Bien joué. Simone Veil, c'est le centre culturel qui ouvre ses portes à Montbéliard à partir de 14h ce samedi. Bien joué également. Et qui chante Allô Maman Bobo en 77, c'est Alain Souchon. Bien joué également. Allô,

0: Allô maman Bobo avec Alain Souchon. On fait quoi? On peut valider alors? On peut valider parce que l'orge est bien dans les deux et le malt est bien dans les deux. C'est bien ça. Donc on valide, bien joué Catherine. Eh ben ça s'est très très bien passé. Ça vous fait 70 points. 70 points Catherine. Vous avez deux options, vous le savez, vous pouvez doubler, passer à 140, enfin même pas, il n'y a même pas le choix en fait. Faut doubler Catherine, vous êtes prête?
1: Ah oui, je tente tout pour le tout. Là.
0: Parce que j'étais en train de me dire, vous vous arrêtez, mais ce serait bête de s'arrêter à 70 quand il y a 100 points à battre. Allez, on y va.
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0: Et je vous sens concentré, je sais pas si je me trompe, je vous sens concentré. Question,
1: j'essaye.
0: Question 2, question 3 ou question 4 pour vous? Question 2, on en a parlé, il y a l'Axon Tattoo Show ce week-end à l'Axon de Montbéliard, par définition, c'est la 40e édition.
1: Troisième.
0: Bien joué. Vous êtes très très très fort aujourd'hui, bien joué. Désolé à Thomas, pour Thomas du côté de Montbéliard et sa maman qu'on salue, vous avez très bien joué avec 100 points, mais il y a encore plus fort aujourd'hui. Décidément, Catherine, félicitations du côté de Brognard. Il y a 140 points. Bravo, bravo. Normalement, ça peut suffire, mais bon, le record, il est à 200 points. Donc, on ne sait jamais. J'espère vous dire à tout à l'heure. Ça va mieux, là, d'un coup, Catherine, je pense, non?
1: Ouais, ça va.
0: Oh, ça va. 140 points, quand même, Catherine. 140
1: non,
0: points.
1: Non, bah, c'est les autres candidats.
0: Vous avez raison. Vous avez raison. J'espère vous dire à tout à l'heure. Sinon, je vous dis à bientôt avec ici Belfort Montbéliard. 03 84 22 82 82. On continue de jouer et on prolonge l'été, même le 9 septembre, puisqu'on vous offre votre barbecue Weber d'une valeur de 500 euros. 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Woman de John Lennon. Et on continue de jouer jusqu'à midi dans Comptoir, Antoine.

0: John Lennon, Woman, avec votre radio ici Belfort Montbéliard.
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0: Et on vous gâte toute la journée cet après-midi. Pierre Icrou vous prépare dans une enveloppe deux entrées pour le spectacle de Boudère à la salle Jeunesco de Valentinier le mardi 25 septembre prochain. Et puis, je les ai vus tout à l'heure, Noah Sommier et Stéphane Vaux vous ont mis également dans une enveloppe deux billets pour le Bol d'Air, le parc aventure dans le Nord-Franche-Comté. Vous jouez demain matin au 03 84 22 82 82 et vous gardez ce numéro pour venir jouer à Comptoir Antoine cette semaine. On salue Jean-Pierre de Pont-de-Roi, de François de Belfort. Pour l'instant, les deux qualifiés pour le tirage de vendredi. Vendredi, on vous offre un barbecue Weber d'une valeur de 500 euros offert par la Jardinerie Potier à Montbéliard. C'est Catherine de Brognard en tête avec 140 points. Il y a un petit peu de travail ce matin. On salue également Thomas qui avait réalisé un joli score avec 100 points. Il reste encore deux candidats, deux candidates. On revient juste après un grand classique. Ça va nous rappeler des bons souvenirs avec Camaro, Femme Like You.
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0: Camaro, Femme Like You avec votre radio ici Belfort-Montbéliard.
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0: C'est Catherine de Brognard en tête avec 140 points. Georges, bonjour.
3: Oui, bonjour.
0: Comment ça va? Tout va bien, Grand Charmont?
3: Impeccable, tout bien. Il fait moins chaud.
0: Ouais, c'est vrai, on respire. Alors, y en a qui aiment bien l'été. Moi, je, pour parler de moi et dire moi, je préfère, vous commencez peut-être à le savoir, je préfère l'hiver. Je suis venu en short et en t-shirt quand mes collègues viennent en sweat déjà ou en pantalon. Là, on respire. Ça, c'est un temps d'été. Ça, je suis désolé, mais c'est un vrai temps d'été.
3: Exactement.
0: Voilà.
3: Exactement.
0: Il manque presque un peu de pluie si on est taquin et si on est rabat-joie. Georges, comment se passe cette semaine? Est-ce que vous avez prévu quelque chose ce week-end?
3: Non, pas du tout. De toute manière, moi, je suis en retraite. Hein.
0: Mm-hmm.
3: Alors, donc, j'ai de quoi faire.
0: Oui, vous avez le temps. On dit souvent que le retraité n'a plus le temps. Vous êtes d'accord avec ça, alors?
3: Si. Non, si, on a toujours le temps.
0: Vous avez bien raison. Vous avez même le temps pour venir jouer à Comptoir en toi. Vous connaissez le jeu, Georges, rassurez-moi.
3: Oui, bien sûr, oui.
0: Quand je dis rassurez-moi, pour les auditeurs et les auditrices, si vous ne connaissez pas le jeu et que vous venez jouer, c'est possible aussi. On vous explique tout, hein, y a pas de problème. Tout va bien.
3: Je vous écoute pratiquement tous les jours, alors voilà.
0: Juste une petite question, je dis pas trop de bêtises, ça va? A priori, j'en dis un petit peu quand même. Hein.
3: Non, tranquille.
0: Ouais, ça va. Il y a Marc-Antoine à la réalisation qui me regarde, il me fait quand même. Oui, bah merci Marc-Antoine, merci. Bon, allez, on y va, une minute pour répondre à un maximum de questions. Vous me dites pas si ça ne vient pas, la première réponse donnée qui compte. Et la question n'est ni ma foi, on voit ça juste après. Est-ce que vous êtes prêts?
3: Oui, je suis prêt, il n'y a pas de souci.
0: Allez, c'est parti. Qu'est-ce qui a brûlé sur l'autoroute A36 sous le pont TGV avant-hier?
3: Un poids lourd.
0: Ouais, bien joué. Dans quel classement la France est au plus bas de son histoire? C'est un classement qui est sorti hier. Ou avant-hier, hier.
3: Les maths.
0: Est-ce qu'on valide ou pas? Ouais, on valide, allez, on valide. Ouais. Qui chante Rien que de l'eau en 1992?
3: Rien que de l'eau, je passe.
0: On passe, j'ai entendu passe. Quel monument parisien est situé au sommet de la butte Montmartre?
3: Passe.
0: Le prénom qu'on fête aujourd'hui, est-ce que vous l'avez regardé?
3: Alain.
0: Ouais, bien joué.
3: Alain.
0: À l'école, quel liquide utilisait-on pour écrire avec une plume?
3: De l'encre.
0: Pour qui l'Union européenne débloque 200 millions d'euros supplémentaires?
3: Pour l'agriculture?
0: Ah, dommage. Il y a une annonce fin de semaine, début de semaine. Dannie Genevard, la ministre de l'Agriculture, qui a proposé 1 milliard d'euros d'aide suite à la canicule. Les 200 millions d'euros de l'Union européenne, c'est pour le Groenland. Pour le Groenland, on sent qu'ils sont en train de renforcer, je vois ça de loin un peu, le Groenland avec Monsieur Trump. Donc, ils ont débloqué 200 millions d'euros pour le Groenland. On va regarder ça ensemble, ça s'est bien passé. Qui vous a aidé à côté?
3: Un ami.
0: Comment s'appelle l'ami?
3: Stéphane,
0: bonjour. N'ayez pas honte, encore une fois, de jouer ensemble. Vous avez le droit, hein. C'est pas interdit.
3: Ouais, c'est ce qu'on fait.
0: C'est pas interdit. Il faudra juste partager le barbecue si vous gagnez. Mais bon, malheureusement, aujourd'hui, ça va être un petit peu dur. Il y a bien 40 points avec le camion qui a brûlé sur l'autoroute. Un article sur ici.fr. Le classement où la France est au plus bas, c'est le classement PISA ou PISA, je sais pas comment on le prononce, PISA. Donc, c'est ça. Donc il y a un test de français, de maths pour les élèves dans le monde. Vous m'avez dit maths. Allez, on valide. Le prénom Alain, de l'encre, bien joué. Le Groenland, on vient de se corriger. Le monument parisien situé au sommet de la butte Montmartre, c'est le Sacré-Cœur.
3: D'accord.
0: Et puis enfin, qui chante Rien que de l'eau en 92. Vous allez vous en vouloir quand vous allez écouter et sûrement reconnaître Véronique Sanson. Souvenez-vous, Véronique. Ah. En 1992. Rien que de l'eau, souvenez-vous.
3: C'est notre génération.
0: C'est ça, ouais, exactement. Bon, ça vous fait 40 points, malheureusement. Ça va pas
3: c'est
0: le faire
3: pas assez.
0: Pour vous aujourd'hui.
3: C'était le plaisir de jouer, c'est là. Le poids lourd, de toute façon, je le savais, j'étais dans les bouchons.
0: C'est vrai.
3: Oui.
0: Ça a duré combien de temps le...
3: Ça a commencé à 13h, ça a fini à 17h.
0: Ouais, bah c'est ça, de toute façon. Alors, quand on en rigole parce que tout va bien, hein, pour le chauffeur, pour voilà, hein, on s'entend bien. De toute façon, s'il y avait eu un décès, sincèrement, s'il y avait eu un décès,
3: j'aurais. Graine de moutarde, donc ça allait.
0: C'est ça, j'aurais.
3: C'était pas du produit dangereux.
0: J'aurais pas posé la question, surtout s'il y avait eu un souci. Bon, ça vous fait fait 40 points, vous pourrez retenter votre chance dans la semaine. Merci beaucoup Georges, à bientôt.
3: Merci beaucoup à vous aussi.
0: Et bonjour à Stéphane à côté de vous, à bientôt. Frérot, Jérémy, frérot, avec votre radio ici Belfort Montbéliard, et on continue de jouer au 03 84 22 82 82 jusqu'à midi.
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0: Jérémy Frérot. Frérot, avec votre radio ici Belfort-Montbéliard.
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0: Allez, on continue de jouer au 03 84 22 82 82. Dernière candidate de la journée, Sylvie, bonjour.
3: Oui, bonjour.
0: À vous, Jocourt, comment ça va?
3: Bon, écoutez, ça va très bien.
0: En pleine forme?
3: Oui.
0: Parfait. Vous avez fait des barbecues cet été ou pas?
3: Oh, très peu. Tout début juillet, mais après, c'est vrai que non.
0: C'est vrai.
3: Trop risqué.
0: Oui, alors c'est vrai qu'il y a ça aussi. Vous avez raison, j'en ai pas parlé depuis le début de semaine. C'est vrai que c'était pas trop conseillé de faire des barbecues quand même. Ou alors de faire attention aux limites de faire le barbecue dans la piscine pour s'assurer qu'il n'y avait aucun problème. Sauf si c'est un barbecue électrique. Hein, attention, je veux surtout pas de problème. Mais c'est vrai que vous avez raison, ça pouvait être compliqué. Vous préférez quoi, vous, sur un barbecue?
3: Oh, la côte de bœuf, ça va très bien.
0: Ouais, bah, je crois qu'on en parlait avec Catherine depuis lundi. Et bah, on fait une côte de bœuf pour trois, ça vous va?
3: Impeccable.
0: Ah, parfait, on fera ça avec un peu de poivre, un peu de sel. On met quelle herbe dessus? Parce que la coriandre, par exemple, c'est très clivant.
3: Alors moi, ça... très peu d'herbe. Je les frotte au gros sel avant pour qu'elle caramélise bien, mais ouais. Autrement, c'est tout.
0: Oh, je sens que je vais vous laisser faire. Moi, vraiment égoïstement, je vais mettre les pieds sous la table et je vais attendre Sylvie. Bon, allez, vous venez jouer avec nous. Il y a 140 points. Ça, c'est un très joli score de Catherine de Brognard. Une minute pour
3: ça
0: répondre.
3: Fait beaucoup.
0: Ouais, ça fait beaucoup. Une minute pour répondre à un maximum de questions. Vous me dites pas ça si ça ne vient pas. La première réponse donnée qui compte. Et la question n'est ni ma foi. On verra ça dans un deuxième temps. Est-ce que vous êtes prête?
3: Je suis prête.
0: Allez, c'est parti. Les habitants de Vendoncourt, dans le Doubs, on les appelle comment?
3: Les Vendoncourtois.
0: De quelle nationalité est Yannick Sinner, le numéro 1 mondial en tennis?
3: Passe.
0: Quel est le raccourci de la fonction coller sur la plupart des ordinateurs? On fait quoi?
3: CTRL-C.
0: Ah, l'autre, CTRL-V, dommage. Qui chante « Passer ma route » en 94?
3: Passe.
0: Dans un restaurant, sous quel nom la viande de cerf apparaît-elle sur le menu? C'est pas du cerf, on lit ça autrement.
3: Chevreuil.
0: Ouais, c'est ça, bien joué. Quel chef d'État demande un texte européen sur l'interdiction des réseaux sociaux aux moins de 15 ans? On passe. Lors de quelle décennie a été commercialisé le premier iPhone?
3: 90.
0: Ah, 2000, en 2007. En 2007, on va regarder ça ensemble.
3: Oh,
0: on va citer, on a cité iPhone, on va citer Samsung, on va citer également Nokia, notamment. Oui, ça va pas suffire, Sylvie. Aujourd'hui, deux bonnes réponses avec les Vendoncourtois, bien joué. Et le chevreuil, bien joué. On parlait des viandes. C'est vrai que c'est pas viande de cerf, c'est le chevreuil sur les cartes, sur les menus. L'italien, c'est un italien, Yannick Sinner, numéro 1 mondial de tennis. L'US Open en ce moment. Et puis le hasard fait que cette nuit, son plus fidèle concurrent s'est fait éliminer. Donc la voie est presque libre, hein, si on peut le dire comme ça, pour Yannick Sinner. Vous m'avez dit CTRL-C, CTRL-C, c'est copier, CTRL-V, c'est coller. Dommage pour vous. En 2007, pour l'iPhone, on s'est corrigé. Le chef d'État qui demande un texte européen sur l'interdiction des réseaux sociaux au moins de 15 ans, c'est le président français, Emmanuel Macron, qui demande ça. Et puis, passer ma route en 94, c'est Maxime Le Forestier, souvenez-vous.
3: Ah oui.

0: Passer ma route en 1994 avec Maxime Le Forestier. Ça vous fait 20 points, malheureusement. Malheureusement, ça va pas suffire aujourd'hui, Sylvie. Est-ce que vous avez pris du plaisir quand même?
1: Bien sûr, oui. Et puis j'essaierai de jouer à nouveau.
0: Et bien avec grand plaisir. On vous accueille avec grand plaisir cette semaine ou la semaine prochaine. Il y a quoi à gagner la semaine prochaine? Vous voulez que je vous dise la semaine prochaine ou on attend vendredi?
1: Ah oui, moi je veux bien.
0: Non, on attend vendredi. J'ai pas le droit de le donner mercredi. J'ai pas le droit de le donner mercredi. Sauf si vous me dites votre radio préférée.
1: Ici Belfort-Montbéliard.
0: Ok, la semaine prochaine, je suis bon en négociation, moi, il n'y a rien à dire. Je suis excellent. La semaine prochaine, dans Comptoir en Toi, on vous offre un pack famille Europa Park. 4 billets pour Europa Park, tirage du vendredi pour la semaine prochaine. Donc vous jouez soit pour le barbecue,
1: aussi, hein.
0: Voilà, soit la semaine prochaine pour Europa Park. Mais c'est le barbecue cette semaine, hein. N'oubliez pas barbecue cette semaine. Ça reste entre vous et moi. Hein. Vous ne dites rien, Sylvie, pour la semaine prochaine. Merci beaucoup. À bientôt, passez une belle journée avec ici Belfort-Montbéliard. Johnny Clegg, et puis on va accueillir Catherine de Brognard qui est notre gagnante avec 140 points. À tout de suite.

0: Johnny Clegg avec votre radio ici Belfort-Montbéliard. On va saluer et applaudir Catherine de Brognard, la gagnante du jour avec 140 points tout de suite.
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0: Sylvie, Georges et Thomas ont essayé de vous doubler. Rebonjour Catherine.
10: Oui, rebonjour.
0: Et surtout félicitations, bravo, bravo.
10: Merci.
0: Avec vos 140 points quand même, 140 points. On a évoqué lundi la possibilité de faire un comptoir en toit, les Masters, courant janvier-février. Je pense que vous êtes conviée à ces Masters de comptoir en toit, Catherine, si ça vous tente. Hein. Ça
10: peut, avec plaisir.
0: Ça peut le faire, on est en train de tout mettre en place. Je vous en parle pour le mettre en tête à nos auditeurs et nos auditrices, mais on va essayer de mettre ça en place à l'automne pour début d'année 2027. Ça peut être sympa, les comptoirs en toit Masters, avec les meilleurs, entre guillemets, de comptoirs en toit. Vous en faites partie, vous êtes la gagnante aujourd'hui avec 140 points. Félicitations, un sweat blanc ici Belfort-Montbéliard. Malheureusement, ça commence à être de saison, mais vous l'avez pour vous. Et puis surtout, vous patientez jusqu'à vendredi pour un barbecue. Est-ce que ça va aller?
10: Très bien, merci beaucoup.
0: Et bah parfait, à bientôt Catherine, du côté de Brognard, la lettre de Renan Luce. Et puis on se dirige doucement mais sûrement vers l'actualité locale et nationale à midi. 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Renan Luce.

0: Kate Bush avec votre radio ici Belfort-Montbéliard.
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0: Allez, bon appétit, il est midi avec votre radio de proximité. L'actualité avec vous, Thierry Campredon. Les prix des carburants n'en finissent pas de flamber dans les stations-service.
2: Ils sont au plus haut depuis le début du conflit. Au Moyen-Orient, en moyenne, 2,29€ le litre de gazole et 2,12€ le litre de sans-plomb 95. Aujourd'hui, les distributeurs de carburants seront reçus au ministère de l'Économie. Une nouvelle réunion pour faire le point sur l'envolée des prix qui pèse de plus en plus lourd dans le budget des ménages, Boris Allier.
3: Près de 5 millions de ménages consacrent plus d'un mois de leur revenu annuel en carburant. Cela représente 20% des ménages propriétaires d'une voiture, soit deux fois plus de ménages concernés qu'il y a 5 ans, selon l'INSEE, qui se base pour effectuer ses estimations sur des chiffres de 2021. À l'époque, les prix de l'essence ou du diesel étaient nettement inférieurs et déjà 2 millions de ménages dépensaient alors plus d'un mois de revenu en carburant. Le profil de ces ménages très exposés à la hausse des prix à la pompe reste le même. Ce sont des habitants de zones rurales où la voiture est indispensable et bien souvent les revenus plus bas. La moitié d'entre eux parcourent plus de 27 000 km par an, soit deux fois plus que la moyenne. Et en 2021, leur budget carburant annuel dépassait alors les 2 700 euros.
2: Les précisions de Boris Allier. Une femme de 58 ans qui marchait sur le bord de la route, sur la RD32 près de Lure, en Haute-Saône, était fauchée par une voiture hier soir vers 20h. Elle était transportée dans un état grave par hélicoptère au CHU de Besançon. Le conducteur de la voiture, un homme de 24 ans, a été légèrement blessé et emmené à l'hôpital de Vesoul. Une enquête est en cours pour connaître les circonstances de cet accident. Deux jeunes de 19 ans, originaires d'Audincourt et Exincourt, seront jugés le 26 novembre par le tribunal de Belfort. Ils devront répondre de vol en réunion. Ils sont soupçonnés d'avoir volé des dizaines d'affaires personnelles dans des casiers des salles de sport de Basic Fit à Del, dans Joutin et dans trois autres salles du pays de Montbéliard. Leur mode opératoire était toujours le même. Ils cassaient les cadenas et volaient tout ce qu'ils trouvaient dans les casiers. Téléphone portable, des clés de voiture, des vêtements et des papiers d'identité.
0: Les buralistes franc-comtois aux côtés de leurs collègues alsaciens pour une grande manifestation interrégionale.
2: Une cinquantaine d'entre eux étaient à Saverne hier dans le Bas-Rhin, un rassemblement pour dénoncer la progression du tabac de contrebande. De plus en plus de paquets de cigarettes sont en effet ramenés de nos voisins allemands et suisses. La Confédération des buralistes demande également un blocage du prix du tabac et une harmonisation fiscale des prix par rapport aux voisins européens, justement comme l'Allemagne et le Luxembourg. Fabrice et buraliste depuis 15 ans à Hérémoncourt, près de Montbéliard. Il participait à cette manifestation.
4: Nous sommes un pays entouré de pays. Les gens vont chercher à l'étranger. Ma solution, c'est qu'on se remet à un prix raisonnable au niveau de la cigarette pour qu'il n'y ait pas de concurrence déloyale avec l'Europe. Puisqu'on parle tout le temps de l'Europe, j'estime que nous devons avoir des prix européens. Surtout sur les produits de santé. Un alignement européen, je pense que ça serait l'idéal. Vous êtes à 13,50 sur un paquet de 20 ici en France, la moyenne. Je veux dire, vous seriez sur un prix à 11€. 11€ ou 10,50€, ça serait la moyenne générale de l'Europe, puisqu'il y a des pays qui sont même à 6€ ou 8€. Je pense que ça serait raisonnable. On serait quand même au-dessus de la moyenne. Et je pense que les gens arrêteraient d'aller à l'étranger ou de prendre la cigarette de contrefaçon, qui est plus mauvaise que la nôtre, la cigarette de contrefaçon.
2: Et la Confédération des buralistes maintient son appel à la mobilisation un peu partout en France, et ce jusqu'à vendredi. Un discounter du territoire de Belfort épinglé par la DGCCRF, l'autorité de la concurrence, somme le magasin B&M à Besançon de se mettre en conformité. Une enquête a révélé l'absence de prix de vente mentionné dans les rayonnages. C'est un manquement aux obligations légales en matière de commerce. Pour l'instant, il s'agit d'un simple rappel à l'ordre pour cette fois-ci. Le conservatoire du pays de Montbéliard ouvre ses portes cet après-midi entre 14h et 17h30. Une journée rencontre et découverte ouverte à tous. L'occasion donc d'essayer des instruments, de participer à des animations musicales et même de danse. Le conservatoire du pays de Montbéliard est situé au 48 avenue du président Wilson à Montbéliard.
0: Les sports et d'abord le football.
2: Et la suite de la première journée de la phase de Ligue de la Ligue des Champions après la défaite de Lille hier soir. 3-2 contre le Betis Séville. Le Paris Saint-Germain, le tenant du titre, reçoit ce soir à 21h le club slovaque de Slovan Bratislava. Demain, le troisième club français engagé dans cette compétition, Lens, se déplacera au Slavia Prague. Et puis, le tennis, le tenant du titre, Carlos Alcaraz, troisième joueur mondial, est éliminé en quart de finale par Ben Shelton au bout d'un match en 5-7 lors de l'US Open. L'Américain met fin à une série de 18 victoires consécutives de l'Espagnol. en Grand Chelem. La météo pour ce mercredi, Jean.
0: Eh ben c'est mitigé aujourd'hui dans le nord Franche-Comté. Des nuages, des averses attendues. C'était surtout ce matin, mais également attendu en début d'après-midi selon Météo France. Et des températures entre 18 et 20 degrés, 19 à Belfort et Héricourt. On retrouve Enora Malagré. 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
6: Bonjour à tous, quel bonheur de vous retrouver chaque midi, et il est midi 5 précisément sur votre radio Ici. Je voudrais faire un immense coucou à toutes les locales d'ici partout en France, et je voudrais vous dire que la semaine prochaine avec Aude Razo, l'équipe sera à Paris, mais nous serons à Montpellier.
7: Et oui,
6: voilà, donc on est très contentes, on fera l'émission en direct de Montpellier. Oui, j'ai un petit peu le boulard, je suis comme ça. Bienvenue dans votre nouveau rendez-vous Ici, on parle bon plan, vie quotidienne, arnaque à éviter, santé. Nous sommes là pour vous rendre service parce qu'on vous doit bien ça. C'est le titre de votre nouveau rendez-vous quotidien sur votre radio Ici. Nous sommes ensemble jusqu'à 13h. Moi, je m'appelle Enora Malagré et voici la très joyeuse bande du jour qui sont très très en forme. Aude Razo, Madame Anti-Arnaque, bonjour Aude.
7: Bonjour Enora, hâte d'aller à Montpellier.
6: Oh là là, on sera très heureuses toutes les deux. Valère Coréard et ses bons plans, bonjour Valère.
8: Salut Enora, bonjour à toutes et tous.
6: Gérald Kirzek, notre médecin qu'on adore. Coucou Gérald.
9: Bonjour Enora, bonjour à tout le monde. Il sort de garde le docteur, donc il est au taquet.
6: Et il a même pas l'air fatigué, oui.
9: Non, ça sera pour demain.
6: Il a pris des petits produits, peut-être, dans la pharmacie de l'hôpital,
9: jamais.
6: Je plaisante. Et Elsa Wolinski, notre rayon de soleil. Bonjour Elsa.
10: Bonjour. Bonjour à tout le monde.
6: Alors, aujourd'hui,

0: pour celles et ceux qui n'ont pas de garant et qui veulent en trouver un. C'est
1: formidable.
0: Très facile.
1: On y répondra dans une trentaine de minutes. 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On vous doit bien ça sur ICI. 17, on démarre avec vous, chère Aude Razo. Vous allez ouvrir l'émission avec cette angoisse que nous avons toutes et tous, enfin de plus en plus nombreux à partager, l'usurpation d'identité. Qu'est-ce qui se passe ? Qu'est-ce que c'est déjà ?
2: Déjà, usurpation d'identité, c'est tout simple. C'est quand quelqu'un se fait passer pour vous. Voilà. Il vole votre identité. Généralement, c'est évidemment pour commettre une fraude. Il ne fait pas avec de très bonnes intentions. Vous avez raison de dire qu'effectivement, le phénomène est en hausse, puisqu'en 10 ans, le nombre de condamnations pour usurpation d'identité, il a augmenté de 25%.
1: Oh là là, c'est énorme.
2: C'est juste énorme. Je suis souvent interpellée par les auditeurs à ce sujet, parce que ça fait peur. On entend beaucoup de témoignages. Vous savez, à la télé, de gens qui disent qu'ils ont été usurpés. Ouais. Nous, ce qu'on va voir ensemble, c'est le plus important, ce sont les petits gestes au quotidien qui vont limiter les risques d'en être victime. C'est quand même ça le plus important, c'est de trouver des solutions tous ensemble. Usurpation d'identité, je vous donne un premier exemple. Un escroc qui réussit, alors d'une manière ou d'une autre, on va revenir là-dessus, à récupérer votre carte d'identité.
1: D'accord.
2: Très important. Il monte dans le train. Le contrôleur arrive, l'escroc n'a pas de billet, il sort et n'aura votre carte d'identité au contrôleur. Et qui va payer la prune ?
0: Vous.
1: C'est maman.
2: Voilà, effectivement.
1: Exactement.
2: Alors ça peut arriver une fois, mais après l'escroc il peut le faire tous les jours. Finalement, il peut prendre le train tous les jours. Et puis on arrive parfois à des situations un peu dramatiques. Vous allez recevoir des amendes à n'en plus finir, une fois, deux fois, trois fois. Et vous allez devoir justifier à chaque fois que vous n'étiez pas dans ce train. Il y a plein de cas comme ça d'usurpation d'identité.
1: Valère Correa.
0: Oui, absolument, il y en a plein. Pardon, je lisais en même temps autre chose parce que je me rends compte que c'est un peu complexe. Mais la vérité, c'est que vous pouvez par exemple vous retrouver avec un crédit qui a été souscrit en votre nom, mais évidemment, vous n'avez pas touché l'argent.
1: Bien sûr, bien sûr.
0: Ça, c'est quand même assez affreux. C'est-à-dire, d'un coup, on vous relance et on vous dit, pensez à payer la mensualité, vous n'avez pas payé, vous êtes engagé pour 10 000 euros, vous vous rendez compte. Et là, l'usurpation d'identité,
1: ça,
0: c'est très mal.
1: C'est pareil, parce qu'ils ont réussi à choper notre carte d'identité. Gérald Kierzek.
3: Quand vous dites, ils ont pris la carte d'identité, ils ne l'ont pas pris physiquement,
1: non,
3: forcément,
1: c'est ça,
3: la
1: bien
3: carte
1: sûr,
3: d'identité.
1: Pas forcément, du moins.
3: Ils ne l'ont pas volé dans le portefeuille.
2: En fait, la grande différence, c'est qu'avant, effectivement, pour voler votre identité, il fallait vous piquer votre portefeuille.
1: Oui.
2: Aujourd'hui, il y a un truc qui s'appelle Internet et votre carte d'identité, elle traîne un petit peu partout. Donc d'ailleurs, petit test, on va le faire ensemble. Qui a déjà envoyé par mail autour de cette table une photo ou une photocopie de sa carte d'identité ?
1: Moi, plein de fois.
4: Bien sûr,
1: mille fois. Mais pour les voyages, par exemple.
0: S'inscrire à la salle de sport.
1: Aussi.
2: Effectivement, pour les locations, etc.
1: Pour des abonnements, je ne sais pas, chez Darty, j'en sais rien, il m'avait demandé, moi. Mais c'était peut-être pas vraiment Darty.
2: Je suis en train de me rendre compte, c'est horrible. Petit geste tout simple. Vous allez tout de suite là, dans votre boîte mail, dans vos éléments envoyés, et vous supprimez ces mails que vous avez envoyés, parce qu'en fait, je suis sûre que là, vous les avez toujours dans les éléments envoyés. Votre carte d'identité.
0: Ça, évidemment.
2: Vous ne les avez pas supprimés.
1: Non, du coup,
5: on a toujours peur.
1: Non, mais attendez. Ils peuvent rentrer dans votre boîte mail, aller dans les fichiers envoyés, et c'est là où ils chopent la carte d'identité.
2: J'ai une auditrice qui m'avait contactée, elle s'était fait pirater sa boîte mail, ça arrive plus souvent que ce qu'on pense, hein. Et en fait, première chose, l'escroc est allé récupérer les documents d'identité. Alors, il n'y avait pas d'ailleurs que sa carte d'identité, il y avait aussi son avis d'imposition, etc., tout ce qu'on envoie partout. Donc là-dessus,
1: je vais me remettre au pigeon voyageur, moi, ça ne va pas faire un pli, vous allez voir.
2: Voilà, il faut les supprimer, c'est le premier
1: D'accord.
2: petit geste
1: okay.
2: que je donne, qui est vraiment très simple. Et puis, deuxième geste, on arrête d'envoyer sa carte d'identité. Et là, vous allez vous exclamer.
1: Mais comment parfois, on fait ? Oui, parce que parfois on nous la demande.
2: En fait, quand on n'a pas le choix, effectivement, parfois on n'a pas le choix, le propriétaire veut notre carte d'identité pour la location du logement, pour les locations de vacances, etc. Il y a quand même des solutions. Il y a un site du gouvernement qui s'appelle Filigrane Facile. filigrane.beta.gouv.fr, c'est l'adresse. filigrane.beta.gouv.fr.
3: Pourquoi pour .beta ?
2: Beta, je pense que c'est en test, en fait, à l'origine.
3: D'accord.
2: Donc, voilà.
3: Oui.
2: Mais il est là quand même depuis plusieurs années. Donc il est en test depuis très longtemps.
1: Il va très loin dans les questions, ce médecin. Waouh.
3: Non, mais moi, je suis pas bêta, vous voyez, donc je ne veux pas aller sur un site pour les bêta.
2: Au gouvernement, oui.
0: Il a pas beaucoup dormi.
2: En tout cas, c'est un site officiel. Même s'il y a écrit bêta dedans, c'est un site officiel. Et donc, en fait, vous allez mettre votre carte d'identité, la télécharger ou la photo plutôt de votre carte d'identité sur ce site. Et en fait, il va ajouter des petites lignes en travers, le fameux filigrane, c'est pour ça que ça s'appelle filigrane facile.
3: D'accord.
2: Et là, vous écrivez ce que vous voulez. Donc, par exemple, vous écrivez document exclusivement réservé à la location immobilière. Vous pouvez mettre la date, vous pouvez mettre le nom de la personne à qui vous adressez ce document. Et en fait, du coup, il va vous générer cette carte d'identité.

0: quitter avec les petits filigranes en travers et vous allez vous servir de ça. Alors certains me diront, attention, on peut la supprimer, on peut supprimer ces petites lignes si on est doué en informatique, etc. Oui, mais sachez que l'escroc, il ne vous cible pas vous particulièrement, il va cibler plein de cartes d'identité. Donc s'il doit choisir entre la carte d'identité où il y a un filigrane et donc il ne pourra pas utiliser tout de suite et celle qui n'en a pas, il prendra celle qui n'en a pas. Donc ça aussi, petit geste, filigrane facile.
1: On va continuer de parler usurpation d'identité, comment s'en prémunir. On va aussi vous parler des célébrités dont l'identité a été usurpée. Mais pour l'heure, nous allons écouter un peu d'Alain Souchon, bidon, sur votre radio ici dans On vous doit bien ça.

0: Alain Souchon sur votre radio. Ici, dans On vous doit bien ça.
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0: Vous avez des problèmes. Nous avons sûrement des solutions. C'est la promesse de ce nouveau rendez-vous quotidien. On est ensemble jusqu'à 13h. On parlait avec Aude Razo, notamment, et toute l'équipe. Usurpation d'identité, ça arrive malheureusement de plus en plus souvent. On vous dit comment s'en prémunir. Réagissez avec nous, évidemment, si ça vous est arrivé, si vous avez des questions à nous poser. 0810 055 056. Parce que ça arrive à nous, adultes, mais ça arrive aussi aux enfants. Elsa, vous en avez fait malheureusement l'expérience.
3: Ma fille, mon ado, elle s'est fait usurper son identité. Alors évidemment, je ne l'ai pas du tout cru, parce que comme elle fait quand même des petites bêtises, donc j'étais persuadée que c'était sa faute. En fait, pas du tout. C'était un jeune homme qui a pris son identité et qui a dépensé plein d'argent. Et en fait, c'est très compliqué à prouver, parce qu'il faut montrer, il faut donner des photos, prouver qu'elle n'était pas à tel endroit, à telle heure, qu'elle n'a pas fait ces dépenses-là. Donc c'est pas facile.
4: Et c'est vrai que c'est compliqué aussi pour ceux qui se font usurper dans le train. Parce que c'est souvent le cas qui revient. Effectivement, il faut à chaque fois ne pas payer l'amende, déposer plainte, contester le PV auprès de la SNCF. Mais pour contester le PV, il faut quand même avoir la preuve que vous n'étiez pas dans le train. Et des fois, c'est pas forcément évident. Donc, il faut avoir regardé le petit ticket de caisse qui montre que vous étiez, au magasin du coin de la rue à ce moment-là. Mais
5: ça s'appelle un alibi.
4: Exactement.
5: Il faut avoir un alibi.
0: Si c'est moi, on a le commissaire Maigret qui a débarqué dans les studios. On vous doit bien ça. Sous les traits de Gérald Kirzek, c'est merveilleux. Il est en enquête. Aude Razo.
4: On voulait aussi parler des célébrités qui se font usurper. Alors, les escrocs qui se font passer pour des célébrités ou qui utilisent le nom des célébrités pour nous soutirer de l'argent, comme d'habitude.
0: C'est toujours la même chose.
4: Le cas le plus célèbre, on en parlait un petit peu la semaine dernière, l'escroc qui se fait passer pour Brad Pitt.
0: Oui, ça, tout le monde. Enfin, voilà. Peut-être. Vous n'en avez pas entendu parler, mais enfin, ça a fait quand même, comment on dit, les choux gras. Allez, j'ai envie d'inventer cette expression éventuellement. Non, mais de cette femme, effectivement, qui s'est fait totalement escroquer par ce...
4: 800 000 euros, donc là, on est dans l'arnaque amoureuse, quelqu'un qui se fait passer pour Brad Pitt et qui fait croire à quelqu'un que Brad Pitt est très amoureux d'elle.
5: Et en toute modestie, sans être Brad Pitt, moi, je me suis fait usurper.
0: Alors, exactement. On allait en parler avec vous, Gérald Kirzek. Est-ce que c'est un vrai phénomène, Aude Razo, les médecins qui se font usurper votre identité?
5: Et pas que des Brad Pitt.
4: C'est le cas qui me remonte le plus, et j'ai même parfois des gens qui me disent le docteur Kirzek me recommande tel ou tel médicament.
0: Non, et là, pardonnez-moi, c'est très sérieux, non, c'est très grave.
5: C'est dramatique, parce qu'il y a des gens qui font des faux articles, alors ça fait très sérieux, on a l'impression que c'est un article du Figaro, du Monde, ils prennent des logos, ils prennent ma photo, celle d'autres médecins, Michel Simès, entre autres, il l'avait dénoncé, Marine L'Orphelin aussi a eu ce même problème, et ils vendent des médicaments. Alors moi, je suis allé porter plainte, malheureusement, ça sert à pas grand-chose, parce que ce sont des sites qui sont renvoyés vers l'étranger, etc., donc on peut pas remonter la filière, et ce sont...
0: Mais pardonnez-moi, c'est beaucoup d'argent. Quelles sont les solutions, en fait?
5: La solution, c'est, je le rappelle à chaque fois, on n'a pas le droit, en tant que médecin, de faire de la publicité. Un médecin n'a pas le droit de faire de la publicité pour des compléments alimentaires, pour des médicaments, pour je ne sais quoi. Donc, ne vous faites pas avoir. Quand il y a notre photo, quand on vous vend quelque chose, en fait, le médecin ne peut pas vous vendre. C'est interdit par l'ordre des médecins. Donc, ça veut dire que c'est forcément une arnaque. Donc, les médicaments, les compléments alimentaires, moi, j'ai des gens dans la rue qui me disent « Ah, j'ai acheté vos médicaments, mais c'est des sommes dingues. » Moi, j'ai une personne, la dernière fois, elle m'a dit « J'ai dépensé 400 euros. »
0: Mais non.
5: Mais bien sûr. Alors moi, j'étais un peu gêné, parce que lui dire malheureusement, c'est 400 euros pour recevoir je ne sais quoi. Et en plus, on ne sait pas ce qu'on reçoit. Ça peut être en interaction avec vos médicaments, etc. Donc vraiment, ne faites pas. Les médicaments, c'est à la pharmacie. Les compléments alimentaires, c'est à la pharmacie.
0: Aude Razo, il y a aussi Florent Pagny, je me souviens plus.
4: Oui, effectivement, il avait alerté, c'était il y a 2 ans, une fan qui avait donné de l'argent à un faux Florent Pagny. Et là, ça nous amène à un autre sujet. Merci beaucoup, Elsa, parce que là, on parle d'encore autre chose, et Gérald pourra en parler aussi. On va parler des deepfakes. Deepfakes, c'est quoi?
0: Alors, on n'en parlait pas.
4: C'est une fausse vidéo, c'est-à-dire que cette fan avait reçu une vidéo de Florent Pagny en train de lui parler. Sauf que c'était pas Florent Pagny, mais physiquement et la voix, c'était vraiment
3: J'ai vu la vidéo, on croyait vraiment que c'était lui.
4: Et avec les médecins,
5: c'est bluffant, avec les médecins, c'est pareil. C'est-à-dire qu'on répond à des interviews, on est en train de dire... Il y a tout un truc qui tourne sur les parasites, soi-disant, on serait tous parasités. Et donc, on voit des médecins, moi en l'occurrence, en train de parler, d'expliquer comment les parasites, les vers, rentrent par l'alimentation, se développent dans le tube digestif, etc. Et bien sûr, la solution, cliquer commander et on va vous déparasiter. C'est très difficile parce que c'est de mieux en mieux fait ces vidéos.
0: C'est le problème de l'intelligence artificielle. Moi, je vais vous avouer quelque chose. Je suis, et c'est pas du tout une plaisanterie, je suis la femme la plus deepfakée de France, figurez-vous. Comment je l'ai appris? Grâce à nos confrères de France Télévisions. Vous connaissez peut-être cette émission qui s'appelle Complément d'enquête. Oui. Ils ont fait un complément d'enquête sur les deepfakes pornographiques. Et en fait, ils se sont rendus compte lors de leur enquête, pardonnez-moi, je vais vous le révéler, qu'en fait, mon visage était mis très souvent, j'en ai déjà parlé dans des interviews et tout, sur des corps de femmes pour des scènes pornographiques, absolument. Et croyez-moi, quand vous allez, donc évidemment vous allez porter plainte contre, on ne sait qui, et quand vous voyez des images de vous-même, dans des ébats sexuels, ça fait tout drôle, c'est extrêmement traumatisant. C'est pas tellement par rapport à moi que je vous raconte ça, c'est que les deepfakes pornographiques, etc., moi j'ai pensé à nos enfants.
3: Bien sûr.
0: À nos mineurs, à nos jeunes, dont l'image peut être comme ça, tordue, utilisée à des fins atroces.
5: Le préjudice.
0: Je vais faire la vieille dame un peu pénible, mais moi, ça me fait peur. Et l'intelligence artificielle, là-dessus, ça me fait peur.
2: Il faut faire attention aux réseaux sociaux. Hein. C'est pour ça aussi, attention à ne pas mettre n'importe quoi sur les réseaux sociaux. Après, ça peut partir n'importe
0: Exactement,
2: où.
0: Exactement, Valère.
5: Et le préjudice, il est financier, on en parlait, mais il est aussi psychologique. C'est un réel psychotraumatisme quand on voit ça. Et chez des ados déjà vulnérables, on imagine les conséquences à l'école notamment ou au lycée.
0: On continue de réagir sur ce sujet. N'hésitez pas à nous appeler 0810 055 056. C'est votre émission. On est là pour vous rendre service. Pour l'heure, on va s'écouter un petit peu de Zazie, peu importe, sur votre radio ici.

0: importe la sublime voix rocailleuse de Zazie, peu importe sur votre radio ici.
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0: On vous doit bien ça. Votre nouveau rendez-vous quotidien sur votre radio. Ici, on est ensemble jusqu'à 13h. Ça débat, hein, ça débat au standard, ça débat hors antenne. On parle usurpation d'identité grâce à Aude Raseau en ce midi. On a énormément de réactions au standard au 0810 055 056. Appelez-nous, envoyez-nous des vocaux, écrivez-nous. On est avec vous et nous recevons Alice qui avait envie de réagir, qui nous appelle de Toulouse. J'embrasse très fort ici, Occitanie d'ailleurs. Bonjour Alice, bienvenue à vous.
2: Oui, bonjour à toute l'équipe.
0: Bonjour.
2: Et donc, ma question c'est la suivante. Quels sont les petits trucs qui peuvent nous alerter concernant justement une usurpation d'identité?
0: Très bonne question Alice, merci beaucoup de l'avoir posée. C'est une question pour Aude Raseau, évidemment, Madame Antiarnac.
3: Alors l'usurpation, merci Alice effectivement pour cette question, c'est quelque chose de très large, hein, on a compris, ça peut couvrir énormément de domaines. Le petit signe déjà, je parlais de la SNCF, mais si vous commencez à recevoir des amendes inexpliquées, c'est forcément qu'il y a quelque chose qui ne va pas. Alors l'amende, je parlais de la SNCF, ça peut aussi être une infraction routière. Vous êtes flashé, ah bon, mais comment ça, j'étais pas là du tout en voiture à cette heure-là. Donc ça, c'est quand même des petits indices qui doivent vous mettre la puce à l'oreille. Et là, il faut commencer effectivement à s'en inquiéter. Sinon, c'est des prélèvements éventuellement qui peuvent arriver. Ce sont des relances pour des crédits. On parlait de crédit avec Valère. On vous dit tout d'un coup, mais vous devez de l'argent, etc. Mais de quel argent on parle, en fait, on ne sait pas. Tout ça, c'est des petits indices où là, tout de suite, il faut pouvoir réagir.
0: D'accord. Merci beaucoup, Alice, pour votre appel. On va essayer de prendre un maximum d'auditeurs parce que c'est avant tout votre émission. On va du coup recevoir Odile. Odile qui nous appelle de Rezé, je crois. J'embrasse très fort ici, Loire-Océan. Je vais venir vous faire un petit coucou ici dans pas longtemps. Bonjour Odile.
4: Bon, bonjour.
0: Comment allez-vous, chère Odile?
4: Très bien.
0: On est ravis de vous accueillir. Ravis de vous accueillir. Alors, dites-nous, parce que c'est votre émission, on peut parler de complètement autre chose. Vraiment, c'est vous qui faites le conducteur de l'émission. On vous écoute, chère Odile.
4: Alors moi, c'était sur les arnaques téléphoniques, le démarchage téléphonique.
0: Ah, nous en avions parlé, effectivement, voilà. Hier.
4: Avec cet état d'appel intempestif.
0: Oui, on n'en peut plus.
4: Et j'ai une maman très âgée et je voulais pas qu'elle se fasse arnaquer.
5: Ouais.
4: Et la seule solution que j'ai trouvée, qui fonctionne très très bien, c'est que systématiquement, dès l'instant où elle a un appel, un démarchage, quel qu'il soit, elle répond qu'elle est sous tutelle.
0: Oh, mais c'est pas mal, ça.
4: Et la personne très courtoisement dit oh, ne vous inquiétez pas madame, c'est pas grave, on va voir avec votre tuteur, passez une bonne journée. Ça se passe très très bien et elle n'a plus d'ennui et elle n'a plus d'appel.
0: Comment s'appelle votre maman?
4: Bernadette.
0: Eh ben Bernadette, elle est bien maligne. Voilà, c'est vous qui nous donnez des astuces, Odile. Merci, Aude Raseau.
4: Oui, je vous en prie.
3: C'est vrai que les personnes âgées sont particulièrement ciblées par les démarcheurs et par les arnaqueurs. J'avoue, moi, ça me fait quand même assez mal au cœur quand j'ai les auditeurs qui me contactent, parce qu'il y a un grand sentiment de solitude des personnes âgées qui parfois sont seules et qui ne savent pas trop quoi faire. Et souvent, le démarcheur et l'arnaqueur, ils vont rappeler. Quand ils ont compris qu'ils ont une personne un peu peut-être en difficulté, qui ne comprend pas tout, ils vont appeler encore et encore. Et des fois, j'ai des gens qui me disent, il était tellement insistant, j'ai cédé. Voilà. Et
5: puis il y a des gens qui sont seuls
0: oui,
5: aussi.
0: Ça, oui,
5: ils jouent aussi sur ce côté-là. C'est-à-dire, ils commencent à discuter, je suppose, et ils jouent sur le lien, mais c'est horrible.
0: Ils peuvent le savoir, ça, que les personnes sont seules.
5: Pas dans la discussion, peut-être.
3: Dans la discussion, ils finissent par le comprendre. De toute façon, ils passent beaucoup de coups de fil dans la journée.
0: Gérald Kierzek.
6: C'est bien le coup de la tutelle, bravo, parce que ça veut dire quoi? Ça veut dire que, la personne ne peut pas acheter toute seule, donc ça n'intéresse plus l'escroc ou le démarcheur potentiel. Et deuxièmement, il doit peut-être mettre une petite note ou enlever de sa base de données dans la liste d'appels en disant, voilà, c'est plus la peine de rappeler, donc ça diminue le nombre d'appels aussi.
0: Et je vous rappelle cette application merveilleuse que nous avait donnée Aude pour
6: ça raccroche
0: exactement.
6: Trois fois ce matin, j'ai le numéro.
0: Ne plus subir ces appels intempestifs. Merci beaucoup Odile et surtout merci du tuyau. On embrasse très fort Bernadette, votre maman. Et là, c'est l'heure. Oh là là, c'est mon moment préféré. 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Et vu que c'est la rentrée, pour vous alléger un peu, il y aura un autre gagnant un peu plus tard dans l'émission. Mais pour l'heure, on accueille Laura, qui nous appelle du Pays Basque. Quelle chance.
7: Oui, bonjour.
0: Bonjour Laura.
8: Bonjour.
0: Eh bien écoutez, vous êtes inscrit sur la page ici.fr et du coup, eh ben c'est gagné.
8: Bravo.
0: Et voilà. c'est aussi simple que ça.
7: Waouh, je m'y attendais pas du tout en plus.
0: Comme quoi. Bon, et ben voilà.
7: Je n'arrête pas de faire des concours parce que ça me permet de finir les fins de mois.
0: Ben, bien sûr.
7: En tant que maman de 3 enfants. Donc voilà.
0: Ben, on est ravis de pouvoir vous donner ce petit coup de pouce parce qu'on vous doit bien ça sur votre radio ici. 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Dans un instant, on va parler médecine avec le docteur Kirzek et on va parler bonheur, injonction avec Elsa Walensky. À tout de suite.
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0: Il est midi 33 sur votre radio Ici. Bienvenue dans votre nouveau rendez-vous. Ici, nous parlons bon plan, vie quotidienne, arnaque à éviter. On parle aussi santé. Nous sommes là pour vous rendre service parce qu'on vous doit bien ça. Et c'est le titre de ce nouveau rendez-vous quotidien. Nous sommes ensemble jusqu'à 13h. Je suis Enora Malagré et je suis avec la bande. Aude Razo, Valère Correa, Gérald Kirzek qui nous parlera de la maladie de Céline Dion dans un instant. Et Elsa Wolinski qui nous parlera injonction à rester jeune. Et ça, on n'en veut plus. Mais pour l'heure, c'est Rose qui nous avait laissé un message vocal sur notre numéro WhatsApp gratuit 0810 055 056.
12: Bonjour, c'est Rose d'Île-de-France. Je cherche un appartement pour suivre mes études à Caen et on me demande un garant que je n'ai pas. Est-ce qu'il existerait des solutions pour m'aider, s'il vous plaît ? Merci beaucoup.
0: Merci surtout à vous, Rose, de nous poser cette question qui taraude tant de gens en France. Et c'est une question pour Valère Coréard, monsieur Bonplan.
5: Ouais, c'est un peu agaçant de se dire qu'on a plein de jeunes comme ça qui sont coincés parce qu'ils sont dans une famille qui est elle-même coincée. Enfin, on répète des trucs.
0: Bien sûr.
5: Heureusement, il existe un système qui est public et qui, du coup, est accessible à toutes et tous. Ça s'appelle la garantie visale. En fait, la garantie visale, c'est en quelque sorte l'État qui va se porter caution pour le jeune et qui va garantir les loyers impayés, qui va garantir des dégradations éventuellement dans l'appartement. En fait, ce qui est bien, c'est que ça enlève des enjeux pour le locataire, parce que il a accès du coup au logement. Et puis, ça enlève des enjeux aussi pour le propriétaire, parce qu'on va pas non plus faire des caricatures. Un propriétaire, s'il a un studio à louer, il a un prêt dessus, il est ric-rac. S'il tombe sur un locataire qui paye pas son loyer, c'est la catastrophe aussi. Donc voilà. Alors, pour profiter de ça, il faut que le locataire obtienne le visa d'action logement, en fait. Mais aussi que le bailleur, donc le propriétaire ou la propriétaire, accepte cet acte de caution. Donc soyez vigilants sur un point, les règles ne sont pas exactement les mêmes selon là où vous habitez. Tout est expliqué sur le site service-public.gouv.fr. Et là, c'est une petite recommandation, allez sur les sites officiels pour ce genre de truc, parce que il peut y avoir aussi des sociétés qui vont vous dire « Ah ben, il faut payer pour avoir la garantie visale ». Là, j'imagine que voilà.
0: Encore des arnaques.
5: Aude va vous dire, voilà, soyez vigilants. Alors, si vous avez entre 18 et 30 ans, ou que vous avez plus de 30 ans et que vous êtes salarié, c'est un bon départ. À partir de là, selon les régions, les plafonds changent, mais il ne faut pas que le loyer du bien que vous visez dépasse un certain montant qui reste raisonnable. Voilà, ça c'est vraiment un critère important, mais comme ça change d'une région à l'autre, je ne vais pas vous donner tous les critères de toutes les régions.
0: Bah, et si. Puis,
5: il n'y a aucun problème. Donc on va finir à 14h30 aujourd'hui, prévenez les chefs. Non, puis s'ajoutent certains critères comme avoir une promesse d'embauche, un contrat de travail, et quand on a moins de 30 ans, là il n'y a presque plus de conditions. Et là je pense que ça peut convenir à Rose, parce que quand on est étudiant, et bien là on enlève toutes ces conditions. Notez qu'il y a un site pour tester votre éligibilité en tant que locataire ou en tant que bailleur, si vous voulez donc sécuriser un locataire qui a un dossier fragile mais vous avez envie de lui donner sa chance. C'est site.actionlogement.fr. Vous allez sur ce site et là vous verrez si vous êtes éligible ou non à ce qu'on appelle la garantie visale.
0: Merci beaucoup Valère Coréard. Faites comme notre auditrice Rose, écrivez-nous, appelez-nous, vous avez un souci, nous avons des solutions parce qu'on vous doit bien ça. On va s'écouter un petit classique, indémodable, Queen, We Will Rock You, sur votre radio ici

0: We will rock you, Queen, sur votre radio ici dans On vous doit bien ça.
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0: 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Et il est midi 38, merci d'être avec nous tous les midis, c'est votre nouveau rendez-vous quotidien, on est ensemble jusqu'à 13h. Dans un instant, le docteur Gérald Kirzek nous parlera de la maladie de Céline Dion, et il en a des choses à nous dire, on s'inquiète forcément pour notre Céline qui démarre sa série de concerts samedi, mais ça on en parlera tout à l'heure. Pour le moment, nous allons nous adresser à vous, enfin vous allez vous adresser à nous, chère tout Elsa Wolinski, vous avez envie de mettre un pavé dans la mare.
2: Oui, j'ai envie de parler de stars, de continuer à parler de stars comme haut de la fête tout à l'heure, effectivement. Parce que vous savez, moi j'aime les stars et j'ai aucun problème à l'assumer. J'ai un côté très midinette, groupie avec une pointe de cagole dans l'âme quand même, je dois l'avouer. Oui Gérald, je l'avoue. Donc moi les stars, ça me fait rêver. Après tout, c'est aussi un peu leur fonction, incarner quelque chose de l'ordre du fantasme et de la projection. Donc avec toutes les histoires d'usurpation d'identité, franchement, moi aussi, j'aurais très bien pu me faire avoir. Mais il y a quand même un petit problème avec le rêve. À force de le regarder, on finit parfois par le prendre pour de la réalité. Parce que quand je regarde Salma Hayek qui vient de fêter ses 60 ans, ou Demi Moore, Nicole Kidman, chez nous Isabelle Huppert ou Sophie Marceau, évidemment que je me dis, moi aussi, j'aimerais bien leur ressembler. Mais derrière tout ça, il ne faut pas oublier, derrière tous ces physiques qui nous fascinent, qui nous font rêver, il y a du temps, du sport, des coachs, des massages... Peut-être de la génétique, mais aussi beaucoup, beaucoup, beaucoup, beaucoup de chirurgie esthétique, l'air de rien.
0: Beaucoup d'argent,
2: et en beaucoup gros, d'argent. Hein. Oui, surtout, il y a les moyens de s'offrir tout ça, parce que soyons clairs, vieillir comme une star, ça a un prix. Parce que moi aussi, je le veux bien, le ventre de Jennifer Lopez, mais j'ai pas l'argent, ni le temps, pas du tout. Le problème, c'est qu'à force de voir des femmes de 50 ans, de 60 ans, ou de 70 ans, dont le visage et le corps semblent parfois échapper au temps, notre regard finit par se dérégler, effectivement. On ne sait même plus très bien à quoi ressemble une femme qui vieillit normalement. Et c'est exactement là que le paradoxe commence. Parce qu'en même temps, on nous demande d'assumer notre âge, mais de ne surtout pas avoir l'air vieille. Mais qu'est-ce que ça veut dire avoir l'air vieille ? Moi, j'ai toujours pas compris ce que ça voulait dire. J'ai 52 ans, est-ce que j'ai l'air vieille ? Ben non, pas du tout. Je me fais moi-même mon auto. Hein, merci. Voilà,
0: il était temps, les garçons, merci. Que ça se réveille.
2: Non, parce que justement, chez les hommes, curieusement, le vieillissement a l'air beaucoup plus sympathique. Les tempes deviennent grisonnantes, c'est séduisant, les rides autour des yeux, ça donne
0: sauf
2: du
0: pour
2: caractère.
0: Gérald, il a pris un petit coup de pelle, je ne vous cache pas.
2: Non, justement, j'ai parlé de Gérald. Gérald, il a un sourire un peu joyeux, comme ça donne du charme, un peu d'embonpoint, ça fait nounours rassurant.
3: Oh, merci.
2: On allez, a envie de se blottir dans leurs bras. Dans
0: c'est vrai qu'il
2: bras,
0: a un petit côté baladure. Paix à son âme.
2: Non, mais alors que chez vous, l'embonpoint, ça peut être un
0: ça
2: peu
0: peut
2: sexy,
0: être sexy
2: et rassurant.
0: Exact.
3: Chez une femme aussi.
2: Ça fait grosse.
0: Mais parce que vous, vous êtes sympathique et déconstruit. Et voilà, mais c'est vrai qu'elle a raison, pardonnez-moi.
2: Chez les hommes, on dit qu'effectivement, ils sont bien, ils se patinent. Nous, on nous dit, t'es vieille, en fait. Et malgré tout ça, on nous demande d'être authentique, naturel et sans filtre. Mais en vrai, quand les personnalités le font, regardez ce qui se passe. Par exemple, Pamela Anderson, Kate Winslet, qui milite depuis toujours et revendique le droit de rester naturel, eh ben, elles se font régulièrement bâcher sur leur physique. Et chez nous, sur les réseaux et à la télé, en France, Vanessa Desmouilles, Élodie Gossuin, Aline Blondieu, Faustine Bollard, il y a une semaine, s'est fait complètement bâcher. À chaque fois qu'elles se montrent face caméra, sans maquillage, naturel, comme je le suis d'ailleurs aujourd'hui, elles reçoivent des commentaires haineux et désagréables. Et je sais que ça vous est déjà arrivé, Enora.
0: Oui, oui, absolument. J'ai fait une émission, le magazine de la santé, sur France Télévisions, pas maquillée, pour rendre honneur à ces femmes. J'en ai pris plein la tronche, donc je me suis dit, plus jamais. Je vais continuer à faire un minimum de petites peintures, quoi. La première sous-couche, au moins, à minima, parce que j'avais pas envie de me faire effectivement danser sur les réseaux.
2: Mais voilà, et c'est ça, et c'est pour ça que ça me dérange, c'est ce qui me dérange le plus en fait. On parle beaucoup aujourd'hui de body positive, d'acceptation de soi, de diversité des corps et des âges. Évidemment, il y a des avancées. La journaliste par exemple et écrivain Sophie Fontanelle, elle a beaucoup contribué à changer notre regard. Donc oui, ça bouge. Mais parfois, j'ai quand même l'impression qu'on avance d'un côté et qu'on recule de l'autre. Parce qu'en France, les femmes de plus de 50 ans représentent environ un quart de la population. Et pourtant, dans les films français, elles n'occupent qu'environ un rôle sur 10. Donc je répète, un quart dans la vraie vie, un rôle sur 10 au cinéma. Il y a un petit problème quand même. Alors forcément, notre imaginaire se construit aussi avec ce qu'on nous montre. Regardez Laetitia Casta à Cannes. Elle était sublime, elle était souriante, elle était magnifique. Et qu'est-ce qu'on a trouvé à dire ? Qu'elle avait grossi, qu'elle avait pris de l'embonpoint, qu'elle était vieille. Donc en fait, je vais vous dire, finalement, qu'est-ce qu'on veut ? Ce qu'on veut, c'est avancer. La prochaine vraie avancée, c'est arrêter de faire du vieillissement des femmes un événement. Ce qu'on veut surtout, c'est qu'on nous foute la paix.
4: Oui !
2: Laissez-nous tranquilles, laissez-nous vieillir et être belles !
4: Merci, qu'est-ce que ça fait du bien ! Vraiment, ces interventions de notre Elsa Wolinski, merci beaucoup. C'est ça qui est bon dans On vous doit bien ça, mais pour l'heure, on va s'écouter ça aussi, ça va nous faire du bien. Céline Dion, tiens, c'est pour vous, Chirac Kirzek, on ne change pas sur votre radio ici.

0: change pas. Céline Dion sur votre radio. Ici, vous le savez, hein, la série de concerts de Céline Dion à Paris débute samedi. C'est l'événement musical de la rentrée. Tous les tubes de Céline Dion sont évidemment à écouter sur votre radio locale ici. Jusqu'à 13h,
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0: Et quelle est riche cette émission aujourd'hui. Vous êtes très très très nombreux à réagir au 0810 055 056. On a parlé usurpation identité. Elsa Wolinski nous a fait un bien fou en nous disant qu'on avait, voilà, l'âge qu'on avait et le physique qu'on avait, qu'on s'en fichait. Ça m'a, oh là là, je me sens mais poucher les ailes. Et là on vient d'écouter Céline Dion et notre docteur émérite Gérald Kirzek va du coup nous parler de la maladie de Céline Dion.
2: Et on en a beaucoup parlé de sa maladie.
0: Absolument.
2: De la personne raide, vous rappelez. Alors ça avait défrayé la chronique parce qu'on était très inquiets, on la voyait maigrir, elle avait annulé ses concerts à Las Vegas et puis est tombé le diagnostic médical, le syndrome de la personne raide. Ah, moi je vous avouerai que j'en avais jamais entendu parler.
0: Ah c'est vrai, même en tant que
2: médecin. Ah ben oui, mais pourquoi? Parce que c'est une maladie neurologique extrêmement rare.
0: Okay.
2: Ça touche, quand on regarde les statistiques, ça touche une à deux personnes par million de personnes.
0: Là,
2: donc on voit bien que c'est rarissime. C'est une maladie neurologique. Alors les symptômes, c'est une rigidité musculaire, sont des spasmes douloureux. Elle le décrit très bien, ça affecte la voix. Parce que forcément, les spasmes musculaires, pour parler, il y a des cordes vocales. Les cordes vocales, il y a besoin des nerfs, il y a besoin des petits muscles. Et quand on est chanteuse, on voit le drame que c'est. Et c'est un problème de mobilité. On s'est même demandé à un moment donné si elle allait pouvoir marcher, si elle n'allait pas se retrouver dans un fauteuil roulant. Et cette maladie-là, c'est une maladie auto-immune. Alors, on en connaît des maladies auto-immunes, hein, la polyarthrite rhumatoïde, par exemple, le lupus, ce sont des maladies qui attaquent notre système immunitaire, attaquent en fait notre propre organisme. Eh bien, c'est ça, cette maladie de la personne raide, avec une attaque qui est ciblée sur le système musculaire et sur le système neurologique. C'est une maladie rare, très peu connue. Il y a des formes typiques et puis il y a des formes atypiques, mais c'est une raideur progressive. Alors, vous imaginez un peu le drame. Et au début, on s'est dit, elle va se retrouver incapable de marcher, incapable de chanter et de faire ses concerts.
0: Aude Raso.
3: Oui, Gérald, vous avez généralisé aux maladies auto-immunes. Est-ce que c'est mal diagnostiqué parfois, les maladies auto-immunes? Il y a peut-être plein de gens qui ont une maladie auto-immune qui ne le savent pas.
2: Il y a énormément d'errance médicale. On parle d'errance médicale quand vous avez des symptômes. Et comme c'est une maladie orpheline ou une maladie rare, vous imaginez, un à deux cas par million, c'est-à-dire votre médecin généraliste, moi en tant qu'urgentiste, etc., on n'en a jamais vu de nos études ou de notre carrière. Et donc, ça va causer une errance diagnostique. Vous allez voir un médecin, puis un deuxième, puis un troisième. On vous dit à un moment donné, ah, c'est dans votre tête. Parce que c'est ça le problème aussi,
0: oui,
2: quand il y a des spasmes un peu douloureux
0: bien sûr.
2: Des symptômes subjectifs que vous ressentez, où on voit quelqu'un qui se tend avec les muscles, mais on lui dit, mais c'est le stress. Et je suis sûr que Céline Dion, c'est ce qui s'est passé.
0: D'ailleurs, on l'a vu dans ce documentaire sur elle. Hein.
4: Ouais, c'est impressionnant.
0: On la voyait, je ne sais pas si vous avez vu ce documentaire. Si vous êtes passé à côté, regardez-le. Hein. Il est évidemment très intéressant, très touchant. Surtout, on la voit en pleine crise. Mais elle souffre le martyr.
3: Elle tremble.
0: Ouais.
2: Alors, la difficulté avec cette maladie de la personne raide, c'est que, mais comme souvent avec ces maladies un peu neurologiques, le lien entre le stress, le psychisme et le physique, il y a une imbrication des deux. Le stress va déclencher, va aggraver les symptômes. Et voilà pourquoi on arrive vite à la conclusion. Comme on ne sait pas, on n'a pas de prise de sang, on n'a pas d'examen, donc on ne connaît pas médicalement, on va dire, c'est dans votre tête. Vous voyez, c'est le stress qui déclenche
4: la
2: maladie.
4: Mais elle va mieux, non? Ça a l'air d'aller mieux.
0: Oui, mais elle va être très stressée. Est-ce que ça va pas redéclencher?
2: La maladie est incurable. C'est-à-dire qu'on n'en connaît pas vraiment la cause. Elle est incurable. Il n'y a pas de médicaments particuliers. Il y a des médicaments qui sont des relaxants musculaires. On va traiter les symptômes en fait, mais qui sont comme le Valium par exemple, pour celles et ceux qui en prennent par exemple, des molécules qui sont des benzodiazépines qui vont relâcher un peu les muscles. Il peut y avoir une modulation, une diminution de la réponse immunitaire, ce qu'on appelle l'immunothérapie. On en parle beaucoup avec le cancer, mais l'idée c'est de jouer un peu sur le curseur du système immunitaire, appuyer sur le frein ou l'accélérateur, et là en l'occurrence appuyer sur la pédale frein. La kinésithérapie, les mouvements, elle a beaucoup parlé Céline Dion du Pilate qui lui faisait beaucoup du bien, de bien jouer sur la mobilité, sur l'équilibre, sur la force, et puis la rééducation vocale, les orthophonistes. Et donc, elle a tout un protocole qui a été mis en place par sa neurologue, qui est une neurologue canadienne, qui connaît très bien, ou qui est peut-être américaine, et qui connaît très bien, en fait, cette maladie, parce qu'il y a quelques spécialistes dans le monde, et qui va la coacher. Un entourage médical extrêmement important, staffé en France, des séances comme ça entre les concerts, et puis les concerts ont été espacés de façon à ce qu'elle puisse avoir du repos.
4: À 3h du matin, là, en train de chanter, c'est pas sérieux, hein. Va te coucher, Céline, là. Oh. Non, mais enfin, il faut qu'elle soit prête pour le
5: concert. Vous lui parlez meilleur, déjà. Oui. Et puis voilà, on l'aime d'amour. On est tellement heureux qu'elle revienne quand même nous enchanter avec cette voix de diva vraiment unique.
2: Et ça veut dire que tout le monde, comme ça, même avec une maladie grave, peut comme ça continuer à vivre. Ah,
5: exactement. Cool. Merci beaucoup, Gérald Kierzek. Dans un instant, eh bien, j'ai envie de dire, on va vous donner la parole. On va essayer de faire passer le plus de gens possible parce que le standard a explosé. 0810 055 056. À tout de suite.
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5: C'est votre nouveau rendez-vous quotidien sur votre radio ici. Il nous reste quelques minutes à passer ensemble. Vous avez été extrêmement nombreux à réagir aujourd'hui au 0810 055 056. Continuez d'ailleurs à nous envoyer des questions, des messages vocaux. Nous avons une auditrice qui nous appelle, qui s'appelle Claude. Bonjour Claude, bienvenue.
14: Oui, bonjour à tous.
4: Bonjour.
14: Je voulais revenir sur la garantie visale. Moi, à l'heure actuelle, j'ai besoin d'un garant et je n'en trouve pas.
5: Aïe.
14: Il faut dire que j'ai 78 ans.
5: Oui, d'accord. Alors.
14: Et on me dit que la garantie visale ne s'applique pas à cet âge-là.
5: Ah, alors là, vous avez sonné à la bonne porte. Valère Coréard va vous répondre, cher Claude.
4: Oui, Claude, en fait, c'est pas simplement une question d'âge, c'est une question aussi de situation. Et c'est vrai que c'est plutôt tourné au-delà de 30 ans sur les salariés. Mais vous savez, trouver une caution personnelle, ça peut aussi être un ami, ça peut être un proche, quelqu'un de la famille. Vous avez vraiment personne autour de vous qui accepterait de se porter caution pour vous ?
5: Claude.
14: Non, je n'ai absolument personne qui peut se porter caution.
4: Bon, alors, j'ai une solution, mais malheureusement qui n'est pas gratuite, mais qui a le mérite d'exister, c'est à ce moment-là de vous tourner vers un garant privé payant. D'accord. Ça existe, il y a des sociétés qui proposent ça.
5: D'accord.
4: Et en fonction de votre situation, ça a un coût, mais ça va vous permettre de sécuriser l'accès au logement.
5: Et ça coûte combien, Valère ?
4: Bah, c'est compliqué parce que ça dépend de tout un tas de critères, c'est-à-dire le niveau de retraite, le patrimoine, les assurances vie, les livrets A, etc. Donc, il faut vous renseigner, et je pourrais creuser, pour être honnête, j'ai préparé là pendant l'émission, en sachant qu'il y avait votre question qui arrivait, mais voilà, il y a des sociétés dont c'est la spécialité. Je pourrais vous citer Garanmi ou Cautionéo, par exemple, que j'ai identifié là. C'est un point qu'on peut creuser.
2: Il y a des fonds de solidarité aussi, des conseils départementaux. Et nous, aux urgences, on a beaucoup de patients en situation de précarité. On les envoie vers l'assistante sociale de votre mairie, par exemple, et elle peut vous donner justement le contact au conseil départemental, etc. Donc vraiment, la mairie avec le service social peut vous aider.
5: Vous savez ce qu'on va faire, Claude ? On va vous prendre hors antenne. Valère va vous prendre hors antenne pour avoir plus de détails, pardonnez-moi, sur un peu plus privé, pour qu'on puisse vous aider vraiment personnellement. Ça vous dit, Claude ?
14: Bien sûr.
0: Bah voilà, on est là pour ça, hein. On vous doit bien ça, chères auditrices, chers auditeurs. On vous embrasse très très fort, Claude. Et Valère Coréard, qui est vraiment formidable, va faire ses devoirs et va vous aider. On va recevoir aussi un auditeur ou une auditrice, je crois que c'est plutôt une auditrice qui s'est inscrite sur le site d'ici.fr, parce que c'est là que ça se passe. Si vous avez envie de repartir avec les 200 euros de pouvoir d'achat. Béatrice, qui nous appelle de Pau.
13: Bonjour
0: Laurent,
13: bonjour toute l'équipe.
0: Bonjour Béatrice, j'en profite pour embrasser très fort ici Béarn Bigorre, voilà, j'en profite, je fais mes petites dédicaces personnelles, pardonnez-moi chère Béatrice. Alors Béatrice, vous êtes inscrite sur le site de ici.fr, vous avez fort bien fait. C'est gagné, bravo.
13: Merci beaucoup.
0: Voilà, en cette rentrée, ça fait du bien.
13: Je suis ravie.
0: Eh ben écoutez, c'est tel est notre bon plaisir. Vous avez trois grands-fils et deux petits-fils. Donc ça mettra un petit peu de beurre dans les épinards, si je puis me permettre. Faites comme notre chère Béatrice. On vous embrasse très fort, Béatrice. Passez une belle après-midi. Inscrivez-vous sur le site d'ici.fr. On a des petits textos, je crois, Aude, peut-être, pendant l'émission, qui sont passés.
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0: Bien, je voudrais remercier toute l'équipe pour cette merveilleuse émission aujourd'hui, les amis. On se retrouve demain pour une merveilleuse aventure. Un instant, le trésor, oui, de vos régions. Elle est déjà là avec,
3: bonjour,
0: la
3: bonjour
0: copine Marine Legénie. Bonjour Marine, comment
3: bonjour
0: allez-vous?
3: Bonjour à tous, ça va très bien, merci Enora. Au programme du trésor de nos régions, on reviendra sur cette vidéo d'un policier municipal de Carcassonne qui fait scandale. On parlera aussi des carburants, bien sûr, qui pèsent de plus en plus lourd dans le budget des ménages. Et vous le savez, sur ce sujet, votre radio ici vous accompagne au quotidien. À tout de suite.
0: Merci beaucoup. À tout de suite.
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0: Merci d'écouter la radio ici. Il est 13h. Le trésor de nos régions. Et à demain.
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0: À demain. Bonne journée.
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3: Bonjour à toutes et à tous, bienvenue dans le trésor de nos régions avec à la une cette vidéo qui fait scandale. On y entend un policier municipal de Carcassonne, également membre du service d'ordre du RN qui vient de l'exclure, tenir des propos racistes et misogynes d'une rare violence. On vous explique et on va sur place. On vous accompagne aussi sur ICI face à la flambée des prix du carburant.
17: Fut un temps, mes pleins complets faisaient, je pense, aux alentours des 40, peut-être 45 euros. Maintenant, on est beaucoup plus près des quasiment des 60. Donc ouais, c'est un tarif de dingue et c'est un poids énorme sur les dépenses en fin de mois, etc. Donc c'est vraiment, ça devient gentiment un gros problème.
3: Parole d'automobiliste breton rencontré ce matin près de Quimper. Au programme de votre 13h, la chute des températures. Oui, on a perdu 15 degrés entre hier et aujourd'hui à Chambéry, par exemple. L'émotion d'un éleveur du Vercors au micro d'Isidre Romardèche. Il a perdu plus de 60 brebis dans une attaque de loup. Enfin, on trinquera à la venue du pape, avec modération bien sûr, à l'occasion de la visite du souverain pontife à Metz. Un domaine viticole a produit une cuvée spéciale. Merci d'être avec nous, c'est le 13h de nos régions, on est ensemble jusqu'à 13h30. Les propos donc sidérants d'un policier à un municipal de Carcassonne n'en finissent pas aujourd'hui de faire réagir. On vous rappelle dans le détail de quoi il s'agit. C'est une vidéo qui ressort aujourd'hui, mais qui date de novembre 2025. Alors en patrouille, un brigadier chef de la police tient une multitude de propos racistes, complotistes, sexistes, enregistrés involontairement par sa caméra piéton. Bonjour Coralie Moreau.
18: Bonjour.
3: Vous êtes journaliste spécialiste justice pour ICI. Que voit-on, mais surtout qu'entend-on sur cette vidéo, Coralie?
18: Eh bien Marine, à peu près tout ce qui se fait de pire, à commencer par le racisme sur les 5 minutes d'enregistrement diffusé par le quotidien Midi Libre. Le mot bougnoule est prononcé près d'une dizaine de fois avec nègre, singe. Écoutez cet extrait, la patrouille est appelée par une femme qui pense avoir percuté un animal.
19: J'espère que c'est pas un gamin ou quelqu'un qu'elle a percuté par contre. Non, c'est peut-être un migrant. Un petit kirigou. Pirico dans la savane. Il est percuté. Il est venu en France, il est percuté par un véhicule.
20: Merde, alors.
19: Imagine, il vient en France, il se fait buter par une voiture communiste.
20: Une vieille, elle a percuté un bougnoule, apparemment.
21: J'en peux plus, moi. Tout à l'heure, on était sur Carnot, du Bico, du Nègre, du Bico.
20: Ça, c'est la France.
18: Et dans le reste de la vidéo, les propos condamnables s'enchaînent. Misogynie, les femmes sont appelées connasses quand ce n'est pas pire. Homophobie, transphobie à l'encontre notamment d'Emmanuel Macron. Complotisme, anticolonialisme, remise en cause de la laïcité, théorie du grand remplacement et un appel à une bonne dictature ou à l'arrivée des Russes pour buter, je cite, les blédards en deux-deux. Cinq minutes de propos d'une violence effarante.
3: Sidérant, en effet, Coralie Moreau, sur le profil du policier, qu'est-ce qu'on sait ce midi?
18: Eh bien, à l'époque, c'est le chef de la police municipale de Carcassonne, selon Midi Libre. La municipalité indique aujourd'hui qu'il est simple policier. C'est aussi un membre du Rassemblement national et de son service d'ordre. Enfin, c'était, puisque le RN a décidé de l'exclure ce matin.
3: Merci Coralie Moreau pour toutes ces précisions. Je le disais, les réactions sont évidemment nombreuses. On part tout de suite à Carcassonne avec notre envoyé spécial Sébastien Berriot. Bonjour.
22: Oui, bonjour.
3: Alors, quelle est donc la réaction du maire RN de la ville, Christophe Barthès?
22: Alors, habitué des déclarations fracassantes sur les réseaux sociaux, cette fois, le maire Christophe Barthès fait plutôt profil bas. On l'a dit, le brigadier chef était un proche de la mairie, membre du RN. Donc, un simple communiqué a été écrit ce matin, publié, où le maire explique que ses propos à caractère raciste sont inacceptables. La ville promet des sanctions, mais l'opposition, elle, s'interroge sur le maintien en poste de ce brigadier chef. Alors que la vidéo circulait déjà en interne depuis plusieurs mois, Alix Soler-Alcaraz est le chef de l'opposition socialiste au conseil municipal.
23: Ce sont surtout des propos qui sont condamnés par la loi, qui sont insultants pour des milliers de Carcassonnais. Le maire passe son temps à expliquer qu'il fait le ménage dans la ville. Ben là, il faut faire le ménage dans ses propres troupes, tout simplement. Et donc...

0: pour poursuivre la discussion. Ludovic Durand, bonjour.
1: Oui, bonjour.
0: Vous êtes secrétaire national FO de la police municipale, syndicat majoritaire. Votre réaction à cette vidéo, qu'avez-vous ressenti en découvrant les propos de ce policier municipal à Carcassonne ?
1: Bon, mais déjà, premier propos, je veux commencer par être très clair. Notre syndicat FO Police Municipale condamne totalement les propos choquants et sont clairement incompatibles avec l'image et les valeurs de notre profession. Mm-hmm. Par contre, c'est vrai que je me refuse aussi que cette affaire sollicite de près les 30 000 les femmes et hommes, donc gardes champêtres, policiers municipaux et SVP, qui chaque jour protègent la population et exercent avec professionnalisme au quotidien. Voilà.
0: Votre message, vous condamnez, mais vous refusez l'amalgame.
1: Exactement. On a une profession qui intègre, qui on porte assistance tous les jours à tous les Français, à toute personne qui souhaite avoir assistance par la police municipale. Mm-hmm. Donc, ces propos n'ont pas lieu dans nos rangs.
0: Ludovic Durand, secrétaire national FO de la police municipale. Vous dites pas d'amalgame avec la police, mais certains dénoncent aujourd'hui un racisme systémique au sein de la police. Pour Manuel Bompard, par exemple, le coordinateur de la France Insoumise, il est temps de nettoyer la police de la cave au grenier pour la débarrasser de ces individus qui lui font honte et de tous les responsables qui les couvrent. Ils vous font honte aussi, ces policiers ?
1: Bah, après, ils font honte à la profession, bien évidemment. Comme je disais, le racisme n'a rien à faire déjà dans la société, mais encore plus quand on porte un uniforme. Donc, nous sommes pour une police républicaine, mais voilà, il ne faut pas tomber dans la généralisation des choses. Et c'est ça qui est un danger aussi pour la République.
0: Vous demandez son départ à ce policier, à Carcassonne ?
1: Alors, à l'heure actuelle, nous, ce qu'on demande, c'est qu'il y a des décisions qui soient prises immédiatement.

0: à retrouver sur ici.fr. C'est un sujet dont on vous parle très régulièrement sur ici, les prix à la pompe qui atteignent de nouveaux records aujourd'hui pour environ 5 millions de ménages. Cela représente plus d'un mois de salaire par an, nous dit l'INSEE. Et ça ne devrait pas s'arranger car la situation au Moyen-Orient ne cesse de se dégrader. Résultat, le gasoil se vend en moyenne à 2,29 € le litre, l'essence sans plomb 95 à 2,12 €. Alors à la pompe à essence de Rosport-Dun, c'est à une vingtaine de kilomètres de Quimper, les Bretons rencontrés sont résignés face à cette hausse et les actifs l'admettent, Marion Ferrer, ils ont de plus en plus de mal à faire face.
1: Vincent, 44 ans, est en colère quand il arrive à la pompe à essence.
2: Diesel de 24, ça a augmenté sur le week-end déjà là. En plus, déjà que c'était cher la semaine dernière, là, repasser à presque 2,30 €, c'est...
1: Alors, pas question pour ce travailleur saisonnier de faire le plein complet.
2: Je calcule même plus en prix, je mets 20 litres à peu près à chaque fois et ça me dure la semaine, quoi, un peu plus.
1: Goulven, lui, ne met jamais plus de 40 €.
3: Comme je suis artisan, indépendant, je m'adapte. on essaie d'optimiser les trajets. Ouais. Le fait d'habiter dans les terres et avec un gasoil à 2,24 €, on est un petit peu pénalisé. Ouais. C'est la double peine.
1: Idem pour Audrey et son mari. La jeune femme est en congé maternité. C'est son époux mécanicien qui assume actuellement la majorité des dépenses de la famille. Il doit faire plus de 100 km par jour pour son travail. Alors le couple a dû faire des sacrifices.
4: L'été, on n'a pas bougé de l'été. Heureusement qu'on a un jardin parce qu'on on est resté tout l'été à la maison. Bah, monsieur travaille, il fait beaucoup de kilomètres tous les jours. Donc on privilégie d'abord lui pour sa voiture pour qu'il aille travailler.
1: Audrey et son mari n'ont pas encore demandé l'aide gros rouleur mise en place par l'État. On va devoir remplir rapidement le dossier, confirme la jeune maman, pour qui les 100 € seraient un véritable soutien financier.
0: Le reportage signé Marion Ferrer, ici Brézizel. Bonjour Grégory Carré.
5: Bonjour.
0: Vous êtes directeur de l'observatoire Que Choisir Ensemble, ex-UFC Que Choisir. On vient de l'entendre dans ce reportage, les ménages français sont obligés de faire des choix en ce moment. Certaines et certains ne partent plus en vacances. C'est sur les loisirs que les Françaises et les Français rognent en ce moment, Grégory Carré.
5: Et oui, malheureusement, parce que on a, vous savez, dans notre dépense de plus en plus de postes contraints. Il y a pas que l'essence qui a augmenté, même si c'est très sensible, mais il y a aussi toute l'énergie du logement. Donc on va pas pouvoir aller piocher dans ces, parce que là il n'y a pas de réserve. Et puis vous savez, on a plein de dépenses préengagées, hein, nos abonnements, nos loyers, etc. Donc là pareil, pas de marge de manœuvre. Donc les seules marges de manœuvre, c'est l'alimentaire, mais on a besoin de se nourrir et en plus nous pend au bout du nez une inflation alimentaire. Mmh. Et donc c'est sur les loisirs, l'habillement et l'équipement de la maison sur lequel on va renier, mais il s'agit bien de sacrifices et effectivement.
0: Grégory Carré, directeur de l'observatoire Que Choisir Ensemble, est-ce qu'on est inscrit sur l'essence, notamment les prix du carburant, sur une inflation à long terme?
5: Alors, là déjà, ça fait plus de 6 mois que ça dure. Hein. C'était au mois de fin février qu'avaient commencé les bombardements de l'Iran, fermeture du détroit d'Ormuz dans la foulée. Donc maintenant, ça fait 6 mois, donc on est effectivement sur le long terme. Mmh. Il n'y a malheureusement pas d'espoir d'amélioration de la situation à court terme. Un, parce que bon, Donald Trump étant très versatile, un jour ça bombarde, un jour de soi-disant il y a un cessez-le-feu. Mmh. Ça, c'est plutôt vis-à-vis de sa majorité, hein, d'ailleurs, qui a des annonces comme ça. En tout cas, ce qu'on sait, c'est que le pétrole atteint des sommets, que les infrastructures aussi, parce que vous savez que l'essence, pour fabriquer de l'essence, il faut raffiner tout ça. Et ben, notamment le diesel, ça vient beaucoup du Moyen-Orient, parce qu'on n'achète plus à la Russie depuis qu'ils ont envahi l'Ukraine. Ouais. Et ben, toutes ces infrastructures ont été beaucoup endommagées, donc ce ne sera pas avant plusieurs mois, voire plusieurs années, qu'on va retrouver des capacités de raffinage pour le diesel. Donc pour le diesel, on va continuer d'avoir des prix très très élevés. Mm-hmm. Et puis pour l'essence, c'est quand même la nouveauté, la mauvaise nouvelle de cette rentrée, c'est que l'essence est en train de tutoyer des sommets, commence... D'ailleurs, la courbe commence à rejoindre celle du diesel. Et pour l'essence, on est à des prix records. Ce qu'on a observé début de semaine, c'est des prix qu'on n'avait jamais observés. On va frôler les 2,30 € pour le 98, 2,25 € pour le 95. C'est des prix qui n'avaient jamais été observés, même au plus fort de la crise au Moyen-Orient au printemps dernier.
0: Donc, l'accalmie n'est pas encore là.
5: Non, la calmie n'est pas encore là. Et puis, vous savez que l'inflation du pétrole, ça va se répercuter dans d'autres secteurs de l'économie. Oui. Cet été, on a eu des très mauvaises récoltes pour les agriculteurs, mais les agriculteurs font aussi face à une flambée, eux, des coûts des engrais, puisque les engrais viennent du même endroit et du kérosène qu'ils ont besoin d'utiliser pour leurs tracteurs. Oui. l'industrie de transformation.

0: L'agroalimentaire, c'est la même chose. Donc, on a peur qu'il y ait une contagion aux autres secteurs de l'économie dans un deuxième temps, en plus.
1: Les agriculteurs dont on parle également beaucoup sur notre antenne, sur votre radio ici. Merci beaucoup, Grégory Carré, directeur de l'Observatoire Que Choisir Ensemble, ex-UFC Que Choisir, d'avoir été dans le 13h de nos régions. Vous retrouvez sur ici.fr la carte des carburants les moins chers près de chez vous. Voilà pour le constat. Quelles sont les solutions? Les distributeurs ont rendez-vous aujourd'hui au ministère de l'économie, avaient rendez-vous ce matin pour tenter de trouver justement des solutions. Rien n'est ressorti à 7h. Selon Francis Pousse, président de la branche station-service du réseau Mobilience, la seule solution, c'est un geste de l'État sur la taxation des produits. Bonjour Alison Tassin.
2: Bonjour.
1: Alors, notre spécialiste politique, vous venez nous apporter votre éclairage sur le programme des différents candidats, pour l'instant déclarés à 7 mois de l'élection présidentielle. Alors, chaque candidat, Alison, a sa solution pour faire face à la hausse des prix à la pompe.
2: Eh oui, qui dit carburant dit pouvoir d'achat, sujet éminemment politique. Donc, on l'a entendu, certains appellent à un geste de l'État via des réductions de taxes. Le candidat à la primaire socialiste Philippe Brun, par exemple, il explique que cela permettrait une baisse immédiate des prix autour de 30 centimes. La candidate Rassemblement National, Marine Le Pen, elle invoque régulièrement un abaissement de cette TVA de 20 à 5,5%. On rappelle que même si les taxes représentent plus de la moitié du prix que vous payez à la pompe, le droit européen interdit de les baisser à moins de 15%. Et cela contribue aussi à des recettes en moins pour l'État qui est plutôt à la recherche d'argent.
1: Plutôt, oui. Alison Tassin, d'autres préfèrent renvoyer la balle aux distributeurs.
2: Oui, avec une demande de plafonnement des prix sur le modèle de ce que fait Total. C'est le cas du candidat Renaissance, Gabriel Attal, qui ne fixe pas de montant, contrairement à Jean-Luc Mélenchon, qui veut imposer aux distributeurs un prix autour d'€1,70 le litre, une mesure dite d'urgence, rendue possible selon lui en rognant les marges, mesure que rejette l'écologiste Marine Tondelier. Elle préfère des aides ciblées pour ceux qui en ont le plus besoin, comme le maire du Havre, Édouard Philippe, qu'on a d'ailleurs assez peu entendu sur la question, si ce n'est pour valider cette stratégie d'aide ciblée du gouvernement, qui devrait d'ailleurs être prolongée.
1: Merci beaucoup Alison Tassin, journaliste politique pour ICI, qui nous éclaire donc sur les propositions des candidats. Ce nouveau cas de féminicide près de Toulouse, à Launaguet, hier matin, le corps en partie calciné d'une femme de 40 ans a été retrouvé dans le garage de sa maison située dans un lotissement HLM. L'ex-conjoint de la victime, un homme de 54 ans, déjà connu de la justice, a été retrouvé près de cette maison, gravement blessé à la tête. Son pronostic vital est engagé. Il avait sur lui une arme de poing. Jeanne-Marie Marco, cette mère de famille, avait porté plainte contre cet homme dangereux.
3: Oui, cette maman qui s'appelait Sandra avait déposé plainte pour des appels malveillants et pour des violences psychologiques qui ont duré 10 longs mois, d'octobre 2024 à juillet 2025. La justice a pris sa plainte au sérieux puisque son ex-conjoint, déjà connu de la justice, a été placé sous contrôle judiciaire avec notamment l'interdiction d'aller au domicile du couple à Launaguet et de rentrer en contact avec la mère de famille avec qui il a eu un enfant, aujourd'hui âgé de 9 ans. Dans la foulée, une enquête a eu lieu et en août de l'an dernier, le parquet de Toulouse a muni la victime d'un téléphone grave danger. Ce téléphone est donné aux personnes menacées de violences graves par leur conjoint ou par leur ex-conjoint. Vous l'avez donc compris, la dangerosité de cet homme de 54 ans était connue et il devait être jugé au tribunal correctionnel de Toulouse le 13 janvier prochain.
1: Jeanne-Marie Marco, ici Occitanie, et puis à Troyes, elle aussi avait alerté les forces de l'ordre. Une femme de 40 ans a été tuée à l'arme blanche, son mari grièvement blessé et décédé peu après l'arrivée des secours. L'épouse avait donc porté plainte pour violence contre son mari il y a plusieurs mois. François Bayrou, de nouveau devant la justice dans l'affaire des assistants d'eurodéputés du Modem, relaxé en première instance. Le leader centriste comparaît jusqu'au 2 octobre devant la Cour d'appel de Paris avec 11 autres prévenus, tous, je vous le rappelle, soupçonnés d'avoir utilisé des fonds européens pour employer des collaborateurs parlementaires qui auraient travaillé en réalité pour le parti. Après le vol de 4 tableaux dans le musée Renoir de Cagnes-sur-Mer, on vous en parlait hier, la ministre de la Culture, Catherine Pégard, demande au musée de mettre en œuvre sans délai des mesures d'urgence afin de mieux se protéger. 2 tableaux sont toujours dans la nature, 2 autres ont été retrouvés, les voleurs sont en fuite. À suivre, le désespoir d'un éleveur du Vercors après une attaque de loups sans précédent. La chute des températures, parfois 15 degrés entre hier et aujourd'hui. On ira à Chambéry. Direction Belfort également, dans un collège qui fait tout, vous l'entendrez, pour faire aimer les maths aux élèves. Pas facile. Et puis nous irons du côté de la Lorraine goûter la cuvée papale. Le désespoir d'un éleveur du Vercors, donc, après une attaque de loups sans précédent. C'est l'une des plus grosses attaques de loups en plein air recensées en France. 64 brebis tuées. Tout s'est passé en début de semaine dernière sur une exploitation d'ovins, donc, à Auriol, en Royan, Robin Montel.
4: Oui, à Bouvante, dans une clairière où l'éleveur met ses brebis en estive à 1400 mètres d'altitude, Frédéric Robert a découvert un véritable carnage.
5: Le loup, il égorge propre et surtout quand il attaque à manger, il y a un instinct qui est très caractéristique, il met la panse à côté, proprement. Et il attaque à manger par les gigots, comme ça. Et il mange l'intérieur d'abord. Et la peau est retroussée.
4: Sur les 570 bêtes de son troupeau, qui pâturaient dans le Vercors, 64 sont mortes. L'éleveur d'ovins est pourtant protégé avec 2 chiens de garde et des filets électriques, mais ça n'a pas fonctionné.
5: On a des attaques beaucoup trop importantes de ce style. Là, les patous qui s'est passé sont restés avec le lot principal au départ. Il y avait une bosse et ils n'ont pas vu le lot secondaire partir. Et c'est pour ça que c'est si dramatique.
4: Il a cherché ses brebis pendant 3 jours avec un berger de Fondurle, des amis, mais aussi sa fille de 11 ans. Une 20aine de bêtes sont toujours disparues. Cette nouvelle attaque de loup désole Damien Ferlin, le maire de Saint-Jean-en-Royan.
6: Et ça, c'est du chiffre d'affaires pour lui. Déjà qu'ils sont en tension. Ils ont passé un été sans eau, avec des chaleurs abominables. Il faut les soutenir, il faut que ça change.
4: La direction départementale des territoires a enclenché une procédure pour verser les indemnisations prévues à l'éleveur.
1: Reportage Robin Montel, ici, Drôme Ardèche. Vous l'avez remarqué en sortant ce matin, les températures ont chuté une 15aine de degrés en moins par rapport à hier à Chambéry, par exemple, où le thermomètre affichait plus de 35 degrés en ville. Hier, on est passé à 20 degrés.
7: Ça fera du bien parce qu'on a eu quand même très chaud les 2 derniers jours, il faisait lourd en fait. Donc moi ça me gêne pas trop en fait. Bon moi je suis pas plutôt jeune et on résiste beaucoup moins bien à la chaleur.
8: Ça m'a un peu surprise quand même, ça m'a choquée et je me dis qu'on a quand même un temps aléatoire. Du coup j'ai acheté un pull pour histoire d'avoir, puis j'ai une veste aussi. J'ai tous mes habits d'hiver qui sont au garage.
9: Oui mais c'est très bien, ça nous fera du bien.
10: Et là vous allez ressortir un peu les pulls?
9: Peut-être pas les pulls mais les costumes, vestes et pantalons ou les pulls, ça, sur l'épaule peut-être s'il fait très froid. Mais encore à 17 degrés, on a encore la chaleur sur nous, donc je pense qu'on s'habillera pas trop.
11: Bah, en vrai, d'un côté, ça va nous faire du bien, parce qu'avec cette chaleur, on suffoque en fait à force.
1: Ouais, je confirme, ça fait du bien. Chambérien et chambérienne au micro d'ici, pays de Savoie. On vous dévoilait également hier dans le Trésor de nos régions les résultats de l'enquête PISA, résultats très préoccupants des élèves français. Notre pays affiche tout simplement des résultats qu'elle n'avait jamais connus en maths et en français. Un élève de seconde a aujourd'hui le niveau en mathématiques d'un élève de quatrième de 2012. Mais à Belfort, au collège Vauban, on ne baisse pas les bras, on s'emploie à faire aimer les mathématiques aux élèves, Alexandre Lepère.
12: Les mathématiques plus les devoirs. L'addition donne des mots de tête à Maëlia, une élève de quatrième.
13: Ça me fatigue parce que déjà ils mettent trop de devoirs.
12: Elle préfère une autre matière à l'étude, par exemple des nombres relatifs.
13: Si on fait un exercice en histoire avec des dates, ben on regarde dans le cahier, on écrit les dates. Mais les maths, faut tout le temps savoir.
12: Avis partagé par la plupart de ses amis. Solène n'a pas la bosse des maths.
14: Je suis désolée, le théorème de Pythagore, ça n'a jamais servi à personne. Je connais même pas mes tables.
12: 8 x 7. Écoutez des rires, les mathématiques provoquent de l'indifférence, difficile de maintenir tout le monde concentré. Fabien Berceau est professeur de mathématiques et coordonnateur de la matière au Collège Vauban.
15: On a bien conscience que leur attention est captée de plus en plus par les écrans où ils ont un plaisir facile et rapide.
12: Il y a aussi la peur de la mauvaise note chez les élèves.
15: Effectivement, il ne faut pas s'arrêter à la note, il faut travailler beaucoup sur le plan pédagogique.
12: Le maître mot de Fabien Berceau est d'individualiser au maximum le suivi des collégiens.
15: On propose des activités qui sont accessibles au plus grand nombre, dans lesquels ils sont en réussite, et on fait une pédagogie différenciée. On essaye, dans la mesure du possible, hein, c'est pas évident dans une classe de 25, de faire progresser tout le monde en partant d'où il est, sans exiger que tout le monde réussisse la même chose.
12: Les enseignants s'adaptent aux élèves. Preuve supplémentaire, le collège Vauban dispose d'une salle d'expérimentation pédagogique.
16: Vous voyez autour de vous 9-10 tableaux dans cette salle qui permettent de faire travailler les élèves par petits groupes.
12: Philippe Tissot est le principal de l'établissement Belfortin.
16: Ces groupes permettent la coopération aussi entre les élèves. L'enseignant surveille l'évolution du travail donné dans chacun des groupes et certains élèves peuvent circuler dans un groupe, deux groupes pour acquérir des connaissances, pour être dans un contexte qui va les faire progresser.
12: Le collège Vauban revendique une amélioration dans les résultats moyens en mathématiques depuis 5 ans.
17: En fait, la façon de diviser, c'est comme une sorte de jeu, on va dire. C'est quelque chose qui est plutôt amusant, je trouve, en soi.
12: Comme Héloïse, il reste dans les collèges quelques irréductibles passionnés des mathématiques.
1: Alexandre Lepère, ici Belfort, Montbéliard.
18: Avec Dites-le ici.
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1: Eh bien, c'est l'heure de notre rendez-vous isoloir, l'opération. Dites-le ici, à 7 mois de l'élection présidentielle, on vous donne la parole. Le principe, vous commencez à le connaître, 50 isoloirs aux couleurs de votre radio, sur les places de marché, dans les villes, les villages. À l'intérieur, 5 questions vous sont posées sur vos craintes, vos envies, vos espoirs, votre message pour le ou la future présidente. Et aujourd'hui, dans notre isoloir, une ministre, tiens, Marina Ferrari, la ministre des Sports, de la Jeunesse et de la Vie Associative. Elle était dans le 13h de nos régions il y a tout pile une semaine. À la fin de l'interview, souvenez-vous, je lui avais proposé de passer dans notre isoloir. Elle a accepté. Cette concitoyenne comme les autres a répondu, comme vous toutes et tous, à nos 5 questions.
18: Quel monde souhaitez-vous pour vos enfants et les générations futures ?
20: Alors pour les générations futures, moi je souhaite d'abord leur laisser un héritage, c'est-à-dire d'avoir la capacité de continuer à vivre dans un environnement qui soit préservé. Et on voit qu'aujourd'hui on a les effets du réchauffement climatique qui s'accélèrent, donc on a effectivement à beaucoup continuer à travailler sur ces questions. La France c'est plutôt le bon élève de la classe, ça ne veut pas dire qu'il faut qu'on arrête de travailler, bien au contraire. Et puis également leur donner foi en l'avenir. C'est vrai qu'aujourd'hui, beaucoup de choses vont reposer sur les générations futures. Et donc, dans ce monde qui aujourd'hui est aussi dangereux, c'est évidemment le souhait que nous retrouvions la paix dans le monde. Et puis que les générations futures trouvent leur place demain. Mais pour cela, il va falloir aussi que nous fassions les efforts nécessaires aussi pour redonner des marges de manœuvre pour notre jeunesse.
18: Quel serait votre message à la future présidente ou au futur président de la République ?
20: J'ai 3 choses très importantes à mes yeux. La responsabilité vis-à-vis des générations futures, notamment écologiques et budgétaires. Deuxièmement, je suis une Européenne convaincue, donc c'est vivre dans un espace de paix, dans une Europe forte qui nous protège aujourd'hui. Et puis troisièmement, c'est l'humanisme, c'est comment aujourd'hui dans notre société on vit en bonne intelligence, le vivre ensemble, être apaisé. Mais je vais être actrice moi-même de cette campagne présidentielle, en tout cas c'est autour de ces 3 messages. Les générations futures, l'Europe, et bien évidemment l'humanisme.
1: Voilà Marina Ferrari, la ministre des Sports, de la Jeunesse et de la Vie Associative, qui est passée dans notre isoloir ici pour l'opération, dites-le ici, à 7 mois de l'élection présidentielle. Isoloir que vous retrouvez toujours à Saint-Malo avec Issyar Mauric à l'occasion du Forum économique breton. Il est aussi place Marcadieu, ça c'est à Tarbes, en face de l'église avec ici Béarn, et puis à Ouessan demain soir avec ici Brézizel. Il n'y en aura pas pour tout le monde, je vous le dis tout de suite. Parmi les objets collector édités à l'occasion de la venue du pape Léon XIV en France, je demande la cuvée spéciale. Le souverain pontife est attendu à Metz dans moins de 3 semaines, le 28 septembre. Et à cette occasion, eh bien, le domaine viticole de la Joyeuse à Ancy-d'Orneau a produit une cuvée papale, 500 bouteilles d'Auxerrois, pas une de plus, avec une étiquette où l'on voit le souverain pontife et la cathédrale de Metz. Tout s'est décidé et organisé en seulement quelques semaines à la mi-août. Et depuis, Julie Seignura, entre 2 coups de sécateur, cette cuvée du pape est sur le point, ça y est, d'arriver sur la table des adeptes.
21: Après une matinée à vendanger, Arnaud Stapurevitch charge des dizaines de cartons dans la voiture.
22: Là, il y en a 270 si on prend tout, mais on ne prendra pas tout, je pense.
21: Direction l'office catéchétique, la boutique, entre guillemets, de l'évêché de Metz, qui vient d'ouvrir un espace de vente spécialement dédié à la visite de Léon XIV. Jean-Philippe Barthélémy est le responsable des produits dérivés de la visite papale pour le diocèse de Metz.
23: Alors, on va trouver du textile, donc casquette, t-shirt, sweatshirt. On va avoir des porte-clés, avec la cathédrale de Metz sur un des versos des porte-clés. On a des chapelets. Bourbet, des Veilleuses, et puis une bouteille de vin du domaine de la Joyeuse.
21: De l'Auxerrois, bien sûr, qu'Arno Stapurevitch avait encore en stock d'une précédente récolte.
0: Le cépage emblématique de Moselle, c'est notre terroir, et on a envie d'emmener un morceau de Moselle et quelque chose de typique de la Moselle jusqu'au Vatican.
21: L'idée est née cet été d'une discussion que le vigneron a eue avec son ami Cédric Triponnet, l'archiprêtre de Sarrebourg, le célèbre abbé Cédric en Moselle.
0: Ah, j'ai adhéré tout de suite, j'ai trouvé que c'était une idée formidable. On y va, on va proposer le projet à Monseigneur Ballot. Et de fil en aiguille, on y est arrivé en très peu de temps, en moins d'un mois, nous avons mis le projet sur pied et l'évêché a créé l'étiquette. Ah, c'est un honneur, c'est un des plus beaux projets de ma vie, je crois. J'en suis très fier et très heureux.
21: Et coïncidence incroyable, l'histoire du domaine de la Joyeuse fait écho au message de paix que Léon XIV va adresser depuis Metz.
0: La source qui coule sur le site qui s'appelle la Joyeuse, il y a une pierre où il est écrit « Elle entre en paix et sort en joie ».
21: Les bénéfices des produits dérivés permettront de soutenir financièrement le diocèse de Metz dans l'organisation de cet événement mondial. Jean-Philippe Barthélémy reçoit déjà les premiers bons de commande.
23: Je vous cache pas que mon objectif, c'est que le 28 au soir, j'ai plus rien à vendre.
21: Reste la grande question, faut-il boire cette bouteille ou la conserver précieusement? En tout cas, cet Auxerrois de Moselle se garde 5 ans sans problème.
1: Julie Seigneuria, ici Lorraine, pour commander une bouteille au prix de 18 euros, vous pouvez remplir un bon de commande sur la page du diocèse de Metz. On vous a tout mis sur ici.fr. Le pape sera aussi à Lourdes et à Paris fin septembre. Metz à la Concorde, déambule en papa mobile pour tout savoir sur la visite du pape Léon XIV à Paris les 25 et 26 septembre. Rendez-vous sur notre site ici.fr. Du foot, le Paris Saint-Germain débute sa campagne européenne ce soir en accueillant le Bratislava pour la première journée de la Ligue des Champions. En difficulté en championnat et en manque de points, les doubles champions d'Europe devraient tout de même aligner leur grosse équipe au Parc des Princes. Coup d'envoi à 21h. Hier soir, Lille a été battue par le Betis Séville 3-2. Deux matchs marqués par l'exclusion d'Ethan Mbappé, frère de Kylian. C'est la fin du 13h de nos régions. Rendez-vous demain à la même heure.
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1: De vendredi à dimanche, il va y avoir la fête du château d'Héricourt avec des spectacles de magie, de l'artisanat d'art, des métiers d'autrefois, de la musique médiévale, des démonstrations d'archerie, des repas. Ouverture vendredi à 19h, samedi après-midi et dimanche toute la journée. 5 euros l'entrée, gratuit pour les moins de 12 ans. Et à Belfort, la ville propose plein de choses pour les jeunes entre 15 et 30 ans. Comme un équipe meuble en octobre et tout sera gratuit pour eux. Si vous voulez donner, déposez vos dons jusqu'à la fin du mois à la ressourcerie 90 les matins de 8h à midi. Il va aussi y avoir une journée de bienvenue aux étudiants à la citadelle, des aides financières ou encore des aides de vie quotidienne. Bref, le mieux c'est le détail et avoir plus d'infos au bureau Info Jeunes de Belfort, le site belfort.fr ou en mairie de Belfort.
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0: par Renault, succès de 1984. À présent, on parle de pétanque avec le concours organisé samedi à Plancher-les-Mines. Enfin, pétanque, mais pas que ça. Un sujet de Sybille Martinez.
1: Alors, collègues, on a fait cette partie de boule. On l'a fait à pétanque en 15 points de 3 à 9 mètres. Et les pieds dans le rond, hein, surtout. Vas-y, bébé.
2: Ah, la pétanque dans le midi, c'est sacré, je peux vous dire que c'est presque une religion. Après, je reconnais que la Franche-Comté est aussi fan de ce sport. La preuve, je vous emmène à Plancher-les-Mines, car samedi, on aura un concours de pétanque et des jeux. On peut remercier l'association Ensemble pour Plancher-les-Mines, dont Amandine Leroy est la présidente. Voici les actions qu'elle mène.
3: Alors du coup, on est une petite association qui vient d'ouvrir le 1er juillet 2026. Nous sommes une association citoyenne, intergénérationnelle surtout, faut pas oublier, parce qu'on ne veut pas mettre de côté les personnes âgées ou les enfants. Toute personne est vivement congée chez nous. On fait régulièrement des réunions mensuelles justement pour avoir beaucoup, je dirais, de demandes de ce qu'ils attendent de nous, avec de multi-ateliers, des sorties, des choses comme ça qu'on fera petit à petit.
2: Ce qui est absolument génial, c'est qu'entre 13h et 19h, non seulement on va sortir les triplettes de boules, mais en plus les enfants auront de quoi s'amuser aussi. Un moment qui promet donc d'être convivial.
3: Si vous voulez, ça sera un petit concours basique, hein. Nous sommes à 3€ par adulte. Les premiers auront une belle coupe avec deux bouteilles. Le deuxième, une petite coupe avec deux bouteilles. Et le troisième, que deux petites bouteilles. Et on n'a pas oublié nos petits bouts, nos petits enfants. Donc, c'est 2€ par enfant. Ils iront faire divers petits jeux, Mikado géant, le molki, les fléchettes, le chamboultou. Et au bout de cette petite carte, ils viendront à ma rencontre et ils auront un petit cadeau.
2: J'imagine qu'il va y avoir beaucoup de monde pour jouer à la pétanque et les minots qui vont se régaler samedi. Du coup, est-ce qu'il vaut mieux réserver à l'avance ou on pourra venir à l'improviste?
3: Priorité, forcément les personnes qui se seront inscrites, mais après les autres personnes qui veulent intégrer courant journée, il n'y a aucun souci. On avait juste fait par rapport à la pétanque pour qu'on puisse s'organiser niveau terrain parce qu'il n'est pas non plus énorme. On a un bon terrain de boule, mais voilà, il faut qu'on puisse faire tourner toutes les équipes. Mais sinon, il n'y a aucun souci. On arrivera toujours à classer les gens qui veulent venir petit à petit.
2: Voilà, maintenant vous savez que vous pourrez faire de la pétanque et des jeux ce samedi à Plancher-les-Mines pour pas cher. Je vais peut-être m'entraîner avec une petite chanson bien sympathique qui me rappelle mon sud natal.
4: Une partie de pétanque, ça fait plaisir. 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

0: canadien Bryan Adams, Please Forgive Me. Bryan Adams en tournée toute l'année sur les 5 continents. Il sera en Allemagne à la fin du mois pour 6 dates. Il y aura aussi la Belgique, les Pays-Bas, etc. Et Lyon en novembre, Nantes et Paris début décembre. Après la pause, nous on va en Italie avec Lady Cube et on se souhaite le meilleur avec Lewis Capaldi.
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1: Ici Belfort-Montbéliard, 14h. On se retrouve après les infos.
2: Les prix à la pompe atteignent de nouveaux records aujourd'hui pour environ 5 millions de ménages. Cela représente plus d'un mois de salaire par an, nous dit l'INSEE. Le gasoil se vend en moyenne à 2,29 € le litre et l'essence sans plomb à 95 à 2,12 €. Le RN condamne avec la plus grande fermeté les propos racistes d'un membre de son service d'ordre et procède à sa radiation. Dans une vidéo, on voit cet homme policier municipal à Carcassonne tenir donc des propos racistes et misogynes d'une rare violence. C'était en novembre 2025, il l'ignorait, mais il était filmé par une caméra piéton. La vidéo est révélée par le quotidien Midi Libre. Une chambre du Plaza Athénée cambriolée la nuit dernière au 7e étage du célèbre palace parisien. Le butin s'élève à 1 million d'euros, dont une montre de luxe d'une valeur estimée à 600 000 euros. Les deux voleurs ont escaladé la façade de l'hôtel. Ils sont en fuite. François Bayrou, de nouveau devant la justice dans l'affaire des assistants d'eurodéputés du Modem, relaxé en première instance. Le leader centriste comparé jusqu'au 2 octobre devant la cour d'appel de Paris, avec 11 autres prévenus, tous soupçonnés d'avoir utilisé des fonds européens pour employer des collaborateurs parlementaires qui auraient travaillé en réalité pour le parti. Jean-Pierre Farandou est à Madrid, le ministre du Travail, accompagné des partenaires sociaux, dont la patronne de la CGT, Sophie Binet, pour étudier le modèle espagnol face aux fortes chaleurs. Et puis du foot, la Ligue des Champions, le PSG accueille le Slovan Bratislava ce soir pour la première journée. Coup d'envoi à 21h.
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1: Et on revient à la vigilance verte par chez nous, précise le bulletin de Météo France. Le soleil se montre de plus en plus généreux au fil des heures. Vent modéré, maxi est plus fraîche que les jours précédents. 21-23 en Haute-Saône, 20-21 pour le Doubs, 19-22 pour le territoire de Belfort.
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0: Si vous aimez le groupe, notez qu'il y a un documentaire à voir depuis juin sur la chaîne payante HBO Max. Sinon, le groupe était tout l'été en tournée américaine avec Lionel Richie. Allez, dans un instant, les trois chansons françaises à la suite avec Francis Cabrel, Benjamin Biolay et Julien Clerc.
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1: Un mot qui concerne les jeunes parents d'abord. Le département, la CAF et la CPM s'associent pour vous proposer les ateliers naissance. C'est co-animé par des sages-femmes de la PMI pour vous guider aussi bien sur la santé du bébé que sur les congés, les démarches administratives. La prochaine session gratuite a lieu ce lundi 14 septembre à partir de 14h au centre Simone Veil à Belfort. Les jeunes parents en principe ont reçu un mail sans quoi il faut contacter et la casse. 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

0: The Cranberries avec Zombie. Merci d'écouter ici Belfort Montbéliard. À suivre après la pub, Mourane, Boulevard Désert et Mike and the Mechanics Over My Shoulder. Mike and the Mechanics, un groupe fondé par l'ancien guitariste du groupe Genesis.
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2: Les propos sidérants d'un policier municipal de Carcassonne n'en finissent pas de faire réagir. Dans une vidéo qui ressort aujourd'hui, mais qui date de novembre 2025, on voit ce brigadier chef, également membre du service de l'ordre du RN, tenir des propos donc racistes, complotistes, sexistes, enregistrés involontairement par sa caméra piéton. Le Rassemblement National l'a exclu ce matin. Rien n'est sorti de la réunion des distributeurs de carburant à Bercy. Il n'y aura pas de plafonnement généralisé des prix, car une telle mesure pourrait provoquer une pénurie dans les stations essence, affirme le ministre de l'économie. Aucun geste fiscal ne sera accordé au vu de l'état des finances publiques. Le carburant qui pèse de plus en plus lourd dans le budget des ménages pour environ 5 millions, cela représente plus d'un mois de salaire par an. Sébastien Lecornu fait un geste en faveur des grandes entreprises. Le Premier ministre leur promet de baisser une surtaxe exceptionnelle, la contribution exceptionnelle sur les bénéfices dans le budget 2027. Sébastien Lecornu qui envisage également de diminuer l'indemnité des ministres et de leurs conseillers. Après le vol de 4 tableaux dans le musée Renoir de Cagnes-sur-Mer, la ministre de la Culture, Catherine Pégard, demande au musée de mettre en œuvre sans délai des mesures d'urgence afin de mieux se protéger. 2 tableaux sont toujours dans la nature, 2 ont été retrouvés, les voleurs sont en fuite. Et puis du foot, le PSG débute sa campagne européenne ce soir en accueillant Slovan Bratislava pour la première journée de la Ligue des Champions. Le coup d'envoi, c'est à 21h.
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1: On revient à la vigilance verte par chez nous, précise le bulletin Météo France. Le soleil se montre de plus en plus généreux au fil des heures. Vent modéré et maxi plus fraîche que les jours précédents, 19 à 23 degrés. Et pour les minimales, 8 à 11 degrés.
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0: Joe Cocker, You Can Leave Your Hat On, un succès de 1986, un titre qui est en fait une reprise d'un autre sorti en 1972. Et la version de Joe Cocker est passée dans le film 9 semaines et demie, ce qui l'a propulsé. À notre retour, il y aura les trois chansons françaises à la suite. Bel après-midi.
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1: À l'occasion du Festival international de musique de Besançon, il y aura un concert samedi soir en l'église Saint-Martin de Baume-les-Dames. Il s'agit du Quatuor Zaïd, des musiciennes qui vont jouer des œuvres de Schubert notamment. Et samedi après-midi, dimanche toute la journée, il y aura la foire Biojour à Faucogney-la-Mer, avec un village associatif, des conférences, des animations, expositions, concerts, ateliers et donc le célèbre marché bio. Et sur le territoire de Belfort, à Gromagny, il y aura un vide-grenier ce dimanche, toute la journée, avec des animations pour enfants, notamment lancement de la saison de la sauce cinéma d'aujourd'hui, ce jeudi 10 septembre dès 19h au Kinépolis de Belfort, et samedi soir, à place de l'Arsenal à Belfort, le dessin animé musical d'État Funk. Là, ça sera gratuit.
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0: Aerosmith Crying en 1993. À 16h, il y aura les infos et la météo de ce mercredi. Avant ça, Toto, Pierre Demer et Bonnie Tyler.
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0: Alors là les amis, si vous aviez envie que je sois la fidèle au poste, un petit Toto, et hop, j'arrive pour m'installer tout près de vous pour cette fin d'après-midi. Toto qui fêtera ses 50 ans de carrière d'ailleurs l'année prochaine, avec une nouvelle tournée, avec ce qui reste du groupe malheureusement, par rapport au groupe d'origine. Toto à l'instant avec Africa sur Ici Belfort Montbéliard.
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0: Ouais, c'est un plaisir de vous retrouver, de vous accompagner pour toute la fin d'après-midi, les 16h. Et à 16h, l'actualité, c'est avec Marine Le Génie.
2: Le maire RN de Carcassonne condamne les propos racistes et misogynes d'un de ses policiers municipaux tenus en novembre 2025, qui fuit aujourd'hui dans une vidéo. Il l'ignorait, mais il était filmé par une caméra piéton. Le Rassemblement national condamne aussi ce policier qui était membre de son service d'ordre et l'exclut du parti. Aucune annonce à la sortie du ministère de l'économie. Les distributeurs étaient reçus à Bercy alors que les prix à la pompe atteignent de nouveaux records aujourd'hui pour environ 5 millions de ménages. Cela représente plus d'un mois de salaire par an, nous dit l'INSEE. Le gasoil se vend en moyenne à 2,29 euros le litre et l'essence sans-plomb 95 à 2,12 euros. Une chambre du Plaza Athénée cambriolée la nuit dernière au 7e étage du célèbre palace parisien. Le butin s'élève à 1 million d'euros, dont une montre de luxe d'une valeur estimée à 600 000 euros. Les deux voleurs ont escaladé la façade de l'hôtel et ils sont en fuite. François Bayrou, de nouveau devant la justice dans l'affaire des assistants d'Euro député du Modem, relaxé en première instance. Le leader centriste comparaît jusqu'au 2 octobre devant la cour d'appel de Paris avec 11 autres prévenus. Toutes ces accusations, on va le prouver, sont infondées, assure François Bayrou à l'ouverture de l'audience. Jean-Pierre Farandou, lui, est à Madrid. Le ministre du Travail est accompagné avec de partenaires sociaux dont la patronne de la CGT, Sophie Vinet, pour étudier donc le modèle espagnol face aux fortes chaleurs.
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0: Bon, les fortes chaleurs sont derrière nous. Visiblement, on respire beaucoup, beaucoup mieux aujourd'hui avec ce thermomètre redescendu aux alentours de 18 à 19 degrés. Une baisse très nette, évidemment, par rapport à hier. Une soirée et une nuit qui s'annonce plutôt calme. Et puis, on sera en légère hausse demain, mais ça va rester relativement appréciable et agréable dans la matinée. Attendez-vous à des valeurs comprises entre 15 et 16 degrés. Et puis, dans l'après-midi, de 20 à 21, 22 degrés maxi annoncé pour demain, donc jeudi, par Météo France dans le Nord-Franche-Comté.
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0: Et moi je vous emmène jusqu'en début de soirée. C'est notre 16-19 qui débute dans un petit instant avec plein de jolis rendez-vous et de la bonne musique, évidemment, dès maintenant. Et c'est avec France Gall.

0: plutôt bien, ma foi. France Gall, viens, je t'emmène. Avec ici Belfort, Montbéliard. Et bon, on y va jusqu'en début de soirée, comme promis, le 16-19 qui repart pour une nouvelle après-midi. Nous sommes mercredi aujourd'hui. J'espère que tout va bien pour vous. 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La nécessaire minute comptoise également qui arrive dans un petit instant avec Arnaud Fromage et un franc comtois qui a mis au point tout simplement le premier sérum anti-venin de Vipère. On aura également l'humour en tube de Fred Ballard un petit peu plus tard, mais avant tout cela, musique avec le nouveau Teddy Swims.
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0: Teddy Swims, nouveauté ici, Belfort-Montbéliard. Et c'est donc comme promis les amis, lors de la nécessaire minute comtoise, bonjour Arnaud Fromage.
1: Bonjour Pierrick, bonjour à tous.
0: Arnaud, c'est un franc-comtois donc qui a mis au point le tout premier sérum antivenin pour les vipères.
1: Oui, il s'appelait Césaire Physalix et il était originaire de Moutier-Haute-Pierre dans la vallée de la Loue. Alors il a eu une vie incroyable, fils de vigneron, il obtient 2 baccalauréats en lettres et en sciences. Il monte ensuite à Paris faire des études de médecine et devenu médecin militaire, il est envoyé en Tunisie avant, en 1888, de rejoindre la faculté des sciences de Besançon. Un poste qui le mènera au Graal, au Muséum d'Histoire Naturelle de Paris. Et c'est là qu'il parviendra à mettre au point le sérum anti-venin de vipère en 1894.
0: Oui, mais tout ça, on s'en balance un petit peu, non?
1: Exactement, parce que le plus important, c'est quoi? C'est pourquoi une vipère mord? Et ça, eh bien, une équipe de chercheurs brésiliens un peu tarés a tenté d'y répondre en marchant volontairement sur des serpents. Science oblige, il faut que je vous explique un petit peu comment ça s'est passé. Ils ont placé 75 serpents différents, de tous les âges et de tous les sexes, des serpents venimeux, hein, sinon c'est pas marrant, dans différentes conditions de température et ont donc marché dessus, gentiment c'est précisé, à différents moments de la journée, pour voir comment ils réagissaient. Résultat, les jeunes serpents et les femelles sont plus enclins à mordre, surtout de jour et quand il fait chaud. La taille des serpents semble être aussi un élément important, surtout pour les mâles, on ne se refait pas. Les plus petits serpents ont tendance à mordre plus que les gros. Et voilà, c'est pour cette découverte incroyable que nos chercheurs brésiliens ont obtenu le 3 septembre dernier le prix Ig Nobel de biologie. Les Ig Nobel, ce sont des parodies des prix Nobel qui récompensent donc tous les ans les recherches les plus improbables.
0: Moi je déteste les serpents, je vous le cache pas, j'ai un peu peur, mais est-ce qu'il y a eu d'autres lauréats cette année?
1: Moi aussi je tremble, mais oui, il y en a eu d'autres. Le prix Ig Nobel d'économie a été remis à une équipe qui a montré que les riches avaient plus tendance à piquer des bonbons à leurs enfants. Une autre équipe a obtenu le prix pour avoir mesurer la fertilité des sols en étudiant la décomposition de 1000 caleçons identiques enterrés dans 25 pays différents. Il a aussi été prouvé que du point de vue des parents, les bébés ont une odeur agréable, mais que les adolescents puent. Et mon préféré est le prix Ig Nobel de physique remis à une équipe qui, selon moi, va changer le monde. Ne reculant devant rien, ils ont mené des centaines d'expériences, des simulations informatiques, ils ont fait des graphiques, des courbes et tout le toutim pour mettre au point le premier prototype d'urinoir qui empêche totalement les éclaboussures et autres gouttelettes de rebondir. Et moi j'ai envie de dire merci la vie et putain c'est beau la science.
0: Merci beaucoup Arnaud Fromage, rendez-vous demain pour une nouvelle nécessaire minute comtoise. Rendez-vous dès samedi pour la première date de Céline Dion à Paris en France, c'est l'événement musical de la rentrée. Et tous ces grands tubes sont ici, évidemment, comme celui-ci. Voici Prière païenne, Céline Dion. 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

0: un père militaire, une mère malaisienne. Elle était née à Münster, en Allemagne. Tanita Tikaram qui signait l'un des gros succès des années 80 avec ce magnifique Twist in My Soul. Est-il la suite de votre après-midi avec Bernard Lavilliers, Noir et Blanc, et puis l'humour en tube de Fred Ballard. Ce sera juste après. De quoi on parle aujourd'hui, bien de comment trouver le bon sport pour nos enfants à la rentrée. À tout de suite.
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0: Ça, c'est une belle, très belle formule. La musique est un cri qui vient de l'intérieur. Bernard Lavillier.
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0: Bon, on ne sait que trop bien, nos enfants sont devenus un peu trop sédentaires. Alors, pour nous aider à choisir le sport qu'ils vont pratiquer avec plaisir tout au long de l'année, Fred Ballard a fait appel aux souvenirs d'enfance de ses rigolos de service dans l'humour en tube.
3: C'est ma mère qui m'a motivé. Elle m'a dit, Ahmed, essaie le taekwondo, ça pourra te servir contre ton père.
4: Oui, bon, chacun ses motivations. Visiblement, il fallait filer droit chez Ahmed Silla. Donc, pourquoi pas le taekwondo? En plus, ça rapporte pas mal au Scrabble, hein, mais on ne sait pas trop en quoi ça consiste.
5: Tout ce qui est self-défense, attaque placée, maîtrise du corps et de l'esprit, sur la voie des pieds et des poings.
6: C'est la définition Wikipédia, je l'ai apprise par cœur. Moi, j'ai fait qu'un cours, je suis parti avec ma mère, je suis rentré avec les pompiers, tu vois. Arcade sourcilière ouverte, trois points de suture, cloison nasale perforée, tibia cassée. La personne qui m'a fait ça, je lui en veux encore aujourd'hui. Marie-Cécile.
4: Oui, alors petit rappel, quel que soit le sport choisi, il faut toujours se méfier des Marie-Cécile. Hein. On dirait pas comme ça, mais elles envoient du lourd sur le tatami. Sinon, il y a le ping-pong, hein. C'est plus cool. Ça fait ping et pong, mais ça fait pas mal.
7: Le nom du sport, c'est le bruit du sport. Ping-pong.
8: Le gars qui a créé ça, il s'est pas fait chier du tout.
9: Imagine si c'est lui qui avait créé tous les sports de la planète.
10: Bon, bah là, on a inscrit la petite dernière au...
11: Le grand, il a commencé par le... Mais il n'a pas aimé, puis bon là avec l'adolescence, le corps qui change, il s'est mis au... C'est du rugby, hein, c'est du rugby, pardon. Je...
4: Ah oui, ça fait ce bruit-là, le rugby. On n'a pas dû aller aux mêmes entraînements qu'Edouard Delognon, mais bon, en sport, comme à l'école, l'essentiel, c'est de participer, de se marrer et d'éviter les Marie-Cécile.
0: Et merci beaucoup, et la bise à toutes les Marie-Cécile qui nous écoutent, évidemment, l'humour en tube de Fred Ballard qui revient demain. La suite, c'est avec ce joli duo pour la rentrée, c'est Marc Lavoine et Patrick Fiori, ça s'appelle Occupé.

0: Marc Lavoine, Patrick Fiori avec Occupé.
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0: Bon, c'est assez tendance. Depuis une dizaine d'années, les microbrasseurs fleurissent un petit peu partout chez nous en Franche-Comté. Mais cette microbrasserie a une énorme particularité. Elle fonctionne à la chaleur solaire qui brasse une bière biologique et locale, tout en minimisant son impact sur l'environnement. Il s'agit de la microbrasserie Ellie qui se trouve à Dampierre-les-Bois dans le Doubs. Elle sera à l'honneur demain après 10h avec Angélica Lastab, parce qu'ici ça marche et parce qu'on encourage toutes les bonnes initiatives. Et puis, autre info pratique à vous donner, le département, la CAF et la CPAM s'associent pour vous proposer les ateliers naissance co-animés par des sages-femmes de la PMI pour vous guider aussi sur la santé de bébé, sur vos congés, vos démarches administratives. La prochaine session, elle est gratuite, elle a lieu lundi prochain, le 14 septembre de 14h à 16h15 au centre Simone Veil à Belfort. N'oubliez pas évidemment de guetter le petit mail d'invitation envoyé par la CAF pour vous inscrire, ce sera lundi prochain.
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0: On va jouer les amis dans un petit instant. Vanessa est là, tout va bien, hein. Tout va bien. Tout va bien. Tout va bien. Allez, mettez en plus maintenant. Vanessa qui va vous répondre au standard de votre radio aussi Belfort-Montbéliard en jouant à compter pas compter dans les minutes qui viennent. C'est après Tracy Chapman et Alain Souchon.

0: Tracy Chapman avec ici Belfort-Montbéliard. On ouvre le standard, ça y est, Vanessa a retrouvé sa voix et pourra vous répondre donc sans aucun problème. 03 84 22 82 82, on va jouer à compter pas compter avec les premiers cadeaux de l'après-midi. 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
0: A tout de suite, juste le temps de retrouver les oies sauvages de Yann Muller, on y va.
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0: Ah, on s'ambiance, hein.
1: Les Oies Sauvages, légèrement remanié, on va dire ça comme ça, par Yann Muller, avec ici Belfort-Montbéliard. Allez, on vous laisse encore quelques instants pour nous passer un petit coup de fil. 03 84 22 82 82, la clé, il y a pour vous vos deux passes musées. C'est un très beau cadeau qu'on vous offre. Il n'est pas trop tard, évidemment, à cette rentrée pour aller découvrir plus de 350 musées, châteaux, jardins en France, en Allemagne, en Suisse. Découvrir également des centaines d'expositions temporaires. C'est ce qui vous attend donc dès maintenant, en jouant à compter, pas compter. 03 84 22 82. 82. Ah, ça c'est bien, mes amis. Voici les Cure et Boys Don't Cry tout de suite.

0: Quatre petits jeunes qui un jour se sont lancés dans la musique et visiblement ça leur a plutôt bien réussi. Les Beatles Can Buy Me Love avec votre radio ici, Belfort-Montbéliard. Les infos, c'est dans pile 10 minutes à 17h avec Marine Legénie. Puis juste après, on parlera de l'ouverture de la nouvelle saison de cinéma d'aujourd'hui. Une ouverture prévue demain soir au Kinépolis à Belfort. Nous serons avec notre invité en studio dans une vingtaine de minutes.
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2: Belle fin d'après-midi avec nous, la météo arrive juste après les infos, il est 17h. Et à 17h, l'actualité, c'est avec Marine Nogeny.
5: On revient sur les propos sidérants d'un policier municipal de Carcassonne qui n'en finissent pas de faire réagir aujourd'hui dans une vidéo qui sort aujourd'hui dans les médias mais qui date de novembre 2025. On voit ce brigadier chef, également membre du service de l'ordre du Rassemblement National, tenir des propos racistes, complotistes, sexistes, enregistrés involontairement par sa caméra piéton. Le Rassemblement National l'a exclu et le maire RN de Carcassonne, Christophe Barthès, condamne également.
6: Ces propos sont scandaleux. Propos racistes, misogynes, homophobes et complotistes qui sont à vomir et qui sont inexcusables. Je les condamne avec la plus grande des fermetés, car ils ne correspondent en rien aux valeurs de rassemblement que nous portons au sein de la majorité. Il ne s'agit pas du chef de la police municipale, mais d'un policier qui ne reflète en rien le travail exemplaire des autres policiers municipaux à qui je réaffirme mon soutien. Tous les protagonistes de cette affaire sont suspendus immédiatement et sanctionnés.
5: Christophe Barthès, maire RN de Carcassonne, au micro ici de Sébastien Berriot. 64 000 habitants doivent encore être approvisionnés par des camions-citernes ou des bouteilles d'eau pour boire, pour manger ou pour se laver. Constat de Monique Barbu. Aujourd'hui, la ministre de la Transition écologique faisait un point presse sur la sécheresse alors que 74 départements sont encore placés en situation de crise. Rien n'est sorti de la réunion des distributeurs de carburant à Bercy. Aucune annonce. Il n'y aura pas de plafonnement généraliser des prix, ni de gestes fiscaux. Amélie Lefebvre est secrétaire adjointe de la Fédération nationale des infirmiers. Elle fait 120 km par jour. Chaque plein lui coûte une centaine d'euros. Et aujourd'hui, c'est sa façon de travailler qui a changé.
7: Aujourd'hui, je pense qu'on est tous dans une logique d'optimisation de nos trajets sur les domiciles de nos patients. Et parfois, d'être dans le refus de certains secteurs qui sont trop limites pour éviter des soins qui ne sont, eux, pas revalorisés car ils sont strictement encadrés, versus des prix de l'essence qui explosent et qui ne nous permettent pas aujourd'hui de rentrer dans nos frais, effectivement. Donc, on essaie de faire au mieux dans l'intérêt des patients parce que c'est pas à eux de subir ça. Mais aujourd'hui, pour nous, ça peut être intenable. L'optimisation, ça veut dire qu'il faut vraiment se pencher sur notre tournée pour vraiment avoir un tracé, avoir anticipé pour ne pas faire d'aller-retour ou vraiment trouver la meilleure façon de fonctionner en termes d'économie. Mais refuser des soins, ce n'est pas dans notre volonté. Mais aujourd'hui, il y a certains secteurs où on ne se déplacera plus, effectivement, car c'est beaucoup trop loin. Faire 20 km pour une prise de sang, c'est aujourd'hui pas possible.
5: Le carburant qui pèse de plus en plus dans le budget des ménages, pour environ 5 millions de ménages, cela représente plus d'un mois de salaire en carburant par an, nous apprend l'INSEE. Du foot, le Paris Saint-Germain débute sa campagne européenne ce soir en accueillant le Slovan Bratislava pour la première journée de la Ligue des Champions, coup d'envoi 21h.
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2: Et les températures ont nettement baissé aujourd'hui, évidemment, chez nous, dans le nord Franche-Comté. Conséquence des orages d'hier soir, hein, pas plus de 17 à 19 degrés relevés cet après-midi, avec un ciel qui est resté relativement couvert, alternance en tout cas de nuages et d'éclaircies. La soirée et la nuit s'annoncent plutôt calmes et le soleil, lui, sera beaucoup plus présent demain. Dès le début de journée, on attend à la mi-journée autour de 15 à 16 degrés, puis une très légère remontée dans l'après-midi. Dernière prévision de Météo France qui nous annonce de 20 à 22 degrés demain après-midi pour les maxis.
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2: C'est le 16-19, deuxième heure, et c'est avec Florent Pagny tout de suite, si tu veux m'essayer. Bonne fin de journée avec nous.

0: Belle fin d'après-midi avec Florent Pagny, avec votre radio, ici Belfort-Montbéliard, la deuxième heure du 16-19. Alors vous connaissez les rendez-vous, hein, qu'on a habituellement, ce seront de nouveaux cadeaux dans Comptez pas compter à gagner dans une petite demi-heure, vos entrées pour aller voir Boudère. Il sera chez nous dans quelques jours maintenant, le 25 septembre, salle UNESCO à Valentinier. On joue à Comptez pas compter, voilà, dans une petite demi-heure. Comme promis, l'actu musique également de ce mardi avec Émilie Mazoyer, du Nougaro, du Hoshi, du Céline Dion, entre autres au menu aujourd'hui. Et puis on s'intéresse dans quelques instants, comme promis, à l'ouverture de la nouvelle saison de cinéma d'aujourd'hui. Ouverture, coup d'envoi prévu demain soir 19h au Kinépolis de Belfort. Deux invités avec nous en studio juste après le nouveau Marine, ça s'appelle Tricheur.
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0: Tricheur.
1: Le nouveau Marine, c'est le titre, ça s'appelle Tricheur. L'association Cinéma d'aujourd'hui lance donc sa nouvelle saison dès demain soir au Kinépolis à Belfort à partir de 19h. On va en parler avec Justine Schroll, chargée de communication pour les cinémas d'aujourd'hui. Bonsoir.
2: Bonsoir.
1: Et puis Gilles Lévy, le président des cinémas d'aujourd'hui, qui est avec nous également. Bonsoir aussi.
3: Bonsoir.
1: Alors, quel est le programme demain à partir de 19h?
2: Donc à partir de 19h, on va commencer par la vente de la carte Art et Essai. Mmh. C'est une carte qui nous permet d'avoir des réductions, qui vous permet d'avoir des réductions sur les films qu'on programme par l'association. Mmh. Il y aura aussi un apéritif convivial. Puis ensuite,
1: ça c'est bien.
2: Oui, c'est ça. Et ensuite, on va présenter les temps forts à venir. On va notamment parler d'entrevues et aussi dévoiler l'affiche. Mmh. Et ensuite, on aura la projection du film « Quelques mots d'amour » de Rudy Rosenberg. Peut-être que tu veux en dire un peu plus, Gilles.
3: C'est un deuxième film. Nous, à Cinéma d'aujourd'hui, on aime bien. C'est un peu dans l'histoire d'entrevue des premiers réalisateurs. Et là, c'est un deuxième film de Rudy Rosenberg qui avait fait son premier film, long métrage, c'était « Nouveau » avec Max Boublil. Et là, c'est un film avec Asfa Erzi qui est un petit clin... Le titre « Quelques mots d'amour », c'est un petit clin d'œil à Michel Berger.
1: Bien sûr.
3: Mais le film est une vraie comédie avec un thème difficile sur la recherche du père.
1: Non, je propose qu'on en écoute un petit extrait.
3: Bien sûr.
1: On y va ? Allez, c'est parti.
4: T'es parti voir la boîte aux lettres ?
5: Y a rien.
4: Comment ça, y a rien ?
5: Bah, y a rien.
4: Mais comment ça ?
5: Bon, écoute, je suis pas facteur, je sais pas moi. On en a déjà parlé, Abby.
4: Mais t'es vraiment partie aller voir ?
5: Oui, j'y suis allée.
4: Non, mais vraiment, jure.
5: Je te dis qu'il n'y a rien. Mais c'est quoi ça, Yoni ? Pourquoi tu m'as ramené ça ici ?
4: C'est une collection de cailloux.
5: Et t'as trouvé ça où ?
4: Au parc. Regarde, maman, celui-là, c'est une pierre précieuse.
5: Mais attends, mais celui-là, là, c'est pas un caillou, ça ?
4: Si.
5: Sans-le.
1: Quelques mots d'amour qui sera donc projeté demain soir en avant-première à l'occasion de l'ouverture de cette nouvelle saison des cinémas d'aujourd'hui. Il y a une autre avant-première pour ce week-end ?
3: Oui, c'est une avant-première puisque le mois de septembre, on procède au retour des films de Cannes et on aura donc en avant-première le film de Emmanuel Mar avec Swan Arlo qui s'appelle Notre Salut et qui a eu une ovation énorme à Cannes, surtout Swan Arlo, et qui a eu le prix du scénario. Et on a d'autres propositions de films de retour. On aura La Gradiva, qui est un film qui a été sélectionné à la Semaine de la Critique et qui a aussi eu un grand succès, qui a eu un prix à Cannes. Et on continue tout le mois de septembre à proposer des films qui ont fait le buzz de Cannes.
1: Alors tous ces temps forts, vous allez donc les dévoiler demain, plus
3: oui,
1: en détail.
3: Oui, bien sûr.
1: Juste avant la projection de cette avant-première de Quelques mots d'amour. Justine, peut-être on va rappeler ces infos pratiques et importantes, notamment les tarifs de la carte art et essai.
2: Oui, tout à fait. Donc la carte Art et Essai est vendue au tarif de 16 euros, plein tarif. Et on a un tarif réduit pour les moins de 26 ans, étudiants, bénéficiaires des minima sociaux, qui est de 9 euros. Et à savoir que si vous achetez votre carte Art et Essai le soir de l'ouverture, donc demain soir, on vous offre la projection de Quelques mots d'amour, quoi. La projection du soir même.
1: Parfait. Rendez-vous donc demain soir à partir de 19h. Et puis on vous souhaite d'avance une très belle saison, mais je pense que ça va bien se passer.
3: Hein. On l'espère.
2: Ouais. C'est bien parti pour
1: en tout cas. 19h demain au Kinépolis à Belfort pour l'ouverture de cette nouvelle saison 2026-2027 de Cinéma d'aujourd'hui. Merci à tous les deux.
2: Merci.
3: Merci à vous.
1: Merci beaucoup. Nous on repart en musique tranquillement avec Louane et avec Culture Club et Karma Caméléon.

0: Louane avec ici Belfort Montbéliard. On va parler vélo dans quelques instants, juste après la musique de Grease, John Travolta, Olivia Newton-John.
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0: Au-delà d'avoir été un énorme succès, c'était quand même la grande classe. Hein. John Travolta, Olivia Newton-John et Summer Nights.
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0: Vous avez un vélo, vous ne savez pas toujours comment l'entretenir ou le réparer, vous envisagez d'en acheter un, vous voulez connaître les aides disponibles, et bien venez rencontrer Vélocité pour un atelier convivial et gratuit consacré au vélo. Ce sera samedi à Nomet dans le Doubs. Sur place, vous aurez des petits conseils d'entretien, des petites réparations, également les infos sur les subventions, les aides à l'achat d'un vélo, découverte des circuits également proposés sur le territoire de Montbéliard. Et bien sûr, vous pourrez poser toutes vos questions à partir de 9h30 samedi à la Foyothèque de Nomet dans le Doubs. C'est gratuit, sans inscription. Et puis sachez qu'à l'occasion de la Trans-Territoire, ici Belfort-Montbéliard va aussi vous aider pour votre vélo. 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On ne sera pas là pour évidemment réparer complètement votre vélo, mais bien parler de réglage.
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0: L'actu musique, tout simplement, arrive dans un petit instant avec Décibel et Émilie Mazoyer avant de jouer une nouvelle fois à Comptez, pas Comptez. C'est après Christophe Maé.

0: Christophe Mahé, on s'attache.
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0: Et c'est l'heure de l'actu musique avec Émilie Mazoyer.
2: Salut tout le monde! Émilie, au rapport pour votre dose quotidienne d'actualité musicale. Bon, si on me demande mon avis, ça devrait être un jour férié aujourd'hui. L'anniversaire de la naissance de ce génie, Claude Nougaro. Allez, au moins à Toulouse, s'il vous plaît. Tout le monde arrête de bosser. 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

0: Toulouse.
1: Claude Nougaro, né le 9 septembre 1929 à Toulouse, évidemment, il y a 97 ans. Sans doute le plus érudit de nos auteurs, compositeurs et interprètes du XXe siècle, Nougaro a chanté sa ville, oui, mais aussi le Brésil, les taureaux, New York, les Irlandaises et la boxe, la pluie, le cinéma. C'est si il e, sa fille ie, et puis le jazz et la java, un vrai monstre sacré. Après avoir vendu 700 000 albums en un peu moins de 10 ans de carrière, Oshie est prête pour un nouveau chapitre.

Docteur, le nouvel album d'Oshi sortira le 9 octobre. Chronique de la reconstruction de la chanteuse après une histoire de 7 ans dans laquelle l'emprise se faisait passer pour de l'amour. La Fondation de France a fait un bilan du grand concert solidaire qui s'est tenu à Bordeaux le 27 août dernier en soutien aux sinistrés des terribles incendies de l'été en Gironde. Je suis tombée pour elle. Pascal Obispo, qui habite au Cap Ferret, était sur la scène de ce SOS Solidarité Incendie avec sa copine Zazie et puis Axel Bauer, Benabar, David et Jonathan, Gaëtan Roussel, Gauvin Cers, Gims, Elena, Noé Préchoff, Jeanne Masse, Julien Clerc, M, Natacha Saint-Pierre, Renaud et Superbus. 1,5 million d'euros récoltés pour les sinistrés. Bravo la famille. J-3, Céline Dion est en France et ce samedi soir marquera le premier d'une série de 16 concerts chez nous en 2026 et 10 de plus déjà prévus pour le printemps 2027. Les fans de tous les pays sont en train d'arriver à Paris. Un petit goût pas désagréable de JO 2024 dans cette ambiance de camaraderie. Alors Céline, merci.

Céline Dion qui sera donc à partir de samedi à Paris pour une série de concerts attendue impatiemment, gros événement de la rentrée. Et puis ce soir dans Décibel, l'émission après 19h, Élodie Frégé sera l'invitée d'Émilie Mazoyer à l'occasion de la sortie très bientôt, en tout cas de ce nouveau spectacle qui sera sur scène, Berger Story, spectacle hommage évidemment à l'œuvre de Michel Berger. Élodie Frégé sera accompagnée notamment par 200 choristes. La suite, c'est en musique, c'est du bon son, tiens, écoutez. Voilà, ça c'est l'une des belles nouveautés de la rentrée, c'est Tame Impala et Jennie, l'une des stars de la pop coréenne. Ça s'appelle Dracula.

0: Tame Impala et Jenny avec Dracula. Comptez pas compter, c'est le moment de vous offrir à nouveau de beaux cadeaux, les derniers de cet après-midi. D'ailleurs, deux entrées, vos deux invitations pour aller voir Boudère de retour. Boudère avec son nouveau spectacle à l'école. Ce sera à la salle Ionesco de Valentigney dans quelques jours maintenant, dans moins de 15 jours, le mardi 25 septembre, pour jouer avec nous, pour gagner ces deux invitations. C'est dès maintenant 03 84 22 82 82.
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0: Et rendez-vous juste après Johnny, belle fin d'après-midi.

0: sa disparition, pardon, il y a eu un sondage qui l'avait placé en tête de vos chansons préférées de Johnny Hallyday. C'était Je te promets.
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0: Eh bien, le bonsoir, Fabienne.
2: Bonsoir.
0: Bonsoir, bonsoir, bienvenue. Tout va bien ?
2: Oui, tout va bien.
0: Bon, vous appelez d'où ?
2: De Meroux.
0: Meroux, tout près de Belfort, évidemment, tout près de la gare TGV également. Soit dit en passant, les entrées pour Boudère, voilà, je vous promets rien, mais on va tout faire pour vous les offrir, évidemment. Boudère qui revient avec son nouveau spectacle le 25 septembre chez nous, il sera à la salle Ionesco de Valentinier. Vous l'avez déjà vu sur scène ou pas, Boudère ?
2: Oui, j'ai déjà vu pour la quand il est venu pour sa pièce de théâtre, le casse de l'année.
0: Le casse de l'année, très bien. Et puis il y a eu également, il n'y a pas si longtemps que ça, l'énorme succès de Boudère is back. Bon, là, on s'intéresse donc à cet artiste, cet humoriste, en jouant à compter, pas compter. Je vous rappelle le principe, hein, je vous donne trois affirmations. Il me faudra au moins deux bonnes réponses sur les trois. Comptez si vous pensez que c'est vrai, vous me dites pas compter si vous pensez que c'est faux, d'accord ? Allez, on y va, ma chère Fabienne, c'est parti. Son nouveau spectacle s'appelle À l'école. Comptez ou pas compter ?
2: Comptez.
0: Il a obtenu un baccalauréat et un DUG en comptabilité, Boudère. Comptez ou pas comptez ?
2: Pas comptez.
0: Enfin, son pseudonyme est une référence à son sportif préféré, un footballeur marocain qui s'appelle Aziz Boudère Bala. Comptez ou pas comptez ?
2: J'irai compter.
0: Et bien, on va compter, calculer votre score en reprenant vos différentes réponses. Effectivement, son nouveau spectacle s'appelle bien À l'école. Première bonne réponse. Figurez-vous qu'il a obtenu un baccalauréat et un DUG en comptabilité. C'est vrai. C'était donc compté, et ensuite, évidemment, on l'a compris, changer complètement de voix, et ça lui réussit plutôt bien. Et puis son pseudonyme est effectivement une référence à son sportif préféré, ce footballeur marocain qui s'appelle Aziz Boudère Bala. Voilà, deux bonnes réponses sur trois, le contrat est rempli, l'essentiel est fait, vous irez le voir donc dans quelques jours, le 25 septembre, à la salle Ionesco de Valentinier. Vous irez là-bas avec la personne de votre choix, Fabienne.
2: D'accord, merci beaucoup.
0: Et ben, je vous en prie, grand plaisir, et puis à très très bientôt.
2: D'accord, pas de souci.
0: Et vous savez quoi, Boudère, il a aussi un petit message pour nous, écoutez.
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0: Ah, c'est gentil ça, rendez-vous donc le 25 septembre, 20h30, salle Ionesco de Valentinier avec notre ami Boudère.
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0: Et si on se faisait un petit Joba, c'est pas mal ça pour ce début de soirée plutôt coloré aussi, les Gypsy King avec votre radio ici, Belfort-Montbéliard.

0: Les Gypsy Kings avec ici Belfort Montbéliard. Bonsoir Thierry Compredon.
1: Bonsoir Pierrick Roux.
0: À la ligne du journal de 18h.
1: Nous verrons que Météo France veut tirer les leçons d'un été de tous les records en termes de température dans notre région, avec notamment la mise en place de nouvelles cartes de vigilance infra-départementale. Ça va concerner dans un premier temps les phénomènes climatiques de l'automne et de l'hiver. Et l'été prochain, des phénomènes de canicule. On vous explique tout à l'heure dans le journal de 18h avec Alexandre Lepère.
0: Et ben rendez-vous dans 10 minutes après Adèle Castillon. C'est l'une des belles nouveautés de la rentrée après ce grand classique de Midnight Oil.
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0: Été avec toi, c'est une nouveauté. Elle s'appelle Adèle Castillon.
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0: Bon début de soirée à la météo, juste après les infos et le journal. Il est 18h. C'est récomprenant pour l'actualité. Météo France affine donc ses cartes de prévision.
2: Avec de nouvelles cartes de vigilance infradépartementales opérationnelles depuis le début du mois, elles permettent de mieux détailler les phénomènes météo à l'intérieur même des départements. Fini donc les codes couleurs uniques. La mise en action se fera par étapes, Alexandre Lepère.
3: Oui, cette nouvelle carte sent bon l'automne à venir. Elle concerne notamment les phénomènes vent, pluie, inondation et orage dans un premier temps. C'est donc une lecture plus détaillée des épisodes météo. Elle ne sera pas déclenchée à chaque fois, uniquement quand les phénomènes seront plus localisés. L'évolution est nécessaire, par exemple, pour les orages. C'est ce que nous dit Nicolas Domange. Il est le directeur interrégional de la zone nord-est pour Météo France.
4: Même si nos prévisions s'améliorent d'année en année, globalement, sur les orages en particulier, ce sont des phénomènes extrêmement difficile à prévoir, parfois très localisé, et la vigilance infradépartementale, on verra ce qu'on peut en faire à ce sujet. On le déclenchera quand on aura de la certitude ou une bonne confiance dans la prévision.
3: Elle sera possiblement appliquée sur des zones entre des reliefs et la plaine, avec des météos différentes à quelques kilomètres d'intervalle entre le sommet, par exemple, du Ballon d'Alsace et le centre-ville de Giromagny. Le procédé sera aussi utilisé en hiver pour la vigilance, les vigilances au pluriel neige et verglas. Ça ne remplace pas le premier niveau de lecture. Météo France continuera, Thierry, de publier également ses cartes de vigilance département par département.
2: Et demain matin, avec notre invité à 8h moins le quart, nous reviendrons sur les applications concrètes de ce nouvel outil pour le Nord-Franche-Comté. Nous recevrons Ilyes Gouil, fondateur du site internet La Météo Franc-Comtoise. Un accident de bûcheronnage a eu lieu en fin de matinée à Seloncourt, dans le bois d'Héry-Moncourt. Un jeune homme de 22 ans était légèrement blessé au niveau des jambes. Il était transporté par hélicoptère à l'hôpital Nord-Franche-Comté car le lieu de l'accident était difficile d'accès pour les pompiers.
0: À 18h02, la mairie de Mézirey, dans le territoire de Belfort, en appelle à la responsabilité de chacun.
2: Dans une publication sur les réseaux sociaux, la commune signale la recrudescence de nuisances nocturnes devant la salle des fêtes, par exemple, mais aussi des conduites excessives, l'augmentation dans le centre-ville. La ville annonce que des contrôles renforcés seront mis en place. Une enseigne de discount du territoire de Belfort épinglée par la DGCCRF. L'autorité de la concurrence demande au magasin BAM à Bessoncourt de se mettre en conformité. Une enquête en effet révélé l'absence de prix de vente mentionné dans les rayonnages. C'est un manquement aux obligations légales en matière de commerce. Un simple rappel à l'ordre a été remis à l'enseigne qui vend des vêtements, des chaussures et de la décoration. Une nouvelle aire d'accueil pour les gens du voyage à Lure, en Haute-Saône, depuis samedi dernier. La soixantaine de caravanes a élu domicile au bord de la Nationale 19 en direction de Saint-Germain, sur des terrains appartenant à la direction interrégionale des routes. Un accueil provisoire, le temps pour les services de la Comcom du pays de Lure de remettre en état l'aire principale située en lisière de forêt près de l'usine CF2P. Rappelons que cette aire avait été endommagée après un incendie en juillet dernier. Il faut notamment refaire toute l'installation électrique. Cette remise en état de l'aire d'accueil des gens du voyage est prévue pour la fin du mois d'octobre.
0: Une belle fortaine aux championnats du monde de basket fauteuil.
2: Louise Duquesen sera ce soir sur le parquet de l'Arena d'Ottawa au Canada avec l'équipe de France face aux États-Unis. À 27 ans, elle participe à ses premiers mondiaux. Et pour elle, jouer les Américaines qui figurent parmi les favorites en début de compétition, bien, ce n'est pas un cadeau fait aux Françaises. Mais les Bleus n'ont rien à perdre, selon Louise Duquesen.
5: On sait que les États-Unis, c'est une très très grosse équipe et qu'en termes de niveau, forcément, on est en dessous. Mais c'est pas grave, je pense qu'il ne faut pas le prendre comme une défaite, on va dire, tout de suite de les jouer. C'est plus une chance parce que jouer les États-Unis, ça arrive peut-être qu'une fois dans sa vie. Et donc on va essayer de faire tourner toutes les joueuses pour que tout le monde joue. Et puis après, de mettre tout en place pour essayer au moins d'être contente de notre jeu et de nous. Et puis après, le score, ça sera, on va dire, futile. Mais on va essayer au moins d'avoir un score serré et puis d'être fiers de nous à la fin.
2: France, États-Unis en basket fauteuil, coup d'envoi, c'est à 22h30 heure française, à suivre sur la chaîne YouTube de l'IWBF et sur le compte Instagram du basket fauteuil France. Et puis le football est la suite de la première journée de la phase de ligue de la Ligue des Champions. Ce soir, le Paris Saint-Germain, le tenant du titre, reçoit à 21h le club slovaque de Slovan Bratislava. Demain, Lens, le troisième club français engagé, se déplacera au Slavia Prague. Hier, Lille s'est incliné 3-2 contre le Betis Séville.
0: Ce serait bien que les grands du PSG s'inspirent des jeunes du PSG en Youth League cet après-midi, 6-1 contre Bratislava.
2: Ah, bon, voilà. Bravo.
0: On serait preneurs. Allez, la météo, on y va. C'est bien aujourd'hui, vous allez respirer un peu mieux, Thierry. Hein.
2: Oui, c'est vrai. Hmm, c'est vrai. Et ça va repartir un petit peu à la hausse demain, mais légèrement.
0: Très, très légèrement. Aujourd'hui, c'est vrai qu'on n'a pas dépassé les 20 degrés. On sera un tout petit peu au-dessus de ces 20 degrés demain, avec un ciel un peu plus dégagé qu'aujourd'hui. Hein. C'est vrai que c'est un peu mitigé. C'est resté relativement couvert dans l'ensemble sur le nord Franche-Comté. Demain, c'est un plein soleil qui nous attend dès le début de journée. Donc, des températures, on l'a dit, qui sont en légère hausse. Est-ce que vous voulez que j'aille voir vendredi?
6: S'il vous plaît.
0: Alors, on y va. 17 degrés, 16, 17 degrés en moyenne dans la matinée. Et de 21 à 22 dans l'après-midi.
2: Et samedi, dimanche?
0: Bon, attendez, j'ai plus de place là.
2: Non, je crois que samedi, dimanche, encore un peu plus.
0: Un peu plus chaud, un peu plus beau. Merci beaucoup. Bonne soirée.
2: Bonne soirée à vous, bonne émission.
0: Prochaines infos à 19h.
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0: Vous voulez voir la suite du programme? Non, c'est pour ça que vous restez. Pascal Obispo, plus que tout au monde. Bonne soirée.

que tout au monde. Ça avait été le premier grand succès de Pascal Obispo. C'est toujours un plaisir de le retrouver sur votre radio. Votre radio de fin de journée, évidemment, votre 16-19, c'est ici Belfort-Montbéliard. On va tranquillement jusqu'en début de soirée avec la petite humeur du jour de Pierre-Hugues José, les coulisses télé de Patrice Gascoigne, coulisses d'une série qui s'appelle Les Évaporés. Et puis ma bonne idée également dans quelques instants, elle consiste à vous emmener à la découverte, si vous ne connaissez pas ce bel endroit, de la caverne du disque, hein, si vous êtes amateur de

0: Bruno Mars, On My Soul.
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0: Alors moi, depuis très jeune, j'ai toujours été passionné par le vinyle. Il faut dire qu'à part les cassettes, il n'y avait pas vraiment d'autres supports musicaux à cette époque-là. J'en ai revendu pas mal, malheureusement, depuis. Et c'est vrai que le vinyle, ensuite, a été supplanté par le CD avant de revenir en grâce il y a un peu plus de 15 ans. Et il y a aujourd'hui de plus en plus de foires aux disques, de collectionneurs, mais de moins en moins de disquaires. Alors, quand on en trouve un, faut pas passer à côté. Je vous emmène donc en plein Belfort, 12 Faubourg des Ancêtres, au fond d'une petite ruelle, à la découverte de la caverne du disque, ou plutôt de la caverne d'Ali Baba. Et c'est Pierre qui vous y accueille dans un joli bazar.
3: Il faut fouiller, il faut chercher, c'est le but du jeu. Hein. Ouais.
0: Ça s'adresse vraiment aux passionnés, aux collectionneurs?
3: Ouais, j'ai beaucoup de collectionneurs, et puis des gens qui cherchent pas forcément quelque chose, hein, qui cherchent un titre.
0: Qu'est-ce qui est le plus demandé ici?
3: Ben surtout le hard rock maintenant, hein. Pink Floyd, en ce moment ce qui marche bien c'est aussi Michael Jackson, hein. Comme il a sorti un film, les gens se ruent un peu sur Michael Jackson. Hein.
0: Juste derrière vous, c'est l'espace de Johnny Hallyday là-bas. Hein.
3: Oui, c'est l'exposition.
0: Et qu'est-ce qu'on y trouve? Il y a des pièces rares j'imagine. Ouais, je vois de loin un Rock'n'Roll Latitude en version maxi promo, c'est ça?
3: Oui, c'est ça, oui. Oui, c'est ma collection personnelle que j'avais... Entassé depuis des années, quoi.
0: Faut compter combien? C'est 100 euros, c'est ça? Pour ce disque-là?
4: Celui-là?
0: Ouais, visiblement, ça a l'air d'être ça. J'essaye de voir de loin, mais ça a l'air d'être ça. 100 euros, c'est ça.
3: Avec le poster, il doit être à 200 euros. Le Sing America doit être à 100 euros. L'Olympia 64 à 100 euros. Vraiment, il y a tous les prix. Après, ça commence à 5 euros. Hein.
0: Voilà, il y en a pour tous les prix, tous les goûts, des disques, des BD, des posters, des magazines. La caverne du disque, 12 Faubourg des Ancêtres à Belfort, c'est ouvert le samedi et la semaine sur rendez-vous. Et preuve de cet engouement qui existe encore bel et bien autour des 33 et 45 tours, un disquaire de Metz a vendu, quant à lui, une partie de sa collection personnelle le week-end dernier, c'est-à-dire 30 000 disques à 2 euros pièce. Et il y avait plusieurs centaines de personnes qui attendaient bien avant l'ouverture officielle des portes de sa maison. Bah, un petit peu comme pour l'ouverture des soldes, hein, finalement. Et le produit de la vente sera reversé à l'association Santa, un réseau humain fondé sur le partage et l'entraide. Quoi qu'il en soit, si vous êtes amateur de vinyle, outre la caverne au disque, il y a la grande bourse au disque, la plus proche de Belfort, qui aura lieu le dimanche 13 septembre au Moloco, à Audincourt. Entrée libre et gratuite ce jour-là, de 9h30 à 17h30. Ah, le craquement du vinyle, ça crépite, ça j'adore. En y regardant de plus près d'ailleurs, hier j'ai vu du George Michael, j'ai vu du Elton John, et bah ça tombe bien messieurs dames, les deux sont là pour vous. En cette fin d'après-midi, George Michael, Elton John, Don't Let the Sun Go Down on Me.

0: 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Incroyable ce titre, Les Nuits sans Kim Wilde de Laurent Voulzy. Avec ici Belfort Montbéliard, on reste avec nous, on s'offre le nouveau Benjamin Biolay dans quelques secondes, Écran Total.
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0: Je trouve que ça fait très été indien quand même, cet écran total de Benjamin Biolay. 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
0: 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Noah Sommier aura pour invité demain la CAF de Belfort à partir de 9h.
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0: Et de la bonne musique, évidemment, vous connaissez la maison, on ne se refuse rien, on va se régaler avec Damiano David et Tina Arena pour aller plus haut.

0: à l'Eurovision avec son groupe Maneskin, Damiano David, qui roule tout seul maintenant comme un grand avec ce fameux Next Summer.
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0: C'est bien sûr l'heure de retrouver Patrice Gascoigne pour ses coulisses télé gros plan aujourd'hui sur une nouvelle série de France 2 qui débute ce soir, que vous avez adoré visiblement, une série qui s'appelle Les Évaporés.
2: Voilà une série qui part d'une véritable information, le nombre de disparitions volontaires en France.
3: Excusez-moi, vous avez beaucoup de cas ? Environ 10 000 disparitions volontaires chaque année en France. C'est pour ça qu'on est là.
2: 10 000 personnes disparaissent volontairement en France chaque année et l'héroïne de la série Les Évaporés, qui débute ce soir sur France 2, elle est confrontée et dévastée par la disparition soudaine et inexpliquée de son mari. Seulement voilà, cette héroïne, Esther Bazin, jouée par la comédienne Alexia Barlier, elle est capitaine de police. Son mari étant majeur et sain d'esprit, il a ce qu'on appelle le droit fondamental de disparaître et aucune enquête de police ne peut être lancée. Mais Esther va être aidée par une association gérée par des civils, le GRD. DV, le groupe de recherche des disparitions volontaires. Avec eux, elle va donc monter une brigade très atypique pour résoudre d'étranges affaires de disparitions volontaires, à commencer par celle de son mari. Alors, je suis allé voir cette héroïne, en tout cas la comédienne qui l'incarne, Alexia Barlier, pour lui demander si elle avait proposé physiquement quelque chose pour incarner cette héroïne.
4: Alors, un exemple physique, j'ai proposé cette coupe qui est assez radicale. J'avais envie de quelque chose de différent et je pensais que ça pouvait bien correspondre à Esther, son côté dynamique. Sur le terrain, flic, et qu'elle a un peu délaissé sa vie personnelle. Je trouvais que ça lui donnait un côté un peu moderne, efficace, androgyne.
0: C'est vous qui avez décidé de vous couper vos cheveux.
4: Oui, on avait rendez-vous pour la prépa avec le chef coiffeur, et il commence à me couper un peu les cheveux, mais c'était assez classique. Et je regarde la réalisatrice, Émilie Grandperret et Louis Granger, le producteur. Le chef coiffeur n'arrêtait pas de me dire que ça m'irait bien, les cheveux peut-être plus courts, et j'ai dit, si on tentait plus court. J'ai senti qu'ils étaient un petit peu inquiets, parce qu'on ne sait jamais si ça va, et c'est un gros changement pour le personnage. Et on s'est dit, bon, on y va. Et en fait, on était très contents et on est ravis. Ça fait une vraie différence pour Esther par rapport à... Et je pense que ça aussi nourrit comment on bouge, comment on parle. Que voilà, c'est un détail physique, mais parfois, quand on est comédien, une coupe, un vêtement, ça peut aussi nous aider à rentrer dans le personnage et à le définir.
2: C'est peut-être un détail pour vous, mais pas pour Alexia Barlier, qui a eu l'idée de cette coupe de cheveux qui donne du caractère à cette héroïne dans la tourmente. Les Évaporés, ce soir sur France 2. À demain, bien coiffé pour de nouvelles coulisses télé.
0: À demain, monsieur Gascoigne, à la même heure. Tiens, écoutez ce que je vous ai retrouvé. Ah ouais, alors on remonte un petit peu dans le temps. Ambiance collée serrée, Kit Creole, les Coconuts. C'était belle, les Coconuts. Voici Andy Cote.

0: Créole et ses fameuses coconuts avec Endicott.
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0: Si vous êtes des leftos, vous le savez, les lâches chaque matin un petit peu avant 7h dans Ici Matin aux côtés de Stéphane Vaux pour sa petite humeur du jour, une histoire de moustique qui est visiblement aujourd'hui avec Pierre-Hugues José.
3: Salut le Steph, comment que c'est ?
4: Je crois qu'on a fini avec la galère de l'été.
3: On est septembre bien tassé. Ils sont presque tous partis et pourtant chaque année il en reste un. Le dernier moustique de l'été. Et lui, je sais pas ce qu'il a vécu, mais il est déterminé. Tous ses collègues sont morts, la saison est terminée, la direction a fermé le service, mais lui, non, moi je continue. C'est le Michel Drucker du moustique. Et il partira quand lui il aura décidé. Tu vois, et surtout il attend toute la journée, rien. Tu peux être dans ta chambre à 14h, disponible, éveillé, prêt au combat, il vient pas. Non. Monsieur travaille de nuit, 2h47. Tu dors profondément, puis là, à 3 cm de ton oreille. Mais pourquoi l'oreille? T'as l'intégralité de mon corps, il y a 2 mètres carrés de viande accessible. Et puis, toi, tu viens faire un contrôle technique du tympan. Donc, t'allumes, plus rien, il a disparu. Puis là, commence la traque. Tu regardes le mur, le plafond, derrière le rideau. À 2h52, t'es en caleçon, sur ton lit, avec la lampe du téléphone, comme un membre du GIGN, extrêmement mal équipé. Puis t'abandonnes, t'éteins, tu poses la tête. Ah, l'enfoiré, il savait. Et il attendait l'extinction des feux. Et le lendemain matin, tu te réveilles avec une piqûre énorme sur la cheville. Alors, quelque part, j'ai presque du respect parce que ce moustique-là, c'est peut-être qu'il est le dernier. Tu vois, l'été se termine, ses copains sont partis, puis lui, il reste quelques nuits. Et plutôt que de prendre sa retraite, il a choisi de finir sa carrière en nous cassant les couilles. Une légende. Bon, allez, la bise sur les cadjoux, l'équipe, c'était le Pierre-Hugues. Allez, ciao.
0: Quel poète, ce Pierre-Hugues José, qu'on retrouve demain matin, 6h58, précise dans Ici Matin. Je vous ai dit qu'on allait se régaler, on va se replonger dans les années américaines de Véronique Sanson. Alors, à l'origine, elle a dit à Michel Berger, je vais acheter un paquet de cigarettes, je reviens, et elle s'est retrouvée à Los Angeles. Et à cette époque-là, la musique de Los Angeles, la musique américaine, ça sonnait comme ça, et ça allait drôlement bien. Avec la voix de Véronique Sanson, voici Bernard Tsong sur Ici Belfort-Montbéliard.

0: Le nouveau boulevard désert, c'est pas si facile. Il y aura Niagara juste avant les infos de 19h et dans la foulée, Émilie Mazoyer pour Décibel qui reçoit ce soir Élodie Frégé.
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0: Et bah bonne soirée alors du coup, Muriel et Niagara avec Ici Belfort Montbéliard.
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0: Et on se retrouve dans 5 minutes juste après les infos pour un dernier point météo. Il est 19h. Et à pile 19h, l'actualité ce soir avec Marine Nogeny.
2: Laurent Nunez ordonne un contrôle de la police municipale de Carcassonne. Le ministre de l'Intérieur condamne à son tour ce soir des propos indignes après la révélation d'une vidéo où l'on voit et on entend surtout des policiers municipaux, un en particulier, tenir des propos racistes, homophobes, sexistes et complotistes. Ce brigadier chef et membre du RN très proche de l'équipe municipale actuelle. La vidéo remonte à l'ancienne municipalité en 2025, mais l'actuel maire Rassemblement National a maintenu ses policiers en poste et se retrouve dans l'embarras. Christophe Barthès a tenu une conférence de presse à laquelle vous avez assisté, Sébastien Barruot.
3: Depuis son élection, Christophe Barthès est un habitué des polémiques, mais cette fois le maire de Carcassonne n'avait pas anticipé le tourbillon médiatique et c'est un élu plutôt gêné qui s'est présenté cet après-midi devant les journalistes, contraint de condamner et de lâcher le policier municipal mis en cause dans la vidéo, un proche de la mairie et membre du RN.
4: Ces propos sont scandaleux, propos racistes, misogynes, homophobes qui sont à vomir et qui sont inexcusables. Tous les protagonistes de cette affaire sont suspendus immédiatement et sanctionnés.
3: Dans les rues du centre-ville de Carcassonne, la vidéo fait réagir. Gabriel, 17 ans, ne comprend pas pourquoi le nouveau maire a maintenu jusqu'ici en poste le brigadier impliqué.
5: C'est quand même assez abject, assez choquant ce qu'ils disent. Ils sont censés nous protéger. Je ne pensais pas que dans la police, on pouvait tenir des propos aussi abjects. Ça nous donne un peu la mentalité du maire et de ce qu'il veut faire de la ville.
3: D'autres habitants, eux, refusent de s'exprimer au micro. Mais comme cette femme de 70 ans explique que les propos, une dizaine de fois notamment le terme « bougnoule » utilisé, ne l'ont pas choqué et qu'elle soutient le nouveau maire.
2: Sébastien Berriot, envoyé spécial d'ici à Carcassonne, SOS Racisme et le PRAP ont décidé de porter plainte. Rien n'est sorti de la réunion des distributeurs de carburant à Bercy aujourd'hui. Il n'y aura pas de plafonnement généralisé des prix ni de geste fiscal. Aujourd'hui, l'essence sans plomb 95 E10 la plus consommée se vend en moyenne à 2,12 euros le litre, niveau record, et le gasoil à 2,29 euros le litre. Conséquence, la demande pour passer au bioéthanol explose car il est moins cher, quasiment 80 centimes. Près d'Auxerre, à Saint-Florentin, Nicolas Cador, gérant d'un garage agréé pour poser des boîtiers permettant de passer au bioéthanol, constate que ses clients sont plus nombreux.
6: Il y a eu effectivement une recrudescence nette. Dès que les carburants augmentent, la demande de flexfuel augmente aussi. C'est un appareil qu'on met sur la voiture qui va permettre au véhicule de pouvoir rouler avec les trois carburants, c'est-à-dire le 85, le 10 ou le sans plomb 98. Sur un plein, quand vous voyez le prix à 0,90 centimes au lieu de 2 euros, ça va vite, hein, par litre, donc c'est rapide.
7: Là, en ce moment, vous recevez des coups de fil.
6: J'en ai eu encore deux hier, on a des demandes régulières. Ouais, ils sont dans l'économie, donc c'est dépenser un peu d'argent au départ pour rentabiliser rapidement, et puis une fois que c'est fait, hein. Donc ça fonctionnera toujours. L'idée, c'est qu'en une année d'usage de la voiture, vous avez remboursé l'installation de votre boîtier.
2: Et selon l'INSEE, le carburant pèse de plus en plus dans le budget des Français pour environ 5 millions de ménages. Il représente plus d'un mois de salaire par an. 64 000 habitants doivent encore être approvisionnés par des camions-citernes ou des bouteilles d'eau pour boire, pour manger, pour se laver. Constat de Monique Barbu, aujourd'hui la ministre de la Transition écologique, faisait un point presse sur la sécheresse, une sécheresse qui a des conséquences également sur les bouteilles de champagne. Elles vont pouvoir dépasser cette année les 13 degrés d'alcool. La filière vient d'obtenir une dérogation exceptionnelle, Damien Mestre.
8: Des champagnes à 13,5, 14, voire 15 degrés d'alcool, ce sera théoriquement possible cette année. La faute au niveau de sucre très important dans les raisins à cause des conditions météo de cet été. Dérogation théorique, puisqu'en pratique, cela va concerner très peu de producteurs, probablement moins d'une dizaine, car contrairement à la majorité des autres vins, le champagne est bien souvent un assemblage de plusieurs millésimes. Il est donc possible de compenser ce niveau d'alcool en mélangeant le cru 2026 avec d'autres années. Quoi qu'il en soit, cette dérogation reste un signal, met en garde Maxime Toubar, coprésident du comité champagne qui regroupe la profession.
9: En tout cas, nous, ce qu'on considère, c'est que cette année, ce sera sûrement la norme pour les années qui viennent. On risque d'avoir des cépages qui disparaissent disparaissent aussi, hein, qui ne correspondent plus au climat qui est aujourd'hui de plus en plus un climat méditerranéen ici en Champagne.
8: Le seul motif de réjouissance cette année, conclut-il, c'est la qualité exceptionnelle des raisins qui ont pu être sauvés. Les vignerons s'attendent à un champagne d'une très grande qualité.
2: Damien Mestre, 74 départements sont encore placés en situation de crise à la sécheresse. Du foot, le Paris Saint-Germain débute sa campagne européenne ce soir en accueillant le Slovan Bratislava, première journée de Ligue des Champions et coup d'envoi au Parc des Princes à 21h.
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0: La fraîcheur est bien revenue aujourd'hui chez nous dans le nord Franche-Comté. Un contraste assez saisissant par rapport à hier, parce qu'on a à peine dépassé les 20 degrés au cœur de cet après-midi. En ce qui concerne la soirée et la nuit, ça s'annonce plutôt calme. Et puis pour demain, pour cette journée de jeudi, un plein soleil a priori, peut-être un très léger voile nuageux dans la matinée par endroit, mais rien de bien méchant, une quinzaine de degrés en moyenne à la mi-journée. Et on va repasser tout près ou au-dessus des 20 degrés dans le courant de l'après-midi demain sur l'ensemble du nord Franche-Comté. Je vous souhaite une bonne soirée. Émilie Mazoyer pour la suite avec Décibel.
2: Toute l'info près de chez vous se retrouve aussi sur ici.fr et votre application ICI. Et dites-donc, c'est l'heure, Décibel, c'est parti.
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2: Salut à toutes, salut à tous et bienvenue sur votre radio ICI, c'est Décibel jusqu'à 20h. J'espère que tout va bien pour vous et que vous êtes prêts à écouter plein de belles chansons ensemble. Nous célébrerons ce soir l'anniversaire d'Emma de Caunes, mais c'est pas elle qui chantera, vous vous en doutez, elle a beaucoup de talent mais pas celui-là. Un petit blind test qui appellera au secours, un petit coup de cœur. Un joli duo entre Yoa et Marine. Et puis notre invitée de ce soir, la délicieuse Élodie Frégé.

0: Culture.
1: Élodie Frégé qui va encore une fois nous éblouir puisque son prochain projet est assez dingue. Elle va chanter les chansons de Michel Berger accompagnée de milliers de choristes. Elle nous expliquera ça tout à l'heure. Elle est l'invitée de Décibel. Mais démarrons ce soir en vous donnant des nouvelles de Johnny Clegg. Alors non, pas de miracle, hein, il est mort depuis 7 ans, il ne nous annonce pas son retour. J'adorerais avoir ce genre de pouvoir, mais ça n'est pas encore au programme. En revanche, les mémoires de Johnny Clegg vont être publiées à l'automne. Johnny Clegg, donc chanteur sud-africain, qui était très engagé politiquement. Dans ses carnets, ça parle de musique, puisque c'est son métier, mais politique beaucoup. Son combat, donc très médiatique, partout dans le monde, contre l'apartheid et pour la libération de Nelson Mandela. Alors le livre traduit en français aux éditions HarperCollins France, à qui il faut quand même tirer un autre chapeau parce que ils font des efforts de dingue pour nous proposer à nous public français d'excellentes biographies musicales, que ce soit Lily Allen ou Johnny Clegg. Voilà, ça fait plaisir de les avoir en version française. Il s'appelle le livre Johnny Clegg, journal d'un Zoulou blanc. Il sortira le 11 novembre et c'est le fils de Johnny Clegg qui fera le tour des médias pour en faire la promotion. On verra si on l'invite dans Décibel. En attendant, on va lire le livre et écouter Assim Bonanga, c'est Johnny Clegg avec le groupe Savoca, un mélange noir et blanc qui n'était certainement pas consensuel à l'époque en Afrique du Sud et qui était drôlement courageux, une chanson dans laquelle il appelle de ses voeux la libération de Nelson Mandela.

0: des tubes de l'album Third World Child, Johnny Clegg, énorme carton en France en 1987, c'est-à-dire il y a près de 40 ans, incroyable. Et les mémoires de Johnny Clegg, donc journal d'un Zoulou blanc, sortiront le 11 novembre en France.
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0: Notre coup de cœur du soir vient du label indépendant Panenka Musique. La chanteuse, elle, normalement vous en avez déjà entendu parler.

0: Le coup de cœur du jour de Décibel, Princesse K.O., Yoa et Marine. Merci d'avoir choisi Décibel. On est ensemble jusqu'à 20h. Notre invitée de ce soir, vous la connaissez bien, c'est Élodie Frégé. Mais là, elle va vous surprendre une fois de plus, parce que son nouveau projet, c'est de chanter du Michel Berger.
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0: Berger Story avec Élodie Frégé. On en parle dans Décibel, à tout de suite.
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0: Miss Rose avec On jettera nos montres.
1: Un coup de cœur ici Drôme Ardèche. 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
2: Et ce soir, c'est Élodie Frégé qui fait l'actualité musicale. Bonsoir Élodie.
3: Bonsoir.
2: Bienvenue dans Décibels. Oh, dès le bonsoir, moi je suis cuite.
3: Ah
2: je
3: bon
2: vous aime, je vous aime tellement.
3: Pourtant, je n'ai pas allumé le four, mais...
2: C'est ça. Élodie Frégé a gagné la Star Academy en 2003. Elle est chanteuse, elle est autrice, elle est compositrice, elle joue de la guitare, mais comme un ange. Également comédienne, du ciné, ouais, de la télé, enfin voilà, mille choses. Mais ce que j'aime chez vous, Élodie, c'est que vous pouvez tout chanter. Vous chantez du Renaud.
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2: Avec autant d'aisance que du Disney.
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2: Et là, c'est presque le plus difficile, la reine de la soul aux yeux bleus de Steve Springfield.

0: Régé, mesdames et messieurs. Alors, qui a sorti quand même 4 albums aussi, il faut bien le dire.
1: Oui.
0: Voilà.
1: Je sais, c'est pas assez.
0: Alors non, effectivement, je vais vous remettre au boulot un peu plus tard.
1: Oui,
0: on va en parler. Mais là, donc, l'actu qui nous remue en ce moment, vous concernant, c'est que vous allez chanter du Michel Berger, et pas n'importe comment, hein, dans le cadre du Chœur Spectaculaire, qui, déjà depuis plusieurs années, est connu pour ça, assembler de grands chœurs, de centaines, voire parfois de milliers de choristes, ouais, avec des voix qu'on aime. Et là, cette fois-ci, la voix, c'est vous, et le répertoire exploré, c'est Michel Berger. Racontez-moi comment ça vous est arrivé, ce projet.
1: Eh bien, on m'a contacté tout simplement pour me demander d'être la soliste de ce beau projet. Au début, j'avais un peu peur parce que je me disais, alors attends, c'est quand même un gros truc, il y a une grosse tournée, il y a, je sais pas, 35 dates, un truc comme
0: énorme.
1: Ça.
0: Là, vous avez déjà commencé. Hein,
1: Et en plus, c'est des gros espaces, quoi. Là, on a déjà commencé, on a fait Bobino. Bon, Bobino, c'était encore, encore familial, quoi.
0: Vous avez fait le théâtre antique d'Orange.
1: Et ouais, ça, c'était le plus gros.
0: Ça,
1: vraiment, j'ai cru que j'allais m'évanouir. Mais, finalement, les voix m'ont porté.
0: Ouais.
1: Et le public aussi, parce que c'est très apprécié, en fait. Ce spectacle est très apprécié. Les arrangements sont sublimes. Et puis là, on part en tournée et on fait des grosses salles, quoi. Donc, on fait des zéniths, des choses comme ça. Et moi, j'ai pas l'habitude de ça. Et puis, je me suis dit, ah mince, j'ai pas sorti d'album depuis 13 ans, si je me remets dans un truc où c'est les reprises de quelqu'un, mais si c'est quelqu'un que j'admire, c'est compliqué. Est-ce que je le fais? Est-ce que je le fais pas? Puis finalement, je me suis dit, allez. Puis en plus, ça va peut-être permettre aux gens de se souvenir que je sais chanter quelques trucs, quoi.
0: Effectivement, parce que c'est des chansons qu'on a tous dans l'oreille, dans le cœur, qui sont pas faciles à chanter et que vous appropriez. Il y a donc des moments de solo, puis il y a des moments assez incroyables quand même qui filent les poils avec tous les choristes. En tout, dans toute la tournée, il y a 6300 choristes qui vont participer. Et donc les prochaines dates, ça sera le 12 septembre à Montpellier, et puis encore Lyon, Châteauneuf-sur-Isère, Dijon, c'est déjà complet, Angers, Nantes, Saint-Grégoire, et là c'est que le mois de septembre. Je vous parlerai d'octobre un peu plus tard, mais avant, j'avais envie de savoir, vous, perso, Élodie Frégé, la musique de Michel Berger, c'est quelque chose, quoi? C'est un peu l'enfance, c'est l'adolescence, c'est quel moment?
1: J'ai aussi accepté pour ça, parce que c'était un artiste qui me plaisait énormément. Je sais que l'année d'avant, par exemple, c'était Claude François, et là, je pouvais pas.
0: Et moins d'atomes crochus.
1: Non, voilà.
0: Lundi.
1: Et même, dans l'absolu, même humainement, en fait, après ce qu'on sait, c'est dommage, quoi. Parfois, de devoir séparer l'homme de l'artiste, mais pour moi, Michel Berger, je trouve que son humanité, sa délicatesse, son intelligence, en fait, tout ça se ressent dans sa manière d'écrire et de composer, et aussi sa manière d'interpréter, de choisir son trajet, de choisir ses interprètes aussi. Enfin, d'accepter peut-être qu'on le choisisse aussi comme producteur. Je suis hyper impressionnée, en fait, par son parcours. Et puis, quand j'étais enfant, je ne savais pas tout ça, mais j'écoutais tout simplement les premières chansons qu'il a commencé à écrire, quand il répondait à Véronique Sanson, qui écrivait Amoureuse. Enfin, ça m'a bouleversée très jeune, en fait.
0: Je pense que même quand on connaît pas l'histoire, en fait, comme quand on est enfant, on est des petites éponges à émotions.
1: Oui.
0: On sent qu'il y a quelque chose de différent.
1: Je pense qu'on a l'intuition, du grand sentiment qui passe à travers l'art. Donc la musique est un art, majeur ou mineur, je ne me prononcerai pas.
0: Alors, il y en a un autre que vous n'allez pas trop aimer, mais Gainsbourg disait que c'était plutôt mineur, la chanson.
1: Ouais, ouais, ouais. Je sais pas, je dessine plus assez bien pour dire que... Donc finalement, c'est mon art majeur à moi, et voilà, faudrait que je le fasse plus souvent. Et c'est vrai qu'après, à l'adolescence, ou un peu plus tard en tout cas, je suis tombée folle amoureuse de Starmania.
0: Ah ouais.
1: Que je n'ai jamais vu en vrai, hein, sur scène, mais que j'ai vu à la télé, tout simplement, et que j'ai saigné en disque, et avec mes frères et sœurs. Et en tout cas, c'est un opéra rock tel qu'il n'en existera peut-être plus, je sais pas.
0: Possiblement.
1: Parce que vraiment, ça s'inscrit dans le temps. Il y a une modernité, le choix des interprètes. Évidemment, Luc Plamondon, les textes, le thème, en fait, de ce spectacle. Tout ça, en fait, ça a nourri l'enfant et l'adolescente que j'étais en tant que peut-être artiste.
0: Et aujourd'hui, donc, vous rendez hommage à Michel Berger avec le cœur spectaculaire. Berger Story, c'est le nom du spectacle. Les choristes et la soliste qui est avec nous ce soir, Élodie Frégé. On se ferait pas un petit message personnel, mais chanté par Michel Berger.
1: Ah, oh!
0: Ça vous dit?
1: Ah, bah oui, avec
0: c'est une
1: choix.
0: De vos préférées. Hein. Oui. Vous la chantez celle-là sur scène?
1: Je la chante sur scène.
0: Ouais. Alors, on révise ensemble. Michel Berger.

0: faire pour chanter une telle chanson sans pleurer? Michel Berger est arrivé à le faire. Élodie Frégé le fait aussi.
1: Je le fais.
0: Sans pleurer.
1: Je le fais, mais c'est vrai qu'il y a des grands moments d'émotion pendant tout le spectacle. Hein. D'ailleurs, il y a un final sur Diego qui est incroyable. Les arrangements, enfin, toutes ces voix ensemble, c'est vraiment bouleversant. Et c'est vrai que moi, les chansons que j'ai choisies, dont celle-ci qui est une de mes préférées, elles me font vibrer vraiment profondément. Et quand on entend les chœurs qui arrivent, surtout derrière soi, on a déjà de très bons musiciens, mais ouais. Avec les chœurs derrière, ça donne une dimension encore supérieure qui fait qu'il y a un moment où le cœur peut lâcher. Ou les larmes, je ne sais pas. Et pour l'instant, j'ai pas pleuré parce que justement, il y a une énergie qui nous porte, mais je pleure à l'intérieur et c'est ce qui est très beau dans cette chanson.
2: Samedi soir à Montpellier, puis Lyon, Châteauneuf-sur-Isère, Dijon, Angers, Nantes et Saint-Grégoire. Au mois d'octobre, le chœur spectaculaire et Élodie Frégé pour Berger Story. En octobre, donc à Plougastel, Chambéry, Annecy, Clermont, Orléans, Metz, Muret, c'est à côté de Toulouse, Narbonne, Mérignac, Lille, et puis les 3 et 4 novembre au Grand Opéra d'Avignon. Alors, Élodie,
1: parlons. Le Tour de France.
2: Ouais. Parlons business maintenant.
1: Ah ouais.
2: J'ai dit, on gagne la Starac en 2003, premier album en 2004, puis le jeu des 7 erreurs en 2006, la fille de l'après-midi en 2010, Amuse-Bouche en 2013. Pas d'album depuis 2013, alors que, pardon, je vais le dire très franchement, quand même, merde.
3: De pudeur et d'impudence.
1: C'est pas moi ça. Enfin, c'est moi qui chante. Et peut-être que vous étiez un peu d'inspiration de nos discussions avec Monsieur Biolay, quoi. Mais
2: la ceinture.
1: Mais c'est un cadeau qu'on m'a fait, quoi.
2: Comment t'appelles-tu ce matin?
1: Ah bah merci.
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1: C'est vrai qu'elle est pas si mal cette chanson.
2: Elle est excellente.
1: En fait, c'est fou parce que quand
2: le
1: on a
2: son
1: fait
2: de la guitare.
1: Bah ouais. Thibaut Barbillon.
2: Bravo
1: Barbillon à la guitare. Non mais c'est vrai, c'est parfois moi j'ose pas me réécouter, je suis tellement dure et perfectionniste et puis les gens le savent pas mais parfois on s'en prend vraiment plein la gueule dans ce métier. C'est difficile de livrer un enfant comme un album, c'est comme un enfant en pâture, si on veut, à toutes les oreilles et à toutes les bouches.
2: C'est vrai, ça fait peur, ça peut faire mal. Parce que ça fait 13 ans là, que vous n'avez pas sorti.
1: Bah ouais, ça commence à être long. Alors, après, j'ai fait beaucoup de choses, voilà, hein, je me suis jamais arrêtée.
2: Je suis pas en train de vous dire que Élodie Frégé est une feignasse. C'est faux. Du théâtre,
1: j'ai pas gagné
2: du cinéma,
1: au loto.
2: De la télé, plein de participations, etc. Beaucoup de scènes et tout, c'est pas ça.
1: Mais la nouvelle vague pendant 10 ans, ça prend de la
2: place. Voilà.
1: D'ailleurs, comment t'appelles-tu ce matin? C'est Marc Collin, en fait, qui a réalisé cet album.
2: Mais en avez-vous même l'envie?
1: En fait, c'est terrible parce que je suis. C'est très difficile à expliquer.
2: Ouais, on essaye.
1: Ouais. Mais en fait, c'est à la fois une très très grande envie, ouais, qui est toujours là de façon sourde, quoi. C'est dans mon ventre. Et à la fois, elle est mêlée de peur, de procrastination, de. Je sais pas si je dois le dire parce que les gens ils disent que c'est une mode, mais c'est pas du tout une mode. Moi je le sais depuis que je suis en CE2. Moi je souffre de TDAH en fait.
2: Okay, ouais.
1: Donc je me soigne depuis peu parce que j'aurais pu être sous traitement depuis l'enfance ou l'adolescence du moins.
2: Donc c'est une difficulté à fixer son attention longtemps sur
1: exactement
2: un même sujet.
1: Oui. Et à se mettre à l'action.
2: Ouais.
1: Et plus tu recules en fait de ta ligne d'horizon qui pour moi est cet album. Qu'en plus je chéris déjà parce que moi j'ai déjà plein de chansons, hein.
2: Ouais.
1: Donc je pourrais faire un double album, un triple album peut-être. Ouais. Mais je prends mon élan tellement de fois, j'ai pris mon élan tellement de fois et j'ai tellement reculé pour mieux sauter et puis je me suis tellement éloignée de cet horizon là que au final je le vois flou, quoi. Ça y est, je commence à avoir des problèmes de vue mais je pense qu'il va falloir que je me mette un sacré coup de pied au cul et que je partage enfin ces chansons qui sont en fait qui sont mes enfants, hein, et c'est important de pouvoir les offrir. Et pas seulement les garder pour soi, c'est assez moche en fait finalement.
2: Alors c'est pas pour vous brusquer, mais effectivement je pense que le pays est prêt. Élodie Frégé qui reste avec nous et qui va, alors pour le coup avec le TDAH, ça va être marrant cette affaire.
1: Ah ouais. On non va mais ça faire... va, là j'ai pris mon traitement ce matin.
2: Enfin, un petit questionnaire, choix cornélien, ça va être drôle. À tout de suite.
1: Je transpire.
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0: Et merci d'avoir choisi ici pour passer votre mercredi soir. On est avec Élodie Frégé qui fait l'actualité musicale en ce moment à l'affiche du spectacle Berger Story. D'ailleurs, le cadeau du Blind Test ce soir, eh bien, c'est un petit t-shirt collector du spectacle Berger Story. Alors, si vous voulez vous inscrire au Blind Test pour tenter de gagner ce joli objet de mode.
1: Oui. Et je l'ai peut-être porté.
0: Peut-être, on ne sait pas. Elle l'a repassé. Vous en faites pas.
1: Oui,
0: 0810 055 056. Vous pouvez appeler Alexandra au standard. On jouera au Blind Test un peu plus tard. Mais pour le moment, Élodie Frégé.
1: Oui.
0: Il est donc temps de vous faire le questionnaire des choix cornéliens.
1: Ah là là.
0: C'est pas forcément facile de choisir, mais il le faut.
1: Gauche.
0: On commence tranquille. Gauche.
1: Voilà,
0: Gauche ou ketchup ?
1: Gauche.
0: Ah. Gauche ou Nutella ?
1: Gauche.
0: Oh là là, ça va être bien. Ok, la première vraie question. Guitare sèche ou grand orchestre ?
1: Aïe, aïe, aïe.
0: Ah, et voilà, ça y est. Elle perd.
1: Ah, ça y est, là, je pense à Chico Buarque, je ne sais pas pourquoi.
0: Oui,
1: je me
0: c'est
1: le dis,
0: beau, c'est
1: bon
0: Dieu,
1: c'est magnifique. On peut commencer par une guitare, nylon, et puis après, il y a un orchestre qui arrive, des voix. Est-ce que je peux mixer ? Et on commence par la guitare sèche et on finit en orchestre symphonique.
0: J'aimerais bien.
1: Symphonique.
0: Si vous mettez ça sur votre album,
1: bah, c'est ça
0: arrivera.
1: Voudrais,
0: oui,
1: je bah,
0: voilà.
1: Ouais, j'ai plein d'idées. Hein,
0: Celle-là, il faut la noter. Télé ou radio ?
1: Ah là là. Ah bah je sais pas, parce que moi je suis arrivée par la télé, donc je pourrais pas cracher dessus.
0: Oui, je rappelle pour ceux qui n'étaient pas là, elle a gagné la Starac en 2003. Donc effectivement, la télé a une grande part.
1: Ça fait longtemps, mais...
0: Mais vous avez une voix de radio.
1: Ah oui ?
0: Ouais.
1: Mais tu sais, vous savez, on le situe vous.
0: Comme vous
1: je
0: voulez.
1: Je ne sais plus. Non mais quand j'étais enfant à l'école primaire, souvent le premier jour de la rentrée, les profs nous demandaient, ou au collège, nous demandaient ce qu'on voulait faire.
0: Ouais.
1: Et pendant une année, je crois que j'avais écrit animatrice radio.
0: Hey.
1: Parce qu'en fait, je ne me sentais pas d'être vue, mais j'aimais bien l'idée de rencontrer plein de gens, de poser des questions. J'avais un côté, j'avais envie de poser des questions, quoi, de faire parler les autres, puisque moi, j'avais du mal à m'exprimer, en fait, à cause de tout ce qu'il y avait dans ma tronche, quoi, toute cette pollution, toute cette pensée en arborescence, etc., qu'on connaît, nous les fous, quoi.
0: Elle a mis des guillemets avec ses doigts dans l'air.
1: Oh mon Dieu, j'ai honte.
0: C'est mignon, les zinzins.
1: Nous, les zinzins.
0: Voilà.
1: Et en fait, après, ça y est, je me suis perdue dans mes pensées.
0: Non, mais la radio, en tout cas,
1: oui,
0: c'était peut-être une vocation.
1: Non, mais finalement, pour m'exprimer, j'ai trouvé la musique.
0: Ouais.
1: Jouer, chanter, danser aussi, c'était important, la danse. Mais la radio m'attirait pour ça, pour ne pas être vue et pouvoir utiliser seulement la voix et voilà, un seul vecteur.
0: 20 ans ou 40 ans ?
1: 40.
0: Ouais.
1: Ah ouais. Oh, putain. Oh non, c'est. Mais on pense pareil.
0: On est d'accord.
1: Ah non, mais c'est fou, quoi. Mais j'ai hâte d'avoir 70 ans.
0: Fille du matin ou de l'après-midi ?
1: Ah ouais, c'était pour l'album, en fait. Cléo ouais. De 5 à 7, la femme d'à côté. J'étais sur des films de la nouvelle vague pour cet album-là.
0: Mais en vrai, dans la vie.
1: Donc, je. Enfin, j'ai pu être fille du matin, mais parce que je rentrais tard. Je rentrais tôt le matin.
0: Fille du petit matin.
1: Fille du petit matin. Et de l'après-midi, ça m'a toujours séduit, en fait, ce truc de 5 à 7. J'ai l'impression qu'il se passe toujours des trucs affriolants, mais pas seulement dans des chambres d'hôtel, mais parfois, on a une idée. Je sais pas, l'après-midi, on se met à écrire, et puis ça continue, et puis on y passe la nuit, et puis au petit matin, y a une chanson, par exemple.
0: C'est
1: donc, c'est pas mal l'après-midi pour faire pousser quelques plantes dans son album.
0: Blonde ou brune ?
1: Non !
0: Ou rousse ? On vous a jamais vu brune. Enfin, moi, et non. Ben... Je vous ai vu blonde et rousse.
1: Ouais, bah, je suis cendrée.
0: Ouais. Mais qu'est-ce que vous préférez?
1: Chauve.
0: Ça va bien avec le 70 ans, ceci dit. Il y a un truc de. Oh, on veut tout lâcher, quoi.
1: Moi, je me serais arraché les cheveux d'ici là, mais c'est sûr. Mais c'est une question très féminine.
0: Oui.
1: Moins féministe, mais bon, c'est pas grave.
0: Désolé.
1: Mais pour tous les gens qui me disent, oh, t'étais mis en blonde et les cheveux longs, de quoi je me mêle. Ouais. Et moi, j'adore ce roux, ce carré, parce que je trouve ça correspond à mon énergie, en fait, profonde. Donc, je me sens très bien comme ça. Voilà.
0: Un nouvel appart ou un nouvel album?
1: Ah, c'est marrant. Ah, c'est marrant que
0: tu dis ça.
1: Pourquoi?
0: Vous êtes en train de déménager?
1: Parce que ça fait 21 ans que je suis dans mon appartement et j'ai envie de le quitter. Je sens une très grande envie de le quitter. Et peut-être que ça va coïncider avec la finalisation de cet album qui tarde à venir. Parce que j'ai besoin d'un espace vraiment pour travailler, pour m'isoler, pour créer, en fait, tout simplement. Et celui-là, il est empreint de tellement de choses, de passages de vie. Mon chat qui est parti au mois de juin. Je sens qu'il faut que je m'en aille et que ça va être un renouveau.
0: Alors, peut-être, pour terminer du coup ce questionnaire, un nouvel appart et un nouvel album.
1: Tout à fait.
0: Et en attendant, on vous écoute avec une chanson qu'on n'oubliera jamais. Hein. Élodie Frégé.
1: Moi non plus. Hein. Je ne vais pas l'oublier.
0: Ceinture.

0: Le jeu des 7 erreurs, un album sorti il y a une vingtaine d'années. Deuxième album d'Élodie Frégé, qui est notre invitée ce soir dans Décibels. Merci d'être avec nous, Élodie, ça fait trop plaisir.
1: Bah, merci de m'avoir invitée. Je ne savais pas quoi faire.
0: Eh ben voilà, faut
1: je
0: pas
1: suis
0: hésiter.
1: Passée, on m'a dit de rentrer.
0: Vous savez où on habite. L'hiver, il y a le chauffage, l'été, il y a la clim. Oh, vraiment, ouais. Vous n'hésitez pas.
1: C'est là que je vais habiter finalement. Je ne recherche plus d'appartement.
0: La maison de
1: J'anime
0: la radio.
1: Une nouvelle émission.
0: J'adorerais. En attendant, quand même, en septembre-octobre, on a un petit planning, Élodie Frégé, puisque vous chantez Michel Berger.

0: Là, la tournée continue, donc ce week-end à Montpellier, puis Lyon, Châteauneuf-sur-Isère, Dijon, Angers, Nantes, Saint-Grégoire. Au mois d'octobre à Plougastel, Chambéry, Annecy, Clermont, Orléans, Metz, Muret, à côté de Toulouse, Narbonne, Mérignac, Lille et Avignon. Berger, Story avec le chœur Spectaculaire. Et puis en octobre aussi, décidément, octobre 26, ouais. Il se passe des trucs. Vous retrouvez un camarade, oui, qui lui aussi a été découvert grâce à l'émission de télé, la Starac.
1: C'est une prise de risque.
0: C'est votre copain Patchy Garat.
1: Et oui, tout à fait.
0: Et alors, mais vous êtes encore amis?
1: Le Basque, comme on l'appelle.
0: Le Basque.
1: Le fameux.
0: Vous êtes encore copain?
1: Ah ouais, ouais.
0: Vous étiez copain à l'époque?
1: Non, il m'a payé pour... Il m'a envoyé un chèque, il m'a dit, oh, ça va, là.
0: Non, mais ce que je veux dire, ça fait un bail, et chacun, oui, voilà, trace sa route, et on reste pas forcément amis. Vous êtes toujours restés proches.
1: Nous, on est, alors, il y a des moments où on s'éloigne un peu plus, enfin, on se donne toujours des nouvelles, mais ouais, on se voit moins, mais c'est vrai qu'on a toujours gardé un lien, comme avec d'autres, hein, d'ailleurs. Et c'est vrai que, bah, Patchy, en fait, a écrit et composé un album pour lui, qui sort bientôt, plus en 2027, je crois.
0: Ouais. Il a sorti l'année dernière, il était venu dans Décibel, pour nous le présenter.
1: Ouais, ouais. Mais il est beaucoup plus productif que moi. Laisse de la place aux gens qui ont du mal. Bon, non, c'est absurde ce que je dis. Non, mais merci Patchy de nous inonder de ta musique. Mais bon, maintenant tu vas.
0: Et là, vous faites un duo.
1: Alors, en fait, c'était pas du tout prévu.
0: Ouais.
1: Patchy participait à un grand spectacle symphonique à Biarritz pour aider l'hôpital de Bayonne en pédopsychiatrie, en pédo, je sais pas quoi. Bon, bref, j'ai perdu ma
0: en tout
1: mémoire.
0: Cas, mais un service spécialisé en pédiatrie. Exactement, pour les enfants, et spectacle caritatif.
1: Ouais. Exactement, merci de remettre les pendules à l'heure.
0: Et l'église au milieu du village.
1: Tout à fait. Ah, Dieu. Et en fait, je lui ai dit, je vais venir te voir, parce que on devait passer dans le coin avec des amis. Et il me dit, mais tu voudrais pas venir chanter cette chanson qu'on avait chantée un soir ensemble à Paris, un peu ivre, un peu ailleurs. Tu veux pas venir la chanter avec moi? Et puis on l'a chantée, puis finalement, il m'a dit, mais c'est super à deux, en fait. Peut-être qu'on devrait l'enregistrer en duo. Et moi je lui dis, mais tu sais qu'on a tous les deux fait la Starac, donc on va avoir un problème, on va nous parler que de ça si on sort un duo. Mais j'ai très envie de chanter avec toi, et puis cette chanson je l'adore, je la trouve très belle, et puis son disque, j'ai écouté toutes, ouais, les chansons de son disque, il est vraiment très beau, très fin, très touchant, très Patchy, quoi. Donc j'ai hâte qu'il sorte, et j'ai dit oui. Donc voilà,
0: ça sort le 23 octobre, le duo Élodie Frégé et Patchy, avant qu'il ne soit trop tard.

0: vivement le mois d'octobre, votre fille, Élodie Frégé. Et merci d'être venue nous voir.
1: Bah merci de... Non, encore une fois, hein, je suis très bien ici, moi.
0: Je sens qu'elle va revenir.
1: Non, mais parce qu'au début, je suis toujours un peu stressée, parce qu'effectivement, j'ai plein de stimuli divers et variés. Je me dis, qu'est-ce que je vais raconter pourvu que je dise pas, pourvu que je dérape pas.
0: Non, ça va, là, vous avez été bien.
1: Et en fait, au bout d'un moment, je me détends. Comme chez le psy, en fait, il faudrait que ça dure vachement plus longtemps.
0: Allongez-vous, prenez une petite boîte de Kleenex.
1: Ouais, c'est ça. Bah voilà, quoi, on se sent bien, on a envie de... Mais j'aime beaucoup cette chanson, vraiment, elle me touche, je suis très, très contente.
0: Et ben on la passera quand elle sortira en octobre, et d'ici là, bonne route, Élodie Frégé, et alors à bientôt.
1: Merci. À bientôt.
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2: Décibel qui continue avec le petit blind test. Oui, je sais, ça fait partie des habitudes qui sont là depuis la saison 1 de Décibel. Oui, si vous n'avez pas compté, on est en saison 5 maintenant, ça rigole pas. Et pour jouer au blind test avec nous, des fidèles parmi les fidèles. Eux, ils sont là depuis la saison 1 de Décibel, c'est sûr. Il y a Marie-Christine. Bonsoir, Marie-Christine.
3: Eh ben bonsoir Émilie, on est ravie de te retrouver et de faire le début de la saison.
2: Eh oui, c'est vrai, ça. Tous ceux qui passent en septembre, hein, vous avez des points bonus évidemment, ça veut dire c'est la rentrée, hein, c'est normal, on marque des points avec la prof principale.
3: Ouais. Comment vas-tu après cet été caniculaire?
2: Eh ben écoute, ça va très bien, je suis contente de retrouver la radio, j'avoue. Et après, moi la canicule, j'ai eu de la chance, parce que comme j'étais dans la Drôme, on n'a pas eu si chaud.
3: Oh.
2: Voilà.
3: Ah bon?
2: Ouais, ça a été.
3: D'accord.
2: Ça a été. Et toi?
3: Ah bah, écoute, j'étais pas très loin puisque moi je suis dans la Haute-Loire, donc on a eu très chaud.
2: T'as eu très chaud, ouais.
3: Très chaud.
2: Et Gaëtan, alors est-ce qu'il a eu chaud? Ah ben il n'est pas là encore Gaëtan, d'accord, il a raccroché, on va le rappeler. Donc on reste sur Marie-Christine, mais ça tombe bien, je n'avais pas terminé avec toi. T'as eu très chaud, mais t'as profité quand même.
3: Oui, bien sûr, moi je suis partie en juin et je suis allée au Pays Basque, la première semaine de canicule. C'était vraiment merveilleux parce qu'il faisait une température très correcte pendant qu'il faisait la canicule ailleurs.
2: Ah, bah voilà. Très bonne
3: chose. Donc j'ai au moins gagné ça. J'ai gagné une semaine de fraîcheur pendant l'été.
2: Bravo.
3: Voilà, c'était le bon plan.
2: Le thème du blind test de ce soir, ce sont les chansons qui appellent au secours. Bah oui, ça peut arriver parfois, des chansons de la sorte. Et Gaëtan est là également, ça y est, pour jouer avec nous. Ça va Gaëtan?
4: Ça va très bien, Émilie, et vous?
2: Ah, ben oui, ça va super. Gaëtan, tu connais Marie-Christine ou pas?
3: Qui vient jouer avec nous?
4: Non, pas du tout. Bonjour Marie-Christine.
3: Bonsoir.
2: On joue tous ensemble et tout le monde gagne, évidemment. Je ne sais pas chez qui sonne le ding-dong, mais c'est pas grave.
3: C'est des petits enfants qui ne savent pas quoi faire qui sonnent chez moi.
2: C'est pas vrai?
3: Oui. Oh, je viens les voir partir en courant.
2: Ça me fait penser à cette BD que je lisais quand j'étais petite qui s'appelait Quick et Fluke. C'est Quick et Fluke, mais Fluke, ça s'écrivait Flupke. Et alors là, il y a Iris qui réalise l'émission, vu qu'elle a 12 ans et demi, évidemment, elle ne connaît pas ces BD de vieilles personnes. Elle lisait des mangas, mais je vous promets que Quick et Fluke, c'était deux petits héros belges, et ils faisaient plein de bêtises comme ça. Ils allaient sonner.
3: C'est pas très grave.
2: Ça va. Donc Marie-Christine.
4: Mais moi aussi je le faisais, hein, fut un temps.
2: Gaëtan, petit fripon, c'est pas vrai?
4: Oui. Je faisais aussi des canulars téléphoniques pour embêter mon grand-père.
2: Oh. Tu disais quoi, ton papy au téléphone?
4: Des canulars préenregistrés en disant que c'était le livreur de pizza ou le chauffeur de taxi ou des choses comme ça.
2: Mais qui sont coquins. Alors du coup, en parlant de ça, j'ai oublié de vous dire que donc le cadeau c'était le t-shirt collector du spectacle spectaculaire Berger Story avec Élodie Frégé. Oh. Et vous en avez évidemment chacun un exemplaire. Wow. Gaëtan et Marie-Christine. Bon. Allez, maintenant on joue.
4: Super,
2: on cherche les interprètes des chansons et on a besoin de dire son prénom avant de donner la réponse. Ça vous le savez, Marie-Christine, Gaëtan. Première chanson qui appelle au secours, car aujourd'hui c'est la journée mondiale des premiers secours. Qui chante ça?
4: Gaëtan. C'est Daniel Balavoine.
2: Oui. Une seconde plus tard, Marie-Christine, mais effectivement, Gaëtan a été rapide.
3: Gaëtan a dégainé.
2: Comme une flèche. Un point pour Gaëtan, sauver l'amour de Daniel Balavoine. Allez, on continue. Cette fois-ci, c'est en anglais. Mais qui appelle au secours?
4: Gaëtan. Peut-être Britney Spears, mais je ne suis pas sûre.
2: C'est pas Britney, mais c'est vrai que sur l'intro, on pourrait se tromper. C'est une chanteuse, alors qui chante en anglais, mais qui vient de la Barbade. On attend son album, ça fait 10 ans qu'on attend un nouvel album d'elle. Elle est aussi une égérie de mode, elle a une marque de lingerie, une marque de cosmétiques. Et son petit surnom, c'est Riri.
3: Rihanna.
2: Oui.

0: SOS. Rihanna appelle au secours. Un point pour Marie-Christine, un point pour Gaëtan. Et une dernière chanson pour vous départager. Qui appelle au secours?
1: Gaëtan.
2: Michel Berger.
0: Alors, Gaëtan me dit que c'est France Gall qui chante, oui. Marie-Christine me dit que c'est Michel Berger qui signe la musique, oui. Tout le monde a gagné.
2: Voilà.
0: Oh, secours! J'ai besoin d'amour. Je l'ai mal chanté, peut-être, mais ça m'a fait plaisir. J'ai besoin d'amour. Au secours, j'ai besoin d'amour. Marie-Christine et Gaëtan, je vous embrasse et je vous félicite. Vous avez tous les deux gagné.
2: Merci beaucoup, Émilie.
1: Merci beaucoup, Émilie.
2: À la revoyure, à bientôt.
0: Évidemment.
2: Merci beaucoup.
0: Vous le savez, le blind test, c'est tous les soirs, du lundi au vendredi, sur votre radio ici. Et quitte à appeler au secours, autant le faire à Liverpool avec les Beatles.

0: pas à dire, hein, un bon Beatles, ça détend.
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0: Et c'est l'heure de la chanson anniversaire. Aujourd'hui, Emma Decaune, la fille de son père, Antoine Decaune. Emma Decaune, actrice et présentatrice de télévision, fête ses 50 ans. Joyeux anniversaire à Emma Decaune, qui fait partie de notre culture musicale parce qu'elle animait une super émission de musique sur Canal qui s'appelait La Musicale. Elle y avait notamment accueilli Iggy Pop pour une émission restée dans les annales. Et vous pouvez aussi d'ailleurs la trouver sur YouTube. Très bonne intervieweuse et puis grande fan de musique, elle faisait vraiment passer sa passion, c'était super. Et puis Emma Decaune, elle a joué dans un clip qui est resté, lui aussi, le clip d'une chanson qui fêtera ses 30 ans l'année prochaine, Si c'est bon comme ça, gros tube de Sinclair en 97 sur son album La Bonne Attitude. Sinclair et Emma Decaune, à l'époque, ils étaient amoureux, alors c'était trop chouette de la voir, elle, dans le clip. On se réécoute la chanson et bon anniversaire, madame.

0: attend l'année prochaine. Et Sinclair, lui, continue à nous épater sur scène. N'hésitez pas à aller le voir. Il fait une grande tournée à partir du mois d'octobre. Ça commence au Festival de Marne le 9 octobre à Ormesson-sur-Marne. Et puis ensuite, tu passeras un peu partout en France, à Limoges, à Troyes, à Strasbourg, à Dijon, à Metz. Pour les Parisiens, tiens, rendez-vous au Zénith de Paris, La Villette, le 25 novembre. Et puis, il y a aussi des dates à venir en 2027. Allez, Décibel, c'est terminé pour ce soir. Merci à l'équipe de l'émission. Il y avait Alexandra Sackberg, Vincent Désière, Iris Guitoni et Mélodie Chaïb. Retrouvez à 20h Éric Bastien et sa nouvelle émission. Il y a Pac Paris dans la vie. Et n'oubliez pas, Décibel revient sur votre radio ici demain à 19h. Soyez au rendez-vous. Bisous.
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4: Bonsoir à tous, bienvenue sur ICI, très heureux de partager ce début de soirée ensemble, avec l'ensemble d'ailleurs des radios locales de votre radio ICI. C'était la rentrée il y a encore quelques jours, et qui dit rentrée dit nouveau rendez-vous. Chaque soir jusqu'à 21h, je reçois un invité ou une invitée qui prend le temps de voyager à l'intérieur de sa vie pour faire ressurgir tous les lieux qui ont façonné son existence. Une balade qui ce soir nous conduira aux quatre coins de la France. On ira faire un tour en mer Méditerranée. Ça va d'ailleurs beaucoup toucher notre invité, vous le découvrirez un petit peu plus tard. Et puis on ira dans le Sud-Ouest pour vous proposer des solutions de système de garde autour de nos animaux du quotidien. Bienvenue sur ICI. Notre invitée est pétillante, son sourire est aussi large que sa gentillesse. Journaliste, animatrice de radio, de télévision, la connue dans les maternelles, sur France 5. Tout le monde a son mot à dire. De retour d'ailleurs depuis quelques jours sur France 2. Elle est aussi romancière. Son premier roman, La fille au père, a été un vrai succès. Plus de 100 000 exemplaires vendus. Alors le second vient de sortir le 2 septembre en librairie chez Albin Michel et s'appelle La femme effacée. On en parlera ce soir. J'ai le plaisir d'accueillir Sidonie Bonnec. Bonsoir Sidonie Bonnec.
5: Bonsoir Éric Bastien, bonsoir à tous, quelle joie de revenir dans cette belle maison.
4: On est content de se retrouver avec Sidonie, parce que pour les plus fidèles, exactement, et c'est gentil, pour les plus fidèles et personne ne l'a oublié, vous étiez sur à l'époque France Bleu, devenue nouvelle marque ici, entre 2020 et 2022 pour Minute Papillon.
5: Oh, qu'est-ce que j'ai aimé. C'était une émission de culture générale, 14-15h, et c'était la régalade de bosser avec vous tous, et je suis assez émue d'être là, donc c'est un nouveau lieu.
4: Nouveau lieu,
5: mais
4: nouveau
5: studio. Mais les talents sont toujours là, et je suis ravie.
4: Sidonie, merci d'être avec nous. L'été vient de se terminer. Je ne sais pas si vous avez eu un petit peu de temps pour vous quand
5: pour une fois, l'écriture
4: d'un livre qui arrive là.
5: Par contre, j'avais pas eu de vacances pendant un an, mais j'ai bien savouré l'été.
4: C'est la rentrée. On va parler de la rentrée. On va parler de ce rythme de vie. Mais je ne sais pas si vous êtes prête à vous balader un petit peu partout dans votre France finalement.
5: Mais oui, parce que c'est l'histoire de ma vie. Donc.
4: C'est vrai, mais peut-être que des fois, on n'a pas envie de regarder l'histoire de sa vie où on se dit bon, c'était bien, mais j'accélère, je vais de l'avant.
5: Je suis pas nostalgique.
4: Peut-être pas du genre.
5: Mais je suis contente de me laisser porter par vous.
4: Bon, alors. Alors, remontons le temps, on y va tout de suite. Allez, fermez les yeux un instant, parce qu'il y a plein de lieux. Vous allez l'entendre avec Sidonie. Imaginez la carte de France que vous connaissez, Sidonie, vous le voyez, cet hexagone. Où est-ce qu'on va? Premier lieu qui vous inspire, là, vous avez envie d'évoquer.
5: Aix-en-Provence.
4: Ah, ça ne m'étonne pas. C'est une des villes qui a le plus compté pour vous dans votre vie?
5: Oui, pourtant je suis d'origine bretonne, mais Aix-en-Provence, c'est une des haltes que nous avons pu faire avec mon papa, ma maman et mon petit frère, qui est né d'ailleurs à Aix-en-Provence, il était joueur de foot professionnel. Et Aix-en-Provence, j'avais 8-9 ans, 10 ans, c'était le soleil, la douceur des petites places, les fontaines, j'entends encore l'eau des fontaines, je vois ces bâtiments anciens, la douceur, la joie des habitants, qui vivaient un peu dénudés, ce soleil un peu permanent. J'ai adoré vivre là, avec Marseille tout près, qui est très différente, mais aussi très séduisante. Ah là là. Et j'ai la nostalgie de cette ville.
4: Cigale.
5: Quand on a dû partir, j'étais très, très triste.
4: On va y repasser à Aix-en-Provence, parce qu'on aura des choses à se dire. Mais alors, vous êtes né à Reims, dans la Marne.
5: Oh là là.
4: Ça n'a pas duré longtemps?
5: Non, parce que mon papa était joueur là-bas en première division à Reims. Oui. Mmh. Et donc, c'était le stade de Reims. C'était vraiment quelque chose de très important à l'époque. Et c'est la première division. Et il a eu un accident, malheureusement. Je suis née, donc ça, ce n'était pas un accident. Mais un accident. Et sa carrière de foot, en fait, a été un peu chahutée à ce moment-là. Et on est parti. Donc, moi, je ne suis quand même jamais... J'ai vécu 6 mois
4: Donc, ah oui, donc sur Roland, c'est très court.
5: Voilà, donc je ne suis jamais retournée dans cette ville un petit peu.
6: Vous êtes jamais retournée ?
5: Non, parce que c'est, pour mes parents, c'est quand même symbole d'un peu de souffrance.
4: Oui, je comprends.
5: Donc j'ai peu l'occasion d'y retourner. Mais j'y retournerai.
4: Du coup, vous quittez Reims assez rapidement. Et vous allez où ? Quel est le deuxième lieu qui arrive assez rapidement dans votre
5: Nîmes.
4: Vie ? Nîmes. Alors, vous avez 6 mois, donc, du coup.
5: Oui.
4: Mais vous allez rester combien de temps, du coup ?
5: Non, pas du tout. Je vais à Brest. Vous voyez, je suis perdue. Vais à Brest.
4: Vous savez, il y a une quinzaine de lieux où elle a vécu.
5: C'est terrible.
4: Je
5: vais d'abord à Brest.
4: Ok.
5: Alors Brest.
4: Alors c'est la pointe. Hein.
5: Ah c'est la fin de la. Moi j'adore Brest. J'adore. En plus j'ai toujours mon oncle et ma tante Bernard et Françoise qui habitent à Brest. Mon oncle était cordonnier là-bas et ma tante était infirmière en néonate. Et j'adore cette ville. J'adore comment elle a évolué. Je trouve que c'est une ville au vent. C'est une ville très moderne maintenant avec. Ici passe plein de choses et pourtant elle a été détruite pendant la guerre, elle a beaucoup souffert. C'est magnifique, c'est le, alors j'allais dire le cœur de la Bretagne. Alors que c'est pas au centre de la Bretagne, mais c'est vraiment une Bretagne fougueuse.
4: La Bretagne, alors on va aussi retourner un petit peu plus tard dans cette émission parce que Aix-en-Provence ou encore la Bretagne, ce sont des choses qui comptent pour vous faire plaisir, Sylvanie.
5: Ah bah oui. Je dois dire quelque chose ?
4: Rien du tout.
5: Ah non, je vais écouter.
4: C'est juste de la
5: musique. Je dois juste danser.
4: Bah, c'est breton. Ah, mais si vous voulez, vous êtes. Hey,
5: c'est
4: vous,
5: un fest-noz.
4: Totalement.
5: Ah, ça me rappelle mes fest-noz d'étudiante quand j'étais à Rennes, voilà. À la fac de lettres, en hippocagne, voilà, on dansait.
4: Yannick Bonnec, vous l'avez dit, footballeur, ailier gauche, hein, ouais. C'était son poste. Normand, lui d'ailleurs, hein, il est né où du coup ?
5: Il est né à Caen. À Lisieux.
4: Donc ouais. Lisieux, vous avez eu l'occasion d'y aller. Du coup, Lisieux, vous connaissez un petit peu.
5: Quand oui, mais pas Lisieux.
4: Et quand ça se fait.
5: On est tellement de partout avec mes parents. On a tellement bougé que, eh bien, il y a des lieux sur lesquels on retourne pas. Voilà, on choisit les lieux sur lesquels on retourne, mais celui-là, c'est vrai, j'avoue, non.
4: Christine, c'est votre maman.
5: Oui.
4: Ils sont rencontrés où ?
5: Ah, mes parents, ils se sont rencontrés à Lorient. Ils avaient 17 ans.
4: Ah, c'est jeune.
5: Ah, c'est très jeune. Ils se sont rencontrés à 17 ans. Papa était un joueur de foot. Et il a été présenté à maman par un autre joueur de foot que maman aimait bien aussi. Et puis, c'est mon papa qui a emporté le cœur de Christine. Et ils se sont mis ensemble très, très jeunes en Bretagne.
4: Brest, puis Nîmes. Ça y est, on y arrive. C'est Nîmes. C'est Nîmes. On est d'accord. C'est Nîmes, juste derrière.
5: Juste derrière.
4: Il y a 1200 km d'écart quand même entre la pointe du Finistère et Nîmes.
5: Mais quand vous avez un papa joueur de foot, c'est incroyable parce que vous êtes dans une ville et puis vous apprenez en une semaine que votre vie va changer. Mmh. Et que, alors parfois il y a des propositions, parfois il n'y en a qu'une. Donc, et puis nous on est les enfants. Donc,
4: quelle image vous avez de Nîmes ? Première image qui vous vient ?
5: Moi j'étais fascinée par les arènes de Nîmes. J'avais assisté d'ailleurs à une corrida. J'avoue que ça, j'avais pas trop aimé. Ça m'a un peu traumatisée.
4: Okay,
5: mais je comprenais que c'était aussi la culture de. Moi j'ai rapidement appris à m'adapter au lieu. Et comme je trouve que la France c'est 1000 pays, voilà. Quand vous venez de Brest, vous imaginez que Nîmes, c'est un peu une claque quand même. Donc, c'est pas la même gastronomie, c'est pas le même vocabulaire, les accents. Mais en fait, ça m'a façonné. J'ai adoré devoir m'adapter un peu comme une plante qu'on rempote un peu partout.
4: C'est une vie itinérante que vous allez.
5: Oui, c'est une vie de saltimbanque. Hein.
4: Et finalement, ça vous correspond ?
5: Bah oui, sauf que depuis que j'ai pu décider de mon destin, j'ai choisi Paris et je n'ai pas quitté Paris.
4: Ouais.
5: Donc je suis quand même contente d'avoir une petite routine.
4: Alors on parlera
5: d'ici lieu à moi.
4: Quelques instants de Paris, même si c'est le mot qu'il ne faut pas prononcer,
5: oh là,
4: vous l'avez compris. Bah oui, non, parce qu'il n'y a pas que Paris dans la vie. Alors il y a Brest, il y a Nîmes, il y a donc la Bretagne, il y a le sud de la France et vous l'avez compris, il y a Aix-en-Provence, on va en parler d'ici quelques minutes. Vous êtes sensible à la nature et à l'environnement, Sylvanie Bonnec ?
5: Ah bah c'est ma passion.
4: Alors ça tombe
5: et
4: bien.
5: Ma préoccupation.
4: Alors Benoît Prospero nous rejoint et avec lui on ouvre la revue des merveilles et justement allons en Méditerranée aujourd'hui, voilà qui va vous plaire, écoutez.
7: Est-ce que vous savez combien on dénombre d'espèces de mammifères marins en Méditerranée ? Pas moins de 21 et nous pourrions imaginer qu'on connaît leur vie par cœur, le territoire de chaque espèce, les lieux dans lesquels ils se nourrissent, ceux dans lesquels ils se reproduisent, et bien même si ça peut paraître fou, pas du tout. Et c'est pour cette raison que ICI est parti à la rencontre des responsables du parc naturel du Cap Corse et de l'Agriaté qui ont lancé le programme Horizon. L'idée, comprendre non pas seulement les mammifères marins, mais ce qui les unit à leur habitat.
8: La plupart du temps, les campagnes scientifiques sur les cétacés ou sur les oiseaux ne prennent en compte que l'observation individuelle des différentes espèces. Là, on a la chance de pouvoir de mailler de l'acoustique, des paramètres physico-chimiques, du phyto et du zooplancton, l'ensemble de la chaîne alimentaire et l'ensemble de la chaîne trophique jusqu'à le prédateur suprême qui est le grand dauphin, le rorqual, le cachalot et tout le reste. Et l'ensemble de ces éléments scientifiques vont nous permettre de comprendre tout ce système et tout ce fonctionnement. À l'échelle de la Corse, c'est une première.
7: Et finalement, qu'est-ce qu'il y a dans la mer Méditerranée? Des poissons? C'est tout?
6: Eh ben non, on a une richesse incroyable et en plus, on a une spatialisation de cette richesse. C'est-à-dire que ben, la salinité, c'est pas la même partout, la température, c'est pas la même partout, le phytoplancton, c'est pas le même partout. Et on a ce qu'on appelle notamment des zones frontales, donc où, via des courants très complexes, on a finalement tout le temps de la vie. Parce qu'on va avoir un apport de nutriments, un apport de plancton et toute la chaîne qui en découle.
7: Eh oui, il est bon de rappeler que sous l'eau, il existe un véritable monde vivant. Un monde complexe et par complexité comprenez extrêmement riche. Un cadeau à préserver, qu'il soit gros comme une baleine ou tout petit comme du phytoplancton.
9: Parce que les grandes baleines que l'on voit, finalement, elles dépendent de tout ce qui est tout petit. Et du coup, ça n'a pas trop de sens d'étudier ce qui est très grand sans étudier ce à quoi la base, la raison pour laquelle elles sont là.
7: Et donc finalement, quand on parle de la planète Terre, ça sert à quoi d'observer et de savoir? Eh bien, comme dit l'adage, on aime ce que l'on connaît, on protège ce que l'on aime. Essayez, vous verrez, c'est une merveille. Merci France 3 Corse et merci au parc naturel du Cap Corse et de l'Agriaté. Rendez-vous sur parc-marin-cap-corse-agriaté.fr.
4: Merci Benoît Prospero et France 3 Corse via Stella, Sidonie Baudet.
5: Magnifique quand on... reportage.
4: Ouais. Ben oui, quand on parle de mammifères marins, de cachalots, comme on l'entend, de dauphins, ça vous évoque quoi?
5: Dans la Manche, à Dinard, où habitent mes parents aujourd'hui, on voit des dauphins, ça paraît extraordinaire. Et moi, je suis une fille de la mer, parce qu'on a toujours habité pas loin de la mer. Donc la Méditerranée, je m'y suis baignée. C'est une espèce de belle fille un peu calme. L'Atlantique, la Manche, c'est beaucoup plus vivace, un peu fou. Moi, j'aime toutes ces mers. J'ai vraiment une passion pour les mers et les animaux. Et d'ailleurs, on ne connaît que 5 à 10% des espèces marines. Donc il y a encore beaucoup de découvertes à faire.
4: Alors ça va être l'occasion de retourner en Bretagne, à Dinard, à Dinan, à Cancale, à Saint-Malo, vous avez vécu. Et dans un instant, on ira dans le sud, à Martigues.
5: Ah oui.
4: Martigues. Vous êtes une fille du sud, Sidonie Bonnec.
5: Oui, aussi.
4: Sidonie est votre invitée avec ce livre, La femme effacée, publié chez Albin Michel, sorti le 2 septembre. Elle est à la télévision sur France 2 tous les soirs à 18h. Et elle est votre invitée jusqu'à 21h sur ICI.
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4: Et les plus belles mélodies de votre radio avec Boney M et Sunny.

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2: Jusqu'à 21h, on prend le temps de vivre tranquille. On respire là depuis 20h et on s'installe partout en France en revivant le parcours, l'itinéraire de notre invité Sidonie Bonnec. Son nouveau roman, dont nous parlerons à la fin de l'émission, est sorti il y a quelques jours chez Albin Michel et s'appelle La femme effacée. Bienvenue dans Il n'y a pas que Paris dans la vie. Terrain, on l'a évoqué tout à l'heure, vous y êtes resté à peine et vous allez beaucoup voyager au gré des mutations de votre papa, joueur professionnel. Vous irez notamment à Brest, Sidonie Bonnec. Mais alors ça va pas s'arrêter là, on a un petit peu évoqué le sud de la France, on a écouté quelques cigales tout à l'heure. Et avant de parler d'Aix-en-Provence, je crois qu'il y a eu Martigues.
3: Oui, il y a eu Martigues. C'est bizarre, j'ai des souvenirs d'école et de piano,
2: et vous
3: voyez.
2: Quel âge?
3: J'avais 4-5 ans, c'est ça, voilà, à peu près. Et... en fait, c'est surtout des souvenirs de week-end. Vous savez, ces week-ends où vous allez, soit vous prenez la voiture, vous allez au bord de la mer. Il y a toujours de la mer, il y a des pinèdes. Vous pouvez toujours faire des pique-niques. Voilà, c'est des régions quand même. C'est une région extraordinairement agréable à vivre.
2: Alors, ce qui est intéressant, c'est que là, vous allez vous poser en région PACA pendant quelques temps.
3: Parce que c'était tout le temps,
2: des courts séjours.
3: C'est vrai.
2: Là, vous allez rester
3: 2-3 ans.
2: Vous allez rester quand même une partie de l'enfance, de l'adolescence.
3: Oui, c'est vrai. Aix-en-Provence, c'était jusqu'à mes 11 ans.
2: La Venise provençale, juste pour rappeler que c'est le nom que l'on donne à Martigues.
3: Oui, c'est vrai, la Venise provençale.
2: Si je vous dis les temps de Berre, si je vous dis.
3: Mais oui, bien sûr.
2: Mais oui, la Côte Bleue.
3: Les ports. Mais oui, j'étais toute petite quand même.
2: Le miroir aux oiseaux.
3: Ça, je me souviens plus. C'est quoi?
2: Oh, c'est un des noms du port que l'on donne du côté de Martigues.
3: C'est vrai que le port, je m'en souviens.
2: Vous alliez à l'école.
3: Oui.
2: Et vous allez à l'école ensuite à Aix-en-Provence.
3: Oui, je me rappelle de ma maîtresse, Madame Bartoli.
2: Qu'est-ce qu'elle a fait, Madame Bartoli?
3: Elle était adorable.
2: Ah, bah tant mieux.
3: Elle me donnait envie de travailler.
2: Est-ce qu'elle fait partie de ces gens qui vous ont donné envie justement d'aller loin dans vos études ou dans votre vie? On a des visages comme ça, des gens importants.
3: Il y a trois femmes, à chaque fois, ce sont des femmes, bon, c'est un hasard, qui m'ont donné envie d'écrire. Qui m'ont donné envie d'inventer. On faisait des exercices autour de Molière, on faisait du théâtre, mais des petites choses toutes modestes, mais ça, elle excitait notre curiosité, notre créativité. Et je me rappelle de ça, et je me rappelle qu'à ces moments-là, je me suis dit, oh, chaud, j'aimerais bien raconter des histoires, j'aimerais bien faire ça, mais ça semblait tellement écrire un livre,
2: c'est
3: je pense que c'est pour les autres.
2: Premier livre, 100 000 exemplaires, c'est plutôt là. Ça y est, les preuves, elles sont.
3: J'ai attendu 40 ans avant d'écrire. Enfin, j'écrivais des nouvelles, mais.
2: C'est l'âge de la maturité.
3: Voilà. Ah oui, mais vous savez, ça sédimente dans le cerveau d'un être humain. Il faut du temps. Il faut avoir vécu des choses.
2: Et vous en avez vécu. Quand on arrive dans le Sud, on découvre aussi une mentalité, une culture.
3: Ouais.

0: Vous êtes acclimaté assez facilement. On dit souvent que les Bretons sont un peu froids. Vous étiez à Brest, même pas longtemps, même gamine. Le Sud, c'est un peu plus...
1: En fait, les Bretons ne sont pas froids. Mais on est... Bah oui, parce que je suis quand même bretonne.
0: Je suis dans des stéréotypes.
1: Il y a peut-être un côté... Oui, je sais. Mais... Il y a peut-être un côté où on peut être plus casanier, qui est peut-être un peu lié au temps aussi. Alors dans le Sud, il y a un peu plus de bonhomie. Mais il peut y avoir aussi un petit peu plus de superficialité parfois.
0: Ouais.
1: Donc, et moi, je me suis toujours adaptée. D'ailleurs, quand je suis arrivée dans le Sud de la France, j'ai commencé à prendre l'accent du Sud. Donc je disais plus rose, mais rose.
0: Et vous l'avez reperdu à nouveau ?
1: Je l'ai alors, rose, je dis souvent. Ou ouais. J'ai des mots comme ça qui reviennent. Mais je crois que je voulais m'adapter aussi.
0: Ouais.
1: Donc, mais j'ai adoré, franchement. Une fois qu'on a l'habitude de déménager, ça devient un jeu presque.
0: Voilà. Aix-en-Provence, le chemin de l'école, c'est près de la Torse.
1: Oui.
0: Alors, c'est une rivière, la Torse.
1: Oui, c'est vrai.
0: Alors, c'est un espace, j'ai regardé les photos, c'est un espace un peu aménagé.
1: Oui, ça a dû changer depuis 30 ans.
0: J'ai regardé des photos récentes, hein, c'est assez ombragé, il y a beaucoup d'arbres.
1: Je me rappelle des galipettes, il y avait des petites collines. L'hiver, quand il neigeait, on descendait sur des sacs poubelles. Et je traversais ce parc de la Torse pour aller à l'école, dans ma petite école où j'ai rencontré ma super amie Agnès Monnier, que je salue, qui vit à Nantes aujourd'hui, qui est avocate, à qui j'ai parlé il n'y a encore pas longtemps, vous imaginez, ça fait 40 ans. Et on adorait Aix-en-Provence parce que c'était très naturel. Et en même temps, petite ville urbaine, joyeuse, avec son festival, c'est quoi, un festival d'opéra, ou je sais plus,
0: oui.
1: Je me rappelle, il y avait, ça.
0: Non, les festivals ne montent pas dans les Bouches-du-Rhône, dans le Var.
1: Il se passait tellement de choses, on était bien.
0: Mais vous viviez où, avec son Provence?
1: Je vivais près de la Torse, en face du cimetière, vous voyez,
0: d'accord.
1: À gauche.
0: Donc
1: de mes fenêtres.
0: Maison,
1: non, mais c'est peut-être ça qui m'a inspiré les thrillers que j'écris aujourd'hui. Non, je vous promets, ma chambre donnait sur un cimetière.
0: Ouais.
1: Donc certaines nuits, je voyais des feux follets. J'ai dit à mes parents, je crois qu'il y a des fantômes. Ils m'ont dit, non, je crois que c'est un feu follet. Je dis, mais qu'est-ce que c'est que ça? Ce gaz qui sort.
0: Oui, bien sûr.
1: Non, mais je dis pas ça pour vous, je dis ça pour les auditeurs, parce que moi, je trouvais ça feu follet. Bon, je connaissais pas.
0: Non, parce que les fantômes du vivant, les fantômes du passé, vous allez les croiser dans la fin des
1: Passés. Ça m'a bien alimenté. Mais voyez, ça doit pas venir de nulle part, ça.
0: Le cours Mirabeau.
1: Ah, le cours Mirabeau, bien sûr. Ah, vous savez, j'y suis retournée. Alors, incroyable. Enfin, incroyable pour moi. Ça vous intéresse.
0: Ça tombe bien, vous êtes notre invité, donc ça nous intéresse.
1: Écoutez, je fais comme si ça allait vous intéresser. Quand j'étais en école de journalisme à Paris, je ne redirai pas Paris, je voulais faire de la radio. C'était ma passion. Eh bien, vous savez où j'ai fait mon stage de radio? À France Bleu Provence, à Aix-en-Provence. Donc, 15 ans plus tard,
0: Ici
1: Provence, aujourd'hui. Exactement. Je débarque avec ma petite valise. Et mes parents m'avaient loué 5 mètres carrés sur le cours Mirabeau. Et c'est là que j'ai...
0: Pour le coup, c'est à deux pas. Pour ceux qui connaissent pas le cours Mirabeau, il est à deux pas de la radio.
1: Exactement. Et j'ai fait, là, mes premières armes à la radio. Oh, c'était très dur.
0: Alors, la radio, moi qui l'ai connue aussi, cette radio, quelques années après vous, il y a tout un nouveau quartier, le quartier Sextus, quartier de la Méjane, qui s'est ouvert autour. Moi, je me demande même si j'ai pas vu le Pasino se construire.
1: Vous voyez, moi, c'est un peu loin pour moi déjà.
0: Ouais.
1: C'était une super expérience. Je me rappelle, je conduisais très mal et je partais en voiture faire des reportages à Marseille. Je me disais, mais je vais jamais revenir vivante.
0: Vous avez évoqué les ruelles, c'est ça qui vous a marqué. Les fontaines, c'est vrai qu'il y en a beaucoup.
1: Je suis très urbaine. Moi, j'adore la nature, mais j'adore la ville. Un de mes plus grands plaisirs dans la vie, c'est de me balader seule dans une ville. Je me sens libre, j'aime la pierre, j'aime les fontaines, j'aime les noms des rues, j'ai vraiment une passion pour ça. Mmh. Et les rues aixoises sont uniques. C'est quelque chose qui me manquera toute ma vie, quoi. Vraiment, et pourtant, il y a d'autres jolies villes, mais les rues aixoises sont sublimes.
0: J'ai pris quelques noms des villes qui sont autour, Bouc-Bel-Air.
1: Ah oui, Bouc-Bel-Air. Oui.
0: Un souvenir particulier à Bouc-Bel-Air?
1: Non, pas du tout.
0: Salon de Provence?
1: Oui. Moi, c'est surtout la montagne Sainte-Victoire.
0: La Sainte-Victoire.
1: On allait souvent, que Paul Cézanne a dessiné. Ça me fascinait. J'avais des cartes postales avec les déclinaisons de la Sainte-Victoire par Paul Cézanne.
0: Au bagne?
1: Au bagne, je m'en souviens pas très bien.
0: Bertuis?
1: Oui. On est
0: Port de Bouc.
1: Port de Bouc.
0: Si vous avez connu les sardinades de Port de Bouc.
1: Ah oui. Mais j'adorais ce nom Port de Bouc quand j'étais petite. C'était hyper délicieux à prononcer, ça.
0: C'est moi, j'ai fait les sardinades. C'est extraordinaire, ça. On a des grandes soirées où on mange comme ça. Attendez, Dani.
1: Attendez. C'est vous qui pêchez la sardine, donc, là, aujourd'hui?
0: Je pêche la sardine, mais il y a une plage, je cherche.
1: Moi, je la mange.
0: Allez-y. Votre plage. Elle était où, votre plage?
1: Vous savez que je m'en rappelle pas.
0: Oh, bah, il y a bien un coin où vous alliez, là. Je sais pas, la Couronne, à Carreau.
1: Et vous savez que je sais.
0: À Martigues, à Marseille, à David.
1: Alors, on allait plutôt à Martigues, mais peut-être la Couronne, ça me dit quelque chose.
0: Mais
1: vous savez que je me revois à la plage, je me rappelle plus du nom de la plage.
0: C'est pas très loin d'Aix-en-Provence, un peu cool. La plage de la Carreau, la plage de la Couronne.
1: Ouais, non, ça devait être là.
0: Vous alliez à la plage, vous l'avez dit, la mer, c'est un élément très très important pour vous.
1: Très
0: indispensable.
1: On était avec mes parents, avec le grand, je me rappelle, on arrivait avec, vous savez, le gros parasol qu'on plantait comme ça. Et on restait des heures. je me rappelle. Voilà, j'avais passé des heures dans l'eau à ramasser des petits bouts de coquillages, à me baigner. C'est une enfance de rêve, en fait, hein, l'enfance au bord de la mer.
0: Maillot de bain, j'essaye de faire un lien comme je peux, mais c'est pas mal, parce qu'on va parler de sous-vêtements féminins.
1: Ah, pas de mon maillot de bain, mais
0: non, j'essaye de faire un lien un peu capillotracté, je vous l'avoue. Ici, ça entreprend une matière de sous-vêtements féminins. Alors, il y en a pour tous les goûts, Sidonie, et toutes les envies, vous allez l'entendre. Aujourd'hui, Catherine Quicandon, vous avez choisi une gamme qui nous respecte.
2: À La Rochelle, la lingerie féminine est absorbante.
3: Oh, dis donc, c'est joli, ça, c'est quoi? C'est du cachemire?
4: C'est du coton.
2: En lin, plutôt, c'est la matière qu'ont choisi Arnaud et Beverly pour leur marque L'Intime Conviction.
5: C'est une gamme de produits absorbants, destinés dans un premier temps aux règles féminines, parce que c'est le domaine d'où on vient. Quand on a des petites fuites urinaires, ces produits sont aussi parfaitement adaptés.
2: Les culottes absorbantes et les serviettes hygiéniques lavables sont fabriquées dans des ateliers à Chizé, dans les Deux-Sèvres, et à Chauvigny, dans la Vienne. Le lin, lui, est produit en Normandie. Seuls les élastiques viennent d'Espagne et les attaches des brassières d'Allemagne. Pas le choix, ils n'en ont pas trouvé en France. Mais alors, pourquoi des sous-vêtements réutilisables? Car on ne va pas se mentir, une protection jetable, c'est quand même très pratique. Quand on a besoin d'en changer au milieu de la journée, on la jette à la poubelle. Et là, ce n'est pas le même topo. Alors Arnaud Lacoste, que nous dites-vous?
5: Vous êtes encore nombreuses à utiliser des protections jetables. On sait que ces protections-là sont mauvaises pour la santé, nuisibles à l'environnement. Vous êtes nombreuses à avoir déjà essayé des produits menstruels réutilisables, donc des culottes menstruelles ou des serviettes réutilisables. C'est mieux. Essayez le lin, vous allez voir. C'est frais, c'est léger, c'est hypoallergénique. Et vous allez normalement être agréablement surprise.
2: Je n'en doute pas. Pour le prix, c'est plus cher. À partir de 17,90€ pour la protection hygiénique et 44,90€ pour la culotte. Il y a aussi une brassière, mais là aussi, Arnaud a un bon argument.
5: Quand vous regardez le prix que vous dépensez pour les protections jetables, aussi, c'est-à-dire les serviettes conventionnelles ou les tampons conventionnels, et que vous passez à des culottes menstruelles réutilisables ou à des serviettes réutilisables, vous faites, sur la durée de votre vie de femme où vous allez utiliser ces produits-là, vous faites à peu près 50% d'économie. Alors c'est un investissement. Parce qu'au départ, on vous dit oui, mais il faut acheter entre 4 et 5 culottes pour pouvoir faire un roulement, pour pas être obligé de laver tous les jours pendant la semaine où vous avez vos règles. Bah oui, effectivement, il y a un petit investissement, mais il faut le considérer comme un investissement. C'est pas à perte. C'est-à-dire que c'est pas des produits que vous jetez dès que vous les avez utilisés. Et surtout, c'est pas des produits dans lesquels vous avez du plastique et des matières chimiques.
2: Et ça, ça n'a pas de prix. Enfin, si, mais vous avez compris. 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Merci à Fabien d'ici La Rochelle pour cette idée intime et convaincante. Ici, ça entreprend l'Intime Conviction, une gamme de lingerie absorbante en lin qui nous respecte.
0: Merci,
1: c'est
0: Catherine.
1: Super. Et il faudrait que ce soit remboursé par la Sécurité sociale.
0: C'est une bonne
1: car
0: idée,
1: les femmes
0: ça.
1: N'ont pas le choix d'avoir leurs règles ou pas. C'est aussi ce qui donne naissance aux êtres humains et aux hommes. Et donc, il va falloir réfléchir à ça. Mais je trouve ça très bien ce qu'ils font.
0: Vous êtes partie toute seule, Sidonie Baudet.
1: Oui,
0: je ne vous ai même pas proposé
1: d'agir. C'est notre quotidien de femme et merci d'en parler.
0: Merci à Catherine Quicandon. Ici, ça entreprend. Vous l'avez compris, ce sont les bonnes initiatives et puis les gens qui en France décident d'entreprendre. Elle entreprend plein de choses et elle a entrepris l'écriture de ce roman qui est sorti, qui est déjà le deuxième. Il s'appelle La femme effacée. On en parlait avant 21h. Il est en librairie depuis le 2 septembre et puis vous pouvez l'avoir sur France 2 tous les jours à 18h dont tout le monde a son mot à dire. C'est Sidonie Bonnet qui est votre invitée jusqu'à 21h.
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0: Et une des toutes nouvelles chansons de Florent Pagny, Le braquage des sentiments sur Ici.

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16: Elle est journaliste, elle est animatrice de radio et de télévision. Elle a aussi incarné plusieurs documentaires d'immersion dans un monde à part, La vie, la nuit et plus récemment Si j'étais sage-femme sur France 5, visage de France 2 avec tout le monde à son mot à dire. Chaque soir à 18h05, qui a fait sa rentrée il y a quelques jours. Mon invité, Sidonie Bonnec, est aussi romancière. Son nouveau roman, La femme effacée, est disponible chez Albin Michel en librairie. Elle est avec vous jusqu'à 21h. On s'est déjà pas mal baladé, on a surtout beaucoup parlé du Sud, où vous avez passé, Sidonie, une grande partie de votre enfance. Du coup, quand on vit dans le Sud de la France, ben, où est-ce qu'on part en vacances?
17: Ah oui, ben, en Bretagne.
16: D'accord, donc vous retourniez régulièrement durant votre enfance, votre adolescence en Bretagne.
17: Parce que mes grands-parents étaient en Bretagne, Denise et Marcel, voilà, Gégouzeau, donc à Quervignac, près de Lorient, et ils avaient une très jolie maison avec un beau jardin, avec des animaux dans le jardin, un potager, et je passais toutes mes vacances chez eux, voilà.
16: Alors justement, parlons de Quervignac, j'ai noté, c'est dans le Morbihan, c'est non plus le Finistère, hein, vous aviez vécu, l'image comme ça qui vous vient en particulier de Quervignac?
17: Oh, c'est minuscule, hein. C'est un tout petit village, je m'en rappelle du pain de deux qu'on achetait en montant une colline et en descendant une colline. Ouais. Boulanger très sympa. Ouais. Je me rappelle du lait qu'on allait chercher à la ferme chez le voisin. Donc, vous savez, le fameux pot au lait que j'ai toujours chez moi, que j'ai gardé. Je me rappelle de Port-Louis qui était pas très loin. On prenait la voiture, on allait se baigner. Voilà, c'est une vie simple à la campagne. On allait, mon grand-père qui était poissonnier allait pêcher sur le Blavet. Et ma grand-mère me donnait des petits bonbons au caramel pendant que papy pêchait. Non, mais vous voyez, c'est des souvenirs. Là, c'est comme si j'y étais, quoi. C'est incroyable.
16: Le Sud, vous allez le quitter justement pour retourner en Bretagne.
17: Oui, à Vannes.
16: D'abord, dans un premier temps.
17: D'abord,
16: après, vous allez voir, il y a Dinard et tout ça.
17: Oui, c'est ça.
16: Vannes.
17: Oh, j'ai adoré Vannes. Là, j'étais adolescente.
16: Ce petit caramel de Vannes.
17: Ah oui. Non, mais si, qu'est-ce qu'il y avait à Vannes? Non, mais Vannes, formidable ville. En plus, j'habitais sur la place de la mairie et j'étais au collège Jules Simon qui était à 5 mètres. Donc, c'était un luxe. Je pouvais me réveiller au dernier moment. C'était parfait. C'est là où j'ai eu mes premiers amours, mes premiers, ma super bande de potes. C'est les premières booms. Et puis, c'est une ville magnifique avec plein de maisons à colombages. Quand vous le baladez, moi qui adore les centres-villes, je pense que Van a nourri cette passion du centre-ville et de la ville, parce qu'il y a ces maisons qui semblent se toucher, tellement elles sont vieilles, vous voyez, et on voit la maison qui bouge.
12: Elles ne font qu'un, finalement.
17: Mais c'est ça.
12: Il y a une ville, il y a une maison.
17: Non, mais c'est incroyable, l'impression que les gens vivent de travail, que tout est penché à l'intérieur. C'est une ville extraordinaire, et le fameux port aussi. Et c'est drôle, parce que j'y étais pas retournée, pareil, depuis 15 ans, et là, j'y suis retournée pour un festival de livres, le salon du livre du mois de juillet, du mois de juin, excusez-moi, et qui est formidable. Et je suis revenue, ça m'a fait, ça m'a fait un choc de revenir grande, voilà, dans ce lieu où j'ai eu tant de rêves.
12: On voyait les choses grandes, puis on les voit plus petites, oui. Généralement, quand on
17: c'est ça. Et puis quand on est ado, on a des rêves. Et je revenais dans cette ville et je me disais, je me rebadais dans la ville et je me disais, j'en ai réalisé un ou deux quand même. C'est chouette, quoi, de grandir.
12: À mon avis, bien plus qu'un ou deux. Vous quittez Vannes pour Dinard.
17: Ah oui.
12: C'est joli. Alors là,
17: Vannes, c'était marrant parce qu'il y avait deux clubs de foot dont mon père était l'entraîneur des deux clubs. Donc c'était assez cocasse, évidemment, de manière alternative. Et à Dinard, alors je me rappelle, papa, il avait le choix entre Meaux et Dinard. C'est pas le même genre de ville. Le club de Meaux était un petit peu dans une division supérieure. Et je me rappelle qu'ils ont regardé Dinard et ont fait, c'est quand même très beau, Dinard. Donc on a choisi plutôt le beau décor. Oh là là, quelle bonne idée ils ont eue.
12: Station balnéaire qui est réputée par les Anglais et par les Américains, notamment pour le festival du film britannique. C'est le village. À l'époque, vous parliez des villages, justement, c'est aussi ça, Dinard. On est en face de Saint-Malo, là.
17: On est en face de Saint-Malo, qui est magnifique. Mais moi, Dinard, c'est à part. C'est-à-dire que c'est plein de toutes petites plages, elles sont toutes différentes. Vous avez la plage de l'Écluse, qui est la plage du centre. Il y a beaucoup de monde, mais elle est très belle et elle est encadrée de ces villas, ces fameuses grandes villas qui rappellent Hitchcock, l'Angleterre, les mystères, voilà. Et puis il y a d'autres plages, il y a des petites criques, Port-Rioux, il y a le village de Saint-Enogate, et puis après il y a la Fourberie, Port-Blanc. Moi j'ai des souvenirs sur chacune de ces plages.
12: Oui, parce que vous faisiez des pique-niques avec vos copines dans des plages différentes.
17: Et des copains,
12: bien sûr. Vous l'avez dit, c'est le lieu des premiers amours. Voilà. Toutes les semaines dans des endroits différents.
17: Ah mais oui, on allait, on partait en vélo, on allait. On va à Saint-Éno, on va à Saint-Luc. On changeait tout le temps de destination. C'était des décors mais mirifiques, vous voyez, comme dans les séries américaines où ils vont à la plage en sortant de l'école. Ben moi, on vivait ça, quoi. C'était trop chouette.
12: Vous êtes nostalgique de cette époque ?
17: Non, j'ai jamais ressenti mon truc, la nostalgie. Mais je me rends compte de la chance que j'avais. Mais je m'en rendais compte à l'époque déjà. Hein. Je me dis, aller à la plage en sortant de l'école, c'est.
12: Oui, c'est ça. Parce que ça, c'est un quotidien pour un enfant, pour une ado. Vous étiez plutôt ado. Ouais, effectivement, après l'école, je sais pas, à 4h30, 5h, vous alliez faire un plongeon. Quoi.
17: Et mes premiers pas de journaliste, je les ai faits bénévolement. Au festival du film britannique.
12: Je suis au courant, on peut en parler. Parce que c'est le premier boulot, c'est vos premières interviews, en fait.
17: Premières interviews. Et première interview, et c'est fou parce que j'ai rencontré mon meilleur ami, j'avais 17 ans, il en avait 10 de plus, qui est devenu un très grand réalisateur de cinéma.
12: Ah, c'est pas Dinard, ça. Vous parlez du Café Méliès.
17: Oui, alors en fait, si, on s'est rencontré à Dinard.
12: Alors c'est Fred Cavaillé, on va le dire.
17: C'est Fred Cavaillé, qui réalise Les Misérables, là, que vous allez voir sur vos écrans en octobre, qui a fait Mea Culpa, Pour Elle, etc., qui est mon meilleur ami, mais très grand réalisateur.
12: C'est à l'époque que vous ne connaissez pas à l'époque.
17: Mais non, mais à l'époque, il réalisait le mini-clip de cérémonie du festival du film britannique. Ouais. Et on est tombés amis autour de la piscine de Dinard, piscine extérieure. Et après, j'ai proposé un papier, donc je l'ai interviewé, c'était ma première interview au Café Méliès à Rennes. Donc j'ai fait ma première interview pour son premier court-métrage. J'ai encore la photo, on est des gamins évidemment. Et à partir de là, on ne s'est jamais quitté. Et on a toujours regardé, moi j'ai vu tous ses courts-métrages, tous ses films, lui il a assisté à toutes mes chroniques, on se visionnait les chroniques à la télé ensemble.
12: C'est incroyable pour vous deux.
17: Bah oui, parce qu'on avait des rêves, on venait de milieux où on n'avait pas de réseau, on a dû se débrouiller vraiment tout seul. Et on s'encourageait, c'était vraiment une des personnes qui croyait en moi, en plus de mes parents. Et moi je croyais en lui, et voilà, lui et sa du temps aussi à émerger, parce que ça met du temps, on met du temps à réaliser nos rêves. Et là, aujourd'hui, voilà, j'étais avec lui hier, il me parlait de la sortie le 12 octobre des Misérables, et c'est extraordinaire.
12: Il faut qu'il vienne voyager avec nous ici dans cette émission.
17: Il est formidable, il est passionnant.
12: On peut dire un mot sur Saint-Malo, parce que moi, j'adore Saint-Malo.
17: Ah, moi aussi.
12: Quel est votre Saint-Malo à vous, Sidonie Bonnec?
17: C'est le Sillon. C'est pas intramuros. Intramuros, c'est pas mon truc.
12: C'est des images incroyables quand on est en marée.
17: Trop touriste. Mais alors, j'ai vu ça avec. J'étais au mois de décembre, je suis allée quelques jours. On s'était loué une petite chambre sur le Sillon. C'était les grandes marées. C'est une des plus belles choses que j'ai vues de ma vie.
12: Impressionnant.
17: La mer qui se déchaîne, vous n'êtes plus rien. Et ça, c'est agréable.
12: Ville des Corsaires.
17: Ville des Corsaires.
12: Châteaubriand.
17: Jacques Cartier.
12: Bien sûr. Les remparts, les crêpes.
17: Ah bah oui.
12: Je vous lance les crêpes ou pas?
17: Oh, c'est ma passion.
12: Il y a plein de crêpes à Saint-Malo. J'ai l'impression que cette ville n'est qu'une crêpe quand on se balade à l'intérieur de la ville.
17: J'adore, cette ville n'est qu'une crêpe. Alors ça, cette phrase, je vais la garder.
12: Tu te balades dans Saint-Malo et chaque fois, tiens, crêpe
17: qui marche. Alors, vous savez que ma vie n'est qu'une crêpe aussi. Je vous explique pourquoi.
12: Mais d'ailleurs, vous en avez emmené là dans
17: le. Alors, tous les matins, j'en fais à mes enfants.
12: Tous les matins, on fait des
17: crêpes sucrées ou galettes de sarrasin avec un œuf. Ah bah matin, oui, mais on est breton ou pas ? Mais bien sûr. Mais c'est bien meilleur que de manger des céréales. Je vous adopte.
12: Sidonie, on va rester à Saint-Malo puis on va continuer de se balader d'ici 21h. D'après un baromètre réalisé par Odoxa en 2024, plus de 6 Français sur 10 possèdent un animal de compagnie. Vous en avez un ?
17: Non, malheureusement.
12: Vous en avez eu, donc.
17: J'en ai eu.
12: Vous en avez eu. Parmi eux, 30% ont un chien, et pour tous ceux qui travaillent dans un bureau, il est parfois difficile de laisser son compagnon seul à la maison toute la journée. Alors, nous, on a trouvé une solution. Robin Bernot s'est baladé en France. Elle nous vient du sud-ouest. Robin Bernot et Elsa Marot nous emmènent la découvrir.
13: Et si vous alliez au travail avec votre animal de compagnie ?
18: C'est complètement positif.
13: À Libourne, dans l'est de la Gironde, l'entreprise Seva Santé Animal autorise ses collaborateurs à venir travailler avec leur chien depuis le mois de mars. Alors, on a voulu dresser un premier bilan sur cette expérimentation. Notre journaliste Elsa Marot s'est rendue sur place et a rencontré Jennifer, responsable du support informatique, accompagnée d'une petite boule de poils.
19: C'est Natsu, c'est la petite mascotte au premier qui se balade et qui a des caresses de tous les tontons et tatis de l'Haïti.
13: Vous allez l'entendre, Jennifer est ravie de pouvoir passer ses journées avec son Jack Russell.
19: C'est vrai que de pouvoir l'amener au bureau, lui déjà, il est content parce qu'il est avec moi toute la journée. Et puis, c'est aussi une forme de labeur approximative. De pouvoir le caresser, tout le monde s'en occupe. Le matin, il m'attend devant la voiture, il lui tarde qu'une chose, c'est de pouvoir monter, que je l'amène au travail.
13: Bon, pour pouvoir mener à bien cette expérience, il a tout de même fallu mettre en place quelques règles que nous explique Laetitia Malo, responsable de la communication interne de l'entreprise.
20: Il y a un petit process, une sorte de candidature qu'il faut mener quand on veut venir avec son chien au bureau. Le certificat du vétérinaire qui atteste que le chien est en bonne santé, qu'il a un comportement sociable en communauté. Donc ça se fait assez rapidement et on a essayé de le rendre le plus simple possible, mais il y a quelques contraintes à prendre en compte.
13: Venir avec son chien au travail, ici à Libourne, ça marche. Et vous, tiens, qu'en pensez-vous ?
21: Je trouve que c'est une super initiative.
13: Sarah a la vingtaine et elle est étudiante.
21: Ça rajoute quelque chose. Je sais pas, de la positivité, les animaux, c'est toujours agréable de les avoir à proximité.
13: Le bien-être au travail, un des critères qui compte le plus pour Sarah dans le choix de sa future entreprise.
21: Ce serait bien d'avoir un cadre qui est agréable au travail, quoi, pas qu'à la maison, du coup, vu qu'on passe une grande partie de notre vie au travail, ce serait bien que ce soit un cadre qui est agréable pour les employés quand même.
13: Même avis pour Lilia.
22: Tu es décontracté, tu travailles mieux que quelqu'un qui est stressé. C'est de la logique.
13: Bon, les chiens, c'est sympa, je suis d'accord avec vous. Moi, je dois vous avouer que je préfère quand même un peu plus les chats. Est-ce que ce serait possible, par exemple, d'emmener son chat au bureau ? Pas sûr, me confiait Lilia.
22: Après, les questions sanitaires, le bac à sable et tout ça, c'est... un chien, ça va, mais un chat, ça va pas du tout.
13: Aujourd'hui, sur les 100 propriétaires de chiens que compte l'entreprise Girondine, une quinzaine d'employés viennent régulièrement avec leur toutou depuis le lancement de l'expérience.
12: C'est mignon tout ça.
17: Bah je découvre et je trouve que c'est très bien. En plus, ça apaise tout le monde au travail.
12: C'est vrai.
17: Bah oui.
12: Robin Bernot pour ce joli reportage. Si Denis Bonnec, votre invité, encore pour quelques minutes, dernière ligne droite. Le voyage va continuer à Rennes, puis à Paris. Voilà, on connaît la suite de la carrière. Et puis nous parlerons de ce livre, La femme effacée, chez Albin Michel, sorti il y a quelques jours. C'est le deuxième roman de notre invité, Si Denis Bonnec.
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12: Non, il y a George McRae aussi avec Rock You Baby sur votre radio Ici.

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2: C'est vrai, alors elle vous le prouve, hein, notre invité ici, Denis Bonnec, qui se balade avec vous, qui retrace ce parcours. On a parlé de Reims, de Nîmes, de Martigues, de Vannes, de Brest, d'Aix-en-Provence, de Dinard, de Saint-Malo, il y a un instant. Parcours inspirant, passant par Rennes et la Sainte-Victoire. Rennes, où, voilà, c'est les études, hein, c'est prépa littéraire, c'est calme.
3: Oula, attention, hippocagne, même, hippocagne, hein. Après fac de lettres et d'histoire. Et pour devenir journaliste.
2: Alors Paris, l'école de journalistes du CELSA, Paris c'est au final la seule ville qu'on vous a pas imposée.
3: Oui c'est ça, c'est la seule que j'ai. Alors beaucoup de gens sont parisiens et partent en région. Bah moi j'étais une régionale et je rêvais de Paris. Parce ouais. que je n'étais jamais vraiment allée et puis je me disais que j'aurais peut-être des opportunités pour mon métier. Puis j'avais envie de vivre des aventures, j'avais surtout envie d'être perdue dans une ville. Eh bien je suis toujours, ça fait 20 ans, je suis toujours perdue.
2: Très honnêtement je pense que même les purs parisiens ne connaissent pas Paris, ne connaîtront jamais
3: c'est
2: Paris.
3: Ça, c'est
2: même
3: ça qui est enivrant. Moi, je me sens, je sais pas, est-ce que je peux dire que je suis parisienne, ça fait 20 ans
2: que je suis. Ça dépend, vous vivez pas à Paris aujourd'hui.
3: Juste à côté.
2: Vous êtes francilienne.
3: Je suis francilienne, ouais.
2: Et vous êtes à combien de kilomètres de Paris? 10, 15, 20?
3: Ah non, 2.
2: Ah oui. Vous êtes petite couronne ou vous êtes, vous
3: petite
2: dites parisienne?
3: Ouais.
2: Vous dites petite couronnienne.
3: Petite couronnienne.
2: Bon, évidemment.
3: J'ose pas parler de Paris, parce qu'on n'a pas trop le droit de.
2: On verra. Bon, bah, Paris, voilà, c'est moi qui le dis. C'est quand même le symbole aussi de la réussite pour vous. Je survole rapidement, c'est pas l'objectif, mais il y a Endemol, il y a France 4, il y a W9, il y a les maternelles sur France 5, il y a la TNT, il y a France 2, toujours sur France 2, tous les soirs à 18h05, avec tout le monde.
3: Ça fait quasiment 10 ans, hein.
2: Ouais, il y a RTL, il y a France Bleu, on l'a évoqué il y a quelques années. Que des lieux où vous êtes bien senti.
3: Ah oui, moi je suis bien partout, puis quand je suis pas bien, je finis par m'en aller, hein, mais ouais. Bien sûr, on a de la chance d'avoir des métiers quand même très, très chouettes.
2: Bon, et puis alors il y a ce déclencheur qui fait que maintenant vous écrivez.
3: Qu'est-ce qui s'est passé?
2: Mais non, mais il y a ça, premier roman, La fille au père, là, c'était il y a quoi, il y a 2 ans maintenant, je dirais
3: Deux ans. 2 ans, vous avez raison.
2: Gros succès, fierté, j'imagine quand même, on va se dire les choses franchement, 100 000 exemplaires, il y a des hommes politiques qu'on voit tous les jours à la télé qui en vendent pas autant. Hein.
3: Oui, non, c'est une chance inouïe. C'est une histoire que j'ai écrite à partir de ma propre histoire de fille au père quand j'avais 20 ans, qui s'est très mal déroulée à Londres. Et j'avais envie d'écrire un thriller. Je me suis dit, je vais m'inspirer de ce décor, de ces gens fous que j'ai croisés dans ma vie, qui m'ont un peu traumatisée, et je vais en faire une fiction. Et je me suis lancée dans l'écriture de ce roman que j'ai écrit avec les conseils de plusieurs personnes qui m'ont dit, lâche les chiens, de toute façon, des écrivains, il y en a plein. Donc ça parlera peut-être à personne, peut-être que oui. La seule possibilité que ça marche, c'est qu'on entende ta voix. Voilà, j'ai lâché les chiens.
2: C'est d'autant plus une réussite, parce que je pense qu'il n'y a pas beaucoup de gens qui vous attendaient. Là.
3: Personne. Mais c'est ça qui est magnifique. Et c'était horrible d'ailleurs quand j'écrivais. Je me disais, pourquoi je fais ça? Ouais. Puis il y a des jours, j'étais contente. Voilà. Et puis j'ai trouvé un public, j'ai touché des gens et c'est extraordinaire. Et je vis ma meilleure vie.
2: Est-ce qu'il y a un lieu en France, ne me dis pas mon lit ou je sais pas quoi, vous aimez écrire?
3: Alors, je sais pas comment vous le savez, mais. Mon lit.
2: Oui, je sais. Pourtant, je ne connais pas votre lit. Je le dis très honnêtement, en toute amitié. En
3: j'adore
2: toute
3: écrire allongé. Mais on s'en fiche. Je commence
2: aussi.
3: Et je finis mes romans à Dinard.
2: Non, parce que écrire allongé dans un lit, c'est bien. Mais qu'est-ce que vous voyez? Peut-être qu'il y a quelque chose qui vous inspire quand vous êtes allongé.
3: Parce qu'en fait, et vous avez tout compris, j'ai une baie vitrée qui donne sur le jardin de mes voisins. Ils ont une belle pelouse verte, ils entretiennent bien, ils ont des belles fleurs, ils ont un cèdre, ils ont un magnolia. Et ça, ça m'inspire. Et sinon, j'écris à Dinard, face à la mer. Voilà, j'ai besoin de. Un petit peu, pas tout le temps, hein, mais.
2: En Bretagne, il pleut.
3: Pas souvent. Voilà. Alors cet été.
2: Que sur les cons, comme disent
3: les
2: Bretons.
3: Cet été, il n'a pas dû y avoir un seul con en Bretagne, car il n'a pas plu.
2: Est-ce que vous voyez pourquoi je vous emmène sur la pluie et l'orage?
3: Oui, parce que dans La femme effacée.
2: Candice suffoque dans un Paris totalement submergé, avec une espèce de pluie incessante, c'est comme ça que ça démarre.
3: C'est vrai.
2: Et ça l'oblige à rester enfermée chez elle, parce qu'il fait moche.
3: Oui, alors comment j'ai imaginé ça? Figurez-vous que l'année dernière, je ne sais pas si vous vous rappelez, on a eu une semaine d'épisodes de pluie. C'est-à-dire qu'il a plu intensément tous les jours. Donc premier jour, deuxième jour, troisième jour, je me dis mais je suis toujours pas sortie. Quatrième jour, j'ai commencé à angoisser. Cinquième jour, je me suis dit la planète est en train de changer. J'ai fait quelques recherches et j'ai vu qu'en effet, avec les futures canicules, allait avoir également des grosses pluies. Et ça m'a fait un décor en fait. Je trouvais que c'était un super décor pour mon thriller. Et surtout, je me suis dit que c'est comme si on était un peu en France dans quelques années, vous voyez. Et j'ai réfléchi à cette pluie. Qu'est-ce qu'elle va impliquer? Qu'est-ce qu'elle va entraîner dans la vie des gens et notamment des femmes? Eh bien, quand il pleut beaucoup et que vous ne pouvez plus sortir, les femmes et les enfants sont plus cloîtrés. Et quand on cloître des humains, des femmes, des enfants et des hommes, il y a aussi plus de violence familiale. Et ça m'a inspiré pour ce roman.
2: Candice, elle a une fille qui a 5 ans et qui crie la nuit.
3: Elle hurle la nuit et elle ne sait pas pourquoi. Et Candice, alors c'est un roman avec beaucoup de rebondissements et de secrets que vous allez découvrir, donc je ne peux pas vous les révéler. Mais elle va faire une découverte, justement à l'occasion d'une inondation, parce que Paris déborde, donc sa cave est inondée. Et en descendant dans sa cave, elle va avoir une inscription. Et à partir de là, elle va découvrir des secrets sur Paris.
2: Avec une étrange inscription,
3: peut-être sur sa
2: ça
3: famille.
2: Démarre à ce moment-là.
3: Ouais.
2: Sur la famille.
3: Ouais. Je suis la voix cousue dans la pierre.
2: Ça va plonger tout le monde dans un lointain passé. Ça va, ouais. Vous allez remonter le temps là.
3: Et on va parler de ses souffrances et de ses blessures dans nos vies passées. C'est quelque chose de réel, c'est pas la psychogénéalogie, qui viennent aujourd'hui gâcher nos quotidiens. Et elle va devoir enquêter pour comprendre d'où viennent toutes ces angoisses. Voilà. Elle a l'impression de s'effacer dans la vie. Peut-être qu'on a voulu effacer d'autres femmes avant dans sa famille, qui sait.
2: Il y a de la folie, il y a de la manipulation. On parlait des fantômes tout à l'heure, des feux follets avec le cimetière qui était en face de chez vous. Et un peu les fantômes du passé, les fantômes du présent. Ils se baladent aussi
3: oui,
2: dans ce livre-là.
3: Parce que j'adore l'idée, et c'est une psychologue française qui a développé ça, l'idée que nous sommes en fait aussi le fruit de notre histoire familiale. Nous sommes une génétique familiale, mais nous sommes aussi une psychologie familiale. Et donc, il y a certains de vos ancêtres qui ont vécu des choses terribles. Ça crée comme des nœuds, des secrets, des non-dits dans la famille et des souffrances qui parfois se réveillent à des dates d'anniversaire dans votre propre vie. Mmh. C'est pour ça que des gens vont parfois voir des psychologues qui sont spécialisés en psychogénéalogie pour comprendre cette histoire familiale et soulager des douleurs d'aujourd'hui qui appartiennent en fait au passé.
2: Quand on vous voit comme ça, toute gentille, généreuse, souriante, on n'a pas l'impression que vous allez devenir ce que vous êtes, je l'ai dit tout à l'heure. On se dit pas, tiens, va nous emmener dans quelque chose d'assez
3: noir,
2: un peu suffocant, oppressant, noir, thriller. C'est ça,
3: oui,
2: votre univers dans ce roman, dans le premier aussi.
3: C'est parce que justement, j'aime tellement la vie, les gens, j'ai toujours un abord très positif, mais on est quand même souvent déçus ou étonnés ou inquiets par le comportement des gens. Et donc moi, la littérature, ça me permet d'épingler le mal, les comportements étranges et de pouvoir me libérer de ces peurs, vous voyez. Et puis je vous libère, je vous fais plaisir, en plus je vous libère de vos peurs aussi.
2: Donc je ne vous demande pas ce que provoque l'écriture en vous, une libération.
3: Oh là là, une sérénité, j'ai jamais été aussi bien de ma vie.
2: La femme effacée ou quand la vengeance défie le temps, signé Sidonie Bonnec, deuxième roman après le succès du premier, La fille au père, c'est en librairie depuis le 2 septembre, ce qui va vous conduire, j'imagine, dans des salons littéraires. Vous l'avez évoqué.
3: Je fais tout le tour de France.
2: Vous faites tout le tour de France.
3: Mais oui, j'adore rencontrer les lectrices et les lecteurs. Je vais aller à Besançon, à Nancy, je vais aller à Brive, je vais aller à Dinard. J'ai encore plein d'autres villes. Je vais tout mettre sur mon Instagram, mon petit tour de France. Comme ça, on pourra tous se rencontrer. J'ai hâte.
4: Dans mon île.
2: Il y a deux îles qui comptent pour vous, Sidonie Bonnec, Henri Salvador, bien sûr. L'île de Porquerolles.
3: Ouais, ah oui. Oui, c'est un de mes magnifiques souvenirs d'enfance. On avait des amis qui avaient un petit bateau et ils nous emmenaient faire du bateau à Porquerolles. Donc vous imaginez une île de rêve avec une eau extrêmement claire. Et donc on sautait dans l'eau avec notre petit maillot de bain. On regardait cette nature magnifique, cette eau délicieuse, cette Méditerranée. Et c'est une île magnifique, toute petite, très protégée. Je crois qu'il y a un numerus clausus. Maintenant on peut plus y aller comme ça facilement pour les vacances. Mais c'est une île, c'est l'île de mon enfance. Mais en fait c'était le bonheur. C'était le rêve de pouvoir passer des dimanches sur cette île.
2: Il y en a une deuxième.
3: Ah oui.
2: C'est l'île de Groix.
3: Ah, j'adore. Pareil, des vacances en camping.
2: Alors, l'île on avait au des Grenat, on la surnomme. J'ai
3: ah, je ne savais pas.
2: Ouais.
3: Je me rappelle, on pêchait des... Comment ça s'appelle? Ça n'existe presque plus. Les pieds-pouces, ça vous dit quelque chose?
2: Oui, bien sûr.
3: Ouais. Ce fruit de mer un petit peu étonnant. Et je me rappelle, on mangeait ça avec des amis qui avaient des tentes dans un camping. Et donc, on campait, on faisait du vélo, on mangeait des crêpes, parce que Groix n'est que crêpes aussi. Hein.
2: C'est au nord-ouest de Belle-Île-en-Mer. Hein,
3: pardon, excusez-moi. Oui, c'est dans le sud de la Bretagne.
2: De la Bretagne,
3: voilà, exactement. Et c'est une petite île qui a des plages de toutes formes, des petites criques. La mer est bonne. Et elle est vraiment accessible. C'est une île extraordinaire.
2: On s'est baladé partout. Est-ce qu'il y a un lieu que vous retenez parmi tous ces endroits? Vous avez commencé tout à l'heure en fermant les yeux en me disant Aix-en-Provence. Et puis finalement, là, depuis quasiment une heure, on a évoqué plein de choses. Si on devait en garder qu'un seul, et si vous étiez une carte de France et qu'il y avait un lieu central?
3: Porquerolles.
2: Ah bah,
3: une île.
2: Coup, oui,
3: parce que l'île, c'est fascinant. Et en plus, quand on écrit des romans, c'est très inspirant, une île. C'est le décor d'un huis clos, c'est l'isolement, c'est l'inquiétude, c'est aussi la beauté, mais c'est... j'adore les îles. On a beaucoup d'îles en France, c'est extraordinaire.
2: Évidemment, et l'île de France, vous vivez.
3: Oui. Alors celle-là, elle est plus l'île de la
2: chose.
3: Cité aussi.
2: C'est vrai. S'il y a des lieux que vous connaissez peu ou que vous aimeriez découvrir, vous dites, tiens, voilà, je ne me suis jamais arrêté, j'ai noté la Lozère, la Creuse ou encore la Corrèze.
3: Bah oui. Parce qu'en
2: mais
3: fait,
2: c'est
3: je...
2: pas du tout.
3: Bah non. Si, je suis allée à Saint-Chély-d'Apcher.
2: Saint-Chély-d'Apcher. Ouais, ça sent l'Auxerre.
3: Oui, ça sent l'Auxerre. extraordinaire festival du livre. Justement, c'est ça qui m'a donné envie de me balader un peu plus au cœur des terres. J'ai demandé plein de conseils pour de futures vacances. Et en camping-car, faire du vélo, voilà, ça c'est un coin qui m'attire. Le calme, la solitude. Je suis en recherche de ça un peu. Moins de monde.
2: Ah, pourtant il y a du monde.
3: Moins de Paris, vous voyez. Hein.
2: En revanche, il y a du monde qui vous regarde, Sylvie. Tout le monde a son mot à dire. C'est à 18h05 très précisément avec le camarade Bruno Guillon, on est bien d'accord?
3: Oui.
2: Pour cette émission.
3: Mon nouveau colloque.
2: Sur France 2, votre nouveau collègue. On salue Olivier Mine, on t'embrasse Olivier.
3: Ah bah oui, dis Olivier.
2: Ah bah il est parti sur la 6 quoi.
3: Je sais pas, je veux pas savoir. Il est dans mon cœur en tout cas.
2: Ça c'est la télévision et puis on rappelle moi aussi La Femme Effacée, le livre chez Albin Michel sorti le 2. On s'est bien baladé, c'était chouette.
3: Ah c'était chouette, j'étais très heureuse de vous retrouver Eric et de retrouver tous les auditeurs. Vous me manquez quand même, hein. On va se retrouver dans les salons du livre.
2: Revenez, t'as plus de radio là. Je dis ça, je dis rien.
3: J'écris des histoires maintenant, je vois tout faire.
2: On trouvera toujours le temps. Merci beaucoup, Sylvie, d'avoir
3: été notre invité. Allez, merci à vous, c'était un bonheur.
2: Sylvie Bonnec sur ICI. 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N'hésitez pas, le podcast est à votre disposition. Salut.
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2: On espère qu'on la recevra, Clara Luciani. Prochainement, on pourra parler du sud de la France, dont elle est originaire. La voici avec La Grenade sur ICI.

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1: Passez une excellente soirée, merci d'écouter ici, il est tout juste 21h. Et voici 100% années 80, c'est avec l'ami Laurent Petit-Guillaume.
2: Bonsoir à tous. De temps en temps, c'est bien de se retourner vers le passé pour voir si c'était mieux avant ou pas. À vous de juger comme tous les soirs. Retour en musique dans les années 80 et ce soir, ça commence comme ça.

0: Six Midnight Runners, c'était Common Ailing.
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0: Eh bien, si en 1982, vous portiez une salopette en jean, c'est peut-être parce que vous étiez fan de ce groupe et de ce titre, en effet. C'est le look du chanteur Kevin Rowland. Et ce titre a vraiment cartonné dans le monde entier. Mais alors, quelle surprise en faisant une petite recherche. Eh bien, figurez-vous qu'il existe encore ce groupe et qu'ils viennent de sortir un nouvel album en Angleterre intitulé Love. En revanche, toujours aucun projet à l'horizon, hélas, pour Sade. Heureusement, il nous reste Your Love is King.

Collins, c'était Two Hearts. Extrait de la BO du film Buster, sorti en 1988, dans lequel joue Phil Collins. Il incarne Edward Buster, un voleur professionnel qui participe au casse du siècle, le braquage du train, le Royal Mail. Le film a plutôt bien marché, mais surtout en Angleterre. Un sacré Phil Collins. Ah, sa fille Lily Collins, vous savez, l'héroïne de Emily in Paris, a vraiment de qui tenir. Alors pour la suite, on va retrouver celle qui a enfin réalisé son rêve, enregistré cet été un duo avec son idole Madonna. C'est Kylie Minogue, mais ici, on la retrouve en 1987 avec le tube Locomotion.

0: I just called to say I love you, Stevie Wonder. En 1984, c'est bien simple, il est numéro 1 dans le monde entier avec ce titre extrait de la BO d'un film intitulé La fille en rouge. Et Stevie Wonder, le maître de la soul, vient d'annoncer qu'un nouvel album sortira en 2027, contenant entre autres 4 titres inédits sur lesquels il travaillait déjà dans les années 70. Bon, on va attendre ça avec impatience. Dans un instant, on accueille Marc Lavoine, C'est la vie, juste après ça.
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0: Les histoires d'A, c'était Lerita Mitsuko.
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0: Un succès pour Lerita en 1986 et c'est sur l'album The No Comprendo que le groupe a enregistré à la maison chez eux. Oui, oui. Il en reste des traces filmées d'ailleurs dans un film de Jean-Luc Godard intitulé Soigne ta droite. La même année 1986, Jimmy Somerville, après son départ du groupe Bronski Beat, forme les Communards. Le titre You Are My World sort en Angleterre, mais les paroles sur l'homosexualité choquent la BBC qui ne le diffuse que le soir. C'est en France qu'il devient un énorme succès, grâce notamment aux radios libres.

survivre. On vient d'écouter Daniel Balavoine. Et pour l'anecdote, un titre enregistré à Ibiza qui évoque la douleur d'une rupture amoureuse. Mais c'est aussi pour Daniel Balavoine l'occasion de dire que la vie vaut la peine d'être vécue pleinement, malgré les épreuves. En 1982, c'est un succès de plus pour celui qui a vraiment marqué les années 80. Oh, lui aussi, il a traversé cette décennie de tube en tube. Tout de suite, Jean-Jacques Goldman. Encore un matin.

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1: La musique continue sur votre radio ici après 100% années 80. Dans un instant, c'est 100% chansons françaises. Belle fin de journée et à demain. Sur ici votre radio, il est 22h.
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3: Babacar est l'un des plus grands succès de France Gall, mais derrière son rythme entêtant se cache un dilemme déchirant.
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3: Tout commence lors d'un voyage au Sénégal. Dans un village, une jeune mère en détresse tend son bébé à la chanteuse et lui lance ces mots. Prends-le, avec toi il aura une vie meilleure. France Gall est bouleversée. Elle refuse, mais le regard du petit Babacar la poursuit jusque dans l'avion du retour. Hantée par la culpabilité, elle confie ses remords à Michel Berger. Pour l'aider à s'en libérer, il compose ce cri du cœur.

0: Grâce au succès colossal du titre, France Gall financera les études de l'enfant et aidera sa mère à devenir autonome.
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2: Connaissez-vous le point commun entre un génie russe, un inventeur fou et notre dev national? C'est le tube Vanina.
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2: Tout commence en 1931, quand Igor Stravinsky compose un concerto pour violon. 30 ans plus tard, le claviériste Del Shannon s'inspire du mouvement final pour créer le hit américain Runaway. C'est en 1974 que Dev adapte le titre en français.

0: en sortant du studio, Dave trouve sa voix trop aiguë et le résultat clownesque. Il supplie sa maison de disques de tout annuler. Mais à la suite d'une erreur de bureau, les disques partent en rayon. Résultat, 1 million d'exemplaires vendus.
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2: Je vous ai porté un cadeau.
3: Ah,
2: alors pas pour vous, non, pour moi.
3: Ah bien, bon, d'accord. Alors, je ne comprenais plus.
2: Non. C'est un cadeau que m'a fait il y a des années de cela, celle qu'on appelait Jackie. Ouais. Jackie Bettini, c'était une amie de mes parents qui remonte donc à l'époque où mon père faisait des courses de vélo avec son mari Gérard. Elle m'a vu naître, Jackie. Elle m'a connu tout petit tout, habillé dans des tenues aux couleurs des équipes cyclistes, tricotées par ma mère. Ouais. Et elle m'a vu aussi plus tard m'intéresser au parler marseillais au point d'en faire mon métier, ou du moins un objet d'étude et de partage. Et il y a 20 ans de ça, pour mes 30 ans donc, Jackie m'avait offert ce cadre. Alors, je le montre, si vous nous voyez à la télé, vous le voyez. Donc, c'est un cadre d'environ 50 cm de haut, 25 de large, sur lequel ont été brodés avec du fil bleu une liste de mots marseillais de A à Z. Hein. Comme titre en haut, il y a écrit « Des mots de Marseille ». Alors, je vous propose de parcourir ce cadeau qui commence par « l'empèbre hein, », ce qui est presque logique, puisque « l'empèbre », c'est une locution qui renvoie au passé, à une époque ancienne, Mathusalem, les calanques grecs, comme on dit, non, les calandes grecs, mais bon, on fait semblant. On poursuit avec la lettre B comme « bazarette », ça, c'est un mot qui me va pas trop mal aussi, on est d'accord hein. Puisqu'une bazarette est une pipelette, une personne bavarde. C'est comme Chiapacan. Alors ça, c'est un mot qui désigne une personne un peu branque, mal habillée, qui fait n'importe quoi, un vaurien ou un minable, qui fait les choses à la Gachampeg, avec une autre graphie, avec un T au début. Ça me rappelle la troupe des Chiapacans avec laquelle on avait joué la fameuse pièce Madame Olivier. D comme dégueule, évidemment, personne. E comme engatz, autrement dit embrouille, problème. F comme fatueux, G comme gabien, H comme offant, I comme indien. Alors ça, c'est bizarre, mais je sais pourquoi. Parce que Jackie s'est servi à l'époque du dico marseillais d'Armogat et Casbarian, paru en 1998, dans lequel figure le mot indien dans le sens de nervi voyou, avec une petite connotation raciste que j'aime pas beaucoup parce qu'on entendait ce terme un peu comme aujourd'hui certains parleraient de racaille.
3: D'accord.
2: Donc, il a disparu et je suis bien content. J comme Jobastre, on les salue. K comme car même. Là aussi, dans le dico marseillais de 98, ça correspond à une prononciation de quand même qu'on entend encore aujourd'hui. Par exemple, ah, non mais c'est Philippe Richard, toujours à rigoler dès qu'on dit le mot chichi. Car même, hein, voilà, c'est ça. C'est pas Carmen. Hein. Et je continue. De Long, Mino, Novi, One Again, Pichoun, Kier, Ravi, Stockfish, Tchatché, Wouh, et V, Y, y a rien là, et Z comme Zoom. Alors, au dos de ce cadre, Jackie avait écrit ce petit mot. Voici un petit crayon pour le pitchoun qui a bien grandi et qui est toujours aussi sage, mais beaucoup plus bavard pour notre plus grand plaisir. Alors, Jackie nous a quittés il y a quelques années de ça. Je sais pas si je suis toujours aussi sage, toujours aussi bavard, mais c'est l'occasion pour mon anniversaire d'avoir une pensée pour celles et ceux qui ne sont plus là, mais qui ont compté dans ma vie depuis 50 ans. Il n'y a rien là.
3: Il n'y a rien là.
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4: Des drones qui sont de plus en plus utilisés dans l'agriculture ou encore la viticulture. Pour preuve, cette société qui est née à Reims en 2022, elle s'appelle Agrigo. Bonjour Guillaume Dabel.
5: Bonjour.
4: De cette société, Agrigo, en quoi vous aidez les agriculteurs avec des drones ?
5: Nous, avec les drones, on va être capable de faire plusieurs services en fait, qu'on va rendre aux agriculteurs. On va être capable de venir détecter les adventices présentes dans les cultures. Le drone survole les cultures, prend des photos. Nos logiciels développés en interne vont venir détecter les adventices qu'on a besoin d'éliminer.
4: C'est quoi ? C'est des chardons ? C'est quel type ?
5: Voilà, tout à fait. Ce sont des chardons, ce sont des kénopodes, c'est du chiendent, du vulpin. Il y a beaucoup, beaucoup d'herbes qu'on considère comme des mauvaises herbes, nuisibles aux cultures. Et on peut tout détecter avec ce logiciel qu'on a créé en interne. On va être aussi capable maintenant d'effectuer des épandages pour traiter les cultures, notamment dans le maïs où on vient épandre des larves de trichogrammes contenues dans des petites billes que le drone vient larguer à intervalles réguliers dans la culture. Donc là, on a une protection biologique de la culture.
4: Alors, quand vous dites épandage, c'est différent de pulvérisation. Les pulvérisations d'herbicides, d'insecticides, on n'a pas encore le droit.
5: Tout à fait, c'est des choses vers lesquelles on tend à évoluer d'un point de vue réglementaire. Pour l'instant, on n'a pas encore le droit de les faire. On est cantonné à épandre certaines catégories de biocontrôle.
4: Et puis, il est possible aussi de répandre les semences par drone.
5: Tout à fait. Il est possible maintenant d'épandre ce qu'on va appeler des couverts d'interculture. Ce sont ces cultures, en fait, que les agriculteurs vont épandre entre deux cultures commerciales. Donc typiquement, nous, on vient avec le drone qui va emporter un réservoir qui contient les graines. Les graines sont épandues à la volée, comme on pourrait le faire pour épandre du gazon dans son jardin. Les graines poussent, l'agriculteur vient récolter son blé. Juste derrière, derrière, la culture est déjà en place. C'est un gain de temps très précieux pour l'agriculteur.
4: Ça reste assez marginal, l'appel à des dronistes dans les champs, ou ça se développe de plus en plus?
5: Non, ça se développe de plus en plus. Aujourd'hui, Agrigo, c'est un réseau de 15 pilotes en France. On a aussi une présence en Europe sous d'autres activités où on représente un total de 95 pilotes en Europe tout de même.
4: Le pilotage des drones est réglementé, hein, tout le monde ne peut pas le faire. Comment vous faites? L'agriculteur fait appel à Agrigo et ensuite vous travaillez avec un réseau de dronistes professionnels diplômés?
5: C'est exactement ça. Nos clients, ce sont les coopératives, les négoces agricoles qui, eux, vont regrouper le besoin de leurs agriculteurs. Les coopératives vont venir saisir les parcelles qui ont besoin d'être traitées sur notre plateforme en ligne. Là-dessus, on vient regrouper ces parcelles sous forme d'une tournée. Les pilotes ensuite interviennent, ce sont des indépendants, ils interviennent là où on leur dit d'aller.
4: Merci. Guillaume Dabel, responsable développement et pilote de drone chez Agrigo à Reims. Des interventions par drone dans l'agriculture, mais il y en a aussi dans la viticulture. Et on aura l'occasion d'en reparler prochainement dans Terre de Champagne-Ardenne.
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6: Un pompier met en moyenne moins d'une minute pour être en tenue complète. Car oui, il y a des gens qui font du sport pour se détendre, d'autres qui n'en font simplement pas de sport, comme moi, et d'autres qui en font pour sauver des vies. Aujourd'hui, je teste pour vous les coulisses d'une caserne de pompiers. Je suis à la caserne des pompiers de Haguenau, et je dois dire, on m'accueille, mais alors comme un collègue. Tout le monde a le sourire, un accueil super chaleureux, le petit café, le petit croissant, ultra familial. Le tout dans le hangar principal où se trouve une quinzaine de véhicules en tout genre, il y a des camionnettes de premier secours, jusqu'au gigatransporteur avec la grande échelle, et c'est ici que je rencontre Oriane. Oriane, elle est caporal-chef. Et pour commencer la visite, elle m'emmène en direction du centre de réception des appels d'urgence. C'est ici qu'est décidé le protocole très précis qui va être déployé dans les prochaines secondes après la réception de l'appel. C'est comme une chaîne de décisions qui vont être prises, mais de façon très millimétrée, et je suis assez impressionné parce qu'ici, tout est pensé pour que la réponse soit la plus rapide possible. Quand l'alerte tombe, eh bien le départ se fait en moins d'une minute. Et je vous assure, c'est super impressionnant. La visite se poursuit en salle de sport parce qu'il y a tout ce qu'il faut pour entraîner le cardio, l'endurance, bref, renforcer ses capacités physiques. Et là, j'ai vu le couvrir. Allez Max, traction! Alors, me ridiculiser, ok, je suis capable de le faire tout seul. Mais alors, face à toute une équipe d'hommes et de femmes, clairement plus en forme que moi, c'était un honneur. Bref, une fois échauffé, oui, bon, une traction, c'est déjà pas mal, hein. Retour dans le hangar principal pour s'attarder à une autre facette du quotidien des pompiers lorsqu'ils ne sont pas en opération. C'est l'entretien des véhicules. Les camions sont inspectés, pichonnés. D'ailleurs, un camion peut être contrôlé même s'il n'a pas roulé depuis plusieurs jours. Eh oui, et à bord, c'est nickel. Et il vaut mieux, hein, parce que chaque camion vaut une petite fortune, hein. L'équipement à l'intérieur, dernier cri. Allez Max, un petit test. Ah, ok. Allez-y. On m'a donc emballé dans une attelle à dépression. Vous voyez ce que c'est? Vous savez, c'est un genre de chausson géant qui compresse un membre cassé. Sauf que là, c'était le corps au complet. Alors j'avoue, c'est efficace pour sauver une jambe, mais c'est aussi très efficace pour me sentir ridicule. Oui. Bref, au-delà de mes péripéties, Oriane m'explique que 80% des sapeurs-pompiers, eh bien, sont volontaires et qu'environ 20% de femmes sont dans les effectifs. Alors la porte est ouverte à toutes et tous, et ce, à partir de 16 ans, avec une condition particulière, celle d'avoir, tout comme moi, une bonne condition physique. Oui.
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1: Bonjour, je suis Marie, responsable animalière au parc du Bournat. J'ai 30 ans et je m'occupe d'absolument tous les animaux sur le parc, que ce soit les chevaux, comme les cochons d'Inde, les lapins et les volailles, etc.
2: Bonjour Marie, vous êtes originaire de Normandie, de la ville d'Évreux. Est-ce que vous pouvez nous dire comment on démarre de Normandie en arrivant ici au petit village du Bugue-sur-Vézère en qualité de responsable animalière au parc du Bournat?
1: J'étais avant dans le milieu zoologique, donc vraiment à travailler avec la faune sauvage. Et je me suis tournée vers le sud-ouest et particulièrement la Dordogne qui me plaisait beaucoup. Les gens étaient très accueillants. Mais du coup, j'ai terminé donc au parc du Bournat avec des animaux domestiques cette fois-ci, mais c'est tout aussi enrichissant. Donc toutes les races, que ce soit des lapins, toutes les volailles, que ce soit les dindons comme les poules, on n'a vraiment que des races locales. Alors oui, c'est sûr, c'est deux milieux différents. On ne s'occupe pas d'animaux sauvages dans une structure zoologique.

0: tous les animaux, ils ont un nom ici, au Bourdon ou pas ?
1: Presque ouais. Tous, oui, oui. Il n'y a que les volailles, certaines, notamment les poules, on reconnaît certains individus. Elles n'ont pas toutes des prénoms, mais on les reconnaît. Mais sinon, oui, la plupart de nos animaux, effectivement, ont des prénoms.
0: Est-ce que quand vous rentrez chez vous, il y a aussi des animaux de la ferme ou des animaux domestiques ?
1: Oui. Ouais. La journée ne se termine pas une fois rentrée à la maison, non, c'est sûr. Souvent, c'est une passion qui est très prenante, hein, les animaux, donc on ne sait pas trop s'arrêter.
0: Vous avez quoi à la maison ?
1: J'ai aussi mon petit élevage de chiens, notamment les chiens truffiers, les Lagotto Romagnolo. Je fais beaucoup de cavage, de recherche de truffes. Et après, j'ai aussi un élevage de furets. De furets. On parle beaucoup des préjugés sur le furet.
0: C'est quoi les préjugés qu'on a sur les furets ?
1: Souvent, c'est la morsure. Okay. C'est le premier préjugé et c'est l'odeur. Donc après, c'est des choses qu'on explique, que voilà, c'est comme un chien ou un chat, un furet, il faut l'éduquer tout jeune.
0: Donc l'un de vos combats, c'est aussi de casser les préjugés sur les furets.
1: Voilà, exactement.
0: Ok, alors, pour celles et ceux qui, comme moi, n'auraient jamais vu un furet, on est d'accord que c'est comme un écureuil, mais en moins beau gosse.
1: Moi, je trouve ça plus mignon, mais d'accord. Bon. Ça, c'est les goûts, les couleurs, c'est propre à chacun.
0: Et alors, quand on parle d'élevage de chiens truffiers, donc c'est chez vous à Saint-Albert, Val-de-Louis-Récodo, qui est un village bien connu aussi pour la valorisation de la truffe, on parle de combien de chiens ?
1: Pour l'instant, j'ai que 3 chiens, je suis un petit élevage, je suis vraiment un cadre familial, mais c'est vrai que j'ai de plus en plus de demandes au niveau des chiots, donc l'élevage va s'étendre, mais vraiment petit à petit.
0: Est-ce que toutes les races de chiens peuvent trouver des truffes ? Si je vous amène un fox terrier ?
1: Ah, bien sûr, tous les chiens peuvent chercher de la truffe.
0: Merci Marie de nous avoir partagé un peu de votre passion et bon courage.
1: Merci à vous.
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3: Ici, à Chénier, le camping du Moulin de Piau porte dans ses bâtiments l'histoire d'un résistant pendant la guerre, aussi rêveur et bâtisseur, le tonton des moulins. Ça vous parle ?
4: Monique Gauthier, adjointe au maire. Nous sommes devant l'accueil du camping et c'est un bâtiment qui avait été construit au départ dans les années 60 pour être la maison des animateurs du Moulin des Apprentis à l'époque. C'était une association qui a été créée par Charles Chareille après la guerre pour en faire un centre international de rencontres pour la paix, recevant des apprentis, des chambres des métiers. Le matin, ils travaillaient, ils ont participé à la reconstruction du site et à la construction des différents bâtiments à l'époque. Et l'après-midi, par contre, c'était liberté, visite des touristiques et culturelles de la région. Les Moulins des Apprentis se sont déroulés entre les années 50 et 80, pendant 30 ans en fait. Il y a eu 38 pays qui ont été représentés ici. 20 000 jeunes sont venus entre les années 50 et puis 1982.
5: Alors Raphaël, je suis le gestionnaire du camping du Moulin de Piau.
3: On voit cette table impressionnante là derrière.
5: Qui fait quand même 2 tonnes. La plupart des gens sont plutôt impressionnés par cette table. Elle a été montée ici, sur le lieu, dans les années 60.
4: On va aller voir le moulin en premier. Le bâtiment originaire de l'histoire de cette fabuleuse aventure. Il date du Moyen-Âge, ce moulin. Les familles arrivaient avec leurs sacs de blé. Et puis repartaient avec leur sac de farine pour faire le pain familial à la maison et les gâteaux. Lorsque Tonton Chareille a créé l'association des Moulins des Apprentis et fait l'acquisition du site, c'était dans un état absolument lamentable. C'était envahi par les ronces et donc il y avait un travail énorme à réaliser. Alors la roue a été restaurée plusieurs fois parce qu'elle s'abîme au fil du temps et puis il faudrait qu'elle soit tout le temps, qu'elle tourne tout le temps de façon à ce que le bois reste mouillé et bien imprégné. Alors la volonté du tonton Chareille, elle était clairement identifiée et connue de tous, c'était la paix. Voir tous les pays du monde travailler ensemble avec des travaux de construction pour regrouper toutes les idéologies en fait, politiques et religieuses, quelles qu'elles soient, pour la paix dans le monde. Voilà.
3: Est-ce qu'à travers l'architecture, ça se voit cette communication entre les cultures ?
4: Ben oui, par les bâtiments, proprement dit, puisqu'on a là encore le pavillon marocain, par exemple, on a le Bonvenon des espérantistes et puis on a les petits gîtes slaves. Et donc on voudrait garder cette image et cette communication, les deux d'aide, d'entraide entre tous les peuples.
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6: Dans Minute Papillon ce matin, Thierry, on s'arrête ensemble sur un nouveau monument à Bassou, monument qui célèbre l'histoire gastronomique du village.

0: Avallon avait sa grenouille devant la collégiale Saint-Lazare. Bassou a désormais son escargot à l'entrée de la commune.
1: Escargot de Bourgogne.
0: Eh oui, de Bourgogne. Et du haut de cet escargot, 230 ans d'histoire de la cuisine nous contemple.
2: J'adore les escargots.
0: Cet escargot sculpté, nouvel emblème de Bassou, est un clin d'œil à une histoire locale savoureuse. Tout commence en 1796, quand le père Vallée, aubergiste, invente la recette des escargots beurrés.
3: Du beurre, voyons, du beurre. Faut faire bien.
0: Avant cela, pendant la Révolution, les escargots, on les mangeait grillés. Ouais, délicieux, mais un peu sec quand même. Bassou profite alors de sa position stratégique entre Paris et Lyon. Les marchands de vin de Bercy s'y arrêtent et la recette des escargots beurrés se répand. Trois établissements renommés proposent dans la capitale chaque semaine les derniers arrivages de Bassou. Les marronniers, les peupliers et le grand Saint-Louis mettent son escargot à leur carte et attirent le tout Paris.
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0: De la maison Vallée à Chauvin, puis Billot en 1959, jusqu'au groupe Française de Gastronomie en 1995, l'escargot de Bassou devient un produit phare et sa renommée dépasse largement les frontières de notre région.
5: Ah oui, ah, c'est très bon.
0: Cette notoriété valait bien une sculpture de 4 tonnes, taillée dans la pierre de Massangis, une belle bête de 2 mètres de haut pour 1,70 m de long, qui regarde passer les touristes à l'entrée de la grande rue et qui fait de l'œil à tous les gourmands.
6: Simple, beau brun.
0: Merci. Cet imposant escargot de pierre est l'œuvre du sculpteur Yvan Baudouin, qui avait déjà créé la grenouille avallonnaise. Son prix, l'équivalent de 1733 douzaines d'escargots bio. Soit 13 000 euros financés à 65% par la commune. Mais quand on aime les escargots, on ne compte pas.
3: Du beurre, voyons, du beurre. Faut faire bien.
7: Belle sculpture que 1733 douzaines d'escargots.
0: Ouais, j'ai compté. Hein.
7: Ça
0: en fait pas mal.
7: Ça en fait pas mal, effectivement. Surtout pour une personne. Merci beaucoup, Thierry, pour
0: un appétit. Hein.
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1: C'est un communicant, animateur, organisateur d'événements, chef d'entreprise aussi, Jean-Christophe Camus, bonjour.
2: Bonjour Bruno.
1: C'est vrai que pour qui ne vous connaît pas et qui vous demande c'est quoi votre métier monsieur, spontanément vous répondez quoi?
2: Ben, j'arrive pas à répondre spontanément, c'est pas facile. Je dis que je suis un animateur qui a glissé dans l'événementiel.
1: Voilà. Très bien. Vous avez quel âge?
2: J'ai 46 ans aujourd'hui.
1: Vous avez commencé comment?
2: Ben, j'ai commencé en stage à Canal 8, c'est-à-dire l'antenne qui était avant LMTV, puisque j'ai fait une formation, moi, comme réalisateur audiovisuel dans une école à Rennes.
1: Vous avez quel âge?
2: 46 ans.
1: Vous êtes Manceau, Sartois de naissance?
2: Ah oui, né au Mans, élevé au grain et Oriette.
1: Ça a été une vocation née très tôt en vous et chez vous, devenir quelque part un troublion, d'être devant des micros, des caméras?
2: Oui, en fait, moi, je commençais par vouloir faire des films à 15 ans au Caméra Club du Mans, qui était un club local, avec beaucoup de retraités, d'ailleurs, qui m'ont pris sous leur aile et qui m'ont appris à filmer. Et c'est ce qui m'a donné envie, un petit peu plus tard, au moment des études supérieures, de me lancer vraiment là-dedans. Mais au début, j'étais fait pour être derrière la caméra. Mmh. Et en raison d'une proposition de Pascal Brulon, à l'époque, je suis passé devant.
1: Alors, Jean-Christophe Camus, pour aller prendre quelques repères à l'occasion de la Foire du Mans, notamment toute l'animation autour des super-héros, c'est vous. Et puis, j'ai l'impression aujourd'hui qu'il y a un festival, le Geek Festival, qui vous colle à la peau, vous en êtes le créateur?
2: Exactement, oui. Le Geek Life Festival créé en 2019 au Mans et qui aujourd'hui est dans 4 villes en France. Voilà, c'est une fierté. Modeste, mais fierté quand même.
1: Alors pour ceux qui ne connaissent pas le Geek Life Festival, en effet, dans l'esprit, c'est quoi?
2: Eh bien, c'est un rendez-vous de la pop culture, du jeu vidéo et puis de tous ceux qui aiment les cultures asiatiques, le Japon et la Corée notamment, qui ont un grand succès actuellement.
1: Dans 5 ans, vous voyez comment?
2: Dans 5 ans, ben, je sais pas, moi, quelques villes de plus et puis un nouveau projet. On va proposer un salon qui va tourner autour de la famille, qui s'appellera le Salon Family. Ouais. Donc voilà, je continue dans cette lancée.
1: Une passion dévorante chez vous, même si là vous avez dit déjà beaucoup de choses.
2: Moi j'ai une passion pour l'histoire vidéoludique, j'ai participé à des livres, j'ai écrit et donc c'est vraiment ce qui m'anime, c'est-à-dire l'histoire de ces vieilles consoles qui ont évolué et pour devenir aujourd'hui le loisir principal des Français aujourd'hui.
1: Vous êtes effectivement enfant du pays, vous l'avez dit. Les bonnes raisons d'aimer le Mans et la Sarthe, selon vous, c'est quoi?
2: Alors, on est extrêmement bien placé. La campagne sartoise est magnifique. La ville du Mans est belle, pratique. J'ai vu beaucoup de gens arriver au Mans et être très heureux d'y rester. Moi, je suis très heureux d'y rester aussi.
1: Dernière question. Vous pouvez être un super-héros. Votre choix, c'est de vous incarner en...
2: Ah, m'incarner quoi? Oh là là. Oh, c'est compliqué, ça. En super-héros. Un grand classique, je suis Superman, parce que je ne pourrais pas le faire dans la vraie vie.
1: M'attendez à cette réponse. Merci beaucoup, Jean-Christophe Camus.
2: Merci, Bruno.
1: À très bientôt et je vous confirme. La Caprouge, vous va bien.
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3: On part à la découverte des secrets de notre patrimoine. Bonjour Grégory Charbonnier.
4: Bonjour.
3: Chef de projet Ville et Pays d'Art et d'Histoire à la Ville et à la Métropole de Saint-Étienne. Un bâtiment célèbre aujourd'hui à Saint-Étienne, peut-être l'un des plus célèbres, le stade Geoffroy Guichard. Quand a-t-il été construit?
4: Une filiale de l'entreprise Casino l'a fait construire en 1931 pour que les sportifs de la société puissent pratiquer leur discipline. À l'origine, c'est un stade omnisport. Il y a un terrain de football et de rugby, mais également une piste en cendré pour l'athlétisme, des sautoirs et une seule tribune pour 800 spectateurs qui correspond à l'actuelle tribune Pierre Foran.
3: Elle est aujourd'hui complètement méconnaissable par rapport à la construction des années 1930.
4: En effet, complètement méconnaissable. Dès 1938, on construit la tribune Henri Point en bois. Puis en 1957, c'est la grosse transformation. On supprime la piste, on rapproche le terrain des tribunes et on terrasse des grands monticules de terre derrière les buts afin que les spectateurs s'y installent debout et sans être abrités. S'il pleut, les supporters se mouillent. Et puis, l'éclairage est installé en 1965. On peut donc jouer en soirée. En 1968 et 1969, le stade subit de gros travaux encore. On couvre les tribunes nord et les tribunes sud et on refait entièrement la tribune Henri Point. On ne peut pas dire que le stade Geoffroy Guichard soit très beau à cette époque. On voit surtout des poutres métalliques et des tôles. Mais vu du ciel, il ressemble à une marmite et est surnommé le chaudron à cause de la ferveur de son public.
3: Mais cette image est encore présente aujourd'hui.
4: Le stade Geoffroy Guichard est encore célèbre dès qu'on parle de football à Saint-Étienne. Surtout qu'il a subi d'autres travaux qui aujourd'hui en font un stade moderne. Il a été rénové à chaque grande manifestation internationale de football, l'Euro 1984 et 2016, ainsi que pour la Coupe du Monde 1998.
3: Merci Grégory Charbonnier, à bientôt pour de nouvelles aventures et découvertes de notre patrimoine.
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2: Ici Picardie propose du lundi au vendredi de retrouver la romancière picarde Karen Ponte qui vient s'éparpiller et nous donner son billet d'humeur tous les jours. Bonjour Karen.
3: Bonjour. Est-ce que ça vous est déjà arrivé d'acheter un appareil électronique, un téléphone portable par exemple, de le brancher pour le charger une fois rentré chez vous et là, au moment du démarrage, bim, mise à jour requise.
2: Ah oui.
3: Comment ça mise à jour? Mais je viens de l'acheter, il est tout neuf. Et oui, après l'enfer des mots de passe, voici venu le purgatoire des mises à jour qui sont censées corriger des bugs qu'on n'a même pas remarqués et améliorer la fluidité d'utilisation de l'appareil alors qu'on est toujours réduit à tendre le bras en l'air dans nos jardins à la recherche d'une barre de réseau. Ouais. Je suis sûre que vous avez tous au moins une fois vécu ce moment où, alors que vous êtes pressé, que vous avez besoin de vous servir d'une application, vous l'ouvrez et là, bim, de nouveau, mise à jour de l'application requise. À croire qu'il y a un algorithme à l'intérieur qui guette le moment où ça nous cassera le plus les pieds. Alors bien sûr, on peut ignorer ce chiffre des mises à jour disponibles, mais si on le fait, arrive ce jour funeste où plus rien ne fonctionne et on est bon pour retourner à l'âge de pierre, c'est-à-dire à l'époque des téléphones filaires. C'était facile au moins à l'époque. On pouvait rien faire d'autre que téléphoner avec nos téléphones, mais au moins ça fonctionnait toujours. Enfin, si on occulte les téléphones à cadran, où est leur manière de nous échapper des doigts au moment du dernier chiffre. Est-ce que ça vous dit quelque chose, ça? Et donc, ça nous obligeait évidemment à tout recommencer. Je rappelle que la petite boule en plastique au bout des bics de quatre couleurs servait à ça.
4: Ah mais oui!
3: À tourner les numéros des cadrans.
4: Exact.
3: Je vous dis à demain et d'ici là, rappelez-vous qu'être focus, c'est bien, mais qu'être éparpillé, c'est encore mieux.
2: Karen Ponte, autrice picarde, qu'on retrouve évidemment avec ses billets d'humeur sur notre site ici.fr.
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1: Bonjour Nicolas Pettini.
2: Bonjour Angélique.
1: Vous êtes chargé de communication au Conservatoire d'Espaces Naturels de Franche-Comté. Qu'est-ce que c'est que ce conservatoire ?
2: Alors le Conservatoire d'Espaces Naturels de Franche-Comté est une association loi 1901 qui a été créée en 1991. Donc on fête cette année nos 35 ans et dont la mission est de préserver les espaces naturels du territoire franc-comtois.
1: Vous avez un programme qui s'appelle Sylvae. En quoi consiste-t-il ?
2: Ce programme vise à préserver les vieilles forêts de Bourgogne-Franche-Comté, qui sont à la fois anciennes et matures, donc qui ont plus de 200 ans d'existence et qui présentent des arbres qui sont à la fois vieux, gros, avec pas mal de bois morts.
1: Comment est-ce que vous faites justement pour les identifier et ensuite pour les préserver ?
2: En fait, on a des massifs forestiers qui sont repérés sur la région Bourgogne-Franche-Comté. Et ensuite, on va aller en fait faire des repérages sur carte photographie aérienne. Et on va aller sur le terrain vérifier que ces forêts sont bien à la fois anciennes et matures pour rentrer dans le cadre de ce programme-là.
1: Mais ce sont des forêts qui appartiennent au parc privé ?
2: Non, on se positionne oui sur des forêts qui sont privées. Quand il y a des opportunités, des ventes qui se font, en fait, on va se positionner pour acquérir ces forêts et les préserver sur le long terme. Donc en fait, on va laisser ces forêts en libre évolution. On ne va pas intervenir sur la végétation. Il n'y aura pas de coupe. Le seul type de coupe qui peut éventuellement être fait, ça va être des coupes de sécurisation s'il y a des axes, des routes qui passent à côté. Donc là, l'objectif, c'est vraiment libre évolution.
1: Je crois d'ailleurs que la plus grande forêt que vous possédez dans ce programme national se trouve dans le territoire de Belfort.
2: C'est un site qui fait 110 hectares. Mais qu'on a acquis l'année dernière, qui se trouve sur la commune de Le Puy, donc tout près du Ballon d'Alsace, qui s'appelle la forêt du Lys. C'est un nom assez sympa, avec des peuplements mixtes, feuillus, résineux, beaucoup de gros bois, beaucoup de bois morts, des enjeux importants en termes de conservation d'espèces. On a des espèces d'oiseaux notamment qui sont à enjeu là-bas.
1: Vous avez lancé l'année dernière, à l'occasion de la Journée internationale des forêts, en mars 2025, un appel aux dons. Est-ce que ce programme est toujours d'actualité ?
2: C'est une souscription qui est permanente, en fait, un appel aux dons qui va durer plusieurs années et dont l'objectif est de récolter un maximum de dons des citoyens qui veulent rejoindre le programme et prendre une part active dans la préservation des vieilles forêts de territoire.
1: Et justement, si on veut suivre tout ce programme et puis s'informer sur l'avancée de vos travaux, comment est-ce qu'on peut faire ?
2: Alors vous pouvez vous inscrire à notre newsletter. Donc en allant directement sur notre site internet cen-franchecomté.org.
1: Et si on veut rencontrer vos bénévoles, est-ce que c'est possible ?
2: Alors, c'est possible de nous rencontrer à Seloncourt. On a une antenne là-bas.
1: Merci beaucoup, Nicolas Pettini.
2: De rien, avec plaisir.
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4: Ah, la question du jour est intéressante. Les petits pois de vin, on leur a posé cette question-là, ils y répondent. Est-ce qu'il y a un âge pour dormir avec un doudou ? Est-ce qu'il y a un âge pour arrêter aussi ?
5: Il n'y a pas d'âge pour dormir sans doudou.
6: Il n'y a pas d'âge pour dormir avec les doudous. Peut-être qu'il y a une personne qui a 100 ans et qui a encore un doudou pour dormir.
7: Moi, je dirais qu'il y a quand même un âge pour avoir un doudou, maximum 18 ans, parce que quand tu passes un adulte, il faut que tu comprennes d'autres choses que les doudous.
8: Aussi, ma mère, elle a 29 ans pour un doudou.
9: Ma soeur, elle, sa chambre, c'est la cabane des doudous.
10: Mon frère, il a des doudous. Et super mamie aussi.
11: Il a 11 ans. Enfin, 12 maintenant.
12: Il n'y a pas d'âge pour dormir sans doudou parce que j'ai la preuve. Même mon père, lui, il dort pas avec un doudou. Par contre, dans sa chambre, vraiment pas très loin de lui, il y a son doudou.
13: Son ancien doudou. C'est un clown.
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4: On sait qu'on est lorrain parce que quoi, Nicolas Thuron ?
14: Parce qu'on est tuyau rouge ou tuyau bleu.
4: Je connaissais le fil rouge sur le fil rouge, le fil bleu sur le fil bleu.
14: Oui.
4: Je ne connaissais pas le tuyau rouge. Le tuyau rouge.
14: Vous n'êtes jamais allé à la piscine d'Amnéville ?
4: Si, non. Piscine d'Amnéville, je ne crois pas. Thermapolis ?
14: Sinon, vous auriez tilté tout de suite. Alors, Thermapolis, monsieur a les moyens.
4: Oui,
14: monsieur,
4: tu parles.
14: Chez Radio France.
4: Tu parles.
14: Laissez-nous entre prolétaires.
4: Aujourd'hui. Au chaud, d'eau froide ?
14: Ah, on y est presque. Aujourd'hui, à cause du coût de l'énergie, les piscines municipales ou communautaires n'ont plus que l'eau froide. Ouais. Elles sont de moins en moins chauffées. Il y a une ambiance de morgue là-dedans. L'eau est si fraîche que t'as juste envie d'y ajouter un peu de pastis pour l'apéro. Tu rentres dans le grand bassin comme dans un bocal de fluide glacial. Et le pire, pour les hommes, c'est le fameux PDC.
4: C'est quoi le PDC?
14: Passage des couilles. C'est le moment... Ah hi, hi, t'es là, tu restes un quart d'heure entre deux eaux avec la ligne de flottaison qui te chatouille et qui te transforme les mistiflettes en rotouflons. Les gamins, eux, ils s'en foutent, ils vont à la baille et deux minutes après, ils sont bleus, ils claquent des dents.
4: C'est vrai.
14: Tu sais, ils ont les lèvres violettes, comme celles des Bob l'éponge à la fin du Beaujolais nouveau. Mais jadis, quand l'énergie n'était pas une question et qu'on cramait du charbon en forfait illimité, on avait un vrai climat tropical à l'Aquadrome ou à la piscine d'Amnéville. N'importe quel Mosellan a passé au moins une journée dans la zone de loisirs du Stalheim, connu pour son zoo, son golf, en Thermapolis pour les plus riches, et sa piscine,
4: bête.
14: Ses fameux toboggans rouges et bleus.
4: Ah.
14: Rouge, bleu, deux parcours, deux ambiances, le rouge et le bleu, un Stendhal pour daltonien. Ce sont aussi les couleurs de l'eau chaude et de l'eau froide, vous l'avez dit, qui correspondent parfaitement au caractère de ceux qui fréquentent l'un ou l'autre parcours. Le tuyau bleu, c'est pour les tempéraments frileux.
4: Les
14: placides, oui, c'est pas très dur.
4: C'est très bien pour moi, ça.
14: Une petite promenade de 4-5 virages,
4: voilà.
14: Une descente douce,
4: les
14: pas d'avant l'heure. Des fois, ça glisse si peu que tu restes coincé, en mode occlusion intestinale. Vous m'en parliez hors antenne. Il faut que t'attendes que le descendeur suivant vienne te dégager à coups de talon. C'est le tuyau de ceux qui respectent les limitations de vitesse, qui sont vaccinés contre le Covid et qui votent modem. Tuyau rouge, en revanche, Jean-Michel Cliché. Tuyau rouge, en revanche, c'est le feu. C'est pour les têtes brûlées. Ça commence par un bec de pélican qui fait guili-guili dans le ventre et que je plonge la tête en avant assez vite pour m'arracher le maillot. C'est les tuyaux de ceux qui font de la moto sans casque, qui écoutent de la musique trop fort et qui mangent épicé. Et alors, vous qui nous écoutez, vous êtes plutôt tuyau rouge ou tuyau bleu ?

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1: Ce matin, je vous propose de faire connaissance avec un véritable phare de la vie locale de Saint-Colomban, au sud de Nantes. Pendant des décennies, elle a été en effet le témoin de la vie du centre-bourg jusqu'à la cession de son activité de tenancière de bureau de tabac presse en 2021. Elle, c'est Martine, et malgré ses années depuis sa retraite, de sa routine, elle n'oublie rien, avec presque un petit brin de nostalgie.
2: Bah oui, il y a une routine. Les premières années, quand on est très jeune, le problème se pose pas, on est toujours en pleine forme. Arrivé à un certain stade, parce que j'ai été fait presque 48 ans de travail, donc les dernières années ont été difficiles, ce qui fait que j'ai quand même des clients, une clientèle gentille qui le matin me sortait mes paquets de journaux pour les rentrer dans le magasin pour m'éviter des efforts. Enfin bon, c'est aussi la vie d'un tabac et de relations avec les gens aussi. Donc ça c'est le côté sympa, puis des discussions avec les gens viennent se confier aussi, donc on a plein d'histoires. Bon, je raconterai pas toutes les histoires, mais mais c'est passionnant et c'est ce qui me manque aussi. Donc mais bon, il suffit que je sorte un petit peu dans la commune pour rencontrer tous les anciens clients avec lesquels je peux discuter et voir tout ce qui se passe dans leur vie aussi. Donc.
1: Après avoir cédé votre bureau de tabac, qu'est-ce que vous pouvez désormais faire aujourd'hui que vous ne pouviez pas faire auparavant ?
2: Prendre du temps pour moi déjà, lire un peu plus que ce que je disais, parce que j'adore lire, mais j'avais pas assez de temps. Et puis prendre son temps pour tout. Voilà, le matin, prendre tranquillement son café en faisant sudoku ou autre jeu. Voilà, ce que avant on n'avait pas le temps de faire. Et puis prendre du temps pour les petits enfants aussi, parce que du coup là, ça nous permet de les voir un peu plus grandir, moins les petits quoi.
1: Et puis vous ne manquez pas d'idées pour vous impliquer dans la vie locale, des initiatives autour de l'histoire des commerçants de Saint-Colomban, c'est ça, hein, Martine?
2: Oui, c'est vrai que des idées j'en ai un petit peu, sauf que physiquement j'ai un peu plus de mal à réaliser tout ce que je peux penser. Mais là, il y a des gens qui m'ont demandé, parce que j'avais fait une exposition avec les anciens commerces, des photos avec les anciens commerces de Saint-Colomban, et on m'a demandé de refaire un petit peu ça, sous quelle forme, je sais pas, mais il me manque beaucoup de photos d'anciens commerces de la commune. Donc s'il y a des gens qui sont issus d'ici ou qui retrouvent dans leurs archives des photos, moi je suis preneuse, donc pour justement pouvoir refaire quelque chose dans l'avenir quoi. Donc s'il y en a qui en ont, par rapport au tabac de Saint-Colomban, ici où me trouver, donc on arrivera toujours à trouver une solution pour que je récupère les photos. Mais oui, voilà, s'il y en a qui avaient, parce qu'il y en a que j'ai pas du tout, donc ce serait bien.
1: Et c'est un appel sincère qu'elle formule, hein, car Martine a envie de voir cette vie commerçante colombanaise se pérenniser, mais sans toutefois oublier l'histoire de la localité. Bien au contraire, aujourd'hui, elle souhaite contribuer d'une autre manière à l'existence de son village.
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3: Je rêvais d'avoir une maison à la campagne. Cette maison, c'est comme si j'y étais née. C'est ma maison de famille.
4: Ma maison s'appelle l'Ostao de la Mar.
5: C'est une maison un peu envoûtante.
6: Eh bien, vous voyez, des livres et trois fenêtres qui me donnent le paysage du pays, comme si c'était trois tableaux.
7: Ils ont vécu ici.
8: Thibaut Gaudry.
9: 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La chansonnette.
7: Yves Montand est un enfant de Marseille. Débarqué d'Italie avec sa famille pour fuir le fascisme quand il a 2 ans, il va y grandir et y faire ses premiers pas au music hall. Puis il la quitte pour Paris où sa carrière commence à décoller, notamment auprès d'Edith Piaf. Et où il noue des amitiés, comme avec Jacques Prévert, qui va lui faire découvrir en 1948 un charmant village qui va changer sa vie.
10: Je chantais dans la région et puis il y avait Jacques Prévert qui habitait la maison là au coin. J'étais arrivé ici. Et j'ai monté parce que mon ami le guitariste Henri Crolla, si on allait dire bonjour à Jacques, il disait oui, oui. Alors on est monté ici, j'ai vu Jacques, j'ai vu l'endroit, et puis je suis tombé amoureux de l'endroit, et puis je suis revenu dès que je pouvais, tous les ans. C'était très discret, c'était à peine connu.
7: Et il ne va pas tomber amoureux que de Saint-Paul. Le 19 août 1949, il est à la Colombe d'Or, une auberge avec quelques chambres, qui est un repère d'artistes. Et Prévert, encore lui, va servir d'entrebetteur entre un homme et une femme qui vont devenir un couple mythique.
11: Ça s'est passé à Saint-Paul-de-Vence, au mois d'août, en 1949.
8: 1949. Simone était là, et puis moi j'étais dans le tournée. Et puis j'ai déjeuné là, elle a déjeuné là. Et puis il y avait du soleil, puis il y avait Jacques Prévert, et puis il y avait des copains. Et puis voilà, quoi, on ne sait pas comment ces genres de choses-là commencent, mais enfin, elles ont commencé et ça a été une belle histoire. Quoi.
7: Une belle histoire qui durera toute une vie. Ils ont 28 ans. En 4 jours, Simone, mariée, plaque tout pour le Marseillais. Et désormais, ils vont construire une partie de leur vie ici, restant fidèles à la Colombe d'Or, où ils se marient même 2 ans plus tard. Prévert est encore là, il est le témoin de Simone, tandis que Marcel Pagnol est celui de Montand.
10: Puis encore, on a vu rencontrer Simone ici, qui elle avait acheté par contre une petite maison dans le village, après son premier film. Puis elle a servi cette maison pendant très longtemps. Puis on descendait au bar de la Colombe pour boire l'apéritif, pour voir Jacques et les amis, et puis il y avait toujours quelqu'un, et puis on restait là, et puis on mangeait là, puis on montait pas la maison. Alors un beau jour, on a mis la clé sous la porte, on a donné ça aux enfants, ou à des amis qui descendaient dans le midi, et nous on descendait toujours ici.
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7: La Colombe d'Or et Saint-Paul, où l'on se retrouve pour les vacances avec les copains, beaucoup d'artistes, dans ce village qui attire notamment les plus grands peintres, Picasso, Chagall, Matisse et d'autres.
10: C'est pourquoi je viens souvent ici à la Colombe d'Or, à Saint-Paul-de-Vence, et d'abord pour la famille Roux, qui sont des gens tellement merveilleux. Puis au mois de juin, ou au mois de mai, c'est agréable, il n'y a pas trop de monde, et c'est encore bien. Mais c'était une époque assez formidable, avec Picasso, Braque, Prévert, qui était là aussi, et Giacometti, quand il a débarqué.
11: J'ai dit, bon, attends de jouer, là, tu ne joues pas.
7: Mais les copains, ce sont aussi les habitants du village, avec qui Montand joue aux cartes au Café de la Place, ou à la pétanque.
10: Et j'aime bien jouer ici au boule, parce que c'est quand même un sport qui délasse bien, qui est très fatigant. Si on veut bien y jouer, c'est très très difficile. Ça ne paraît pas, surtout si on joue à la Provençale.
7: C'est à Saint-Paul-de-Vence également qu'il rencontrera la dernière femme de sa vie, Carole Amiel, et qu'il achètera en 1984 un petit restaurant qu'il transforme en maison, juste en face de la Colombe d'Or.

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1: Et oui, aujourd'hui, on va tenter de lever le voile sur l'étymologie du mot Charente. Une enquête qui nous ramène 2000 ans en arrière, où il va être question de Celtes et de Romains, mais aussi de 2-3 mystères non résolus. La plus ancienne mention en langue latine de la Charente se trouve dans un texte d'Ausone. C'est un poète gallo-romain du 4e siècle. Il est alors question du fleuve Carantonus. Et cette version serait la traduction d'un nom celtique beaucoup plus ancien, Carantona. Et en celte, le suffixe « ona » hein, ou « on », eh bien, c'est assez simple, ça signifie « les eaux ». D'ailleurs, on le retrouve dans pas mal de noms de cours d'eau qu'on connaît, hein, la Garonne, la Saône, ou même la Drone hein, qui passe du côté d'Opterre en Charente. Jusque-là, tout le monde est à peu près d'accord. Le problème, c'est le début du mot, avec le préfixe « car » ou « quarante ». Là, il y a débat chez les linguistes. Hein. Certains disent que ça voudrait dire « les hauteurs », ce qui donnerait, en traduisant, « les eaux qui viennent des montagnes ». Bon, quand on sait que la Charente prend sa source en Limousin, on se dit qu'on a vu plus impressionnant comme montagne. D'autres pensent que 40 veut dire ami ou qui aime, ce qui ferait de la Charente le fleuve sympathique, ami des hommes. Pas mal, cette version. Et puis enfin, une autre interprétation que l'on retrouve souvent d'ailleurs traduit Charente comme le fleuve aux eaux tranquilles. Et là, franchement, ça lui va très bien. Il faut dire aussi que le long de ces 361 km, hein, la Charente elle prend le temps d'étirer ses nombreux méandres. Et les professionnels du fleuve, hein, écoutez bien, ont parfois du mal à mesurer son débit tellement il est paresseux ce fleuve. Même ses crues d'ailleurs, je trouve, moi, en quelque chose de nonchalant. Hein. Il faut souvent plusieurs semaines de montée lente et inexorable des eaux avant d'atteindre le pic des inondations. Pour autant, ce fleuve, eh bien, il a façonné notre territoire jusqu'à donner son nom d'ailleurs aux deux départements, la Charente et la Charente-Maritime, bien sûr, en 1790. La Charente, elle a été une voie commerciale essentielle jusqu'au 19e siècle. Elle a été sillonnée par les gabarres chargés de sel, de pierre, de canon, de papier ou encore d'eau de vie. Finalement, quelle que soit l'étymologie de son nom, le fleuve reste un formidable trait d'union de nos deux Charentes.
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2: Les réunions de famille sont propices à de multiples conversations. Et ce qu'il y a de bien quand on est en famille, c'est qu'on peut dire du mal de tous ceux qui ne sont pas là. On s'en fout, ils sont pas là. De ceux qu'on ne connaît pas, mais qui sont connus. Etty, t'aimes bien Vianney, Etty? Oh, ça dépend, t'aimes bien Tizotte? Oh, pouf. Allez, on ne sait jamais, ça serait dommage de se fâcher pour un gendre idéal, hein, le beau papa dont tout le monde rêve, et vas-y que je t'ai fait des câlins, gna gna gna. Et ben, dans ces cas-là, on dit caresse de quin, charamène, que des puces. Ne paniquez pas, Wikizef est là pour vous aider. Quin puce, on a vite fait le rapprochement, on n'est pas en train de comparer ce pauvre Vianney à un chien rempli de puces. Quoique si Vianney était un chien, ce serait quoi? Oh, un quin de sac à main, en tout cas, je suis sûr. Bref, caresse de quin, charamène, que des puces.
3: Définition.
2: Voilà, caresse de chien ne peut te ramener que des puces. Il faut pas écouter la voix des sirènes autour qui viennent vous faire des câlins ou des compliments juste pour obtenir quelque chose de vous.
3: Exemple.
2: Des caresses de quin sont utilisées pour obtenir de l'argent de poche, des nouvelles fringues, des places pour un concert, des droits SACEM ou un disque d'or. Oh, c'est aussi dû à la propension des chiens à venir vous faire des mamours pour obtenir quelque chose. Alors, est-ce que le chanteur de charme à guitare et sourire enjôleur dans le second métier et beau papa gentil, à l'œil en amouré, la truffe humide, fait tout ça pour qu'on l'emmène faire pipi? Je ne sais pas, mais un doute subsiste.
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4: Bonjour, David Bayle, pratiquant d'attelage canin, président de l'association Toc Lozère, organisateur d'une manifestation canine intitulée Les Sources, qui a lieu chaque année au mois de décembre sur plusieurs jours. J'ai récupéré deux chiens de husky, j'ai cherché des activités qui étaient possibles. J'étais un pratiquant de randonnée pédestre et forcément j'ai basculé sur l'attelage canin. Donc j'ai attaqué avec deux chiens et maintenant j'en suis à 7.
3: Et d'où vient la passion? Qu'est-ce qui fait que vous accrochez à fond comme ça sur cette activité?
4: Le territoire de la Lozère qui se prête à merveille à cette activité et le fait d'être dehors, au milieu des éléments naturels, avec des compagnons à quatre pattes.
3: Qu'est-ce qu'ils vous apportent, les chiens, à vous personnellement?
4: Oh, mais là je vais devoir m'allonger et faire de la psychanalyse, mais c'est des compagnons de vie, de route, c'est de la famille, c'est mes copains.
3: Alors, je teste pour la première fois le canirando. Qu'est-ce que je vais vivre?
4: Vous allez découvrir une activité où vous allez être aidé dans la marche avec des chiens qui vont vous entraîner. Donc, si vous vous mettez à courir, ils vont courir. Si vous marchez avec l'appui de certains mots, vous allez les calmer, vous allez les diriger. Vous n'avez pas de rênes, donc si vous voulez qu'ils partent à droite et à gauche, on va faire le point sur les termes à employer et vous verrez que vous serez assisté. Vous avez les vélos à assistance électrique et là, c'est de la marche avec assistance animale. C'est une activité douce, familiale, puisque c'est ouvert à tout le monde. Et non, c'est de la marche à pied, aidée, où ça vous permet de découvrir les chiens qui tractent. C'est une première approche de l'attelage canin. C'est une activité qui peut se pratiquer toute l'année, en évitant forcément les grandes chaleurs. Là, moi, j'ai des nordiques, puisque ce sont des huskies de Sibérie. C'est des chiens qui, dans leur élément naturel, vivent par moins 40 degrés. Donc là, aujourd'hui, c'est couvert. Il doit faire dans les alentours de 10 degrés. C'est le minimum. Voilà. Au-delà, je vous aurais dit que non, c'était pas possible.
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5: À 7h40, ce qu'on vous propose du lundi au vendredi, c'est de prendre une nécessaire minute comtoise avec Arnaud Fromage. Bonjour Arnaud.
6: Bonjour, Loïs.
5: Oh là là, dis donc, quelle voix. Alors, si vous avez cette drôle de voix aujourd'hui, c'est parce que vous vous transformez en ménestrel ce matin pour nous raconter une histoire insolite qui s'est déroulée il y a un petit peu de temps dans le pays de Montbéliard.
7: Oyez, braves gens, ouvrez grand vos esgourdes pour ouïr l'histoire que je vais vous conter. Elle est lourde. Elle commence lorsqu'un matin, Laetitia et Ghislain aperçurent dans un champ un humble marcassin. Fille de cela, se dirent nos Montbéliardais qui poursuivirent leur chemin matinal. Mais de retour des emplettes, les bras chargés de casse-dalle, ils constatèrent que l'animal était toujours là, à glandouiller. Se serait-il perdu? Était-il abandonné? Nos héros s'approchèrent d'un pas décidé. Le marcassin ne semblait guère apeuré et le grain que Laetitia lui offrit fut bien vite dévoré. Pour protéger le jeune pourceau sauvage, la famille décida d'en opérer le sauvetage. Leur jeune fils lui offrit un patronyme qui rime avec choucroute, et c'est ainsi qu'il fut baptisé Louloute. Lorsqu'ils alertèrent la maréchaussée de la mésaventure qu'ils avaient rencontrée, le sénéchal leur répondit qu'en telle situation, pour le Goret, c'était le trépas ou la libération. Mais Louloute ne pouvait être ainsi livrée à son sort. Hurlèrent en chœur les gardiens du jeune port. Et puis, morte couille, plutôt crevée que de le voir mort, maudirent ceux qui étaient pourtant des carnivores. Eux qui, depuis moultes années, se livraient à l'art de la chasse, savaient qu'à la prochaine battue lancée, ils se prendraient un bon coup de chlasse. Alors, pour éviter que leur ami ne soit ainsi oxy ou ne trépasse sous le carreau d'un gueux, ils le gardèrent un moment chez eux. Mais attendez, ce n'est pas fini. Remémorons-nous les dires des autorités. On ne peut pas chez soi garder un sanglier. Laetitia et Ghislain cherchent depuis un foyer où l'animal pourrait pâturer en toute sûreté. Ils se sont aussi jurés que, de rechef, ils n'estorbiront plus d'autres sangliers. Voilà, gentes dames et bons messieurs, c'était l'histoire des chasseurs facétieux qui se prirent d'affection pour Louloute, le bon sanglier. Et moi j'arrête les rimes parce que ça commence à me gonfler.
5: Et il faut vraiment que ce soit plus souvent comme ça. J'adore quand vous faites de la poésie. Merci beaucoup Arnaud Fromage, la nécessaire minute comtoise avec des histoires certes de sangliers mais plein d'autres aussi, hein. Toujours plus intéressantes les unes que les autres, à réécouter sur l'application ici et puis sur ici.fr Besançon. On compte sur vous pour aller eh bien soutenir le travail d'Arnaud parce que tous les jours il faut trouver des anecdotes comme ça et franchement c'est pas toujours simple. Arnaud, bon week-end et puis à lundi.
6: À demain.
5: Oui, ou plutôt un lundi. Enfin, si on vous retrouve demain, c'est vrai quand même. De 7h, vous le savez, jusqu'à midi. Arnaud qui maintenant vous attend le week-end, hein, le samedi et puis le dimanche pour son émission. Je précise que c'est une histoire vraie, hein, qu'il nous a raconté aujourd'hui. Rien de faux. Cette histoire de sanglier. Allez, on.
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2: C'est l'histoire d'une dame en noir, comme Barbara, la célèbre dame en noir. Eh bien, figurez-vous qu'avant elle exista une autre Barbara, celle du père Truitard. Une histoire de Sandra Amani, tirée de l'ouvrage « Amours et passions d'antan en pays bourguignon », édité chez l'Escargot Savant. Bonjour Sandra.
3: Bonjour Charlotte.
2: Notre dame en noir a de quoi surprendre dans cette histoire. Nous voici à Saint-Romain, dans le canton de Santenay. Autrefois, ici, on comptait de nombreux moulins qui puisaient leur force dans le ruisseau du Verger.
3: L'un de ces moulins, en ruine aujourd'hui, fut le théâtre d'une histoire d'amour des plus étranges. Je vous emmène au milieu du 19e siècle. C'est à cette époque que vit le père Truitard, un vieil original que l'on dit même fou. Son activité principale est d'élever dans son moulin des arachnides. Il a pour ambition de posséder les plus belles araignées. Pour cela, il fait de curieuses expériences, enfermé dans la lugubre demeure. Et il parle à ses petites protégées.
4: « Oh toi, Lucette, ton ventre rebondit, me satisfait pleinement. Quant à toi, Joséphine, je n'aurais jamais cru parvenir à te greffer une 9e patte. Je suis très fière de moi, vraiment. »
3: Un beau jour de printemps, après de multiples expériences toutes plus étranges les unes que les autres, le père Truitard donna naissance à Barbara. Un monstre énorme. Une superbe araignée aux reflets irisés, aussi grande qu'un être humain. La première réaction du vieil ermite devant une telle création fut d'abord la peur. Mais très vite, Barbara fit comprendre au père Truitard qu'elle lui était dévouée corps et âme. Jamais elle ne le piquerait.
4: Oh, ma Barbara, tes toiles sont grandioses. Je t'admire tellement. Tu es la femme que je n'ai jamais eue et que je n'aurai jamais.
3: Très souvent, le père Truitard dépose des doux baisers sur les mandibules de l'araignée. Mais Barbara dépérit de jour en jour. Seule dans le moulin immense et froid, elle s'ennuie.
4: Bon. Ma chérie, sans doute aimerais-tu des amis. Je vais en créer pour toi.
3: Bientôt, trois énormes arachnides sortirent du laboratoire du père Truitard. Comme il était heureux, Barbara, ravie de n'être plus la seule dans la vie de son maître, retrouve sa fougue et redouble de caresses pour son créateur.
2: Mais l'arrivée de ces nouvelles araignées géantes ne présage rien de bon dans la vie du père Truitard.
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0: faut bien subvenir aux besoins de ces bêtes-là.
1: Mince, mes vivres s'épuisent. Je ne pourrai plus nourrir mes bébés. Mais comment faire? Je ne peux pas laisser mes amours seuls. S'il arrivait quelque chose à Barbara, je ne m'en remettrai jamais.
0: Mais le père Truitard, après plusieurs jours de diète, n'avait plus le choix. Il devait s'absenter pour faire des courses. D'autant que Barbara et ses deux comparses à mandibule commençaient à dépérir. C'est la mort dans l'âme que le savant fou décide d'enfermer ces trois monstres à double tour dans une des pièces de son moulin.
1: « Ne vous inquiétez pas, mes petites, je reviens bientôt. »
0: Avant de partir, le père Truitard adresse une dernière caresse à Barbara, son araignée d'amour. Confiant, il part sans se retourner. Le soir même, le père Truitard revient chez lui dans son moulin chargé de deux énormes paniers à provisions pleins à ras-bord. En entrant dans sa sombre demeure, il est d'abord surpris par le silence. D'habitude, ces araignées font un vacarme épouvantable. Il s'approche de la chambre et sort sa clé afin d'ouvrir la porte.
1: Mes chéris doivent sûrement dormir.
2: Barbara, Barbara, papa revient avec tout plein de bonnes choses pour toi.
0: Pas de réponse, à peine un grattement, un léger frottement. Il tourne la clé de plus en plus inquiet.
2: Barbara, Barbara, où es-tu?
0: Hélas, seules les deux compagnes de son araignée chérie se tiennent immobiles devant lui, penaudes. Barbara n'est plus là, et le pauvre homme sait qu'il est inutile de fouiller le moulin pour la retrouver. Truitard comprend l'horrible réalité. Le calme des deux autres en disent long. Elles viennent de dévorer Barbara.
2: Oh, assassin! Je vous tuerai!
0: Truitard s'effondre alors sur le sol. Son pauvre cœur vient de lâcher. Il est mort de chagrin.

Aujourd'hui encore, dans les alentours de Centenay, près du Vieux Moulin, certains promeneurs racontent qu'ils croisent le fantôme du vieil homme qui inlassablement hurle à tue-tête.

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1: h 19, l'heure de votre rendez-vous Les gens d'ici. Tous les jours, nous mettons en lumière une personnalité qui fait briller notre région. Elle se confie au micro de Romain Bruno et aujourd'hui, à direction un studio d'enregistrement au cœur de Paris, à la rencontre de la personne qui a créé le nouveau jingle d'Île-de-France Mobilité. Romain, vous êtes avec lui, il s'appelle Jean et vous venez d'entrer dans son studio.
2: Oui, je viens de rentrer dans ce studio qui est magnifique, un studio d'enregistrement dans le 6e arrondissement et j'ai Jean Dindineau. Il dirige la société de production chez Jean et il est ici installé derrière cette grande table de mixage. Jean, bonjour.
3: Bonjour.
2: On a l'impression d'être dans un sous-marin.
3: C'est vrai que beaucoup de gens l'associent à cette vision un peu à cause des hublots, un peu sous-marin de la, ancien et en même temps peut-être aussi cabine spatiale futuriste.
2: Et vous avez produit le nouveau jingle sonore d'Île-de-France Mobilité.
3: Ouais, sacré challenge. Composer en fait quelque chose qui va accompagner les gens en fait dans leur quotidien, comme ça sur tous les transports, sur tout le réseau d'Île-de-France.
2: Est-ce qu'on peut l'écouter ce jingle ? Ce nouveau jingle, il va remplacer quel jingle ?
3: Il va unifier tout le réseau Île-de-France, en fait, donc il concerne le métro, les bus, les tramways, le RER.
2: Ça remplacera ce jingle, écoutez. On va le décortiquer, ce jingle, il est fait de plusieurs parties.

0: par rapport à cette notion de mobilité, on peut déjà écouter un premier son qui est le son d'introduction et aussi celui de conclusion finalement qui joue cette mobilité. Donc là on est dans cette idée de mouvement en fait. Donc la première nappe introduit le thème qui est composé de 6 notes. Qui doivent symboliser quelque chose d'à la fois assez doux, pas agresser les gens au travers de quelque chose. Donc il y a une douceur et une gaieté en fait normalement qui se définit sur ces 6 notes. 6 notes, il y a une symétrie entre le tagada que je vois comme une question quoi, et la réponse qui est tintin. Même si c'est toujours difficile d'expliquer la musique.
1: C'est une fierté au final après de pouvoir entendre sa musique, son jingle pendant les transports.
0: Ouais, carrément. J'avoue qu'il me tarde de l'entendre. Même si voilà, c'est aussi toujours un peu une petite angoisse de s'adresser à plein de gens. Mais non, c'est une grande fierté, bien sûr.
1: Ça fait combien de temps que Jean vous travaillez dans l'univers du son?
0: Bah, j'ai commencé à 25 ans et j'en ai 65. Donc vous avez fait le calcul. Je préfère pas le dire. J'ai eu la chance de travailler dans cet univers qui est un univers très riche parce qu'il touche à la fois à la musique, aux comédiens, à la poésie, au texte. Enfin, c'est vraiment travailler dans le son, vous en savez quelque chose, vous-même qui m'interrogez. C'est assez passionnant et ça remplit une vie tranquillement.
1: Merci Jean Dindino.
0: Ben, de rien, plaisir. Revenez quand vous voulez, 18 rue Dauphine.
1: Voilà, ici donc pour cette société de production chez Jean qui a créé entre autres ce fameux nouveau jingle sonore d'Île-de-France Mobilité qu'on a hâte d'entendre.
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8: Adieu Marceline.
9: Adieu.
8: Kimbas.
9: Plat.
8: Des kebabs par là.
9: Kebabs par là de la allergie à la tomate. On va parler de mon allergie à la tomate.
8: Et qui ne sait pas ce à quelle allergie? Comment ça se passe cette allergie?
9: Qu'elle commence quand elle est minjat, qu'elle me prudive. Ça a commencé quand j'ai mangé de la tomate et que ça a commencé à me gratter. Et du coup, qu'elle m'a la bête l'allergologue qui m'a dit qu'elle est allergique à la tomate et au spoulen à l'interview. On est allé voir l'allergologue qui m'a dit que j'étais allergique à la tomate et au pollen présent dans la tomate.
8: Ils sont qu'à la tomate? Est-ce que tu es allergique qu'à la tomate?
9: Non, je suis allergique à plein des causes. Pramon, je suis allergique au pollen et qu'il y a pollen sous ben dense, les fruits et les légumes. Je crois qu'elle est quoi, une minji, qu'elle me prude. Je suis allergique à plein d'autres fruits et légumes, car je suis allergique au pollen présent dans les fruits et les légumes.
8: Merci, R. Marceli. Agnore Tekop.
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1: Itinéraire bis, cette semaine, nous sommes à Tonnerre et aujourd'hui je me suis arrêtée à l'atelier Terre, 6 rue de la Bonnetterie, tout près du port de Plaisance. Vanessa Akoka, bonjour.
2: Bonjour.
1: Merci de nous accueillir dans ce superbe lieu, l'atelier Terre. Vanessa, c'est quoi ?
2: C'est un atelier de poterie et boutique aussi, où on fabrique des poteries utilitaires, de la vaisselle, et on vend sur place.
1: On fabrique, vous n'êtes pas toute seule.
2: Et non, je suis avec Philomène Petitjean, et nous sommes donc un quatre mains pour fabriquer toutes ces réalisations.
1: C'est-à-dire quatre mains, expliquez-moi Vanessa, ça veut dire quoi ?
2: Ça veut dire que ensemble, on part du morceau de terre et on fabrique ensuite toutes nos céramiques, du plat à gratin, aux marmites, aux théières, aux saladiers, ensemble, et on les décore ensemble. C'est vraiment un mélange. C'est-à-dire que si l'une tourne, l'autre peut décorer, ou inversement. Voilà, toutes les étapes sont faites à quatre mains. Mais ça reste toujours, de toute manière, des pièces uniques, et même quand on fait le même décor, c'est toujours un décor à main levée, donc toujours unique à chaque pièce.
1: Vous avez des décors très originaux. Moi j'adore parce que ici, dans cette boutique atelier, il y a énormément de couleurs.
2: Oui, bah en fait c'est notre métier de tous les jours. Donc on a choisi de faire des choses plutôt gaies, plutôt colorées. On a cherché beaucoup des couleurs joyeuses et voilà, on en fait. On s'inspire de plein de choses, de la nature. C'est parfois un peu naïf, c'est parfois très graphique. Voilà, floral, il y a plein de décors différents.
1: Qu'est-ce qui vous plaît dans ce métier ?
2: Toutes les étapes. Je trouve que c'est un métier au départ très physique quand on travaille l'argile, parce qu'on travaille des poids de terre, on doit pétrir, on doit malaxer la terre. Et puis ensuite, on passe au décor où c'est beaucoup plus délicat. Et donc, ce que j'aime dans ce métier, c'est la variété des étapes. Puis la matière, la terre, c'est vraiment formidable.
1: Alors, vous ne restez pas qu'à Tonnerre, vous faites avec Philomène plusieurs salons. L'accueil du public face à vos poteries, c'est quoi ?
2: Et bien ça, pour nous, c'est un peu la récompense. C'est vrai que quand on va sur des salons, parce qu'en fait, on n'en fait pas tant que ça dans l'année, hein, parce qu'on a vu avec la boutique, c'est pas facile. Mais vraiment, on est super contente de voir la réaction des gens. Ils trouvent ça aussi très coloré, très joyeux. Et en même temps, on va sur des salons autour de la cuisine, des restaurateurs, etc. Et en fait, ils aiment beaucoup le fait qu'on puisse se servir de nos poteries au quotidien. Leur quotidien, d'avoir des tasses, des assiettes, des plats qui vont vraiment au four. Et des fois, ils nous racontent aussi leurs recettes. Et ça, c'est super agréable.
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3: Depuis près de 50 ans, Claude Poésy consacre une grande partie de sa vie au Hackenberg. Aujourd'hui, nous accueille comme on ouvre la porte de sa maison pour parler d'engagement, de mémoire et de transmission. Bonjour Claude.
4: Oui, bonjour à tous.
3: Vous aviez 13 ans quand vous êtes entré pour la première fois au Hackenberg. Vous vous souvenez de ce que vous avez ressenti ce jour-là ?
4: Je suivais mon père qui était également bénévole et qui venait aider à faire des travaux de construction au Hackenberg. C'est au cours d'un de ces entretiens qu'on a vu le trésorier de l'association, qui était aussi l'instituteur du village, qui cherchait des jeunes pour aider le week-end à accueillir les visiteurs.
3: Est-ce qu'il vous arrive encore d'être impressionné par ce lieu malgré toutes ces années ?
4: Toujours. Alors le lieu est phénoménal. Hein. On a une partie visitable qui est entretenue depuis 50 ans, mais il y a aussi toute une partie est qui est non visitable et où les affres du temps font énormément de dégâts. Et on y était encore tout dernièrement pour voir que les dégâts progressent, le temps n'y fait rien. Et ça se désagrège de plus en plus.
3: Quand vous guidez des visiteurs, Claude, quel moment vous touche le plus dans leur réaction ?
4: Ce qui me touche le plus, c'est quand ils comprennent enfin l'utilité de la ligne Maginot. En arrivant, ils arrivent très souvent avec une idée préconçue, ça a coûté cher, ça n'a pas servi à grand chose, les Allemands nous ont contournés, en 2 mois la guerre était finie. Et au fur et à mesure qu'on leur explique ce qui s'est passé avant, la Première Guerre mondiale, les pertes humaines, les nombreuses pertes humaines, jusqu'à 1 300 000 tués, 4 millions de blessés, de défigurés, progressivement, ils comprennent que les soldats qui sont arrivés au Hackenberg étaient à l'abri, étaient protégés, contrairement à ce qu'ont vécu leurs pères dans les tranchées. Et on sait donc que cette fortification était là pour protéger non seulement la région, les industries, mais aussi les hommes, puisqu'on n'avait plus assez de soldats.
3: L'association Amifor, dont vous êtes le président, existe depuis 50 ans. Quand vous regardez dans le rétro, en arrière, de quoi êtes-vous le plus fier ?
4: Je suis fier du parcours de tous nos bénévoles. On a accueilli ici des jeunes comme moi à 14, 15, 16 ans et qui ont eu des parcours de vie ensuite, qui sont allés travailler ailleurs, qui sont partis parfois à l'autre bout de la France ou à l'autre bout du monde. Et on a toujours quelques nouvelles de loin d'eux. Et le fait qu'ils aient commencé au Hackenberg à assurer l'entretien avec nous, à faire des petits travaux, à être dans une équipe soudée, ça leur a permis une évolution de la vie également.
3: On vous souhaite encore de nombreuses années au sein de l'association Amifor, Claude Poésy, puis un grand merci à vous d'avoir été notre Lorrain du jour.
4: Merci à vous, et puis n'hésitez pas à vos auditeurs de venir voir ce qu'on fait, qui sait, peut-être participer à l'aventure.
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1: Eh bien, dis ça à tous, mais le mercat de l'Uni ou le mercat des rebelles, mais en gascogne toulousain, c'est prononcé sur les marcats, avec un A marcat. En gascogne toulousaine, bah, du côté, par exemple, de l'île des Baches, c'est l'île Jourdain, pour parler du marché, vous prononcez les marcats. Alors, il y a des mercats, ça à Toulouse, le plus connu, certainement, le marché Victor Hugo, un lieu emblématique de la ville rose. Là-bas, certains Toulousains achètent auprès de leur boucher charcutier des cansalades. Alors, mais, une questionnette au Quesaco, là, la cansalade.
2: Ce serait pas du jambon?
1: Pas exactement. La cansalade, c'est de la poitrine de porc salé. Ouais, cansalade. Donc, moi, ne pas confondre, attention, avec carsalade. La carsalade, c'est littéralement la chair salée, donc la charcuterie. Alors, en ce moment, vous êtes nombreux à acheter, surtout, ben, des rasines ou d'arrasim. Solide, bien entendu, il s'agit du
2: raisin.
1: Du raisin. Ouais. Une précision sur le mot rasine qui désigne, et lingo nostro, aussi bien le fruit de la vigne comme en français que la grappe elle-même.
2: Et comment on dit alors, je mange du raisin?
1: Mais vous allez le dire, mangi des rasines.
2: Mangi des rasines.
1: Fort plat. Ou mingi arrasim. En revanche, manja ou minja urrasin signifie manger une grappe de raisin, pas juste un raisin. Al mercat podes crumpatabe des pumos. Au marché, vous pouvez acheter également, en ce moment, quoi, ben, des pumos.
2: Des pommes.
1: Des pommes, manger des pommes.
2: Belles, ouais.
1: Mais oui. Des persets ou des persegos. Il y en a encore, j'en ai trouvé quelques-unes. Des pêches. Des pêches. Des fragustos, quesaco. Alors ça, c'est pas évident, des fragustes, des framboises, oh, et même des myrtilles, c'est très très bon, d'abajous ou abajous, ça dépend de la prononciation. Bonne fin de semaine à toutes.
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3: Aujourd'hui, je suis au Blanc, je suis à l'écomusée de la Vraine qui se trouve au château Nayac. Mais avant le château, eh bien, il a eu différentes vies. C'était quoi avant? Vous allez le savoir maintenant.
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3: Et pour vous présenter ce que c'était avant, je suis avec Juliette Moulin. Elle est agent à l'écomusée de la Brenne. Bonjour Juliette.
6: Bonjour.
3: Alors avant, c'était quoi ici?
6: Alors ici avant, il faut déjà se mettre dans le contexte. Le musée, l'écomusée de la Brenne est situé dans le château Nayac. Un cadre historique exceptionnel avec voilà, deux donjons qui nous accueillent et qui ont été construits au XIIe siècle, reliés ensemble au XVIIIe siècle par un corps de logis. Ce château, il a été fondé par la famille de Nayac qui a vécu pendant près de 300 ans. Du 12e au 15e siècle, et puis ce château, il est passé de main en main, de propriétaire en propriétaire. Et puis, pendant toute cette période, on est à quelques pas seulement du Poitou. Au château Nayac, on se trouve en Berry. Et il se trouve qu'entre le Berry et le Poitou, il y a un écart phénoménal entre l'impôt sur le sel qui s'appelle la gabelle, qui est très élevé en Berry, mais moindre en Poitou. Donc les Berrichons allaient chercher du sel illégalement en Poitou et le ramenaient en Berry, et quand il se faisait attraper, il se faisait enfermer dans l'un des donjons du château qui servait de prison. Encore aujourd'hui, on voit des graffitis qui montrent les vestiges des prisonniers enfermés dans cette tour.
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6: Et puis, à la Révolution française, on met dehors les seigneurs, on veut plus de pouvoir seigneurial, on veut plus non plus du pouvoir de l'Église, on veut se détacher de tout ça. Le château sert de tribunal révolutionnaire, on va y juger les seigneurs, on va y juger le pouvoir clérical. Et puis ça devient ensuite un commissariat, ça devient la mairie de la ville haute, et puis au tout début du XXe siècle, ça devient une école de garçons jusque dans les années 1960. Une école de garçons qui va, voilà, voir passer des générations et des générations d'enfants. Et encore aujourd'hui, on a des personnes qui viennent nous voir en nous disant, bah, mon père était à l'école dans votre château. Ça me fait plaisir de revenir, de revoir cet endroit. Donc, voilà, plusieurs vies pour ce château.
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7: Vraiment dans l'ambiance. Hein.
8: Voilà.
7: Pour découvrir.
8: C'est par là.
7: Oh. Bonjour. Donc là, parmi les bruits que vous entendez, on est vraiment dans l'ambiance du début de vinification dans un domaine viticole en Bourgogne. Alors, Nathan Drouin, on est chez vous et on est un petit peu pas chez vous.
5: Exactement, ouais. On est chez Vincent Girardin, donc au 5 impasse des Lampennes, à Meursault. Et donc, j'ai la chance de pouvoir vinifier ici, dans cet espace, chez, du coup, mon patron.
7: Tout a été mis en tonneau déjà.
5: Oui, tout à fait.
7: De ce millésime 2025.
5: Exactement. Pour l'instant, seuls les aligotés sont en fermentation. Et les Saint-Romains et les Haussé-du-Rest, pardon, qui ont été récoltés un petit peu après, eh ben, eux ne sont pas encore partis en fermentation. Ah. Ils sont en demi-mue, en fait. Ah. C'est pas la pièce traditionnelle bourguignonne, mais c'est des fûts de 500 litres. Pour pas justement marquer trop le vin et donc avoir vraiment la fraîcheur de la ligotée, sur ce que je recherche.
7: Le fait d'avoir son petit rond de serviette.
5: Oui.
7: Dans un domaine a priori assez gigantesque, hein, parce que là on est vraiment dans une forêt de tonneaux.
5: On est bien équipé, et c'est ça la chance.
7: C'est ça en fait, voilà, parce que le fait de démarrer une activité viticole aujourd'hui en Bourgogne, ça vous aurait demandé des millions d'euros, j'imagine.
5: Oui, beaucoup d'investisseurs, beaucoup d'investissements de ma part aussi. Et donc là, c'est vrai que j'ai la chance d'avoir les vignes et de me consacrer aux vignes et d'avoir cette partie-là pour vinifier. Donc oui, très chanceux et très reconnaissant aussi.
7: Est-ce que d'un point de vue organisation, ça ne doit pas forcément être facile non plus? Je me dis, vous partagez quoi? Un calendrier, un tableau Excel sur « Attendez, je viens bosser tel jour pour moi, je viens bosser tel jour pour le domaine ?»
5: Je travaille au domaine et puis le soir, ben, je fais mes petites cuvées et ou le matin en arrivant, je m'organise comme ça. Ou entre midi et deux aussi.
7: Sur vos temps de pause.
5: Exactement.
7: Vigneron pour son domaine en dehors de ses horaires de travail, dans un autre domaine viticole, c'est le quotidien de Nathan à Meursault. 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
2: Allez, on passe la frontière, que ce soit au niveau du col du Loc, le de Valorbe, ben, pas de souci. On va en Suisse et on regarde un petit peu ce qu'il se passe chez nos voisins avec David Aubry. Bonjour David.
3: Bonjour Louise, bonjour à tous.
2: Alors je le disais, un conflit de voisinage tourne au vinaigre, mais pour la plaignante.
3: Oui, ah, vous voyez, j'aime bien aller dans la rubrique justice, hein, ça en dit long sur une société. Alors, sur le ring ce matin, la momone, une solide bernoise, la soixantaine bien tapée. Alors c'est le genre de femme, il ne faut pas la chercher, ou alors on la trouve, hein. Vous allez voir, face à elle, une voisine lambda que la momone ne peut pas blairer. Mmh. Et vous allez voir aussi que notre amie du jour, eh ben, elle n'est pas là pour obtenir le prix Nobel. Hein. La diplomatie, ce n'est pas son truc. Elle, quand elle est contrariée, elle envoie du lourd. C'est le genre grande gueule, sans gêne, c'est un peu la mère Trump du quartier. Alors je vous rassure, elle n'a pas sorti la machine à baf, mais elle a décidé d'afficher sa voisine juste parce qu'elle ne peut pas l'encadrer.
2: Alors elle l'a en effet affichée au sens propre, hein, pour le coup.
3: Eh bien absolument. Les faits se sont déroulés dans la buanderie de la Copro, le lieu idéal, là où tout le monde passe et a le temps de jeter un œil sur les murs. Attention, jeu de mots piqué à la presse suisse, la momone, elle a décidé de laver son linge sale en public et sans adoucissant. Sur une affiche en face de la machine, elle traite la voisine de rebut antisocial de l'humanité. Bref, c'est ce qu'on appelle de la diffamation et des injures. Alors forcément, la dame visée s'est pas laissée faire et elle a porté plainte.
2: Et le ministère public lui a donné raison.
3: Évidemment, la momone n'est pas ressortie blanchie de la buanderie. Selon les juges, elle a sali la réputation de sa voisine en portant atteinte à sa dignité et à son droit à la considération. Rien que ça. Et tout ça, eh ben, ça se paye. 620 balles d'amende, frais de justice et un avertissement. En cas de récidive, ce sera 80 balles de plus par jour d'affichage.
2: Eh ben.
3: Pour pas risquer de perdre à nouveau ses nerfs, on lui conseille donc de ne s'acheter une machine à laver pour faire ses lessives dans son appart et pas à la buanderie. Et accessoirement, Loïs, on va aussi lui conseiller de prendre une petite verveine, ça détend.
2: Oui, ça peut faire du bien, surtout de grand matin comme ça. Merci beaucoup David, et puis voilà, vos conseils, on les retrouve, parce que là, on trouve un super conseil, achetez votre machine à laver. Voilà, n'allez pas la faire dans un lieu public, on a toujours des risques comme ça. Merci, les conseils à retrouver sur l'application ici et sur ici.fr Besançon. Et puis nous, on se dit à demain, tout simplement. Voilà, David.
3: À demain.
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4: La raison 180 qui s'intitule « De la Riviera à la Côte d'Azur ». Alors aujourd'hui, on va parler de deux noms qui ont marqué notre littoral. Alors certes, pendant longtemps, on disait la Riviera, mais aujourd'hui, tout le monde parle de la Côte d'Azur.
5: Oui, et puis chez les anglophones, le terme French Riviera est resté.
4: Exactement, et en effet, c'est à partir du XVIIe siècle que l'on commence à désigner sous le nom de Riviera la bande côtière montagneuse qui va de la Spezia en Italie jusqu'au fleuve Var. Étymologiquement, le mot est un emprunt à l'italien et dérive du latin ripa, qui signifie rive ou rivage. Dès la fin du XVIIIe siècle, Nice devient d'ailleurs le premier lieu de villégiature d'hiver de cette côte, alors réputée difficile d'accès. On y découvre la douceur du climat, la beauté du paysage entre mer et montagne, la végétation exotique et le mode de vie local. Et il faut savoir, nous ne sommes pas seuls. Au XIXe siècle, apparaissent d'autres rivieras en Dalmatie, en Crimée et autour des lacs alpins.
5: Mais aujourd'hui, tout le monde parle de Côte d'Azur.
4: Et ce terme, on le doit à un homme politique et écrivain bourguignon, Stéphane Liégeard. Originaire de Dijon, il séjourne à Cannes l'hiver et publie en 1887 La Côte d'Azur. Il décrit de Marseille à Gênes cette plage baignée de rayons qui mérite notre baptême de Côte d'Azur. Il devait avoir cette voix-là, je suis sûr.
5: La voix de Stéphane Bern.
4: Oui. D'ailleurs, il publiera quelques années plus tard une nouvelle édition et notera dans son avant-propos « Le dictionnaire s'est augmenté d'un mot ».
5: Mais alors, pourquoi il a choisi ce nom Côte d'Azur ?
4: Eh bien, je vous ai dit qu'il était originaire de Dijon, et oui. Dijon se trouve dans la Côte d'Or. En fait, il a simplement transposé l'idée en l'adaptant à la couleur qui caractérise notre mer et notre ciel, l'azur. Dans les années qui suivent, des guides de voyage reprennent l'expression. Elle devient synonyme de luxe hivernal et de villégiature aristocratique. Puis, dans les années 1920-1930, le tourisme se démocratise, la saison balnéaire d'été se développe et la Côte d'Azur devient l'appellation phare dans les affiches des compagnies de chemin de fer et d'hôtels. Ce sont enfin les offices de tourisme, les communes et le département des Alpes-Maritimes qui renforcent l'usage. Et c'est ainsi qu'on est passé de la Riviera à la Côte d'Azur. Un territoire prestigieux, riche d'histoire et de culture. Et il y a toujours quelque chose à découvrir.
5: Et ça, c'est une bonne raison d'aimer la Côte d'Azur.
4: En plein dans le mille.
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6: Bonjour, vous ferez attention, il y a une peluche qui vous suit.
7: Oui, vous avez vu, elle est magnifique ma peluche, hein.
6: Mais elle est vivante surtout.
7: Oui, oui, oui.
6: Elle bouge.
7: Elle bouge et elle fait plein de câlins, c'est super.
6: Ça doit être bien, des câlins de chouchou.
7: C'est ça.
6: Et c'est un chouchou.
7: Oui, c'est ça, ouais, exact.
6: Comment elle s'appelle?
7: Boubouille.
6: Oh là là, en plus il s'appelle Boubouille.
7: Ouais, ma boubouillette est trop mignonne, elle est trop
6: chouchou. Ah, c'est
7: trop
6: une fille?
7: Non, c'est un garçon, mais j'ai le droit de dire ce que je veux. C'est comme ça.
6: Ouais. Ça pourrait le perturber quand même dans son...
7: Non, parce qu'il est bien dans ses pompes. Il est bien dans ses pompes et il sait que il est ce qu'il veut. Voilà. Et c'est ce qui compte dans la vie, d'être ce qu'on veut.
6: Moi, je pense souvent, quand je vois des chouchous comme ça ou des chiens qui ont vraiment beaucoup de poils,
7: ouais,
6: je me dis souvent, l'été, par contre, ils doivent un petit peu souffrir.
7: Ouais. C'est vrai qu'on a acheté une petite clim juste pour lui, pour pouvoir le mettre au frais, ouais, parce qu'on habite en centre-ville. Et c'est vrai qu'il a eu très, très chaud, quoi. Après, voilà, on essaye de le sortir au moment de fraîcheur. Et cet été, ça s'est bien canalisé. J'espère que l'été prochain, s'il ne fera pas trop, trop chaud, sinon on l'emmènera au pôle Nord et puis c'est tout. Je ne sais pas comment.
6: C'est l'occasion d'un voyage.
7: Exactement. Je ne sais pas comment on peut faire voyager un chouchou jusqu'au pôle Nord, mais ça doit se trouver.
6: Non, oui,
7: tout est possible.
6: Ça se réfléchit, ça s'organise.
7: Exactement, ça s'organise.
6: Mais alors, je note hein, qu'au niveau de...
7: Oui. Non, ne notez pas, les gens n'ont pas besoin de le savoir. Non, ne notons pas, un chien blanc n'est pas toujours blanc partout. On essaye de le laver.
6: Surtout quand il a des poils longs.
7: Exactement, tout
6: s'accroche. Figurez-vous que j'ai le cas avec mon chat.
7: C'est vrai ? Ouais, ouais, ouais.
6: Il y a bien par moments où le cucu n'est pas très, très propre.
7: Et pas nénette. Non, c'est ça, exactement.
6: Mais sur un chien blanc, ça se voit encore un peu plus.
7: Et bah, c'est ça, on n'a pas trouvé la crotte magique blanche qui ne fâchera pas l'arrière-train. C'est bien dommage.
6: Alors, d'où l'histoire du pôle Nord, parce que justement là, c'est en jamais.
7: Eh oui, exactement. Tout est lié, tout fait sens, hein, c'est vrai.
6: Merci pour cette rencontre.
7: Je vous en prie, merci à vous. Très belle journée.